0: Noël. Louis, dès son plus jeune âge, se tourne vers la lecture. Un amour, d'ailleurs, qu'il ne quittera jamais. À peine adolescent, il quitte sa ville natale avec sa famille pour Paris, où sa mère travaille comme lingère dans un grand lycée. Et c'est à la capitale qu'il va faire ses études, notamment en droit. Mais c'est un autre domaine qui va capter son attention, l'édition. À 26 ans seulement, il fonde sa propre maison d'édition. Très vite, elle prend une ampleur considérable et en quelques années, elle devient le premier groupe d'édition en France. Et qu'est-ce qui explique un tel succès? Eh bien, c'est surtout son modèle commercial novateur. Louis Hachette comprend que pour toucher un large public, il faut adapter les livres aux besoins du public. Qu'il s'agisse de manuels scolaires, de dictionnaires ou d'ouvrages destinés aux jeunes lecteurs, son intuition de créer des ouvrages pédagogiques, accessibles à tous à des prix raisonnables. Et le pari est réussi, car ses livres se retrouvent dans toutes les écoles et contribuent à l'émergence d'une véritable culture populaire. Loin de se cantonner à l'édition scolaire, il diversifie rapidement son catalogue en publiant des romans, des biographies, des récits de voyage ou des ouvrages scientifiques. Et c'est là toute la force de sa vision. Il parvient à offrir à la fois des livres éducatifs, mais aussi des œuvres littéraires qui font de sa maison un acteur incontournable du paysage éditorial français. Un autre point marquant du génie commercial de Louis Hachette, la distribution des livres. Il innove en installant des points de vente dans des gares, là où le public est nombreux. Des points de vente qui s'appellent aujourd'hui Relais. Louis Hachette s'éteint à 64 ans. Mais son nom et son œuvre perdurent toujours à travers l'énorme empire qu'il a créé. Le 9 février 1953, Henri Philippe Acquis, des éditions Hachette, publie les premiers titres d'une collection appelée « Un grand avenir, le livre de poche ». Un format qui séduit un public jeune car le prix est plus raisonnable. Aujourd'hui, les éditions Hachette sont parmi les plus grandes maisons d'édition au monde, mais tout a commencé à Rethel, grâce à ce jeune homme passionné par les livres et déterminé à démocratiser la culture. Louis Hachette, véritable pionnier de l'édition, c'est l'un des trésors de Champagne-Ardel.
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2: J'écrivais déjà quand j'étais punie au lycée, parce que j'avais quand même une scolarité un peu chaotique. Quand j'étais punie au lycée, on me demandait de faire des rédactions. Pour moi, c'est une bonne nouvelle.
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4: C'est une signature que l'on reconnaît au premier coup d'œil. Illustratrice, autrice de BD, la Vésulienne Sophie Lambda s'est imposée en quelques années dans nos librairies. Sophie, à la Haute-Saône. Cette terre, qu'est-ce qu'elle représente pour vous?
2: Oui, moi je viens de Haute-Saône. En plus, c'est une partie de la Franche-Comté. C'est pas forcément la partie de la Franche-Comté de laquelle on parle le plus. On parle beaucoup du Doubs, on parle beaucoup du Jura, du marché de Noël de Montbéliard. Mais la Haute-Saône, on est un peu les oubliés. Et moi, c'est une région qui m'est chère. C'est là que j'ai grandi. C'est là que j'aime revenir régulièrement. Et voilà, c'est chez moi.
4: Et malgré cet attachement, le déclic de la création n'est pas arrivé tout de suite. Il a fallu attendre, je crois, la trentaine pour que l'écriture s'impose un peu comme une évidence, Sophie.
2: J'écrivais déjà quand j'étais punie au lycée, parce que j'avais quand même une scolarité un peu chaotique. Quand j'étais punie au lycée, on me demandait de faire des rédactions. Pour moi, c'est une bonne nouvelle. Donc je pense que j'aimais déjà écrire, mais je ne m'étais pas rendu compte que je pouvais le faire pour le plaisir, que je pouvais potentiellement en faire un récit. Donc c'est arrivé tard quand j'ai vraiment ressenti le besoin de raconter une histoire, celle que j'ai racontée dans ma première BD, qui était une espèce d'urgence à écrire. Mais voilà, c'est arrivé tard et je pense qu'on m'a pas assez, peut-être à l'école, encouragé à le faire.
4: Aujourd'hui, vous, Sophie Lambda, vous ne rentrez plus dans les cases, vous les dessinez, vous explorez de nouveaux formats comme des carnets de voyage pour exprimer notamment une soif d'indépendance qui définit son quotidien, c'est ça un peu, non?
2: Je fais ce format qui me ressemble, j'adore le carnet de voyage, mais celui que je fais, il est un petit peu différent parce qu'il y a de la BD dedans. Et c'est directement inspiré par des voyages que je fais qui sont toujours très différents. Des fois, je pars avec des groupes, des fois, je pars toute seule. Des fois, je vais rejoindre des amis. Des fois, je pars complètement à l'arrache. Des fois, je suis très organisée. C'est toujours très différent. Et moi, c'est des aventures que j'adore raconter. Donc là, j'ai le deuxième que j'ai envoyé à l'imprimeur qui va arriver d'ici 2 mois, que j'ai vendu sur ma boutique en pré-vente, sophielambda.com. Et puis voilà, là j'espère en 2026 refaire de la bande dessinée, de la vraie bande dessinée, un peu comme la première que j'ai sortie, Tant pis pour l'amour. Ma priorité, c'est de garder d'être indépendante, d'être autonome, de compter principalement, c'est pas pour ça que je ne sais pas demander d'aide, mais je compte principalement sur moi. J'ai toujours voulu cette indépendance et ne pas compter sur quelqu'un d'autre pour vivre. Aujourd'hui, ma priorité, c'est vrai que c'est de continuer à voyager, de continuer à pouvoir bouger tant qu'on le peut, que ce soit au niveau de la santé et financièrement. C'est un luxe et c'est une chance de pouvoir faire ça.
4: Une femme libre au parcours inspirant à retrouver d'ici 2 mois d'ailleurs avec son nouveau carnet de voyage et en 2026 pour sa prochaine bande dessinée aussi, c'est l'objectif. Merci Sophie Lambda d'être intervenue au micro ici, Belfort Montbéliard.
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1: Aujourd'hui, direction Nîmes pour une soirée pas comme les autres. Je me la joue Michel Jonas. J'ai testé The Reef Jazz Club.
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1: Et sur le Jean Jaurès, un lieu où le jazz, le swing et la bonne humeur se dansent autant qu'ils s'écoutent. Dès l'entrée, des lettres du Reef s'affichent sur le sol en mosaïque. Le bar longe la salle, la lumière se fait plus douce et au fond, un filet lumineux vous aspire vers la piste. Loan donne déjà un coup. Ça tape du pied, ça compte, on reprend. Et surtout, personne ne se décourage. Tout âge confondu, des sourires, des envies communes de découvrir l'univers du boogie-woogie, du West Coast Swing et du Link Up. Bon, soyons clairs, on ne devient pas Fred Astaire en une heure.
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1: Mais Florent Yamas, multiple champion du monde et de France, vous met tout de suite à l'aise. Ses conseils sont en or. C'est l'autre professeur, le créateur du lieu. Et le jeudi, place à la jam session. Les musiciens sortent leurs instruments, piano, batterie, sont déjà là. Et c'est parti pour le bœuf, en diable. Petite anecdote, Florent m'explique que dans les années 30, on faisait patienter le public entre deux morceaux avec des sketchs d'humoristes. C'est ainsi qu'est né le stand-up. Ambiance décontractée, on peut s'installer dans la cour pour papoter, boire un verre, grignoter un plateau gourmand. Une soirée qui met le cœur en swing et le sourire aux lèvres. Le Reef Jazz Club, c'est 36 avenue Jean Jaurès. À Nîmes, pas besoin d'équipement spécial, hein. Vous venez juste pour vous amuser. Retrouvez-les sur Facebook et Insta avec des vidéos incroyables. Et si vous aimez, venez prendre l'apéro swing un dimanche aux alentours de 17h. Bon, moi, un peu parti, un peu naze, je ressors de la boîte de jazz pour prendre le rythme de ma vie. Donc, j'ai testé, j'approuve et je dis
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3: Bonjour à toutes et tous, bienvenue dans Affaires Classées, le podcast. Nous sommes en janvier 1879. Le sympathique garde champêtre du village de Laguinge, en Haute-Soule, est poignardé de 5 coups de couteau dans une auberge. Les gendarmes arrivent et son meurtrier a disparu.
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3: Les bohémiens. Ces individus migrant en groupe d'un village à l'autre ont longtemps alimenté les conversations, les polémiques, les peurs au Pays Basque et au-delà. Les historiens situent leur arrivée dans le coin en l'an 1602. C'est le seigneur d'Urtubi à Urugne et le vicomte d'Etchaus à Baïgorry qui accueillirent en nombre ces descendants du peuple tzigane ou rome venus de Bohême grâce au sauf-conduit que le roi de cette contrée d'Europe centrale délivrait. Nombre d'entre eux vont finir par s'implanter en Soule ainsi que dans les pays de Cise et de Nix. Vivant à l'écart des villages, ils offraient leurs services aux villageois, bien contents de leur donner du travail contre très peu d'argent. Selon les saisons, ils étaient employés chez les paysans. D'autres œuvraient comme vanniers, empailleurs de chaises ou tondeurs de mulets. Leurs épouses fabriquaient des chapeaux, de la vannerie aussi. Elles ne tardèrent pas à susciter la curiosité, voire la peur, lorsqu'elle disait disposer de pouvoirs magiques, de remèdes naturels ou jurant prédire l'avenir en lisant dans les lignes de la main. Frappant à la porte des fermes, on les disait mendiants, voire chapardeurs. Dans les gendarmeries du secteur, les plaintes des villageois affluaient pour vol d'animaux, de victuailles ou de linge. Leur présence finit par agacer le préfet palois qui décide de lancer en 1802 une gigantesque rafle. 475 bohémiens sont arrêtés et jetés en prison dans l'attente de les expédier outre-Atlantique en Louisiane. Mais projet du préfet Tournecourt. Et la plupart des rescapés de la rafle reviendra vivre au Pays Basque, où ils désigneront leur propre roi.
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3: Il se nomme Pierre Aguerre. Il vit en Haute-Soule, dans le petit village de Laguinge, et partage son existence avec une femme, encore jeune, qu'il dit être son épouse, même si les registres d'état civil du secteur ne trouvent nulle trace de leur mariage. Chez les bohémiens, point n'est besoin de s'ennuyer avec les formalités. On est libre depuis des lustres, et la loi que l'on reconnaît, d'abord, est celle des traditions. La modeste masure qui lui sert de quartier général, à Laguinge, ne l'empêche toutefois pas de faire de fréquentes excursions ailleurs. Pour tondre les mulets, officiellement, comme il le clame, à ceux qui l'approchent, et peut-être aussi pour tondre les bourses et les biens des paysans du secteur. Combien de fois, en effet, son premier voisin n'a-t-il pas déploré des vols d'objets agricoles ou d'animaux dans sa propre ferme ? Le dit voisin aurait bien aimé récupérer ses biens en signalant ses méfaits aux gendarmes de Tardette. Mais Aguerre traîne une sale réputation. Maintes fois condamné pour vol, violence, il pourrait bien se venger. Aguerre sait cultiver ses relations et, pour asseoir son autorité, il va lier amitié avec un homme influent au village. Le garde champêtre, un certain monsieur Iriard. Le brave fonctionnaire est au courant de tous les potins du village. Son goût immodéré pour la bouteille fait de lui un informateur facile, de premier choix. Ce 9 janvier 1879, Aguerre accoste le garde champêtre. Il l'invite sans peine à boire ensemble dans le premier cabaret venu. Les deux larrons y retrouvent le vieux Albex, un paysan du coin, et l'instituteur du village, qui a momentanément déserté sa classe. C'est alors parti pour une série de plusieurs tournées de vin.
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3: Dans le canton de Tardette, chacun sait que le garde champêtre, Iriard, est de ces muets à qui la picole alimente surabondamment les paroles. Ce soir de janvier, la nuit tombe tôt et la conversation s'éternise. Ivre à l'excès, Iriard dévoile toutes sortes de fâcheux secrets sur tel ou tel habitant du village. Les amis, tout aussi ivres, en rajoutent. Soudain, Iriard explose de colère. Il menace ses acolytes de comptoir en ces termes. « Pour un peu, je vous battrai comme on taille le lin !» À peine a-t-il fini sa phrase que Pierre Aguerre, le roi des bohémiens, se retourne. Il lui assène 4, voire 5 coups de couteau en hurlant « Puisque tu le veux, c'est comme ça !» Celui qu'on surnomme le roi des bohémiens prend, sans attendre, la poudre d'escampette, sans doute en direction de son domicile. Dans le troquet, c'est la panique absolue. Le pauvre garde champêtre hurle de tous ses poumons. Il scande des mots de peur, conscient sans doute qu'il vit ses derniers instants. Quelques secondes suffiront pour qu'il s'effondre, baignant dans son sang. On accourt des maisons voisines, le médecin de Tardette arrive peu après, mais il est trop tard. Le malheureux Iriard accuse plusieurs plaies profondes. L'une d'elles a perforé l'abdomen, causant la libération d'une partie de ses intestins. Les gendarmes rappliquent à cheval. Avant d'expirer, Iriard réussit malgré tout à leur balbutier quelques mots, dont le nom de son meurtrier. On se lance aussitôt à la recherche d'Aguerre. Voyant de la lumière à l'intérieur de sa ferme, les gendarmes l'encerclent avec prudence. Qui sait si le roi des bohémiens n'a pas encore quelques armes qu'il pourrait utiliser pour s'enfuir.
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3: Malin, Aguerre s'éclipse par la porte arrière de la demeure. Il marche à pas de loup avant de se blottir dans les broussailles, espérant tromper la vigilance des gendarmes et s'évanouir dans la nature, afin peut-être de se planquer plus tard en Espagne. Hélas, le bruit de ses pas sur les feuilles desséchées va le trahir. on le saisit avant de le coucher au sol sous la menace d'un fusil. Les gendarmes imaginaient qu'une telle posture lui ôterait toute envie de résistance. Que nenni ! La perspective de sombres lendemains réveille son audace. Aguerre tente les plus violents efforts pour se soustraire à ses gardiens, usant de coups, de nouveaux coups de poing à dessein. Mais la vaillance des gendarmes aura raison de lui. Le voilà maintenant conduit à Tardette, où son interrogatoire commence. Et la première question qui se pose, pourquoi a-t-il tué Iriard ? Le roi des Bohémiens aurait fort bien pu être en proie à des remords, formuler des regrets au besoin. Pas un instant. Il livre une fable ingénieuse à ses yeux. À l'écouter, le garde champêtre l'a d'abord frappé avec un bâton, jeté à terre et menacé de mort. C'est pour se défendre et seulement pour cela qu'il s'est emparé d'un couteau qu'il range habituellement dans sa poche. Il avoue donc son forfait sans hésitation, mais entendez-le bien, son seul regret est de ne pas lui avoir tranché la gorge. Iriard l'avait saisi au bras et serré si fortement qu'il n'avait pas le choix, dit-il. Hélas, pour Aguerre, cette jolie fable ne convainc personne. Les piliers de comptoir présents le soir des faits démentent formellement son récit. Et le médecin venu l'examiner ne trouve sur son corps aucune trace de plaie, de contusion ou d'ecchymose. Conclusion, Aguerre ment.
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3: Le procès du roi des Bohémiens s'ouvre à Pau le 21 février 1879. Une foule nombreuse a fait le voyage pour l'occasion. Des congénères venus du Pays Basque, des amis et aussi des proches du malheureux garde champêtre que chacun appréciait en Haute-Soule. Le procès d'un Bohémien n'a rien d'une première à la cour d'assises des Basses-Pyrénées, mais cette fois, on juge l'autoproclamé roi des Bohémiens. Âgé de 58 ans, il a le teint cuivré, l'air astucieux et même féroce, selon l'un des journalistes parisiens présents au procès. Les préjugés contre les Bohémiens ne manquent pas. Le président de la cour, par exemple, M. de Lagerie, pose en préambule, je cite, « qu'au milieu de la race noble et loyale des Basques vit la race maudite et dangereuse des Bohémiens ». Aguerre, selon les témoins, aurait été proclamé roi des siens à cause de ses innombrables méfaits. Il était si redouté en Soule que même le maire du village de Laguinge en avait peur. L'élu lui délivrait son certificat de bonne vie et de bonne mœurs, non parce qu'Aguerre était vertueux, mais pour qu'il aille migrer ailleurs. Le procès vire au mauvais spectacle. Tantôt calme, Aguerre justifie sa royauté bohémienne et tente de lui donner quelque chose d'imposant. Tantôt en colère, il se dresse sur son banc. Saisissant la rampe des deux mains, il insulte, il menace les témoins qu'il dit être des suppôts du diable. Ses regards menaçants n'épargnent personne, pas même son avocat. Aucune émotion n'affecte son visage quand on lui présente les vêtements ensanglantés du défunt. Avec un tel client qui ne rêve que de représailles et de vengeance, la cour d'assises n'aura aucun état d'âme à envoyer le roi des Bohémiens au bagne

0: roi des bohémiens. C'était ce nouvel épisode en podcast. Merci de l'avoir écouté. Dans un prochain rendez-vous, je vous emmènerai en 2018 du côté de Pau avec une intervention policière qui va faire couler beaucoup d'encre.
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2: Bonjour, je m'appelle Laureline, je suis artiste de cabaret et je suis chanteuse sur l'établissement de Périgueux.
3: Laureline, on peut vous retrouver sur la scène du Voulez-vous à Marsac-sur-l'Isle dans le rôle d'Opaline. J'ai pas vu tout le spectacle, mais il me semble que c'est quand même le personnage principal. Qu'est-ce qui lui arrive à cette fonctionnaire?
2: Alors, ce qui lui arrive, c'est qu'elle devient une star de la chanson. Une star du musical. Et donc elle a toute une transformation physique, vocale et surtout une transformation de vie. Et voilà, donc ça devient une superstar et qui oublie peut-être un petit peu sa vie personnelle d'avant.
3: Est-ce qu'il y a des échos à votre propre vie?
2: Non, pas vraiment. Et c'est pour ça que j'adore jouer ce rôle, parce qu'en fait, Opaline est une personne très introvertie, ce qui n'est pas du tout mon cas. Et je trouve ça plus amusant et plus confortable d'aller jouer sur un rôle qui ne ressemble pas à ce qu'on est dans la vraie vie.
3: Ça fait une dizaine d'années, Laureline, que vous êtes professionnelle dans le spectacle. Est-ce que vous vous souvenez de la première fois où vous êtes montée sur scène?
2: Je sais que la première fois que je suis montée sur scène, c'était quand j'avais 2 mois. Ça, je ne me rappelle pas.
3: 2 mois?
2: Oui. Mes parents faisaient des colonies et faisaient des spectacles à la fin des séjours avec les enfants. Et l'année où je suis née, donc en 92, c'était le spectacle sur le magicien des couleurs. Et donc j'étais le bébé violet qui était né de la naissance du bleu et du rouge. Et alors moi je n'ai aucun souvenir de ce qui s'est passé, mais ma mère me dit que elle a vu dans mes yeux que j'étais hyper attirée par les lumières, par ce qui se passait là-bas. Avant d'être professeur de danse, j'étais moi-même élève dans des écoles où je faisais des galas.
3: Quel retour vous avez du public périgourdin depuis le lancement de Star du Musical?
2: Ils sont vachement contents. Hein. On a un public principalement senior. Moi c'est mon public préféré parce qu'en fait ils sont toujours émerveillés. Et puis toutes les références, parce que moi j'ai des codes assez rétro, des goûts assez rétro, et du coup j'adore parler avec eux à la fin du spectacle parce qu'ils sont toujours super enchantés de ce qu'ils ont vu, de ce qu'ils ont entendu, et c'est hyper agréable.
3: Pour vous, c'est qui l'artiste suprême, celui ou celle qui vous a donné envie de faire ce métier?
2: Charles Aznavour.
3: Ok, d'accord, pas d'hésitation. Votre plus beau souvenir de scène?
2: J'ai envie de vous répondre que moi, mes plus beaux souvenirs de scène, c'est plutôt avec les élèves avec qui je donne des cours. Je trouve que dans l'amateurisme, il y a un truc qui est encore plus beau que dans le professionnel, c'est qu'à la fin, on arrive à faire quelque chose alors que c'est pas notre métier. Mon plus beau souvenir de scène professionnel, je pense que c'est ma première ici en tant que chanteuse. Parce que comme je disais, moi j'étais danseuse professionnelle, j'étais dans une production et une école qui formait des artistes à être pluridisciplinaires. J'ai appris à chanter. Je voulais chanter. Et c'est le voulez-vous qui m'a donné ma chance et l'opportunité de le faire. On a une équipe très soudée et on n'est pas les uns au-dessus des autres, on est les uns à côté des autres.
3: Merci.
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1: Paris, c'est le trait d'union, disons-le, entre les cultures. C'est le cas entre l'Alsace et l'Île-de-France. La preuve avec la réussite d'un Alsacien qui va créer chez nous la brasserie Beaufinger, devenue un monument de la gastronomie à Paris. Thierry Boeuf vous y invite, c'est Bistrot de Paris.
2: Quelle cocktail américaine, c'est quoi?
3: C'est un cocktail grillé avec une sauce américaine, tomate, échalote, une pointe de cognac, du vin blanc, c'est un peu relevé.
4: Un béca, hein?
5: Bah, c'est jambon, c'est du cornet, gruyère, tintin, jambon de pays.
6: Eh ben, tout ça, ça va aller dans la blanquette.
3: Bon appétit!
1: À Paris, subsistent encore quelques mammouths de la gastronomie, encerclés de toutes parts de chinoiseries et de fast-food endémiques.
7: Sandy, une pointe de sel, un coup de moulin à poivre dans la yoli, s'il te plaît.
1: Le dernier rempart de la Bastille se nomme Beaufinger. La résistance est rude, soutenue par des tonnes de guirlandes de saucisses de Strasbourg et de plats de choucroute fumante, où jadis, les critiques Go et Emilio aimaient s'attabler.
8: Henri Go, Christian Millau, vous allez nous faire les honneurs de cette table, qui est certainement l'une des meilleures de Paris.
9: Elle est surtout réputée pour sa choucroute qui est merveilleuse, je dois dire.
10: Ça s'appelle Beaufinger et la brasserie Beaufinger a été à partir de 1920 le lit des années folles. Il y avait une assistance très brillante qui venait dans cette vieille brasserie alsacienne avec une salle de peinture de Hansky et on voyait Cocteau, Chaplin, Marie-Laure de Noailles. Tout Paris venait chez Beaufinger, qui était célèbre également pour ses huîtres et son banduit. C'est le concurrent de Lippe maintenant, vraiment.
1: Beaufinger est la plus vieille brasserie de la capitale. En 1864, Frédéric Beaufinger, originaire de Colmar, quitte son Alsace chérie pour Paris avec dans ses malles toutes les spécialités de l'Est de la France. Mais le coup de génie du jeune Alsacien consiste à servir de la bière fraîche et mousseuse, brassée à l'air et distribuée à l'aide d'une pompe. Autrement dit, les Parisiens découvrent pour la première fois la bière pression. Repas d'affaires, dîner d'anniversaire, virée entre copains, touristes en goguette, couple légitime, amant pressé, pour paraphraser André Malraux, Beaufinger, c'est comme le métro parisien à 18h. Et même un renfort inattendu vient prêter main forte à la brasserie, en la personne de l'intellectuel et philosophe Roland Barthes.
11: Les cafés à Paris, chez lui, c'était plutôt le Flore, c'était le Bonaparte,
12: oui,
11: c'était son quartier de Saint-Germain-des-Prés.
12: Oui, c'est ça, mais le seul restaurant vraiment d'élection, en quelque sorte, qui ne soit pas lié à des opportunités de géographiques, c'est cette manie, dit-il, pour Beaufinger. Il a beaucoup aimé Beaufinger dans ces années-là, qui était un restaurant parce qu'il mangeait du poisson.
11: Alors ça, c'était pas du tout dans son quartier, ça.
12: Non, justement.
11: C'est un expatrié.
12: Ça voulait dire que c'était justement un choix.
1: Envie d'une soupe à l'oignon gratinée, de 6 huîtres creuses de Normandie, de gros escargots de Bourgogne, un œuf mayonnaise, un pâté en croûte, un homard flambé au whisky, ou la fameuse choucroute servie depuis 160 ans, direction la Bastille, qui a fait sa révolution à deux reprises, en 1789, aux commandes des révolutionnaires du Faubourg Saint-Antoine, et en 1864, grâce à un seul homme, Frédéric Beaufinger. Eh bien, je ne sais pas vous, mais toute l'équipe du 7-9, ça nous a ouvert l'appétit avec cette chronique. Les bistrots de Paris, on réécoute sur francebleuparis.fr. Merci à Thierry Boeuf.
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13: 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Ah, je suis trop fier de mon jingle, j'en suis fier. Je l'assume, j'en suis fier. Comment ça va les gens sur Ici Picardie? C'est la Camini Minute, votre chronique de la joie et de la bonne humeur. Écoutez-moi, ça va, sauf que je suis encore un petit peu ému, parce que comme beaucoup de Français, j'ai vu le biopic sur la vie de Philippe Nicolic des Tout Biscuits. Partir un jour, sans doute, c'était émouvant. Il paraît que Caris, le rappeur, l'a vu et il a pleuré. C'est pas vrai. Je précise que c'est pas vrai parce que j'aime mon nez, ok, je veux le garder. Les années 90, nous, on a connu les grandes manias, les plus belles manias. Michael Jackson mania, Claude Dorothée mania, Patrick Bruel mania. Et vous, vous avez quoi? La Chikung mania. Voilà, c'est Chikungunya, c'est nul, nul. Nous, on a connu des manias de ouf, on a connu les boys bands. Et au final, les Tout Biscuits, qu'est-ce qu'ils faisaient? Ils faisaient un peu de la dance et de la techno. Vous connaissez cette musique? La musique avec des textes extraordinaires, dignes de Baudelaire, de Balzac et de Molière. Il y a un Américain, il est arrivé, il a dit... I like to move it, move it. I like to move it, move it. I like to move it, move it. You like to move it.
4: I like to move it, move it. I like to move it, move it.
13: Ça, c'est même pas un refrain, c'est un mantra, les gars. Extraordinaire. Les Allemands, ils ont vu ça, ils ont dit, OK, nous aussi, on va s'y mettre. Eins, wein, Polizei, drei, vier, Grenadier, fünf, sechs, Tatecke, Sittenacht, Gutenacht. Je suis pas très fort en allemand, j'ai fait ce que j'ai pu. Mais on sentait le niveau du texte. Il y a un mec qui avait écouté ça, il a dit OK, d'accord, vous voulez jouer ça? Tout ta, tout ta, tout ta ta. Tout ta, tout ta, tout ta ta. Lui, on pensait qu'il avait fini le game. Mais non, après, les mecs, ils se sont dit nous, on fait plus de mots, on fait juste des sons. Pini, papa, palopo. Papa, palopo. Pini, papa, palopo. Même les chanteurs, ils comprenaient même plus ce qu'ils disaient.
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13: Vous n'allez pas me faire croire que le mec, il comprenait ce qu'il disait. Voilà, c'était ça les années 90. De la créativité, des chansons, un texte. Mais bon, toutes les bonnes choses ont une fin. Les années 90, elles sont parties. Un jour, sans retour, effacées. Votre amour, sans se retourner. Excusez-moi, je suis encore ému par le téléfilm sur Philippe Nicolas.
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1: Ambiance nature aujourd'hui. 55 000 jardiniers, amateurs ou professionnels suivent depuis plus de 15 ans Franck Nattier, un Mayennais de Saint-Plé. Il réalise des vidéos autour de la permaculture sur sa chaîne YouTube La Forêt Nourricière. Mais quelles sont ces vidéos qui touchent tant de personnes?
2: Des fois, je vais visiter des jardins extraordinaires. Souvent, je vais montrer des tests d'association que je vais faire entre les plantes.
3: Et on voit ici, c'est les figues sont en association avec la caseille. C'est un hybride entre le groseillier à macro et le cassis.
2: Je vais parler de variétés assez rares et exceptionnelles, très résistantes aux maladies et qui se débrouillent bien seules.
3: On va voir la figue poire. C'est une figue énorme. Elle est géante. Elle pèse jusqu'à 300 grammes. Regardez un petit peu la taille de ces figues.
1: Et ce qui plaît, c'est la façon de jardiner de Franck sous forme de culture multi-étagée.
2: Donc c'est le fait de pouvoir cultiver différentes plantes alimentaires ou médicinales sur plusieurs strates de hauteur. C'est d'agencer tout ce beau monde pour que ça produise un maximum de fruits et de légumes en essayant d'en faire le moins possible.
1: Effectivement, c'est pas mal ça. Mais est-ce qu'on a une belle production derrière?
2: Sur un petit jardin qu'on cultive comme ça, on peut atteindre à certains endroits du jardin 25 kilos de fruits et de légumes par mètre carré.
1: Là, on a de quoi nourrir la famille pour un bon moment. C'est bio, c'est naturel et c'est ça qui séduit vraiment les gens.
2: Les gens veulent revenir vers une alimentation plus saine. Et je pense que cette approche du jardin-forêt, de la permaculture, répond à un besoin.
1: Franck Nattier met tout son cœur à partager des expériences originales, voire même introuvables ailleurs. Mais l'une des vidéos qui a le plus marché, c'est tuer le liseron et les plantes envahissantes écologiquement. Bon, pour le coup, ça l'a un petit peu déconcerté.
2: Bah, les gens, je les invite plutôt à planter l'abondance, à faire un monde meilleur, plutôt qu'à exterminer des plantes dans le jardin.
1: Même les chardons, parce que là, bon, non ? Bon, d'accord. En tout cas, Franck Nattier cultive un message principal à travers sa fameuse chaîne YouTube La Forêt Nourricière, c'est celui-ci.
2: Bah, de prendre soin de nous, de la terre, des générations futures, entre la rivière de la conscience, de l'écologie et la rivière de la destruction de l'environnement et du futur de nos enfants, quoi.
1: Pour garder ce joli rire. Merci à Franck Nattier, je le rappelle, Mayennais de Saint-Plé. La Forêt Nourricière, c'est une chaîne YouTube avec une publication par mois.
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4: L'auteur du livre que je vous présente aujourd'hui dans Toujours à la page les a tous interrogés. Ce père de famille qui, après avoir tué femme et enfant, s'inquiète du sort de sa chienne. Ce japonais cannibale, interpellé au bois de Boulogne, ou encore ce membre de la Société de protection des oiseaux, soupçonné d'être un tueur en série. Jacques Poinaz fut commissaire de police, chef adjoint de la brigade criminelle de la police judiciaire de Paris, également chef de l'unité de coordination de lutte antiterroriste. Cet Ardéchois de naissance témoigne de sa carrière dans « Le temps des aveux », « Le réfrigérateur du japonais cannibale » et autres récits de la brigade criminelle, un livre paru chez Mareuil Éditions. Le retour sur 13 des enquêtes les plus marquantes de sa carrière avec, en ligne de mire, à une époque où l'ADN n'était pas encore la reine des preuves, l'obtention des sacro-saints aveux. Des aveux qui viennent ou non, et qui dissimule parfois une partie de la réalité, qui laisse aussi souvent l'enquêteur avec un sentiment de frustration. Jacques Poinaz.
5: Oui, de la frustration, parce que les aveux ne sont pas toujours totalement sincères, ou complets, ou indiscutables. Il y a souvent une fragilité de l'aveu, puisque lorsque les aveux, on se projette déjà dans le procès et la preuve devant les assises pour les homicides. Mais ces histoires, c'est aussi ce basculement de la personne qui avoue, et souvent, même si le policier avant tout est content d'avoir résolu une affaire, parce qu'une affaire criminelle est toujours un poids pour les policiers, mais il y a également parfois un peu de, sinon de pitié, du moins de tristesse de voir un homme qui parfois avait une vie jusque-là normale et qui bascule dans le monde de la prison pour une longue peine.
4: Mais quelle perception vous avez de ça quand vous êtes face à quelqu'un qui n'est pas un criminel aguerri et qui bascule pour des raisons qui paraissent en fait futiles, si on y pense bien?
5: Alors, je crois que ça reste un mystère de l'homme, un mystère de l'humanité. Comment comprendre que quelqu'un qui a jusque-là eu une vie parfaitement banale, d'un seul coup, pour des raisons difficiles à imaginer,

0: Mais souvent aussi parce que ce sont des affaires qui ont quelque chose de particulier, parfois de presque burlesque, parfois de troublant, comme ces adolescents qui, pour donner un alibi à leur ami, inventent un stratagème un peu diabolique. J'ai essayé de montrer que la réalité est souvent plus surprenante que la fiction même.
1: Et c'est sans doute ce qui est le plus fascinant dans chacune des histoires que nous confie Jacques Poinas. Et ce qui est captivant, c'est ce récit au plus proche du travail de l'enquête et les impressions, les réflexions que partage l'auteur avec nous au fil de chacune. Alors si vous êtes fan de faits divers, jetez-vous sur Le Temps des aveux de Jacques Poinas, paru aux éditions Mareuil.
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1: Nous sommes à Caudalé.
2: Richard, on est ici dans les jardins familiaux?
1: Oui, on est dans les jardins familiaux et on est à plusieurs.
2: Il est où votre petit carré?
1: Là-bas, au fond.
2: Allez, je vous suis, allez-y. Et là, ce sont vos poireaux?
1: Il y a des poireaux, il y a encore des betteraves, des radis.
2: Et là, vous êtes au bord de quel canal?

0: C'est un canal qui rejoint la tête.
1: Les choux ont été un petit peu mangés, non?
0: Par contre, la salade, vous voyez, elle n'est pas encore, elle n'est pas gelée.
1: Et alors, comment vous vous organisez? Vous aviez des notions de jardinage quand vous avez pris ce jardin familial?
0: Oui, j'ai eu un jardin familial dans le Nord pendant une dizaine d'années.
1: Donc, vous arrivez d'où, vous?
0: Nord-Pas-de-Calais, entre Lille et Arras.
1: Depuis combien de temps vous êtes installé ici à Caudalie?
0: 3 ans.
1: Comment vous avez découvert ce village?
0: Avec mes filles qui habitent là. Donc elles m'ont dit de revenir ici. Parce qu'il fait meilleur, il y a du soleil et le jardin peut le faire plus longtemps.
1: Et vous venez tous les matins?
0: Souvent, en ce moment un peu moins.
1: C'est important pour vous d'avoir votre petit carré potager?
0: Tout à fait, parce que c'est du bio. Et puis quand j'amène les légumes à la maison, ma fille me fait la cuisine. Et moi je fais la soupe avec les poireaux, avec les navets. Donc tout va bien.
1: Et derrière vous, il y a le compost?
0: Recyclage, les choses de la cuisine, mais pas tout, hein, les purées et tout ça, et puis les restes de jardin.
1: Rien ne se perd, tout se transforme.
0: Exactement, et ça devient tout marron comme un terreau.
1: Merci Richard. Et vous Daniel, alors, qu'est-ce que vous cultivez?
2: Là pour le printemps, j'ai mis des oignons, rouges et jaunes. 300, on ne rigole pas avec les oignons. Hein. À quand on cuisine, il faut des bons oignons. Bon, alors là, il reste les poireaux.
1: Il n'y a pas des artichauts, là?
2: Ah, ben oui, mais ça, des artichauts, oui. Ils restent bien en place. Et je suis assez content parce que par ici, moi, je suis normand. Hein. Attention, c'est un viking. Hein. Faut pas me contrarier. Bon, alors, donc, il y a la quatre artichauts. Bon, ben, c'est bien, c'est marrant, dans un jardin, c'est marrant.
1: Et qu'est-ce qui vous a amené au jardinage, Jean?
2: Faut bien s'occuper, faire du sport, de la marche, et puis du jardinage.
1: Et dites-moi, vous avez un panorama incroyable depuis le jardin.
2: Justement, c'est très intéressant. C'est pour ça aussi que j'ai demandé ce terrain-là. Il y a la rivière, juste derrière moi, il y a la montagne. Avec des beaux arbres, enfin c'est formidable, ici c'est le paradis pour moi. Hein. Surtout moi qui suis né dans la plaine de Caen, vous voyez. Alors la plaine de Caen, c'est vraiment la plaine. Bon.
1: Il y a de la pluie. Hein. Et le principe de ces jardins familiaux, vous venez quand vous voulez?
2: Exactement, et surtout, eh bien, c'est tellement simple que je ne sais pas très bien comment dire, parce que c'est tellement simple que si c'est la vie rêvée, quoi. Les gens devraient faire ça. C'est pour ça qu'ils ne font plus de jardin. Ils ont l'air de dire ça rapporte pas, mais c'est pas une question d'argent. On s'en fout de l'argent. On mange des bons légumes, mais au moins, on passe du bon temps toute la journée.

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0: Percy est venu s'installer en puiser loin du tumulte pour écrire et composer ses chansons folk. Si la voix est douce, les chansons, elles, ne sont pas toujours tendres.
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2: C'est Décibel, toute l'actualité musicale avec ce soir un artiste rare qui s'apprête à passer l'une des semaines les plus intenses de sa carrière. Nous sommes lundi et ce vendredi, le 12 juin, J-5 donc, Kalash sortira son 7e album, jouera dans la plus grande salle d'Europe et fêtera son 38e anniversaire.

0: Là, je peux chanter comme un ange et rapper telle une mitraillette, d'où son nom de scène. Il écrit en français, en créole, en anglais, en mode lover ou très énervé, des chansons d'amour ou bien engagées. En fait, il sait tout faire, alors il a choisi de ne pas choisir. Méthode qui paie artistiquement. J'en veux pour preuve son milliard de streams dépassés depuis longtemps et sa collection de disques de diamants. Médiatiquement, en revanche, ça fait que les radios et les télés ont du mal à le mettre dans une case et que le grand public a pu passer à côté de sa musique. Et ça, c'est trop dommage parce qu'elle est dingue, sa musique. Alors ce soir, youpi, Kalash est pour la première fois sur votre radio, ici.
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0: Salut à toutes, salut à tous et bienvenue dans Décibel. On fait le tour de l'actualité musicale avec ce soir, au rayon anniversaire, une chanteuse galloise à la voix rauque. Oui, vous avez reconnu Bonnie Tyler, ce sera à la toute fin d'émission. Un petit blind test autour des chansons qui parlent de la mer, si ça vous inspire. Appelez-nous dès maintenant pour jouer au blind test. C'est Yanis qui vous attend au standard. Le numéro 0810 055 056. 0810 055 056. À gagner le nouvel album de Kalash qui sort vendredi, qui s'appelle Ex Voto. Bonsoir Kalash.
3: Bonsoir.
0: Bienvenue dans Décibel. Je le disais, semaine incroyable qui s'annonce pour vous, puisque vendredi vous fêtez votre anniversaire, vous sortez votre 7e album et vous jouez dans un endroit qui est immense, c'est Paris La Défense Arena.
3: Exact.
0: Plus grande salle d'Europe. Alors vous avez déjà fait des énormes concerts, vous avez été tête d'affiche de plein de festivals, je pense au Vieille Charrue notamment, mais est-ce que ça a une saveur particulière là, ce vendredi qui arrive et qui va être un petit peu d'artifice?
3: Ouais, ça fait un gros vendredi, une grande fête, une grande salle, anniversaire, album, c'est intense.
0: Bah merci de prendre le temps d'être avec nous ce soir.
3: Avec plaisir.
0: Je fais les présentations. Votre vrai prénom, c'est Kevin. Vous êtes né à Strasbourg, né dans le gris par accident, comme dans la chanson de Boulzy, hein, puisque en fait vos deux parents sont martiniquais. Ils étaient en France, en métropole à ce moment-là, à Strasbourg, parce que votre papa finissait ses études pour devenir prof de philo. Et en fait, dès vos premiers mois de vie, vous êtes retourné en Martinique. Voilà. Vous avez grandi là-bas, pas dans une famille de musiciens, mais baigné de musique. Quand même.
3: Ouais, une famille religieuse, adventiste du côté de mon père, catholique du côté de ma mère, et ça chantait énormément, du gospel,
0: ouais.
3: Avec des oncles pasteurs, des tantes chanteuses, donc voilà, un peu de musique, un peu de foi.
0: Et pas mal de Bob Marley aussi, pareil.
3: Beaucoup de Bob Marley à la maison, pas au temple, mais à la maison. Beaucoup de Bob Marley, Lenny Kravitz, Francis Cabrel.
0: Oh, Francis Cabrel.
3: Beaucoup.
0: Bref, une enfance baignée dans la musique et un ado qui se met à la musique. Dès vos 15 ans, vous commencez à chanter, à monter sur scène. Et en 2010, vous avez 22 ans et vous sortez votre premier album. Alors, j'ai envie de faire découvrir, je le disais tout à l'heure, votre voix. Parce que vous pouvez tout faire avec votre voix. Kalash, ça peut être une voix grave, profonde, presque crépusculaire.
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0: C'est toujours un clin d'œil à l'actualité, ça ne fait jamais de mal. Kalash n'a pas peur de l'acoustique et des notes aiguës.

0: incroyable l'étendue de ce que vous faites. Quand je dis en présentation que vous avez choisi de ne pas choisir, c'est ça votre direction artistique?
1: J'ai choisi de ne pas choisir parce que je n'avais pas le choix.
0: C'est encore mieux, ça rajoute une couche.
1: Ça va encore plus loin.
0: Est-ce qu'on vous a demandé de choisir? Est-ce qu'un jour, quelqu'un, que ce soit un directeur artistique, ou vous a dit, bon, choisis ton camp, soit tu chantes, soit
1: au
0: tu
1: rappes? Oui. Ouais. Au début, oui. Au début, on m'a... Enfin, au début, pas en Martinique, mais au début, ma première signature en France, on m'a pas imposé de choisir, mais on a essayé de m'aiguiller vers une catégorie. Genre, est-ce que tu veux être Sean Paul?
0: Oui.
1: Est-ce que tu veux être Shaggy? Est-ce que tu veux être Joe Star? Est-ce que tu veux être l'autre?
0: Oui, il fallait choisir son camp.
1: Il fallait choisir son camp, il fallait choisir sa langue aussi. Et voilà, c'est un choix que j'ai toujours refusé de faire. Ça m'était possible, quoi.
0: Ouais. Il y a le français, il y a l'anglais, il y a le créole aussi. Si le choix est impossible à faire, là, on a bien entendu que selon les chansons, c'est une des trois langues qui prend le dessus, qui prend le lead. Alors, c'est la chanson qui choisit ?
1: C'est la chanson. C'est la chanson, c'est la musique, c'est l'instru. C'est ce qui m'inspire et me guide en premier. J'écris rarement. Donc, dès que je vais en studio, je m'adapte à l'instru. Ah. À la production musicale.
0: Ok, donc c'est ce qu'on va découvrir. On va vous faire écouter évidemment des titres de Ex Voto, mais avant, vous dire quand même que le plus gros tube de Kalash, c'est une chanson qui s'appelle Mwakamoon. C'est un énorme tube qui est multi-platine. Celui-là, je pense qu'il faut le rajouter à votre playlist d'urgence.

0: Moi, Camoun, est-ce que c'est un point de bascule dans votre carrière? C'était il y a quelques années maintenant?
1: C'était à presque 10 ans.
0: Ouais. Ouais. Est-ce que vous vous dites, depuis qu'il y a eu cette chanson, voilà, ma carrière a pris un tournant différent? Est-ce que le tube, finalement, ça change les choses?
1: Ben, ce genre de tube-là, ouais. C'est un nouveau step qui. Il y a un avant et un après, quoi. Comme ouais. Moi, Camoun, jusqu'à maintenant, il y a des gens qui m'appellent Moi, Camoun.
0: Le Moi, Cabos.
1: Ouais, Moi, Cabos. Donc, ils pensent que mon nom, c'est Moi, Camoun. Mais ouais, ça change une carrière. Et puis, ouais, les, comme vous avez dit, les chiffres sont tellement gigantesques que ouais. ça fait passer un step, quoi.
0: Vous les regardez, les chiffres? C'est quelque chose qui vous intéresse ou vous restez vraiment du côté artistique?
1: Avant, je ne regardais pas, mais là, ça s'impose tellement à nous tous les jours. Et tout le monde parle que de ça. C'est les chiffres. Quoi. On parle plus chiffres maintenant que musique, malheureusement.
0: C'est vrai. Allez, je donne quelques chiffres. Alors, vous ne m'en voudrez pas, quel âge, parce que les vôtres, ils sont quand même assez incroyables. Je le disais tout à l'heure, hein, le milliard de streams dépassés largement. On est à 1,5 milliard déjà de vues sur YouTube. Donc, pour toutes les vidéos de vos chansons, vous avez 1,5 million de followers sur Instagram et sur Facebook et sur X et Spotify. C'est 4 millions d'auditeurs mensuels. Vous enchaînez, je le disais, les disques de diamants, de platine. Vous avez 3 de vos albums qui sont déjà certifiés platine. Dans une époque où tout le monde parle de chiffres, les vôtres, ils sont cool.
1: On est bien passé. On a passé.
0: Et 40 000. Alors, 40 000, ça, c'est un chiffre intéressant, puisque c'est le nombre de spectateurs à la Défense Arena, la plus grande salle fervée d'Europe. Est-ce que vous avez encore le trac ou pas?
1: Oui, mais qu'importe le nombre de spectateurs, j'ai toujours... c'est le trac, une adrénaline. C'est pas une appréhension, mais j'ai envie d'être en forme, quoi, et puis de satisfaire les gens. J'aime la performance, donc... ce qui compte le plus pour moi, c'est ce qui se passe sur scène, quoi. Donc, il y a quand même une appréhension avant, la veille.
0: Ouais.
1: Et quelques minutes avant. Mais une fois que je monte sur scène, ça disparaît, à chaque fois.
0: Soyez là vendredi soir. Si vous arrivez à choper une place, hein, je pense qu'il en reste 4,5, donc sur 40 000, va falloir se battre. Mais bon, ils sont là. Kalash est ce soir l'invité de Décibel. On va écouter un extrait justement de cet album Moi, Camoun en 2017. Bon, vous avez compris, moi, c'est les chansons d'amour. Ça me fait fondre le cœur. Et il y a ce duo avec une chanteuse qui s'appelle Satori. Ouais. La chanson, c'est Moment gâché. Et je crois que vous avez tellement aimé votre collaboration avec elle que vous l'invitez à nouveau sur votre nouvel album.
1: Depuis que je la connais, je l'invite sur tous mes albums.
0: Et vous aussi, vous allez l'inviter sur toutes vos playlists. Vous allez voir Kalash et Satori. Moment gâché. En attendant, vendredi, la sortie d'Ex Voto, nouvel album de Kalash.

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0: Moment gâché sur Mwaka Moon, l'énorme album de Kalash sorti en 2017. Moment gâché en duo avec Satori. Et si vous croisez suffisamment fort les doigts et que vous vous concentrez, peut-être qu'elle sera sur scène avec Kalash vendredi soir à la Défense Arena, peut-être. Croyons vos rêves, les amis. Kalash, je le disais tout à l'heure en intro, il y a quand même cette incompréhension médiatique qui fait que malgré les disques de platine, les énormes concerts, eh bien vous êtes absent des Victoires de la musique, des grandes émissions télé type Enfoiré. Alors, à l'exception notable du Grand Échiquier, parce que Claire Chazal est fan, elle vous invite dès qu'elle peut. Ouais. Elle rate jamais une occasion. Mais est-ce que ça vous interroge ou est-ce que ça vous enquiquine la place que vous avez ou pas encore pour le grand public français?
1: Non, ça ne m'interroge plus. Je me suis fait une raison et c'est peut-être ma place de ne pas y avoir ma place.
0: mais outsider pas, professionnel.
1: Voilà, mais on ne dit pas non, mais outsider né, je suis né comme ça dans une sorte d'incompréhension que d'autres appelleront injustice, mais moi je suis confortable avec ça.
0: Ça ne vous peine pas?
1: Non, ça ne me peine pas, ça ne me pèse pas. Je sais que c'est ainsi.
0: J'avais eu cette discussion avec Jacob Desvarieux, Kassav, évidemment, qui nous a quittés à la paix à son âme, qui est, dans les chiffres, le plus grand groupe français de tous les temps. Hein, 2000 concerts sur les 5 continents, 5 millions d'albums vendus. Kassav, c'est énorme. Mais lui, il me disait, ouais, mais Kassav, pour les programmateurs, c'est pas un groupe français, en fait. C'est un groupe antillais. Et donc, on met à part. Ouais. Et puisque vous évoquiez Cabrel tout à l'heure, Kalash, on a eu aussi une grande conversation sur les langues régional avec Francis Cabrel, parce que lui, c'est quelque chose qui lui tient beaucoup à cœur. Il a fait des chansons en occitan et puis il a fait toute une session en fait de ses rencontres d'Astafor avec des langues régionales. Donc ils ont sorti plein de chansons en breton, en basque, en corse, etc. Est-ce que vous vous sentez représentant de la langue créole?
1: Ben, je le suis malgré moi et je suis content de l'être, mais c'est tellement naturel. J'ai grandi toute ma vie en Martinique, j'habite en France depuis 2016, donc ça fait partie de moi, quoi. Donc d'où le fait que j'ai refusé de ne pas chanter en créole sur mes gros disques, ça fait partie de moi, donc je suis content de l'être, d'être un des représentants de la langue créole.
0: Ouais. Surtout, il y en a tellement peu à qui on tend le micro, on se dit qu'il y a presque une responsabilité sur vos épaules.
1: Mais à un moment, on m'a collé cette responsabilité, mais j'aime pas qu'on me force à faire quoi que ce soit.
0: Donc, ça marche pas avec vous.
1: C'est vrai qu'à un moment, on m'a dit, on m'a reproché de ne pas chanter assez en créole. Par exemple, la chanson Moment Gâché ou Tekken, qui sont ce qu'on appelle des hits et sont en français. Mais pour moi, ce qui compte avant tout, c'est la musique. Donc, la musique passe avant tout. On ne peut pas politiser la musique.
0: La musique passe avant tout. La voix de Kalash, incroyable. Vous l'avez entendu dans plein de registres déjà depuis le début de l'émission. Et en live, alors qu'est-ce que ça donne? Live acoustique, Kalash.

0: avec un public très expressif, toujours Kalash. Ça, c'est Can't Live Without You, donc un live acoustique. Vous l'avez découvert comment, votre voix? Comment vous vous êtes rendu compte que vous pouviez aller du plus grave, du plus guttural au plus angélique?
1: Ça s'est venu au fur et à mesure. Au début, j'ai toujours envie de le faire, mais j'avais pas soit les capacités ou pas assez d'entraînement ou pas assez peut-être confiance. Et à force de faire des concerts, des petits sons de système, des gros sons de système, des scènes un peu partout, je pense que, qu'avec l'entraînement et la confiance, la voix s'est forgée elle-même, quoi. Mais j'ai toujours eu envie de chanter, quoi, que ce soit en toastant de façon, entre guillemets, hardcore, de rapper, de chanter de façon suave ou dans les aigus. J'ai toujours voulu faire ce qui m'influençait déjà, hein, les morceaux gospel, les morceaux de Bob Marley, les morceaux de Francis Cabrel, même du Johnny Hallyday. Enfin, j'ai toujours, Michael Jackson aussi beaucoup, j'ai toujours voulu faire ce genre de grand écart-là, quoi. Donc, à force d'essayer, et beaucoup de studios, beaucoup de scènes, je pense que c'est venu, et puis la confiance aussi aide beaucoup.
0: En fait, c'est comme un athlète avec votre voix. Vous devez la chauffer, vous devez l'entraîner, vous ne devez pas vous faire des foulures en démarrant trop vite, etc. Ouais, vous travaillez tous les jours la voix ?
1: Je ne travaille pas la voix tous les jours, mais je fais de plus en plus attention à mes cordes vocales. Et, on a un coach de cordes vocales aussi, un médecin pour les cordes vocales qui surveille avant chaque tournée. Mais c'est vrai que plus jeune, on ne fait pas attention à ce genre de choses-là.
0: Les coups de froid.
1: Et c'est peut-être ça qui rend les cordes vocales aussi robustes. d'avoir fait n'importe quoi.
0: C'est ça. Alors, votre nouvel album s'appelle Ex Voto. Ouais. Il y a dedans, vous vous en doutez, des chansons d'amour, moi j'adore. Chanson de jalousie, j'adore 18h33.

0: d'un décompte coupé.
1: 18h33, chanson de jalousie très savoureuse que je vous recommande. L'album s'appelle Ex Voto. Alors un ex voto, c'est un petit objet qu'on dépose en remerciement au Dieu auquel on croit quand il a exaucé nos prières. Alors est-ce à dire, cher Kalash, que certaines de vos prières ont été exaucées et que cet album, c'est une façon de montrer une gratitude?
2: Une gratitude, une reconnaissance. Je suis très reconnaissant envers la vie, envers Dieu, envers les gens que Dieu met sur mon chemin. Et c'est exactement ça. Ça représente la gratitude et la reconnaissance pour toutes les prières et les bénédictions que je reçois. Ouais. Et que ma famille et mes enfants aussi reçoivent.
1: Alors ces petits objets, les ex-votos, ça peut être en forme d'oiseau, ça peut être des sculptures, ça peut être des peintures, mais ça peut être aussi ces cœurs. Vous savez qu'on voit notamment les cœurs mexicains, ouais, absolument magnifiques. Il y en a un d'ailleurs sur la pochette. Donc forcément le cœur, je me suis dit l'amour. Et là j'ai écouté, je me suis dit c'est dingue. Il dit beaucoup je t'aime dans cet album. Et on sait que pour les hommes, alors vous êtes jeunes, mais pour les hommes en général, alors les générations précédentes encore plus, mais c'est dur de dire je t'aime, ça fait pas très viril. Est-ce que vous avez dû apprendre, vous, à dire je t'aime?
2: Non, je suis né dans des je t'aime. Ma situation familiale, mes parents ne sont pas restés ensemble très longtemps. Ouais. Mais à leur façon, chacun me disait je t'aime. Non. Et puis aussi, grandir dans la foi, on entend beaucoup je t'aime. Que ce soit de par les écrits bibliques, etc. Il y a beaucoup cette notion d'amour, etc. Donc non, j'ai jamais eu de mal à dire je t'aime, moi. Peut-être à recevoir un je t'aime, ouais, mais à le dire, non.
1: En tout cas, vous le chantez merveilleusement. Alors il y a une chanson qui est géniale, qu'on va écouter, qui s'appelle « Vous, mes amours, pitié ». Vous n'êtes pas tout seul sur cette chanson, Kalash. Vous êtes avec une petite fille qui s'appelle Yeva. Ouais. Râlerait comme vous, parce que c'est votre fille. Ouais. Quel âge elle a?
2: Elle aura 10 ans.
1: 10 ans. Ouais. Alors vous allez l'entendre dans la chanson, Yeva, mais vous n'allez pas entendre juste Kalash et Yeva. Vous allez peut-être entendre aussi quelque chose qui va vous rappeler un roi de la rumba congolaise, Monsieur Taboulay Rochereau.
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1: Taboulay Rochereau, qui est hyper connu pour ses chansons et aussi pour le fait d'avoir, alors lui, on ne sait pas exactement, plusieurs dizaines d'enfants probablement. Et parmi ces enfants, il y a Youssoupha, un rappeur que vous connaissez bien, qui est déjà venu plusieurs fois dans Décibel et qui a samplé cette chanson, Pitié, sur sa chanson Les disques de mon père.

0: avez, vous aussi, quel âge utilisez ce sample de Tabouley Rochereau, Pitié? Elle raconte quoi, sa chanson, à lui? C'est un papa qui est tout le temps sur la route parce qu'il est chanteur. Hein,
1: ouais, et puis qui exprime quelques remords d'être absent et qui veut quand même le rappeler ou se rassurer, je sais pas, en disant je travaille, c'est pour vous que je le fais, quoi. Je suis pas en train de m'amuser, bon, même si on s'amuse aussi, hein.
0: Oui.
1: Mais c'est quand même pour vous, c'est votre héritage, soit culturel ou financier, ou je sais pas, mais ouais, c'est pour vous que je le fais, quoi.
0: Ouais. Et c'est ça aussi le message, alors, que vous voulez passer dans Vous, mes amours, ou c'est un peu plus large que ça?
1: Il y a plein de choses. Il y a de la tristesse, du chagrin, la distance. Et ça rejoint ça aussi. Je suis tout le temps sur les routes. J'habite dans un pays différent. Je suis à 8 heures de mes enfants. Et voilà, il y a aussi ce genre de sentiments-là, de remords, de lié à l'absence, à la distance, quoi.
0: Ouais. En tout cas, il y a deux de vos filles, hein, sur...
1: Il y a Imani,
0: voilà,
1: et Eva, et il y a mon fils Ethan à la fin.
0: C'est ça, ouais. Tout le monde est là. Et,
1: Presque tout le monde.
0: La pochette.
1: Ouais.
0: La pochette,
1: il y a Joy.
0: Ouais. Voilà, votre petite. Mieux sapée que la plupart des adultes que je connais. Vraiment, vraiment, cet enfant est magnifique. Et on écoute Kalash et sa fille Yeva sur cette chanson, Vous, mes amours. Donc, et clin d'œil dès le début de la chanson.

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1: Et on versera notre petite larme, hein. Tellement c'est beau et dit simplement, c'est vraiment une grande chanson, vous mes amours, pitié, quel âge, si un de vos enfants veut devenir artiste, qu'est-ce que vous faites? Vous les collez en pension ou vous les encouragez?
2: On le met dans les deux. Je les encourage en pension. Non, je vais toujours les encourager, mais je vais leur dire qu'il n'y a pas que ça dans la vie.
1: Ouais.
2: La musique ou le foot, comme le cliché qu'il y a maintenant.
1: C'est vrai. Ou influenceur.
2: Non, de ça, non.
1: Non, c'est bon, ils sont à l'abri.
2: Je respecte tous les métiers, mais non, je leur dirais qu'il y a d'autres choses aussi dans la vie. Mais je les encouragerais, si c'est ça leur choix, je serai avec eux. En tout cas, je pourrais leur donner quelques conseils et quelques boucliers pour ne pas faire les certaines erreurs, quoi.
1: Ex Voto, le nouvel album de Kalash sort vendredi. Dessus, il y a cette chanson, Vous, mes amours. Et restez dans le coin parce qu'on va parler de cet énorme concert de vendredi. C'est à Paris, la Défense Arena, la plus grande salle d'Europe. Kalash, il sera dans 5 jours.
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1: Il est 10, 10 moins 5, mais en fait, on est lundi, donc mardi, mercredi, jeudi, vendredi. En vrai, c'est même 10 moins 4.
2: Ouais.
1: Il est sympa, parce qu'il a vu que je m'étais trompée, qu'à l'âge, il n'a rien dit. Moi, les maths, c'est pas mon truc. On aurait dû me mettre en pension, vous voyez. C'est ça. Ouais, 10 moins 4 pour l'album, votre anniversaire et la Défense Arena, tout le même jour.
2: Ouais.
1: Ces nouvelles chansons, alors qu'ils seront sorties le jour même, comme 18h33.
2: Oh, comme

0: fallu jouer tout le nouvel album, même si les gens auront eu le temps de l'écouter qu'une ou deux fois dans la journée avant de venir à un concert.
1: Une partie. Ouais. Une partie. Parce qu'on peut pas faire comme on fait, on a déjà fait par exemple dans un stade 4 heures de show, mais ici c'est pas possible, donc il va falloir choisir.
0: Exactement. Alors je sais très bien de quel concert vous parlez, parce qu'on en parle encore là-bas en Martinique, c'est le stade de Dillon à l'été 2024. Ouais. C'est ça. Vous avez vendu 23 000 tickets en 10 minutes. C'était incroyable. Et vous avez joué, ouais, plus de 4 heures. Une arrivée à la Johnny Hallyday, m'ont dit ceux qui étaient là-bas avec des flammes et tout, la totale. Vous aimez le grand spectacle pour,
1: ouais,
0: les concerts?
1: Pour ce genre de salle, de configuration, les stades, les arènes, ouais. J'aime les grosses arrivées. Mais ça, c'est par rapport à tout ce que je regardais déjà. Michael Jackson encore, certains artistes américains, Johnny Hallyday. J'aime le spectacle. J'aime surprendre les gens aussi, que ça fasse comme si c'est un moment dans le temps, quoi.
0: Oui, et moi je trouve ça vraiment super parce qu'il y a ce côté rockstar qui n'est pas réservé qu'aux stars du rock, justement, mais qui doit pouvoir se décliner dans tous les styles musicaux. Et moi je trouve que vous incarnez bien ça, même, enfin voilà, vous êtes toujours super sapé, on sent qu'il y a des efforts sur le stylisme et tout. Non, mais c'est vrai, c'est-à-dire que c'est pas réservé aux rockstars, enfin aux stars du rock.
1: Mais je trouve que maintenant notre génération, enfin notre style de musique, c'est le nouveau rock, dans l'attitude, dans la façon de s'habiller, dans même les matières.
0: Oui, vous avez un pantalon en cuir, ouais, de toute beauté.
1: Les bijoux, les shows. Et après, je trouve que ouais, c'est le nouveau rock and roll, quoi. Même dans le mode de vie.
0: Très bien. Attention, j'ai moins 4.
1: Ouais.
0: Attention à la voix. J'ai moins 5 pour la grosse fête. Ouais. Du coup, voilà. Ouais. J'ai moins 4.
1: Ah ben oui. Dans 5 jours, par contre, je vais faire la fête.
0: C'est ça. Je voulais qu'on dise deux mots aussi des artistes avec qui vous collaborez. On vous a entendu tout à l'heure en duo avec Satori. Il y a beaucoup de rappeurs avec qui vous avez enregistré. Damso, on a entendu Booba, Gazo, le regretté Werenoi, Niska, Dadju, Nino. Et là, sur le nouvel album, ah, là c'est un nom qui va vous parler si vous êtes une vieille personne comme moi, il y a Lino, l'arsenic, ouais, et du Bisson Abisso, ouais, qui est avec vous.
1: Ouais.
0: Légende, Lino.
1: Énorme légende.
0: Ouais.
1: Énorme légende, imbattable en couplet.
0: Non,
1: c'est un kiff de... Ben, c'est un flex personnel déjà, d'avoir Lino sur un album en 2026. Et il fait partie aussi des artistes sur lesquels j'ai grandi, avec son regretté frère Calbo.
0: Calbo, oui.
1: À son âme, et voilà, c'est un immense honneur d'avoir Lino sur l'album.
0: Ouais, et puis tiens, pour les rêves de personnes âgées, le premier groupe de rap qui m'a parlé de vous, Kalash, c'est IAM, en me disant, ah ben, lui c'est pas compliqué, c'est le meilleur chanteur du monde.
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0: Ça c'est Boukalat sur la chanson Eldorado d'Ayam sur un super album qui s'appelait Yashuke, qui est un peu sous-côté d'ailleurs, vous devriez le réécouter. C'est très plaisant pour vous d'aller en studio avec d'autres artistes, de mélanger, de confronter parfois vos univers, ça vous nourrit?
1: Ouais, j'adore déjà ce genre d'invitation, je trouve que c'est très flatteur déjà, et quand il s'agit de groupes comme Ayam qui sont des groupes sur lesquels on a grandi et qu'on ne peut que respecter, bah c'est pas des défis, mais être au studio avec eux, j'aime bien montrer quelque chose, quoi. J'aime bien faire des démonstrations.
0: Et ça, c'est un truc que vous avez en plus des rockstars, parce que dans le rock, ça se faisait pas trop. Et là, je trouve que vous, bah, votre carrière montre que oui, quoi, plus on se mélange.
1: Ouais, j'aime beaucoup ça, le partage.
0: Ouais. Hein.
1: Et puis, échanger avec des artistes qui m'ont inspiré, et d'une autre génération, je trouve ça super enrichissant. Et ouais, c'est des kiffs, je dis ça souvent, c'est des kiffs personnels, c'est des cadeaux. C'est pour ça qu'Exoto encore, ça rejoint tout ça, c'est ma reconnaissance.
0: Ouais.
1: Si je pense, déjà, quand j'étais petit, j'avais ce genre d'objectif, de rêve au fond de ma tête, de faire des sons avec NTM, IAM, Bounty Killer. Et tout,
0: ah oui, le Jamaïcain qui est aussi sur un beau titre.
1: Et tout, ouais. Tout s'est fait en fait.
0: Tout
1: est venu. Ouais.
0: Ah là là. Alors, puisque ce Ex Voto, cet album arrive vendredi comme un témoignage de gratitude pour tous vos vœux et toutes vos prières qui ont été exaucées, est-ce que vous avez là, en cette semaine vraiment spéciale, où vendredi vous êtes sur la plus grande scène d'Europe, vous sortez votre album, vous fêtez votre anniversaire, vous avez encore des prières, des vœux, des rêves dans la tête?
1: Moi, mes prières se sont simplifiées, mes vœux aussi. Ça, maintenant, l'essentiel pour moi, c'est la paix, la santé, surtout la santé mentale et physique. Pour, bon, c'est cliché pour tous, mais je prie beaucoup pour la santé de mes enfants, mon entourage. Quand je rentre sur scène, avant de monter sur scène, je prie pour la santé des gens dans la salle, dans l'avion, je prie pour la santé des passagers, je prie toujours pour la santé des gens.
0: Et que le pilote aille bien.
1: Et que tout le monde aille bien. Ouais, maintenant, mes vœux se sont simplifiés. C'est très simple et je trouve que c'est le plus important en plus.
0: Bah, je vous souhaite tout ça et le bonheur. Et je vous remercie d'être venu nous voir.
1: Merci, c'est moi.
0: Merci Kalash. J-4 pour Paris, la Défense Arena. À très bientôt et bravo pour votre nouvelle
1: année. Merci beaucoup.
0: Merci.
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0: Vendredi est sorti Attraction. Oui, je sais, je prends une voix un peu bizarre pour vous parler d'Attraction, parce que c'est un petit peu cette ambiance-là que le titre a envie d'installer. C'est un duo entre Sébastien Tellier et la divine Juliette Armanet, qui vient d'avoir un deuxième enfant. Félicitations Juliette Armanet, qu'on aime et qu'on embrasse, et qui fait donc son retour discographique sur une chanson de Sébastien Tellier. Ça tombe bien, ça faisait des années que ces deux-là avaient envie de travailler ensemble. Sébastien Tellier a donc pris une chanson de son dernier album, Kiss the Beast, une chanson qui était en anglais, qui s'appelait Thrill of the Night. La voici adaptée en français avec la voix cristalline de Juliette Armanet. Ça vient de sortir, tube de l'été ou pas, vous allez me le dire.

0: Alors, grande joie de retrouver la voix de Juliette Armanet. Et j'avoue que ce petit duo avec Sébastien Tellier a de quoi nous émoustiller. J'espère que ça vous a plu.
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0: 20h42, mais il est grand temps de jouer au Blind Test. Le cadeau de ce soir, c'est le très beau nouvel album de Kalash, qui était notre invité tout à l'heure. Il s'appelle Ex Voto. Il y a sa fille sur la pochette, elle est tellement mignonne. Mais bon, c'est pas que ça qui me plaît dans le disque. Évidemment, les chansons sont magnifiques, mais cette pochette, oh là là, c'est une merveille. Et pour jouer avec nous au Blind Test et gagner ce joli cadeau, il y a Romain. Bonsoir Romain.
2: Bonsoir Émilie.
0: Comment ça va ce soir?
2: Ben, bien content de participer au Blind Test, comme toujours.
0: Ah, ça me fait plaisir. Mais Romain, attention, il y a de la concurrence. Jacqueline est avec nous aussi. Bonsoir Jacqueline.
3: Bonsoir, bonsoir Jacqueline.
0: Bonsoir, bienvenue chère Jacqueline. Je crois que c'est la première fois qu'on joue ensemble, hein.
3: Tout à fait.
0: Ah, je suis contente, j'aime bien Jacqueline. Mmh. Alors du coup, le Blind Test, est-ce que c'est un exercice nouveau ou au contraire une bonne habitude?
3: Avec vous c'est nouveau, sinon oui. Ça va.
0: Mais dans la vie, des fois. Oui voilà, vous jouez en famille ou avec des amis.
3: Ça peut arriver, oui.
0: Bon, formidable. Alors,
2: Émilie, je voulais te demander, si ça veut dire que c'est un peu, enfin on n'est pas à Noël, mais est-ce qu'il te reste des cahiers de vacances pour l'été?
0: Alors il m'en reste un. Donc si tu veux, le cahier de vacances sur la musique?
2: Voilà, oui.
0: Eh bien, on va te l'envoyer, il n'y a pas de problème, Romain.
2: Merci.
0: T'as envie de travailler en juillet-août et de réviser ta musique?
2: Oui.
0: Ça marche. Oui, ben, il n'y a pas de souci. Je le passerai à Alexandra pour qu'elle te l'envoie. Romain et Jacqueline. Mais non, mais Romain, évidemment, on n'est pas à Noël. Enfin, les cahiers de vacances, ce n'est pas à Noël. De toute façon, ce n'est pas la saison.
2: Oui,
0: ben voilà. Donc ne t'inquiète pas. Jacqueline et Romain, le thème du Blind Test de ce soir, ce sont des chansons qui parlent de la mère. Alors pas la maman, comme la fête des mères la semaine dernière, enfin la semaine d'avant. La mère, M-E-R, la mer, l'océan, les vagues, etc., etc. Jacqueline et Romain, comme à chaque fois, je vous demande de bien donner votre prénom avant de donner la réponse, pour que je sache lequel de vous deux a dégainé. Hein. C'est l'équivalent du buzzer dans Question pour un champion, mais là je ne vous vois pas, donc je dois vous entendre dire votre prénom. Et puis on cherche donc bien le nom de l'interprète, pas le nom de la chanson. Enfin, je rassure tout le monde, tout le monde gagne à la fin, tout le monde aura l'album de Kalash. Voilà. Jacqueline et Romain, êtes-vous prêts à jouer?
3: On est prêt.
0: Alors c'est parti, voici une première chanson qui nous amène à la mer. Dites-moi, qui chante ça?
2: Romain, Jacqueline.
0: Et Romain?
2: Calogero.
0: Oui, vous l'avez tous les deux.

0: et le rappeur Sassy face à la mer. Elle est dingue, cette chanson. Bravo Romain et Jacqueline, vous l'avez tous les deux. Je sens
1: bien. Ouais, bravo Jacqueline.
0: Très beau, haut niveau ce soir. Alors on continue avec une deuxième chanson. Il s'agit d'un chanteur français.
2: C'était bien là le fameux paradis. 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
0: Romain.
1: Etienne Dao.
0: Oui, bravo.
1: Bravo Romain.

0: Oui, bravo. Julien Doré qui vous attend le 2 juillet prochain au cinéma pour la version film de son énorme tournée. Vous le savez, il y a eu plus d'un million de spectateurs.
1: Oui. Je l'ai vu. Ah. Je l'ai vu, Edith Delisle.
0: Alors, Jacqueline, verdict.
1: Soirée de folie. Il est fou.
0: Mais oui, oui, alors je pense qu'il est complètement zinzin, mais ça fait des beaux spectacles.
1: Ah, c'était génial. C'était en novembre, c'était génial. Franchement, très très bien.
0: Ah bah voilà, le 2 juillet au cinéma, là, ça va permettre aussi peut-être de voir des détails, des choses qu'on n'a pas remarquées quand on était pris comme ça dans le concert.
1: Peut-être.
0: Voilà. Peut-être. Et aussi, d'après les petits avant-goûts qu'il a publié sur ses réseaux sociaux, on va le voir aussi un petit peu en coulisses, donc on va comprendre ce qui se passe derrière le spectacle aussi.
1: Et quand il saute sur scène, etc.
0: Ouais, voilà. Donc, 2 juillet au cinéma, Julien Doré, les billetteries sont déjà ouvertes. Et c'est un bel ex-écho qu'on a, du coup, ce soir, Romain, Jacqueline, 2 points chacun, bravo, bravo.
1: Bravo, Jacqueline.
0: Bravo.
1: Super, bravo, Romain, à toi aussi.
0: Merci, je vous embrasse, je vous envoie l'album de Kalash et un petit cahier de vacances pour Romain, parce qu'il a envie de bosser. Et puisqu'on est dans la mer, c'est Renaud qui débarque, car le vent souffle.

0: je ne sais pas quoi dire sur ce jeu de mots qui finalement est de qualité. Hein. Merci Renaud, dès que le vent soufflera.
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0: Vient de sortir une très jolie chanson signée Marguerite, rescapée de l'avant-dernière saison de la Star Academy. Elle a peut-être pas gagné le programme, mais elle a gagné mon cœur et le vôtre aussi, je crois. Alors après son joli tube, les filles, les femmes, les meufs de l'été dernier, la voici, la voilà, qui annonce son premier album. Il arrivera en

qui me fait une transition parfaite avec notre chanson anniversaire du jour, puisque c'est l'anniversaire de la plus belle voix rock du Pays de Galles, la chanteuse Bonnie Tyler. Elle a 75 ans aujourd'hui. Elle nous a fait quelques frayeurs de santé récemment. Elle avait été hospitalisée en urgence au Portugal. Mais ça avance dans le bon sens. Hein. Ses médecins sont désormais optimistes pour un rétablissement complet. Bon anniversaire, Madame Tyler. On y va.

0: La belle vie, premier extrait du premier album de Marguerite, ça sort en octobre.
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0: J'ai omis de préciser que l'album de Marguerite s'appellera Guérir.

0: Quelle merveille cette chanson, Total Eclipse of the Heart, immense tube de 1983. Et bon anniversaire à Bonnie Taylor. Merci d'avoir écouté Décibel. L'équipe du jour, Iris Guitoni, Sarah Bécard, Alexandra Stackberg, Elodie Bianca Maria, Franck Moilier, Yanis Kalem, Emma Quenardel et Océane Dias. Eh ouais, il y avait du monde.
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1: avec Éric Bastien et Valérie Damido. Bonjour la France, bonjour les auditeurs. J'espère que vous avez passé un beau week-end. J'espère que vous avez la patate. Moi, oui, parce que d'un seul coup, on m'annonce des températures estivales et mon cœur s'emballe comme un faucon. Comment ça va ?
2: Oui, écoutez-moi, cette annonce m'agace un peu parce que c'est haut, c'est bas, c'est changement. Bon, écoutez, oui, mec, moi, comme ça, oui, mec, j'ai chopé dans l'hume. Un coup, il fait moins 12, un coup, il fait 40.
1: Et voilà, on démarre la semaine
2: avec chonchon.
1: Oui, il est chonchon. On n'a même pas commencé qu'il est chonchon.
2: Oui. Bonjour.
1: Bon, ouais, bah, dis bonjour aux auditeurs
2: bonjour,
1: quand même.
2: Bonjour Valérie, bonjour à tous.
1: Alors, cette semaine, mes petites séries, vous avez une finale avec un premier prix de 500 euros en bon d'achat.
2: Ah oui, quand même.
1: Dans une grande enseigne. Et croyez-moi, 500 euros, ça fait plaisir parce que vous pourrez faire ce que vous voulez avec, évidemment. Et puis, si vous ne gagnez pas ces 500 euros dans cette grande enseigne, vous gagnez évidemment.
2: Évidemment, vous gagnez la machine à l'encontre. C'est 30 dosettes. Et vous savez qu'avec 500 euros, vous savez combien vous pouvez avoir dosettes Malongo avec 500 euros.
1: Au moins 6000, hein, j'ai envie de dire.
2: Au moins 6450 fabriqués avec amour par la légende Joe Malongo.
1: Et surtout, n'oubliez jamais. En plus des 32 dosettes, il y a 6 verres en verre.
2: Ah, c'est un verre, c'est important de le dire.
1: Allez, Lucas, jungle.
2: Lucas qui fait son grand retour parmi nous.
1: He's back, on l'aime tellement. Bah, oui, bah, vous savez, les auditeurs, on est une petite famille.
2: On est une team.
1: Et nous, on a des petites préférences pour. Et on aime bien Lulu. Alors.
2: J'ai payé pour le jingle, hein, pour l'émission.
1: Arrête de parler d'argent. Alors, ça tombe bien parce que nos candidats du jour aujourd'hui, il y en a un avec qui tu vas bien t'entendre, c'est Georges. Il vient d'ici, pays d'Auvergne. Bonjour, Georges.
2: Bonjour.
1: Voilà, ça va parler d'argent et de... Voilà. Et moi, je joue avec Nathalie, qui joue avec Ici Belfort. Comment ça va, Nathalie ?
3: Bonjour. Bah, écoutez, ça va, mais je suis un petit peu comme Eric, bien enrhumée.
2: Oh, tu veux qu'on joue ensemble,
3: t'es
2: alors
3: pas chanson.
1: Oh, ah, mais t'es pas chanson, hein. Non, je peux pas. La deux chansons, c'est pas possible.
3: Moi, non, j'y suis pas.
1: Oh, bah, ça va, ma chérie. Alors, Nathalie, tu habites à Botan. On dit Botan ou Botan?
3: Botan. Comme le beau temps qu'il n'y a pas aujourd'hui à Belfort.
1: Ah, il fait pas beau à Belfort. Bon, bah, beau temps comme beau temps. Alors, tu es mariée depuis 2007 à Pascal.
3: C'est ça.
1: Tu as deux fils, Mathéo et Maël.
3: Exact.
1: Et alors, tu as un chien qui s'appelle Scooby-Doo.
2: C'est un chien, c'est pas un loup, Scooby-Doo.
1: Scooby-Doo, il fait des bruits comme ça. C'est quoi comme modèle de chien?
3: C'est un pincher nain. En fait, il fait 5 kilos, tout mouillé.
1: Mon Dieu, t'as appelé ton chien Scooby-Doo, alors que Scooby-Doo, c'est un énorme danois, en fait, hein.
3: Ouais, c'est ça. Mais il lui ressemble trop, en fait.
1: Oh, bébé, on adore les chiens. Alors... J'ai un petit truc, j'aimerais que tu m'expliques pourquoi ton surnom, c'est Notre-Dame de la Garde.
2: Oh my God.
1: Parce que là, pourquoi ?
2: Elle est marseillaise.
3: Ben non, pas du tout, je suis pas marseillaise du tout, mais en fait, ce surnom, il vient de mon mari vis-à-vis de mes enfants, on va être tout à fait honnête, parce que ben, je suis très, très, très, très, très protectrice, et puis peut-être un peu trop, mais voilà, donc c'est surnommé comme ça.
1: Mais comme toutes les mamans, non ? Enfin, je sais pas, moi j'ai...
3: Ben, peut-être, mais ils ont trouvé ce surnom et qui me colle à la peau. Depuis qu'ils sont tout petits.
1: Ah ben, voilà. Eh ben voilà, notre dame de la garde, c'est notre Nathalie. Elle est éducatrice de jeunes enfants à l'AS et avant tu travaillais dans une crèche. De toute façon, tu aimes les enfants. Moi je dis, hein, c'est ton truc les enfants, parce que depuis toute petite tu voulais bosser avec les enfants.
2: Ça vaut mieux.
3: Ouais, c'est ça, je voulais faire ça. Et puis je suis passée du monde des crèches 0-3 ans à l'AS, l'aide sociale à l'enfance avec des ados. Donc voilà, toujours le monde des enfants, dans la protection et puis faire au mieux pour eux, quoi.
1: Eh ben c'est magnifique. On va faire au mieux pour que tu gagnes le premier point.
3: Je suis.
1: Avec la question vrai ou faux. Alors écoute bien, tiens, je t'emmène au Japon. Et attention, une question sur le Japon. Au Japon, les rues n'ont pas de nom. Il n'y a pas de nom de rue au Japon. Est-ce que c'est vrai ? Est-ce que c'est faux ? Top chrono, 5 secondes. Vite.
3: Ouais, je dirais que c'est vrai.
1: Bon, hein, je vais le prendre parce que je suis mignonne, mais il faut répondre plus vite. Bon, c'est vrai, bien sûr qu'elles n'ont pas de nom. Les adresses sont classées par quartier, bloc et numéro d'immeuble, et c'est surtout attribué par l'ordre de construction et non par l'emplacement. Bah, du coup, on se repère grâce au code postal. Voilà, un point pour Nathalie.
2: C'est formidable, le Japon, mais ce n'est rien à côté de l'Auvergne.
1: Oh mon Dieu, l'Auvergne.
2: Ah, l'Auvergne est à l'odeur, et on salue toutes les équipes d'ici, pays d'Auvergne, et toute l'Auvergne qui nous écoute en masse, avec Georges, qui a absolument absolument voulu jouer avec moi, solidarité d'argent et de radinerie. Bonjour Georges.
4: Bonjour Eric.
2: Comment on va te dire tu Georges hein, comment tu vas?
4: Oui.
2: Ah oui.
4: Ça va et toi?
2: Bah, ça va, t'habites où toi Georges en Auvergne?
4: Alors j'habite à Montaldre, entre Vichy et Moulins.
2: Bah, magnifique, mais c'est magnifique cet endroit. Mais oui.
1: Ça va, c'est pas trop chauvin les Auvergnats.
2: Ah non, tellement pas.
4: Non, on a une très belle région.
2: Bien sûr. Ouais, t'inquiète pas, on va les mettre à l'honneur. T'es marié avec Muriel, t'as deux enfants, Marie-Élise 6 ans et Nina 4 ans, t'as un petit chat. Et comme tout bon Auvergnat qui se respecte, t'as des petites poupons aussi. Et rappelons-le, des poules Auvergnates sont celles qui font les meilleurs œufs, puisque ce sont des poules Auvergnates, bien sûr. D'accord. Alors, je voudrais juste, avant de jouer, il y a un truc. On s'est déjà rencontré, il paraît.
4: Oui.
1: Mais où?
4: Au 4 chemin à Vichy, avec Christophe Barbeau.
2: D'accord. Donc, c'est un centre commercial, en fait, à Vichy, d'où je viens.
4: Voilà, oui.
2: Et qu'est-ce qu'on s'est dit? Je sais pas, ça s'est bien passé?
4: Ça s'est très bien passé, on a discuté ensemble, et justement, Christophe, il t'avait annoncé au micro.
2: Ah oui?
4: Et donc, après, bah, je suis venu te voir, et puis voilà, on a discuté 5 minutes, et puis même... Et puis ben aussi on a eu l'occasion aussi de jouer ensemble aussi des fois le soir à l'époque tu faisais les soirs.
2: Oula.
1: Alors donc oula. Tu vas nous parler du strip club de Vichy là où tu l'as rencontré.
2: Exactement. Mais les sandales vichysoises.
1: Les sandales vichysoises.
2: Bon allez je vais jouer.
4: À l'époque donc je reviens vite fait sur ça et à l'époque oui. Et ben, Muriel habitait à Bellerive donc je t'avais dit une fois à la radio qu'on s'est séparés sur Repart de Pont.
1: Eh ben voilà.
2: Allez, bon, oui, Bellerive et Vichy, c'est une vie séparée par un pont. Bon, Georges est mon frère, tout le monde l'a compris. On joue en famille aujourd'hui, il n'y a pas de problème. Sois le bienvenu.
1: Oui, bah, Georges va essayer de marquer un
2: point. Non, il va essayer parce qu'il est au Bernard, il va pas essayer, il va marquer exprès. Ah, voici l'histoire de 21 éléphants auvergnats, ça va de soi, qui ont déjà traversé ensemble le pont. Tu en parlais de Brooklyn. 21 éléphants ont déjà traversé ensemble le pont de Brooklyn à New York. Est-ce que cette info est complètement saugrenue, folle, idiote presque? Ou est-ce qu'elle est totalement vraie? Top chrono, 5 secondes.
4: Bah, on va tout, on va dire que c'est vrai.
2: On va dire que c'est vrai. On va dire que c'est vrai parce qu'on est fou comme ça, on est bien. Oui, monsieur. Nous sommes en 1884 pour prouver la solidité du pont et se faire de la pub. Bah, c'est un cirque, un fondateur d'un cirque qui a fait défiler 21 éléphants. Il y avait ici, il y avait des chameaux et des dromadaires aussi.
1: Fameux dromadaires d'Auvergne. Bien.
2: Bien sûr, c'est venu.
1: Un point pour Nathalie, un point pour Georges. Et là, tout de suite, Boreo, Broto, Parag Latino. On démarre fort ce lundi, on bouge son bout. Bah on oui. Se réveille. Paris Latino, Bandolero. Vous écoutez ici, vous écoutez évidemment le meilleur de l'Asie. A tout de suite.

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0: On est au taquet avec Nathalie qui habite à Beautan comme Beautan. Et Georges qui vit près de
1: chez qui vit
0: chez Eric, voilà. Bastien. Alors, il paraît que tu bricoles un peu, ma petite Nathalie, que tu touches un peu à tout en fait. T'aimes bien jardiner aussi, tu bricoles. Qu'est-ce que ce volume, petite passion?
3: Alors passion, non pas plus que ça, mais ouais, il y a des petits travaux à faire. Je bricole, je fais du jardin, de la tonte, enfin un petit peu tout ce qu'il y a à faire, je touche un peu à tout, mais on est assez complémentaires avec mon mari, donc là et l'autre on fait un petit peu tout en fait à la maison. Et les garçons aussi maintenant qui grandissent.
0: Ouais, dis donc, 15 et 12 ans, ça commence un peu à choper ça. Parce que tu cuisines bien, est-ce qu'ils t'aident les garçons en cuisine?
3: Alors, un plus que l'autre. Le grand aime beaucoup la cuisine et puis il est souvent au milieu de mes pâtes et puis voilà, pour apprendre, pour découvrir et nous faire genre des gâteaux sans œufs ou des trucs comme ça. Mais là, c'est drôle, ouais, ils sont assez là.
0: Ah bah c'est bien ça, dit. J'aime bien moi les enfants qui aiment bien cuisiner. Alors tu cuisines, il paraît que ta tête de liste, ton plat, pop pop pop, t'es une chef, c'est la choucroute.
3: Exactement. C'est le top du top.
0: C'est lourd,
1: ça. Je compte, c'est du gros plat quand même, un peu.
0: Alors, c'est pas ton genre, bagel. Le gars mange des trucs, voilà. Bon. Allez, tu fais aussi de la blanquette.
3: Ouais, j'adore.
0: Et attention, parce que tu as des origines italiennes, tu fais des lasagnes. Hoppa.
1: On adore.
0: Tu fais des lasagnes. Alors, tu fais des lasagnes à tout, en fait, hein. Tu sais, t'es la reine de la lasagne, il paraît.
3: C'est ça, mais en tout cas, c'est ce que mes enfants et mon mari disent, ouais. Mais j'en ai fait encore hier soir, et franchement, c'est le petit plat de midi, ça va faire du bien, ça réchauffe.
0: Oh là là, bon, bah c'est super. Alors, t'as un point, t'as compris. Tout de suite, tu vas essayer d'en marquer un deuxième, avec une deuxième question, vrai ou faux. T'as une petite ambiance.
4: T'es alarmant, c'est une histoire qui dirige de l'Asie vers l'Orient. Il m'a le cœur depuis durement.
0: Alors, le thé. Une ravissante chanson sur le thé, parce que nous allons parler de thé. Alors, Nathalie, Balzac aurait bu l'équivalent de 1000 tasses de thé pour écrire la comédie humaine. 1000 tasses de thé pour écrire la comédie humaine, vrai ou faux? Top chrono, 5 secondes, vite.
3: Mais on va dire vrai.
1: Ça fait l'eau toilette.
0: Eh bien non, il n'a jamais bu 1000 tasses de thé, mais bel et bien du café. Oh, il pouvait en avaler jusqu'à 50 tasses par jour. Il affirmait que ça stimulait son imagination. Voilà, bon bah écoute, pas de point, mais tu as appris quelque chose.
1: Le talent de Balzac, le café, bien sûr, le café Malongo, il en a pris beaucoup Balzac. Et voilà, on lui doit la condition humaine, tout ça grâce à la légende, grâce à Dio Malongo.
0: Je demande pardon à tous les amateurs de littérature française, Balzac qui boit du Malongo.
1: Ça tient à Malongo près, vous voyez. Georges, dis donc, tu nous as pas dit ce que tu faisais dans la vie.
3: Je suis chauffeur routier.
1: D'accord, chauffeur routier, ok. Et alors il paraît que t'as toujours aimé les gros camions, toi, t'es tout petit.
3: Tout petit, ouais.
1: Mais du quoi, du 38 tonnes, du combien?
3: Bah là, je suis en 32 tonnes pour l'instant, parce que j'ai que le porteur.
1: Ouais.
3: Mais j'envisage de passer le 44 tonnes.
1: Ah oui, quand même. Toi aussi, t'as une sonnerie comme ça, un truc de dingue, un klaxon?
3: Non.
1: Ah non, tu fais pas ça?
3: Non.
1: Bon, est-ce qu'on peut se parler un peu de la cuisine? Parce que là, on a évoqué la cuisine rapidement avec Nathalie. Mais attendez, l'Auvergne, la potée auvergnate, la truffade, l'indigot, Georges.
3: C'est le meilleur.
1: Et nous, saliver. Qu'est-ce que tu cuisines, toi, à la maison?
3: Ah, bah, je fais des blanquettes de veau, je fais la tarte à la courgette, je fais des pizzas, donc des 4 quarts. Donc, puis voilà.
1: Oui, tu cuisines bien, c'est bien.
3: Oui.
1: Tu fais pas du tout de bricolage, en revanche. Hein, ça,
3: ah
1: c'est
3: non. Pas, non. Ah. Pas de bricolage du tout.
1: C'est une réaction, ça. Donc, du tout. Pourquoi?
3: Parce que le dernier coup que j'ai voulu changer le pied de douche, j'étais obligé d'appeler le plombier. Donc,
1: Ah oui, comment?
0: Ah oui, d'accord. Oui, bah non, fais pas plus alors.
1: Et puis n'oublions pas qu'il fait de la pétanque. Et la pétanque auvergnate, bien sûr, c'est bien connu. C'est le bon triche en permanence.
3: Oui.
1: Celle-là, on est toujours de mauvaise foi. Mais oui, mais en plus, tu fais des concours et tout. Tu vas loin, hein, dans les classements. Et on, genre, voilà. Quel talent. Réunir en un seul homme.
5: Ah là là, le chauvinisme de les, des Auvergnats. Bon, allez, jouons.
1: Allez, oui, passons à la question. Eh, tiens, parler d'argent.
5: Oh, c'est incroyable pour des Auvergnats.
1: On parlait d'argent. Le casino, il y en a des très beaux d'ailleurs du côté de Vichy. La roulette.
3: Ah, oui.
1: Et les monégasques sont interdits de casino à Monaco. Est-ce que selon toi, Georges, c'est vrai ou c'est faux? Top chrono, 5 secondes.
3: C'est complètement vrai.
1: T'as l'air sûr de ton coup, là.
3: Ah oui.
1: Oui, la règle a été instaurée au 19e siècle par le prince Charles III pour éviter que ses sujets ne se ruinent tout en autorisant les touristes étrangers à jouer et à remplir les caisses de la principauté.
5: Ouais, ben, bah, sympa, les monégasques. Bien, eh bien, ça fait 2 points pour Georges, 1 point pour Nathalie, et tout de suite, oh, un petit standard, un petit bubble star de Laurent Voulzy, parce que nous, on est comme ça. Vous écoutez ici et vous écoutez le best de la ZIC. A tout de suite, mes chers.

0: Oh là là, bubble comme la taille de mon ventre, star comme Valérie D'Amido.
1: Oh là là, ta gueule.
0: On vous le dit. Tellement vous, ça.
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1: Tellement moi.
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0: Il est là.
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0: Bien sûr.
1: C'est absolument ici. Et c'est un quiz musical qui nous attend. Donc on va très vite jouer au quiz musical. Juste, je vais juste préciser que Nathalie, qui vit à Botan, j'adore le nom de ce village ou de cette ville, tu n'aimes pas les serpents.
4: Mais c'est vraiment ma phobie la plus grande.
1: Ah oui, bah oui. Et les araignées non plus, et les guêpes non plus.
4: C'est ça.
1: Ah oui.
4: Voilà. Si je ne le mets pas dans un panier et puis les supprimer, ça m'irait bien.
1: Ah oui, bah je comprends. Mais s'il y a une araignée dans la chambre de tes enfants, comment tu vas faire? T'appelles ton mari?
4: Non, j'appelle mes enfants.
1: Ah oui, d'accord, ok. Bon, bah, c'est bien, écoute, moi je ne peux pas appeler mes enfants parce que ma fille, elle a encore plus peur que moi des araignées.
0: Vous faites comment alors?
1: Eh ben, j'appelle mon mec, et s'il n'y a pas mon mec, eh ben, on dort ailleurs. Ouais, je ferme la porte de la chambre.
0: Oh là là.
1: Voilà. Ah ben oui, moi, une araignée, c'est pas possible, les gars.
0: Et mais le lendemain matin, elle est toujours là, comment vous faites pour la chasser?
1: Je ne sais pas. Elle habite à la maison. Allez, alors, exceptionnellement, toute la semaine, le quiz musical va rapporter 2 points.
0: Quoi?
1: Ouais. C'est comme ça, on est comme ça, on est fouché. Non mais là en plus, on démarre la semaine avec un quiz musical. Écoute-moi bien Nathalie, il va falloir que tu me trouves. Parce qu'aujourd'hui c'est la Saint-Michel. Bonne fête à tous les Michel du monde. Il va falloir que tu me trouves 2 Michel célèbres. Donc je vais te faire écouter 2 extraits musicaux séparés évidemment par un petit vous.
0: Vous le faites bien.
1: Je fais le vous. Et donc tu me trouves les 2 Michel célèbres. Et là, c'est bien. Alors, attention, écoute bien. Papa.

0: Alors, quels sont les deux Michel célèbres qu'on vient d'entendre? Top chrono.
1: Alors, je dirais le premier Michel Fugain et le deuxième Michel Delpech et le deux Pomnarès, pardon.
2: C'est pas clair tout ça, hein.
0: Alors, qu'est-ce que... qu'est-ce qu'on dit elle nous a... c'était Michel Delpech et Michel Polnareff.
2: Oui, oui.
0: Eh bien, tu as deux points. Marcher dans la boue. Là, c'est Delpech. Yeah. Ah, oui. Et ça, c'est Polnareff. Allez, deux plus un, ça fait trois pour Nathalie.
2: Eh bien sûr, Georges connaît les mathématiques par cœur, car il sait compter, car on sait compter. Un chou est un chou, on le rappelle, en Auvergne. Georges, tu aimes la soupe au chou, toi, hein?
1: Mmh, ah oui.
2: Eh oui. Voilà, la soupe au chou.
0: Voilà, dans 5 minutes, il va péter comme dans le film.
2: Oh, la gênance, quand
0: même. Non, mais là, vous vous rappelez quand même que dans ce film,
2: tout le monde pète,
0: bien sûr. Bien sûr.
2: Derrière les étoiles, la lune est... Voilà, c'est ça, effectivement.
0: Voilà.
2: Bon, dites-moi, on n'a pas le temps de dire bien grand-chose. Je voulais quand même juste saluer ta femme qui est réunionnaise et je sais qu'elle fait juste pour vous dire des mélanges de plats auvergnats et de poulet coco réunionnais et que ça donne vraiment envie de tester
0: ça. Ça doit être délicieux.
2: C'est la Saint-Michel. Bonne fête à mon père qui s'appelle Michel. Allez, voici donc deux Michel célèbres. Pareil, mis côte à côte. Ça vaut deux points. C'est parti, on y va.
0: Aujourd'hui,

0: Christopher et Michel Jonathan.
1: Attends,
2: l'auvergne
1: en forme.
2: Non, mais vous avez raison, il n'y a pas besoin de
1: non,
2: chrono.
1: Non, voilà.
2: Évidemment, Michel Thor, Michel Jonas, on vérifie quand même.
1: Moi, dans l'espoir, tout le monde espérait dans
2: les voies. Michel Thor.
1: Tous les standards
2: de Mianne Nathan. Et Michel Jonas.
1: Eh ben, bravo.
2: Là, il est fort.
1: Ça fait 2 points pour Georges et 2 points pour Nathalie, donc 3 Nathalie, 4 Georges.

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1: Mais oui, je vous rappelle qu'on joue avec Nathalie et Georges Lauvergnat et qu'on joue pour gagner 500 euros de bons d'achat dans une grande enseigne.
2: C'est magnifique comme cadeau.
1: Et évidemment, ou 32 dosettes de Monsieur Malongo, 6 verres en verre et une machine espresso. Et croyez-moi, cette semaine, ils vont être nombreux à se battre pour aller en finale. Allez, on reprend le jeu tout de suite. Alors, Nathalie qui habite à Beautemps. Nathalie, c'est un peu notre Julia Robertsano.
3: Quand même.
1: Oui.
2: Il y a encore question de la carte bleue et d'argent.
1: Il n'est pas du tout question d'argent, monsieur. Il est question d'une femme qui a énormément de sacs, de chaussures. Hein ? Parle-nous de cette petite passion des sacs et des chaussures.
4: Bah écoutez, ça prend une place énorme et tout le monde qui sort, je l'adore. Donc je vais chercher les petits sacs, les grands sacs, les sacs à dos. Et puis au niveau des chaussures, ben je pique même la place dans les casiers de mon mari, de mes fils, en fait partout, parce que j'en ai partout.
1: Oui, il paraît que tes enfants et ton mari disent que tu fais collection, en fait, hein. C'est ça.
4: C'est ça, ouais.
1: Mais on m'a souvent dit que les sacs et les chaussures, ça allait ensemble. Moi aussi, j'ai beaucoup de chaussures et beaucoup de sacs. Mais tu as à peu près 60 paires de chaussures, hein, c'est ça? 60 sacs, pardon.
2: Mais c'est beaucoup, ça.
4: Ah, oui, c'est ça. À peu près 50-60 sacs, ouais, ouais. Tout à fait.
1: Et autant de chaussures, j'imagine.
4: Pas tout à fait, quand même. J'ai plus de sacs, je pense, que de chaussures.
1: Ouais, attends, tu es jeune, tu as 42 ans. Quand tu vas arriver à 50 ans, on donnera plus ça. Alors, Nathalie, elle a aussi des petites manies. Il paraît que tu vérifies tout le temps si ta porte est bien fermée et tu reviens même voir si t'as, pour vérifier des fois que tu aurais oublié.
4: Puis je vais même jusqu'à... On s'en va, mon mari conduit, c'est lui qui a fermé et je le fais s'arrêter pour lui demander si c'est bien fermé. Du coup, je lui mets le doute et on refait demi-tour et on va revenir.
2: Ouais. Elle est un peu perverse.
1: Ah, c'est-à-dire que donc t'es vraiment une angoissée de la porte fermée.
2: C'est grave.
1: Voilà, ça c'est
4: comme ça.
1: Et ben voilà. En revanche, attention, elle est beaucoup plus casse-cou que toi, parce que c'est une casse-cou, notre Nathalie. Elle fait toutes les attractions. Elle a fait Europa Park, elle adore les tyroliennes, elle a fait la Via Ferrata, elle fait du rafting, du canyoning, pop, pop, pop, pop. Bon, dis donc, ouais, t'es notre aventurière, toi.
4: J'avoue que j'aime ça. Après, on parle de ça quand j'étais un petit peu plus jeune, quand même.
1: Bon, enfin, t'es pas vieille, hein.
4: Non, mais bon, aujourd'hui, voilà, ça me tente toujours. La tyrolienne, j'en fais toujours. Il n'y a pas de souci, des trucs comme ça. Mais canyoning, rafting, il y a un petit moment, je ne l'ai pas fait quand même. Mais
2: elle n'est pas encore venue en Auvergne. C'est 100% sensation forte, hein, en Auvergne.
1: Ok, le gars vient de... Non, mais il reçoit des textos de l'office du tourisme de l'Auvergne. Oh là là là là. Mais taisez-vous. Bon, mon chat, c'est la question qui peut te faire gagner 3 points. C'est la question à choix multiple. Je te pose la question, je te fais des propositions de réponses. Et à mon top chrono, tu auras 10 secondes pour me donner ta réponse. Tiens, je te mets une petite musique. Alors, Denver, le petit dinosaure, nous allons parler de dinosaures, Nathalie. Les dinosaures ont disparu. Il y a... Proposition. 20 millions d'années, 65 millions d'années, 100 millions d'années, ils n'ont absolument pas disparu, il n'y a qu'à aller au Sénat. Top chrono, 10 secondes.
4: 65 millions d'années, je crois que c'est ça.
2: 65 millions d'années.
1: Oui, 65 millions d'années. On dit que c'est un astéroïde géant qui a été à l'origine de leur déclin, puis un bouleversement climatique. Voilà, donc bravo, 3 points de plus, tu as 6.
2: Georges, toute l'Auvergne te rend hommage.
4: Oui.
2: Allez, allons-y. Bien sûr, Jalili,
1: le clone.
2: La denrée, ma vieille denrée.
1: La denrée, le clone.
2: On les a vus, les extraterrestres, hein, Georges. On les voit en Auvergne, t'es d'accord?
4: Oui.
2: Ah, tu me soutiens pas du tout, là, sur le coup, là. Tu me laisses m'enfoncer totalement. Bon, alors, faut dire que, voilà, il est pas très loin de Vichy, dans l'Allier, et que non loin de là, il y a Magny-Cours. Oui. Et là, il y a de la F1. Toi, t'es un fan de Jean Todt et de la F1, si j'ai bien compris. Hein. Raconte-moi un peu cette passion.
5: Bah, je suis allé voir plusieurs fois le Grand Prix de France de Formule 1, parce qu'on n'est pas loin, donc j'ai pu avoir un entraînement de Jean Todt.
2: Génial.
5: Donc c'est génial, c'est un moment magnifique.
2: Mais tu sais, t'es un peu comme Nathalie, parce que côté activité à sensation, il aime, attends, ça va, hein, il aime les roller coasters dans les fêtes foraines.
1: Oh mon Dieu.
2: Oui, il aime les parcs d'attractions, oui.
5: Enfin, on a le pal à côté de chez nous.
2: Exactement, très très beau parc d'attractions, il fait partie des top 5 des parcs d'attractions en France. Et puis il est prêt pour un saut en parachute. T'es chaud pour sauter ?
1: Un saut en parachute ?
2: Ouais, il a envie. T'as envie, hein?
5: Ouais. Puis il y avait quelque chose aussi que j'ai envie, que j'avais pas pensé dire à votre standardiste. Et j'aimerais aussi, enfin ça c'est un grand rêve, et peut-être qu'il va se réaliser un jour, mais ça serait de faire Fort Boyard.
2: Ah, Fort Boyard?
1: Ah, j'aimerais bien que Fort Boyard soit rouvert comme au début aux gens.
2: Non, mais on va installer Fort Boyard en Auvergne directement, on va le mettre.
1: Bah, de toute façon,
5: oui, quoi.
1: Fort Boyard, ça va être fermé pendant un petit moment, ils font des travaux.
2: C'est vrai, hein, c'est vrai. Bon, un dernier mot quand même, Valérie, vous allez être d'accord avec ça. Comme tout bon Auvergnat, il est chiant. Avec sa femme, c'est lui qui me dit. Et il râle.
3: Et alors je tire à l'heure.
1: Ah là là là là là là, mais j'aimerais que des gens normaux, par à l'heure, qui viennent d'Auvergne, nous appellent et nous disent non, ce n'est pas un trait de caractère des Auvergnats.
2: Allez, 0810 055 056. Georges, nous allons jouer avec un extrait musical qui va t'orienter vers la question. Écoute.
6: Quand vous pensez, quand vous ressentez, le cerveau est là, traiter les informations qui vous parviennent.
2: D'accord, merci madame. On va parler donc de cerveau et je te demande qui est l'inventeur de la psychanalyse. Voici les propositions. La psychanalyse, est-ce que c'est Jacques Lacan, Sigmund Freud, Carl Gustav Jung, Paul Tron et Sofa, le roi du divan, évidemment, pour une psychanalyse. Top chrono.
5: C'est Freud.
2: Tu dis Freud, l'inventeur de la psychanalyse. Il est né en 1856. Il est l'inventeur de la psychanalyse. C'est Sigmund Freud. Bien vu. Belle méthode hein, que l'on connaît.
5: Alors, ouais, alors.
2: Ah, c'est vrai. Bah écoute,
5: ah, ouais, non, mais...
2: bah, tu devrais lui en parler parce qu'il soigne les obsessions, les phobies, l'angoisse, les gens qui râlent. Freud, il avait bien analysé tout ça.
1: Ah bah, il y aura beaucoup de gens à aller voir. Bah écoute, ça fait 7 pour Georges, 6 pour Nathalie. Et là, tout de suite, vous vous dites, mais mon Dieu, elle nous a déjà tellement régalé. Que va-t-elle nous mettre ?
2: C'est la question que tout le monde se pose.
1: Mais bien sûr, et ben, on est under pressure, on est avec Queen et David Bowie. Vous écoutez ici, vous êtes avec Eric Bastien et Valérie D'Amido.
2: Bien
1: et vous écoutez le meilleur de la zik. A tout de suite.

0: Elle est la Queen.
1: Je suis son David Bowie.
0: Under pressure.
1: Ça veut dire quoi, d'ailleurs, under pressure?
2: Sous pression.
1: Sous pression,
2: ouais. Under pressure. Allez, under Queen pressure. Et David Bowie, à tout de suite.
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1: On est sous pression, là. Taquet.
2: Ouais, alors on joue avec Nathalie qui a 6 points, Georges qui a 7 points. Et là, Nathalie, c'est notre petit Pierre Richard de la semaine. Ah oh, là là, Nathalie. Ah, Nathalie est là. Elle est un peu comme moi, Nathalie. Elle a des problèmes de dents. Elle s'est fait réparer une dent. 3 semaines après, elle a recassé la dent.
1: Aïe, aïe, aïe.
2: Elle a recassé la dent en mangeant une tartelette. Dis donc, t'es comme moi, tu perds tes dents, toi, hein.
4: Ça me fait.
2: Je t'entends pas.
1: Mais parce qu'elle a perdu une dent, papa.
2: T'as perdu une dent, je t'entends pas, je peux comprendre, qu'est-ce que t'as vu?
1: Nathalie?
4: C'est toujours la même.
1: Ah oui.
2: Ah, toujours la même, bah comme moi. C'est la dent de devant.
4: Oui.
1: Ah, le problème, c'est qu'elle fait pas de la télé comme vous. Et... ça se voit rapidement quand vous la perdez dans la télé.
2: Moi, c'est marrant, ça fait tout de suite pirate. Bon. Voilà.
1: Valérie Sparrow.
2: Alors, mais elle a d'autres petites choses de distraction et de pas de chance. Par exemple, une fois, elle est partie à l'île Maurice pour le mariage de sa meilleure amie. Elle a fait une rando sur la plage, elle a pété son genou. Fallait l'opérer d'urgence, mais elle voulait pas. Elle voulait rester pour le mariage, elle était témoin. Donc du coup, qu'est-ce que t'as fait? T'es restée là-bas et t'as souffert.
4: Ouais, j'ai bien souffert. J'ai pourri les vacances un peu de mon mari, de mes enfants. Parce que voilà, j'ai pas très peu dormi, hein, voire pas du tout dormi, tellement ça fait mal. J'ai été au mariage et le lendemain, on est rentré en catastrophe quand même, parce que ça n'était pas possible. Ah, et donc, j'ai fait opérer.
2: Eh ben voilà. Alors, elle est marrante parce qu'elle est mignonne. Elle appelle ses copines et ses amis pour leur souhaiter leur anniversaire, mais c'est pas le bonjour, c'est ça?
4: Ouais, c'est ça. Ça m'est arrivé plus d'une fois, hein. Genre un mois avant. C'est souvent avant quand même. Mais un mois et demi avant, et je suis sûre de moi. Hein.
1: C'est bien d'y penser. C'est mieux.
2: En même temps, c'est mignon, t'y penses. Au moins, t'y penses, quoi. Ouais. Alors, il y a forcément, comme t'as deux enfants, parce qu'à la rentrée, il y a toujours un problème. T'as forcément un enfant qui se casse un truc.
4: Ouais, c'est ça. Bah là, on est sur un problème de dos pour le petit. Enfin voilà, tout le temps, quoi. Tous les ans, il y en a un qui s'est cassé un bras à sa rentrée de CP, l'autre qui s'est cassé la main à sa rentrée de 5e, je crois. Enfin voilà, un peu tout, quoi, tout le temps.
1: Prends un petit peu d'eau de Vichy et viens faire une cure thermale, ça ira mieux.
2: Arrête avec
4: on a une carte VIP aux urgences, c'est bon, on est connu.
2: Ah bah c'est bien, c'est super, surtout en ce moment, pour les pauvres aux urgences. Alors, il paraît quand même que t'as quand même des moments où tu te marres avec tes enfants et ton mari. Par exemple, pour tes 40 ans, ils t'ont réveillé à coups de clairon. Mais à l'heure de ta naissance, t'étais née à quelle heure?
4: Je suis née à 3h15 du matin.
1: Oh là là.
2: Et ben voilà.
1: C'est dégueulasse.
4: Et ben voilà.
2: Et ben c'est génial.
4: Je t'en oublie que je suis sortie de mon corps. Hein, j'ai eu l'impression comme d'être animée, avec un cœur qui tapait en dehors de mon corps, je pense. Et du coup, j'ai eu beaucoup, beaucoup, beaucoup de mal à m'en remettre. Et tout le monde est parti tranquille, mais pas moi.
1: Mais tu dis, c'est génial. Mais sérieux. Alors, on vient très bien à 3h du mat, tu gueules pas, toi?
2: À moi, pas du tout. Mes enfants et mon mari me font toujours des trucs rigolos.
1: C'est à quelle heure?
2: Ben moi, je sais plus. 9h du matin.
1: Oh, ça va.
2: Mais on se fait d'autres trucs, t'inquiète. Oh. Non, je trouve ça génial, c'est hyper mignon. Je trouve que c'est une famille, ça prouve que c'est une famille unie. Allez, on va tout de suite jouer à la question cash qui rapporte 5 points. C'est Lucas, notre petit Pierre Richard de la semaine.
1: Il l'a rappelé.
2: Alors, écoute bien, c'est une question, t'auras 10 secondes pour répondre. Dans quel film de Charlie Chaplin, c'est un film muet, quel est le film de Charlie Chaplin qui critique la société industrielle et les cadences infernales? Quel film muet de Charlie Chaplin critique la société industrielle et les cadences infernales? Top chrono, 10 secondes.
4: Sans moderne, sans grande conviction, mais je dirais ça.
2: Eh ben oui, c'est les temps modernes. Lucas, il aime trop la musique de Charlie Star, il veut me la remettre tout le temps. Voilà, c'est magnifique. Et c'est Charlie Chaplin qui incarne un célèbre vagabond aux prises avec les machines et les productions à la chaîne. Bravo, 5 points de plus, tu as 11.
1: Georges, on est pas mal quand même, parce qu'on a 7 et on n'a pas encore joué. Ça veut dire que là, si on marque, on peut atteindre 12 et rester en tête, quoi.
2: Ah, ouais, bien sûr.
1: Georges qui habite à Montoldre, c'est dans l'Allier, qui est marié à Muriel. Alors tiens, on va parler un petit peu de ta rencontre. Vous n'avez pas une ambiance un peu romantique?
5: J'étais à l'école avec son frère.
1: Où ça? sommes en Auvergne, c'est un samedi, les oiseaux chantent. Oui, et donc ?
5: Donc, après, j'avais sympathisé avec son frère et tout. Donc, après, j'allais la rejoindre chez elle à Crécy. Donc, c'était pas bien de chez moi.
1: Ouais.
5: Parce qu'à l'époque, j'habitais Varennes. Et puis, donc, après, le temps a passé. On s'est perdu de vue. Et puis, on s'est recontacté sur les réseaux sociaux.
1: Ouais.
5: Donc, on va pas dire lequel, mais bon. Voilà. Et puis, un jour, elle m'a dit qu'elle était revenue en Auvergne, qu'elle était revenue à Bellerive.
1: D'accord.
5: Et puis, on s'est revu. Et puis, depuis, on s'est...
1: Vous êtes revu. Vous avez bu quoi ?
5: De l'eau. Vous
1: n'avez pas un petit café ?
5: Non, il y avait du thé.
1: J'étais convaincu qu'il y avait un petit café Malongo.
2: Alors, la direction de Malongo, je vous en supplie, envoyez-lui sa machine gratos, ah cet Auvergnat, parce que là,
1: je suis généreux avec Malongo. Ah,
2: là.
1: Bon, ça fait 8 ans, tous les cas, que vous êtes mariés. C'est les noces de... Tu sais ce que c'est, 8 ans ? C'est les noces de quoi ?
5: Non, je me rappelle plus.
1: Eh ben moi, je sais, c'est les coquelicots, les noces de coquelicots, madame. C'est une chanson.
5: Et puis, ben justement, là, pour en revenir au mariage,
1: oui.
5: Donc le soir de la noce, donc on rentre à mon appart et tout, et du coup, ben, je me suis fait arrêter par la gendarmerie.
1: Oh, ben alors. Ça m'étonne, ça gâche un peu le plaisir, la marche nuptiale, quand t'es arrêté par les gendarmes.
2: Ah, c'est
5: bien. J'étais dans le ballon.
2: Oh merde. Ah bah oui.
5: Et le gendarme, il fait ses collègues. Ah, j'ai chopé la mariée. Bah, tu m'étonnes.
2: Oh mon dieu.
1: Sympa.
2: Vive l'Auvergne.
1: Oui, ce sont les histoires aussi qu'on essaye de cacher. Allez, voici ta question avec un extrait musical de Top Gynéco.
6: Hopla, donne-moi un smic. Hopla, mais donne-moi juste un smic.
1: Donne-moi un smic au black.
2: Mais est-ce que tu peux me refaire ce petit mouvement, se déhancher ? Oh là là là là là là là.
1: C'est
2: magnifique.
1: C'est bourré. Que signifie l'acronyme SMIC ? Qu'est-ce que ça veut dire, SMIC ?
5: Alors,
1: top chrono, 10 secondes, attends.
5: Salaire minimum d'insertion. Oh putain, j'ai plus le dernier.
1: Alors, salaire minimum, tu y étais. Alors, salaire minimum interprofessionnel.
5: Ah purée.
1: De croissance.
5: Oh purée.
1: Eh ouais, la pure Auvergnate, elle est bonne pourtant, mais bon, Manon.
2: Ok, ça fait 11 pour Nathalie, 7 pour Georges, mais attention.
1: Je suis déçu, là.
2: Quand on va avoir écouté Terra d'Amor, et on fera la question bingo, et là, tout peut basculer. Allez, Il Cielo, Joseph Pastinelli, Patrick Fiori, Terra d'Amor, vous écoutez ici, à tout de suite.

0: superbe. Terra d'Amore, il cielo avec Joseph Pastinelli et Patrick Fiori.
1: Vous voyez, quand j'ai écouté ça, bah ouais. Moi j'ai envie de partir encore tout de suite.
0: C'est vrai, bah partez.
1: Et ici, nous sommes avec Nathalie et Georges. Nathalie qui a évidemment 11 points, Georges qui en a 7.
0: Alors vous pouvez retirer le mot évidemment, qui est quand même insultant face à l'Auvergne.
1: Écoutez, c'est pas insultant face à l'Auvergne, c'est juste pour montrer la différence de coaching. L'Auvergne s'envole, l'Auvergne et tout ça, mais enfin bon, l'Auvergne n'a pas de points, c'est tout, voilà. Et pourtant, j'aime beaucoup l'Auvergne, hein, Georges, n'y vois pas,
0: Georges,
1: n'y vois pas d'attaque personnelle.
2: Oui.
1: Alors, Nathalie, hein, qui, je le rappelle, habite dans une ville qui s'appelle Beautemps. Moi, je dis que quand on habite Beautemps...
0: C'est la Franche-Comté, c'est magnifique aussi. Je suis en train de retourner ma veste.
1: La Franche-Comté ?
2: On dit pas trop, on dit pas trop qu'il fait beau tout le temps comme ça. Il n'y a pas beaucoup de monde qui vient.
1: Voilà,
0: t'es bien en Franche-Comté ?
2: C'est un petit village intact.
0: C'est bien en Franche-Comté où t'habites ?
2: Oui, c'est ça.
0: Oui,
2: exactement,
0: c'est
2: le territoire de Belfort.
0: Bah, bien sûr.
1: Le territoire de Belfort. On dit pas Franche-Comté,
0: oui,
1: on dit
0: bah,
1: territoire.
0: Oui, Franche-Comté quand même.
1: Oui, bah,
2: alors, le territoire de Belfort fait partie de la Franche-Comté.
0: Bah, bien sûr.
2: Voilà, Argonne, Franche-Comté.

0: comédiennes de tout, du monde entier, hein, pas que françaises, du monde entier, des comédiennes, un maximum de comédiennes qui sont blondes, des comédiennes blondes du monde entier, top chrono, 10 secondes.
1: Alors, Cameron Diaz, Black Leavish, Margot Robbie, Nicole Kidman, Jennifer Lawrence.
0: Alors, tu en as trois. Il y avait Catherine Deneuve, Marilyn Monroe, Charlize Theron, Jennifer Lawrence, Margot Robbie, tu l'as donné. Léa Seydoux, Cameron Diaz, tu l'as donné. Sharon Stone, Grace Kelly, Cécile de France. Il y en avait 50 000. Tu m'en as donné trois, c'est magnifique.
2: Ah, Georges, ouais. Est-ce que tu es brun ou blond, toi, d'ailleurs? Je t'ai pas demandé.
3: Tu es brun, moi.
2: Tu es brun. Et ta femme, réunionnaise, elle est comment?
3: Elle est brune aussi.
2: Brune, voilà, il n'y a que des bruns.
3: Georges. Qui sont blondes.
2: Ouais, tu travailles cet après-midi? T'es dans ton gros camion, là?
3: Ah, ou... non, je suis en week-end, moi, encore. Je reprends que demain matin.
2: Ah, t'es en week-end, ok. Bon, dans tes préférences, t'aimes bien la musique rock, t'aimes bien Calogero, t'aimes bien Bruce Springsteen et Katy Perry. Ça, c'est pour t'encourager. Hein. J'aime bien Katy Perry.
3: Ah, j'aime bien, ouais.
2: Bah oui. Et ton humoriste préféré, c'est qui?
3: Bah, j'aime bien Coluche.
2: Ah, Coluche a 40 ans. Il a lancé les Restos du Cœur. N'hésitez pas à faire des dons sur Radio Resto. L'application, elle est toujours ouverte. Et les enfoirés, on rappelle que c'est début janvier. Eh bah, écoute, on va jouer, Georges. Moi, je crois en toi jusqu'au bout, donc je ne baisse pas la garde. T'as pas dame de la garde.
0: Oh là là là là là là, mon Dieu.
2: Allez, mon Georges, tu peux l'emporter si tu réponds correctement à ton bingo. Tu as 10 secondes pour me citer un maximum de comédiennes, d'actrices du monde entier, pas que françaises. Brune, top chrono, 10 secondes.
3: Alors, Brune, c'est qui Ah, putain, je vais pas y trouver. Non, mais là, je bug.
2: Alors, c'est fou parce que t'avais même un peu le temps d'y réfléchir par rapport au bingo de Nathalie, mais là, ouais. Monica Bellucci, Marion Cotillard, Penelope Cruz, Nathalie Portman, Johnny, Valon Goria.
0: Leila Becti, Géraldine Nakache.
2: Oh non, là, genre, tu me déçois un petit peu quand même.
0: Eh bien,
2: là.
0: Ça veut dire que Nathalie se qualifie pour la finale de vendredi. Bravo, bravo, beau temps. Et j'ai envie de dire, Georges, tu peux te qualifier, c'est Willy Rovelli.
2: Tu peux aussi te cacher, si tu veux.
0: On embrasse bien évidemment l'Auvergne. Hein,
2: non, et, bravo, Georges.
0: Voilà, merci.
1: Bravo, Georges.
0: Merci à Lucas, à la technique. Merci à Céline, à la réalisation, au professeur Coupez au Savoir. Je ne sais pas si c'est Laura, mais Alexandra au standard. Éric Bastien, je t'embrasse.
2: Oui, moi aussi, je vous embrasse, Valérie.
0: Oh, j'aime bien quand tu me vouvoies. Oui. Allez, à demain, et on vous embrasse tous, nos petits auditeurs qu'on aime, un par un, sur les joues. Et ça fait du bruit. Bisous, à demain.
2: Et la bonne journée.
0: Donc, il n'est pas un peu l'heure d'aller se coucher?
2: Oui, parce que là, on vient de passer un bon moment avec le best-of d'Otake. Faut quand même qu'on récupère pour tout à l'heure, là.
0: Et puis surtout, c'est l'heure que Johan Guérin nous informe.
2: Il est là, Johan Guérin?
0: Mais oui.
2: Le grand Johan Guérin?
0: Bien sûr.
2: Il arrive tout de suite avec Ici, dès 5h.

0: tête, listen to your heart pour vous souhaiter un très bon lundi.
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0: Et le choix du cœur, c'est de choisir justement ici les 5 heures pour accompagner votre réveil. Bonjour les leftos, bienvenue, très heureux de démarrer cette nouvelle semaine à vos côtés. On espère que le week-end a été bon, retour du soleil, ça fait du bien, retour aussi des chaleurs, on va en parler évidemment. L'équipe des leftos, Emeline, Saveria, Sarah, Mélodie et Cyril Ardo. Bonjour Cyril.
3: Bonjour Johan, bonjour à tous.
0: On va parler des bleus, on va parler Coupe du Monde avec vous.
3: Exactement, et je vais parler comme à des enfants, dans un dodo, il y a les bleus qui jouent.
0: Oh oui.
3: Et demain soir face au Sénégal, on en parle dans le journal de 5h.
0: On parle aussi ce matin assurance, voiture, les bonus, malus, comment ça marche concrètement. On voit ça avec Valère Correa dans 5 minutes parce qu'il y a des bons plans pour faire baisser la facture. 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
0: Lundi 15 juin, merci de démarrer la semaine avec votre radio ici. 5 heures. La pression est au maximum pour 530 000 élèves de terminale.
3: Début des écrits du bac et ce matin pour eux, ça commence comme d'habitude avec l'épreuve de philosophie. Et on propose un sujet ce matin. Fait-il trop chaud pour travailler? Car une vague de chaleur arrive cette semaine et Noémie Bonin, le ministre de l'Éducation, affirme qu'il faudra à l'avenir s'organiser face au changement climatique.
4: L'idée part d'un constat évident, il fait plus chaud l'après-midi que le matin. Édouard Giffray ne souhaite donc plus que des examens puissent se tenir après la mi-journée en raison des épisodes de forte chaleur qui se multiplient, notamment au mois de juin. Le ministre l'assure, quand les salles d'épreuves sont aérées tôt le matin, les températures restent acceptables jusqu'à midi. Fini donc les sessions entre 14h et 18h dans les années à venir. Alors ça ne va pas changer radicalement les choses puisque déjà la grande majorité des examens du secondaire se tenaient le matin. C'est le cas cette année pour toutes les épreuves de voie générale et technologique. 2 étaient organisées à l'après-midi dans le cadre du bac professionnel. Pour le brevet, 3 sur 4 sont prévues en matinée à la fin du mois. Pas d'évolution dès cette année, c'est bien trop tard. Mais le ministre de l'Éducation veut poser des jalons pour l'avenir, ce qui entraînera forcément des modifications dans l'organisation des épreuves qui seront réparties sur plus de jours.
3: Explication de Noémie Bonin. Alors comment traverser au mieux cette semaine de bac et l'épreuve de philo ce matin? Nos derniers conseils avec une professeure à 5h15 sur votre radio locale ici. La colère des associations toujours très forte après l'affaire Liana. Elles appellent à manifester ce soir devant les palais de justice partout en France. Rassemblement d'ores et déjà annoncé à Auch, Perpignan, Nîmes, au Mans ou encore à Paris. Dans ce contexte, des députés sont reçus cet après-midi à Matignon. Ils plaident pour l'inscription rapide à l'agenda du Parlement d'un texte de loi intégrale contre les violences sexistes et sexuelles.
0: Emmanuel Macron est arrivé hier soir à Évian, en Haute-Savoie.
3: Il accueille un sommet du G7, club de grands pays industrialisés, réunion qui tombe à pic. Donald Trump a affirmé dans la nuit qu'un accord de paix était finalisé avec l'Iran, avec une signature prévue cette semaine. Paul Barcelone, ces annonces donnent une autre dimension à ce rendez-vous.
5: Et dans une vidéo publiée sur les réseaux sociaux, Emmanuel Macron ne cache pas son optimisme. Ce sommet du G7 tombe à pic.
6: Là, l'objectif sera de voir les conséquences de cet accord, le soutien au Liban, la réouverture d'Hormuz dans la durée, et évidemment la conclusion d'un accord sur le nucléaire et le balistique en Iran.
5: Rappelons que la France s'est dite prête à participer à une coalition avec d'autres pays volontaires pour sécuriser le détroit d'Hormuz et accompagner sa réouverture. Elle a également, depuis plusieurs semaines, appelé à un cessez-le-feu au Liban. Alors c'est dans ce contexte qu'Emmanuel Macron accueillera Donald Trump à 17h à Évian. Premier entretien en tête-à-tête dans la foulée de l'interview du président français au journal de 13h de TF1 et avant un dîner ce soir à l'hôtel Royal avec vue sur le lac Léman. La France met donc les petits plats dans les grands puisque le président américain est aussi convié au château de Versailles mercredi soir. Manière de le convaincre de rester jusqu'au bout dans ce moment particulier après plus de 100 jours de guerre et cet accord qui se dessine et qui donne donc à ce sommet du G7 une dimension particulière.
3: Paul Barcelone, et ce sommet du G7 et notamment l'accueil de Donald Trump provoque quelques colères. 20 000 personnes ont manifesté hier, pas très loin d'Évian, dans la ville suisse de Genève, avec quelques débordements. Les rassemblements ont été interdits côté français. Ce sont des traitements révolutionnaire pour les personnes atteintes par des formes sévères d'obésité. Le remboursement à 65% du Wegovy et du Mounjaro débute aujourd'hui en France, sous certaines conditions. Combiner ce médicament à une alimentation saine et à plus d'activité physique, la première prescription doit être faite par un médecin dans une structure spécialisée contre l'obésité.
0: Encore 2 jours à attendre avant de voir jouer les Bleus en Coupe du Monde.
3: L'attente devient longue car le Mondial a débuté jeudi, mais ouf, on y est presque. Premier match demain à 21h, heure française, face au Sénégal. L'équipe de France est arrivée à New York hier soir où la rencontre sera disputée. Et ils ont hâte, et Xavier Monferrand se savent attendus.
2: De leur hôtel au bord de l'Hudson, les Bleus ont une vue de carte postale sur tout le sud de Manhattan. De quoi faire de beaux rêves, de trophées et d'étoiles avant d'entamer le tournoi le plus important de leur carrière. En tout cas, ce premier rendez-vous face au Sénégal ne perturbe pas le sommeil du milieu de terrain Warren Zaïre-Emery.
7: Moi, personnellement, je dors très bien chaque nuit. J'essaie de me coucher assez tôt et de me réveiller dans les bonnes heures pour jouer entre 8 et 10 heures.
2: Le jet lag glisse sur les Bleus, la pression aussi, sûr de leur force avant de débuter leur compétition. Malgré 2 matchs de préparation un peu poussifs, il n'y a pas de place pour le doute chez le milieu Manu Koné, qui en appelle même à l'Union Nationale.
8: Je pense qu'on est sur la bonne voie, il faut avoir confiance. Il faut que vous ayez confiance en nous aussi, et on a confiance en nous, et pour qu'on aille tous dans la même direction pour le premier match, c'est important.
2: Et la bonne direction, c'est celle de la victoire, pour effacer le mauvais souvenir de 2002 déjà, et surtout pour ne pas se retrouver trimballé dans un mauvais road trip américain.
3: Xavier Monferrand et France-Sénégal, premier match des Bleus, c'est donc demain à 21h. On jette un coup d'œil sur notre ciel pour aujourd'hui, Johan, et c'est une journée largement ensoleillée et chaude.
0: Oui, malgré quelques passages nuageux qui sont plus nombreux sur un tiers nord du pays, des ondées qui se développent de la Bretagne aux côtes de la Manche avec de possibles coups de tonnerre. Plus au sud, les conditions sont déjà très largement ensoleillées dès le début de journée. Quelques nuages bas à présent proches des côtes aquitaines et sur le littoral méditerranéen qui peuvent être tenaces par endroits et persister toute la journée. Et puis cet après-midi, un ciel qui reste aussi assez nuageux, donc sur le nord est largement ensoleillé au sud. Côté Mercure, Lille, 9 degrés relevés en ce moment. À Strasbourg, nous avons 11. À Caen et Dijon, 13. À Paris, Tours et Chambéry, 14. À 16 degrés à Rennes. 18 à Nantes et Toulouse. 19 à Bordeaux. 20 à Marseille et Ajaccio. Pour les maximales, comprises entre 20 et 27 degrés des côtes de la Manche au littoral atlantique. Entre 23 et 29 du nord au Grand Est. Et de 28 à 35 degrés sur la moitié sud et de la Bretagne et Pays de la Loire. Jusqu'au centre, ça devrait grimper encore jusqu'au moins milieu de semaine, voire jusqu'à la fin de semaine avec la température caniculaire.
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0: 5h07, excellent lundi, le réveil vient de sonner, on va rendre ce début de semaine agréable avec les 3 cafés gourmands. Bon petit déj.

0: 3 cafés gourmands à nos souvenirs. 5h10, bon réveil.
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0: Seul, vous vous souvenez des... Est-ce que vous avez des souvenirs des kermesses de l'école ou pas?
3: Oh, plein. Vous savez, j'ai un souvenir très triste par rapport aux kermesses.
0: C'est vrai, ok.
3: Oui, bon, non, pas si triste en réalité. Il y avait des enfants qui avaient joué avec des pistolets à eau,
0: ouais,
3: et qui avaient mouillé un ticket pour aller sur un stand. Vous savez, il fallait échanger des tickets contre des activités, ouais, aux kermesses. Et du coup, mon ticket avait été déchiré. On me l'avait refusé après quand j'avais voulu jouer à un stand de la kermesse.
0: Ça laisse des traumas.
3: Voilà, 20 ans, 25 ans après, j'en souviens encore.
0: Bah, je vous comprends mieux maintenant, Cyril, en fait. Bon, oubliez les traditionnels panier garni ou les bons d'achat justement de 20 euros. À Rennes, une école primaire a décidé de faire sauter la banque pour sa kermesse de fin d'année. L'école Saint-Clément propose un gros lot, mais alors totalement fou pour sa tombola. 2 places VIP pour aller voir Céline Dion à Paris en octobre prochain. Non mais c'est dingue, c'est juste dingue. C'est une idée en fait lumineuse qu'on doit à une maman d'élève. Franchement, le geste est beau parce qu'elle a cédé ses billets à l'association des parents d'élèves. Et depuis, bah, c'est la folie, clairement, dans la cour de récré. Une fillette de 9 ans raconte même qu'une de ses copines a commandé pour 110 euros de tickets d'un coup. Résultat, l'école qui vend d'habitude 4000 billets chaque année a dû en imprimer 14 000 cette année. À noter que le tirage aura lieu le 26 juin sous l'œil d'un commissaire de justice. Tout l'argent récolté servira à financer les projets pédagogiques. Vous retrouvez cette histoire sur ici.fr. Et à 5h11, justement, de la cour de récré de l'école primaire, on change d'univers, on s'intéresse, nous, ce matin, au lycée, hein, Cyril.
3: Oui, Céline Dion ou pas Céline Dion, non, c'est pas ça le sujet du bac de philo ce matin, mais effectivement, bac de philo ce matin, dès 8h, 530 000 élèves, l'angoisse monte, évidemment, on vous donne les meilleurs conseils pour vivre cette journée au mieux.
0: Bon, pour vous détendre, côté musique, pour le réveil. J-1 du premier mètre, début, on se met dans l'ambiance avec Shakira et le titre Die Die. On l'écoute dans les prochaines minutes, mais avant, par ici les économies.
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0: Bonjour Valère Correa.
5: Bonjour Yoann.
0: Chaque jour avec vous, un bon plan pour notre pouvoir d'achat. Aujourd'hui, vous vouliez nous parler assurance voiture.
5: Oui, pour vous parler du système de bonus et malus qu'on ne connaît pas toujours parfaitement. Alors, le fonctionnement de base, en fait, est très simple à comprendre. Au moins, vous avez de sinistre et au plus votre bonus augmente, et au plus votre bonus augmente, au plus vos cotisations baissent. C'est aussi un indicateur lorsqu'on veut changer d'assurance, hein, pour faire le nouveau calcul des cotisations et vous faire un devis. Alors, pour atteindre le bonus maximal, il faut ne pas avoir été responsable d'un sinistre pendant 13 ans, tout en étant assuré. Lorsque votre bonus a atteint le maximum, votre prime d'assurance est divisée de moitié, donc c'est quand même vachement intéressant. Mais attention, une fois que vous avez atteint le bonus maximal, ça ne veut pas dire que vous êtes à l'abri d'une diminution de ce bonus si, par exemple, vous êtes à l'origine d'un sinistre dont vous êtes responsable.
0: Mais jusqu'où peut aller ce bonus et jusqu'à combien est-ce qu'on peut aussi espérer faire diminuer notre cotisation d'assurance voiture par ce biais?
5: En fait, le bonus malus fonctionne sous la forme d'un coefficient. Le maximum, c'est 0,5, c'est-à-dire 50%. Une fois que vous l'avez atteint, vous bénéficiez du maximum de réduction sur votre cotisation d'assurance. Donc c'est très facile à calculer. Si par exemple, vous devriez payer 400 euros par an de cotisation et que vous avez un bonus de 50%, vous n'allez payer, entre guillemets, que 200 euros.
0: C'est toujours ça, ouais.
5: C'est donc une prime à la prudence, hein, d'une certaine façon. Et puis, soyez aussi rassurés parce que certaines assurances vont vous récompenser pour votre conduite en diminuant à la marge votre bonus si jamais vous êtes responsable d'un sinistre alors que ça ne vous est jamais arrivé. Au passage, n'oubliez pas de comparer au moins une fois par an le tarif que vous payez pour votre assurance voiture avec les autres tarifs du marché. Comparaison n'est pas raison, mais quand même, c'est bien de le faire au moins une fois par an, notamment sur les assurances. Si vous avez des bons plans pour faire baisser les cotises d'assurance, pensez à m'écrire. Mon mail, c'est parisdeséconomies@radiofrance.com.
0: Merci Valère, et demain, focus avec vous sur le ventilateur de plafond. Ben oui, avec le retour de la chaleur cette semaine, ça peut faire du bien dans votre logement sans trop faire grimper la facture d'électricité. On en parle avec vous demain dans Paris ici les économies.
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0: 5h15, Cyril, la justice, la conscience, l'art ou encore l'État, ce sont certains des sujets qui peuvent tomber ce matin au bac de philo.
3: 17 notions au total que les élèves ont travaillées durant l'année. Instant de vérité ce matin dès 8h, seront-ils inspirés? En tout cas, cette épreuve lance traditionnellement la semaine du bac pour les terminales, un moment souvent redouté forcément et dont on se souvient généralement longtemps.
5: Quel sujet c'était?
7: Choisir son quotidien, c'est être libre. Alors quotidien, on pouvait l'entendre de différentes façons. Le quotidien et le quotidien journal. Les deux pouvaient être traités.
8: Ça me remémore des bonnes années parce que moi je faisais des devoirs de philo des autres qui avaient une épreuve de philo, moi, en plus de mes devoirs.
9: C'était compliqué. Ça fait 7-8 ans peut-être que j'ai passé. Mais j'ai pas un bon souvenir. Franchement, je sais que j'ai eu de mauvaises notes. Je crois que j'ai eu 7, un truc comme ça, mais pas plus.
5: Quels sont vos souvenirs, vous, du bac de philosophie?
10: Beaucoup de stress. Il faut pas réfléchir, c'est tout ce que j'ai retenu et il faut être soi.
11: C'était un exercice plutôt intéressant.
5: Vous souvenez du sujet?
11: La science ou les sciences. Nous avions été entraînés sur ce thème, donc ça n'a pas été trop compliqué de resservir ce que nous avions vu.
12: C'était très compliqué déjà, la philo c'était pas mon fort.
5: C'est un bon, mauvais souvenir le bac de philo?
13: Pas très bon perso pour moi. Moi j'ai raté, mais je me rappelle même pas du sujet et je sais que c'était pas glorieux. Je crois que j'ai eu 8.
14: Je pense que j'avais eu une bonne note, vous dire combien, je me souviens pas, et en tout cas je suis tout cœur avec les petits jeunes qui sont bacheliers cette année, parce que c'est pas facile.
3: Une parole de Sartois dans les rues du Mans au micro d'Issimène. Alors, comment éviter que cette épreuve ne se solde par une mauvaise note? Voici les ultimes conseils d'Agnès Juvanon, professeure de philosophie à Pau.
15: Il faut justement oublier un peu ce qu'on a révisé et traiter le sujet précis sans vouloir plaquer un cours un peu appris par cœur qui serait un peu loin du sujet. Ne pas se précipiter pour choisir le sujet. Et une fois qu'on a fait son choix, si c'est la dissertation qui est choisie, essayez de penser large et de mobiliser mentalement tout ce qu'ils ont vu toute l'année en philo. Potentiellement, tous les chapitres du programme peuvent toujours être utilisés pour traiter le sujet qui sera proposé aujourd'hui. On n'attend pas des citations complètes in extenso, entre guillemets. Se rappeler le nom d'un auteur et un peu résumer sa pensée, quitte à la reformuler avec ses propres mots, c'est déjà très bien. Ce qui compte, c'est vraiment la capacité à respecter en fait le sujet qui est proposé.
3: Début du bac de philo, donc ce matin à 8h, les élèves auront jusqu'à midi pour rendre leur copie. Avant les épreuves de spécialité dès demain, les résultats du bac seront dévoilés le 7 juillet.
0: Bon, on pense aux élèves, aux lycéens ce matin.
3: Et à leurs parents aussi.
0: Évidemment, parce qu'il y a
3: souvent, c'est eux les plus stressés.
0: Ouais, c'est vrai. Ne le transmettez pas à vos enfants, s'il vous plaît. Allez, 5h18. Sujet ô combien important lorsque l'été bat son plein encore plus avec les fortes chaleurs. Ce soir sur France 5, Jamy s'intéresse aux feux de forêt extrêmes et pose une question. Sommes-nous prêts? La réponse, elle est dans les quiz télé de Patrice Gascoin, mais avant place à Francis Cabrel et Sarbacane. Très bon réveil, bon début de semaine avec toute l'équipe ici des 5h qui est réunie.

Lefebvre et les Sarbacane, 5h21, l'éphémérite de ce 15 juin. On souhaite un bon anniversaire à l'ancien joueur de tennis, Cédric Pioline, 57 ans, 66 ans pour l'actrice Michèle Larocque. Et puis, tiens, petit clin d'œil aussi, c'est le 15 juin 1943 que naissait une légende.

0: Hallyday. C'est vrai que ça fait toujours plaisir d'entendre.
1: Toujours très très plaisir, en effet. Ouais.
0: Bon, 1963, le 15 juin 1963, le tout premier hypermarché de France et de l'enseigne Carrefour ouvrait ses portes. C'était à Sainte-Geneviève-des-Bois, en région parisienne, dans le département de l'Essonne.
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0: Retrouvons Patrice Gaston avec ses coulisses télé. Aujourd'hui, Patrice, vous avez retenu le magazine de France 5, Le Monde de Jamy, qui s'intéresse ce soir aux feux de forêt en France.
3: Comme toujours, pour présenter ses émissions, pour aller au plus près du sujet qu'il va traiter, Jamy part sur le terrain. Et pour lancer celle de ce soir, il s'est rendu là.
4: C'est l'un des plus grands incendies qu'ait connu la France depuis les années 1950. Il a démarré ici, le 5 août 2025, au cœur du massif des Corbières, dans l'Aude. Les flammes ont détruit plus de 11 000 hectares, plus que la superficie de Paris. 11 000 hectares, c'est énorme. C'est ce qui brûle en moyenne chaque année sur l'ensemble du territoire français. Dans l'Aude, le feu a ravagé cette surface en 5 jours seulement.
3: Numéro spécial du Monde de Jamy ce soir sur France 5, numéro intitulé « Des feux extrêmes en France, sommes-nous prêts ?» Alors après le passage de cet incendie géant baptisé l'Ogre des Corbières, Jamy s'interroge. Avec le réchauffement climatique, des incendies extrêmes comme celui-ci risquent-ils de se multiplier? Et surtout, sommes-nous bien armés pour faire face à cette nouvelle menace? Pompiers, pilotes de Canadair ayant combattu les feux, gardes forestiers, éleveurs mais aussi scientifiques, Jamy part à leur rencontre dans ce numéro passionnant du Monde de Jamy et s'intéresse aussi au matériel dont nous disposons en France pour lutter contre les feux de forêt. Nous avons une flotte composée de 12 Canadair. Ils sont beaux, ils brillent dans le ciel et pourtant certains d'entre eux ont plus de 30 ans. La France en a commandé 4 nouveaux, mais étonnamment.
5: Chaque année, c'est un vrai casse-tête pour avoir suffisamment de Canadair disponibles dès le mois de mai. La sécurité civile devrait recevoir 4 nouveaux bombardiers d'eau, ce qui porterait leur nombre à 16. Mais ça va prendre du temps. Car pour les construire, il n'y a qu'une seule usine dans le monde, au Canada. Et cela peut surprendre, mais même avec la multiplication des incendies, la demande mondiale est faible. Car on l'a vu, ces avions durent très longtemps. Faute de commandes, l'usine a même interrompu la fabrication pendant 10 ans. Résultat, il va falloir attendre au mieux 2028 pour recevoir 2 premiers avions. Et encore, ils ne seront pas que pour nous, car ils ont été achetés par la sécurité civile européenne.
3: On apprend plein de choses ce soir dans ce numéro, Le Monde de Jamy, consacré aux feux de forêt extrêmes. Allez, promis, demain, je vous propose un sujet nettement moins inflammable dans vos coulisses télé.
0: Merci Patrice Gascoigne. On le rappelle, hein, avec les fortes chaleurs, le soleil qui va nous accompagner, qui vont nous accompagner cette semaine, soyez prudents, notamment avec les cigarettes, s'il vous plaît. 5h24, parlons mode, tiens, ce matin, avec une véritable révolution pour les femmes. Un corset coupé en deux devient un symbole mondial du confort féminin. Mais de quels vêtements parlons-nous, vraiment? Je pense que vous avez une petite idée. Réponse en tout cas de Stéphane Bern, mais avant, Day Day, c'est l'hymne du mondial de foot 2026.

0: Die Die Lin 2026 du mondial de football et du moins 20 avant l'équipe de France qui va entrer en compétition. On sera là évidemment pour vivre ce grand match. Tiens, un peu d'histoire avant l'actu soccer 28. Stéphane Bern ce matin voyage au temps où on a, où la mode en tout cas, a serré un peu trop parfois.
1: À la fin des années 1880, un simple geste de couture va changer la silhouette féminine et libérer les corps. Nous sommes en 1889 et le monde a les yeux rivés sur Paris, son exposition universelle et sa clivante tour Eiffel. Mais la dame de fer n'est pas la seule à être au cœur de toutes les attentions. Une femme, une vraie, compte bien révolutionner la mode. Hermine Cadol présente son corselet-gorge. Un sous-vêtement qui s'apparente à un demi-corset, maintient la poitrine par les épaules et promet un confort inouï pour les femmes.
2: Quel beau métier, vendeuse de lingerie fine.
1: Totalement novateur pour l'époque, bien que le nom ne soit pas très glamour. Le corselet-gorge, ça sonne moins lingerie fine que matériel orthopédique. Car jusqu'à présent, la mode est dominée par le corset. Baleine rigide, taille étranglée, posture contrainte. Au point que certaines femmes s'évanouissent en plein bal. Souvent, les valses étaient à trois temps. 1, 2, malaise. Hermine Cadol ne supporte plus cette souffrance imposée aux femmes. Ouvrière dans une usine de fabrication de corsets, elle s'engage très tôt dans les mouvements féministes et côtoie les figures politiques majeures de son temps comme Louise Michel. Après avoir migré à Buenos Aires en Argentine, elle revient donc en France avec son prototype de corset coupé en deux. Mais les mœurs évoluent très lentement, forcément avec un corset difficile de courir. Et elle doit attendre 1898 pour déposer le brevet et 1910 pour ouvrir son propre atelier de lingerie. De son vivant, Hermine Cadol emploie près de 200 ouvrières et vend même ses créations à des clientes fortunées à l'étranger. Le soutien-gorge est né d'une idée simple, soutenir sans écraser. Un programme que beaucoup de gouvernements pourraient encore méditer.
0: Merci Stéphane Bern. 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Nous sommes le lundi 15 juin dans l'info du jour. On s'intéresse à ces rassemblements qui se multiplient un peu partout en France après la mort de Liana, mouvement qui prend de l'ampleur. On y revient dans moins de 2 minutes, mais avant 5h30, toute l'actualité en France et dans le monde. C'est le 90 secondes avec vous, Cyril Ardo.
3: Se rend-il inspiré ou alors se lance-t-il dans une angoisse de 4 heures? Début de l'épreuve de bac de philo pour 530 000 élèves de terminale ce matin à 8 heures, avant les épreuves de spécialité à partir de demain. La France accueille pendant 3 jours le sommet du G7, réunion entre 7 pays parmi les plus puissants de la planète. Un sujet va s'inviter dans les discussions, l'annonce d'un accord entre l'Iran et les États-Unis pour mettre fin à près de 4 mois de conflit. Ce sont des traitements qui coûtent près de 300 euros par mois. Les anti-obésité Wegovy et Mounjaro remboursés dès aujourd'hui à hauteur de 65% pour les patients atteints par les formes les plus graves d'obésité et à condition de consulter un médecin dans un centre spécialisé et d'accompagner le traitement d'une activité physique et d'une alimentation saine. Ce sont des magazines que vous lisez peut-être, Femme Actuelle, Voici ou encore Géo. Les salariés du groupe Prisma Media, dont Vincent Bolloré, le principal actionnaire, sont en grève, aujourd'hui mobilisés contre un vaste plan social qui prévoit la suppression de 40% des effectifs. En rugby, on connaît désormais les deux affiches des demi-finales de Top 14. Toulouse contre le Racing 92 vendredi et Montpellier contre le Stade Français samedi. Et puis la Coupe du Monde de foot avant France-Sénégal demain à 21h. Premier match des Bleus, ce sont les champions d'Europe en titre qui jouent aujourd'hui. L'Espagne affronte le Cap-Vert à 18h, heure française.
0: L'info du jour, plus de 2 semaines après le début de l'affaire Liana, les associations féministes ne décolèrent pas.
3: Elles appellent à manifester ce soir partout en France, devant les palais de justice, pour réclamer une loi intégrale contre les violences faites aux femmes et aux enfants. Rassemblement déjà annoncé par exemple à Paris, Perpignan, Le Mans, ou encore à Auch, dans le Gers, où la mort de la fillette a provoqué une émotion immense. 600 personnes se sont rassemblés lundi dernier. Marc Bertrand, du jamais vu pour les féministes de ce département rural, qui avait l'impression de crier jusque-là dans le vide.
4: Aurine, caissière au supermarché de Florence, n'a jamais manifesté, à part pour les motards en colère. Cette fois, elle est prête à y aller.
5: Dans le Gers, on n'a jamais été touché par une affaire pareille. Jamais. Donc, quelque part, ça nous passait au-dessus. J'espère que ça va bouger. Il faut que ça bouge, que ça change.
4: Au planning familial du Gers, qui a failli disparaître il y a quelques mois, faute de bénévoles, Romain, un militant, sent une prise de conscience dans son village de 100 habitants.
6: Moi, dans mon conseil municipal, des personnes qui vont au rassemblement et qui ne sont pas habituées justement à aller à de telles manifestations, cette indignation, cette colère est telle qu'on a des écoutilles toutes ouvertes aujourd'hui pour pouvoir parler de ces sujets.
4: Camille, une autre militante du planning, redoute justement cette colère. Lundi dernier, devant le tribunal, il y avait 600 personnes et beaucoup, selon elle, voulaient seulement désigner des coupables.
7: En fait, les gens qui étaient là, il y a eu des discours d'appel à la peine de mort et voilà, la procureure vit quand même sous protection là aujourd'hui. Pour nous, c'est pas du tout là le combat en fait.
8: Il y a une prise de conscience, mais les gens ne viennent pas vers les militantes et associations féministes.
4: Ce soir, les militantes comptent engager le dialogue pour expliquer leurs revendications. Plus de moyens pour la justice et pour la prévention des violences sexuelles.
3: Un reportage de Marc Bertrand et des députés sont reçus cet après-midi à Matignon. Ils plaident pour l'inscription rapide à l'agenda du Parlement d'un texte de loi intégrale contre les violences sexistes et sexuelles. Un coup d'œil sur notre ciel pour aujourd'hui. C'est encore une belle journée, hein, Johan.
0: Oui, avec tout de même des passages nuageux plus nombreux sur un tiers nord du pays. Quelques ondées qui se développent de la Bretagne aux côtes de la Manche avec de possibles coups de tonnerre. Plus au sud, les conditions sont déjà largement ensoleillées dès le début de journée. Quelques nuages bas présents proches des côtes aquitaines et sur le littoral méditerranéen qui peuvent être tenaces par endroits et persister toute la journée. Puis dans l'après-midi, un ciel qui va rester plutôt nuageux sur le nord et largement, très largement même ensoleillé au sud. Les températures ce matin à Lille, nous avons 9 degrés, à Caen et Dijon 13, à Paris, Tours et Chambéry 14, 13 à Rennes, 18 à Nantes et à Toulouse, on a 19 à Bordeaux, 20 à Marseille et à Ajaccio. Il y a aussi vos messages sur la page Facebook ici. En Alsace, à Lampertheim et Maastricht, a relevé 12 degrés, même température dans le département de l'Eure, on salue Gilbert. 18 dans le Pays Basque, à Urugne, on embrasse Marie-Laure. On a 20 degrés, 6 au Lavandou. Bon, merci Eddie. Et puis, ça, Edgar, 26 degrés attendus dans le Gard ce matin. Pour les maximales, comprises entre 20 et 27 des côtes de la Manche au littoral atlantique, 23 à 29 du nord au Grand Est, et entre 28 et 35 degrés sur la moitié sud, ainsi que de la Bretagne et Pays de la Loire, jusqu'au centre.
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0: 5h35, on espère que vous allez bien. Très bon réveil, une nouvelle semaine qui s'ouvre à vous. On vous la souhaite excellente. Elle sera sous le signe du soleil et de la chaleur. Vous l'avez bien compris, ça va grimper petit à petit. En tout cas, le réveil, lui, se partage avec Indochine.

0: L'aventurier Indochine, 5h39. Très bon début de semaine.
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0: Cyril Ardo. Le matin, on est là pour vous alerter face aux arnaques du moment dans votre rendez-vous. C'est pas vrai.
3: Et attention, un nouveau site frauduleux circule actuellement en utilisant le nom et l'image de la marque Alinéa. Décryptage avec Aude Razzo dans 5 minutes.
0: Côté musique, on se fait plaisir de bon matin. Yeah, Give Me Love arrive, le temps de retrouver Roland qui est en Mayenne. Bonjour Roland.
4: Bonjour Johan.
3: Bonjour Roland.
0: Soyez le bienvenu cher Roland, comment ça va ce matin, 5h40?
4: Bah bien.
0: Ouais, quel est le programme aujourd'hui?
4: Ah, aujourd'hui, peut-être une petite marche, mais de bonne heure le matin, et puis aller faire 2-3 courses. Voilà le programme de ce matin.
0: Bah exactement, et en même temps profiter des températures un peu plus fraîches, parce que ça va grimper notamment près de chez vous à Laval. Je vois 32 degrés annoncés pour cet après-midi. Hein.
4: Ah ouais, ça va cogner, vous avez raison.
0: On est bien d'accord, ça c'est clair. Bon, quoi de prévu, tiens, si on passe faire un petit tour en Mayenne, qu'est-ce que vous nous conseillez de voir près de chez vous?
4: Alors moi j'ai vu 2 fois le musée du lait à Mayenne du groupe Lactalis avec des amis et c'est intéressant, ça dure entre 1h30 et 2h, il faut aller voir ça, celui qui passe à Laval.
0: Ok, musée du lait donc à Laval.
4: Exactement, du groupe Lactalis, il faut aller voir ça.
0: Et bien franchement on va prendre, j'en prends bonne note moi.
3: Absolument. Tout à fait.
0: Ah non, je pensais que vous vouliez rajouter.
3: Non, pas du tout. On salue un agriculteur qui est justement installé en Mayenne et qui nous écoute tous les matins et qui nomme régulièrement ses vaches d'après des auditeurs de France Bleu.
0: Exactement.
3: Enfin, qui nous demande de nommer nous demande de nommer des vaches.
0: Exactement. Et ben.
4: Je vois à peu près qui vous voulez dire.
0: Mais c'est vrai que c'est toujours un bonheur à chaque fois de l'avoir aussi. Il nous envoie des petites photos. Moi, j'ai pu donner justement un prénom à une vache.
3: Comment s'appelle-t-elle, pardon?
0: Vanille. Elle est toute blanche, voilà. On salue d'ailleurs. J'embrasse Vanille ce matin. Roland, vous allez suivre la Coupe du Monde, vous ou pas? Vous la suivez
4: déjà? Oui. J'ai même mon papier devant. Là, je sais qu'il y a 48 équipes et puis qu'il y a le groupe I, il y a la France, le Sénégal, la Norvège et l'Irak. Oui.
0: Ah bah alors, ça. Roland, petit prono pour demain face au Sénégal.
4: Bah, logiquement, 2-1 pour la France.
0: Ouais. Bah franchement, moi je vous suis. Hein. On est d'accord là-dessus sur le petit
3: pronostic
0: ce matin. Bah oui, histoire de bien démarrer ce mondial. Nous, en tout cas, histoire de bien démarrer la journée et la semaine, on vous offre un exemplaire du guide de voyage Michelin qui fête ses 100 ans et qui arrivera bientôt chez vous en Mayenne. Roland, vous souhaite une bonne journée.
4: Eh ben, je vous remercie beaucoup et bonne journée à toute l'équipe.
0: Merci et merci de votre fidélité. À très bientôt.
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0: Le C'est pas vrai, rendez-vous C'est pas vrai qui est là chaque matin pour vous rendre service, pour vous éviter les arnaques en tout genre. Évidemment, on est à vos côtés avec Aude Razzo pour cela. Et justement, beaucoup de gens se font piéger par des faux sites internet. Aude, qui se font passer en fait pour Alinéa, l'ex-enseigne de déco et d'ameublement.
7: Oui, c'est Marie-France, une auditrice qui m'a alertée. Marie-France tombe sur le site alinea-official.com. Elle clique, elle voit des réductions partout, à moins 80%, et ça lui paraît plausible, puisqu'elle le sait, les magasins Alinéa ont fermé, l'enseigne est liquidée, donc ces énormes ristournes, à première vue, ça s'entend. Je suis allée voir aussi, très joli site, hein, je vois des assiettes à 80 centimes, des poufs à 1,90€, des canapés d'angle à 179€ seulement. Ça vaut le coup, très clairement. Marie-France achète pour une centaine d'euros, mais elle a beau faut attendre sa commande, elle ne voit rien venir, suivi de commande inaccessible, impossible de joindre le site, elle a compris, c'est une arnaque.
0: Aude, une chose importante à savoir, Alinéa n'a plus de site internet.
7: Non, puisque l'enseigne a disparu, son site effectivement n'est plus en ligne, donc c'est pas compliqué, si vous voyez une boutique web Alinéa, arrêtez tout, c'est un piège. Ce qui est très embêtant, c'est que j'ai fureté, il y en a plusieurs de ces faux sites Alinéa, j'en ai même trouvé beaucoup, certains heureusement ont été supprimés, mais il y en a d'autres et il y en aura d'autres, ça je vous le garantis. Quand vous faites du shopping internet, même si vous connaissez l'enseigne, pensez toujours à faire une petite vérification. Ça prend vraiment quelques secondes, vous tapez le nom du site dans Google avec derrière le mot arnaque. Et s'il y a un loup, vous allez vite trouver des témoignages de gens qui se sont fait avoir. Pour ceux qui se sont fait avoir, et ils sont nombreux, je vois énormément d'internautes très énervés sur les forums et les réseaux sociaux, vous faites comme Marie-France, très bon réflexe, elle a fait un signalement à la répression des fraudes. Le site, je vous le donne, il s'appelle Signal Conso.
0: Merci beaucoup Aude Razo, et moi je vous donne le site ici.fr pour retrouver cette chronique. C'est pas vrai. 5h45, voici Sia et Guy Milav.

0: Give me love. Tiens, si vous partiez à l'étranger, grâce à Erasmus, on pense à tort que c'est réservé uniquement aux étudiants, mais si vous êtes travailleur, ça peut aussi vous concerner. On en parle avec le magazine Merci pour l'info. Rendez-vous dans moins de 2 minutes. Allez préparer la valise. Très bon début de journée, c'est l'équipe d'ici matin qui nous rejoint en studio à 5h48, tour d'horizon de l'actualité près de chez vous. Bonjour.
1: Bonjour, et on commence avec vous Jean-Baptiste Marie.
2: Et l'une des nouvelles têtes de la direction sportive du Stade Malherbe a été présentée hier à la presse. Nasser Larguet, ancien formateur du SMC de l'Olympique de Marseille, revient en Normandie, comme Mathieu Bodmer. Mais ce n'est pas ce qui a décidé le choix du club, dit le président du Stade Malherbe, Ziad Hamoud.
3: Ce sont des enfants de la maison et du club qui sont passés par là à différents moments de leur carrière. Mais ce n'est pas là où on ne va pas parler à Nasser et à Mathieu parce qu'ils ont à un moment donné croisé le chemin du Stade Malherbe. Non, non, c'est pour ce qu'ils représentent, pour qui ils sont, les compétences qui ne sont pas démontrées, chacun dans son domaine. Et il se trouve que c'est une super coïncidence et une super chance qu'ils connaissent le club déjà et qu'ils aiment ce club.
2: Et on entendra dans le journal de 6h les premiers mots du nouveau vice-président du SMC, Nasser Larguet.
1: Nos Normands d'ici cette semaine, on les rencontre dans le port de Caen, des plaisanciers aux commerçants qui les entourent. On va découvrir des choses que vous ne soupçonniez pas jusqu'ici. Tenez, savez-vous qu'on peut dormir dans le port?
2: Oui, sur un bateau.
4: Oui, c'est un logement insolite, c'est une petite péniche où c'est que les gens peuvent dormir pour un week-end par exemple. C'est tout nouveau depuis l'année dernière, ça s'est installé sur le port de Caen.
5: Ça aussi, c'est une façon de se diversifier?
4: Absolument, oui. Ouais, c'est tout nouveau, hein. Il y en a dans chaque port maintenant.
1: Ouais, pas mal la location, non? Reportage à suivre à 6h20. Anna et les enfants, c'est le titre du nouveau film ici dans les salles de ciné actuellement. On vous offrira vos 2 invitations pour le découvrir dans le ciné de votre choix en Normandie. Et des invitations aussi pour découvrir un nouveau lieu de divertissement près de Caen, le Game Side. A tout de suite.
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0: 5h49, la une de la presse.
7: Ce matin, on parle du programme Erasmus avec le magazine Merci pour l'info.
0: On est avec son rédacteur en chef. Bonjour Mathieu Sicard.
8: Bonjour Johan et bon réveil à tous.
0: Bon, on prépare en ce moment les admissions pour les études supérieures avec Parcoursup. Est-ce que votre enfant a déjà pensé à partir étudier à l'étranger? Erasmus est l'une des solutions. En quoi ça consiste?
8: Vous entendez, Yoann?
0: Ah ben oui, je crois que c'est reconnaître le thème de l'auberge espagnole.
8: Absolument. Apprendre une langue étrangère, rencontrer d'autres cultures, embrasser le monde, faire une grande colotte polyglotte et surtout des fiestas tous les soirs, je parie que vous ne regrettez pas d'avoir fait votre année à l'étranger.
0: Ouais. Oh, ça oui.
8: Eh ben, c'est pas trop tard, parce que Erasmus Plus, oui, ils ont mis un plus. C'est pas seulement pour les étudiants, c'est pour ça qu'on lui a mis en plus, je pense. Erasmus Plus, c'est pas sympa pour les dyslexiques de passer à la radio, mais ça concerne tout le monde. Les lycéens, les jeunes diplômés, les apprentis, les formateurs, enseignants, demandeurs d'emploi et même

0: c'est ça?
1: Eh bien, vous êtes aussi bien informé que je suis allé voir mon orthophoniste hier. On a le droit de regretter le Brexit, ils reviennent, surtout quand on sait quand même ce qu'on gagne à participer à Erasmus+. Tous les témoignages qu'on a recueillis, et ceux d'ailleurs aussi, vont dans le même sens, partir en Erasmus. Bah, ça fait sortir de sa zone de confort, on améliore évidemment sa langue, hein, bien sûr. On découvre aussi d'autres méthodes de travail, on gagne en autonomie, la confiance en soi aussi, c'est les choses qui reviennent souvent, puis on développe sa capacité d'adaptation. Et puis, bah, c'est aussi l'occasion d'aller dans des écoles prestigieuses sans payer les droits exorbitants qu'elles demandent habituellement à leurs ressortissants assez régulièrement. 85% de ceux qui ont fait un Erasmus estiment que leur employabilité s'est améliorée. C'est donc aussi un argument assez définitif. Et puis une expérience à l'étranger, c'est vrai que ça fait joli sur le CV. Concrètement, bah, c'est aussi du réseau.
0: Oui, mais justement, Mathieu, est-ce que c'est pas quand même réservé aux bons élèves, aux profils même très internationaux?
1: Pas du tout. D'accord. C'est pour tout le monde. Donc vous qui nous écoutez, si vous avez ça en tête, brisez ce plafond de verre. Hein. Moi, un fils de paysan, je pensais que je ne pouvais pas, que c'était trop cher. Bah, dites-vous que l'année dernière, rien que l'année dernière, hein, 15 000 élèves d'établissements agricoles français ont fait une mobilité Erasmus+. Et l'argent, c'est pas une barrière non plus, parce que dans le programme, il y a une bourse hein, de 300 à 700 euros, 400 euros par mois d'aide à la mobilité internationale, en plus pour les boursiers sur critères sociaux, donc qui ont déjà aussi une autre bourse à la base. Votre ville ou votre région peut aussi ajouter des sous. Il y a un complément inclusion pour les personnes en affection longue durée, ou souffrant de handicap, ou certaines zones rurales, ou quartiers prioritaires de la ville. C'est 250 euros qui s'ajoutent à la cagnotte. Et puis la prise en charge peut être parfois très généreuse aussi pour les transports, parce que ça peut être un peu loin, on peut prendre un avion qui coûte parfois cher. Et puis, bonus, souvent, vous aide aussi à trouver un logement, et ça c'est cool, parce que bah, selon où vous allez, ça peut coûter très cher de se loger.
0: Ça c'est clair. Merci en tout cas Mathieu Sicard. Tous les conseils à retrouver sur mercipourlinfo.fr, et j'invite nos auditeurs à s'inscrire aussi à votre webinaire, à poser toutes les questions en direct à vos experts. Ce sera ce jeudi 18 juin. Mercipourlinfo.fr. Bah tiens, justement, avant Erasmus, il serait quand même bien de passer le bac. L'épreuve de philosophie a lieu aujourd'hui. Courage aux lycéens. On en parle avec Muriel Jourdan, mais avant, un peu de détente en musique et au son de Pascal Obispo, plus que tout au monde.

0: ce lundi, c'est l'épreuve de philosophie au bac. Soyons solidaires en parlant philo.
1: Oui, la philo, c'est très tendance au mois de juin, surtout quand on est en terminale. En revanche, quand on est adulte, niveau connaissances philosophiques, c'est plutôt phase terminale. Florilège des sujets tombés l'an dernier. Notre avenir dépend-il de la technique? La vérité est-elle toujours convaincante? Tout un programme. En France, il existe plein de maisons de la philo, des lieux pour faire aimer la philo à tous, les petits, les grands, avec des ateliers d'écriture, des conférences gratuites. Une excellente idée parce que figurez-vous que les exercices de l'esprit sont très bénéfiques pour la santé. La philo nous enseigne l'optimisme, la recherche de vérité, et ça booste notre santé mentale. Il existe des maisons de la philo dans le Morbihan, en Seine-Saint-Denis, à Romainville. À Toulouse, l'Université populaire de philosophie organise des conférences, des ateliers d'écriture pour tous. Tous ces lieux nous font oublier quelques mauvais souvenirs de cours de philo. N'est-ce pas, madame?
2: Horrible. J'ai trouvé que c'était un cours qui ne servait strictement à rien, avec une réflexion vraiment trop intense pour mon âge. J'ai eu 4 au bac.
3: Une horreur absolue. Déjà, oui, j'ai eu beaucoup de mal à comprendre l'énoncé. Je suis restée 4 heures devant ma copie et en fait, quand j'ai pas eu ma mention au bac, j'ai pas compris, j'ai regardé, c'est parce que j'avais eu un 3 en philo. Aujourd'hui, j'ai 43 ans, si on me demandait de repasser le bac philo, je n'y arriverai pas.
1: Vous voyez, il y a quelques traumatismes, il y a du bac philo, mais qui s'y remettent volontiers une fois qu'ils sont adultes, avec la pression scolaire en moins.
0: Oui, parce que Muriel, la philo connaît un gros succès en dehors des salles de classe. Conférences, chaîne YouTube, compte Instagram se multiplient pour parler désir, liberté ou épicurisme.
1: Eh ouais, la philosophie, c'est sexy. C'est même le titre d'un podcast qui cartonne, celui de Marie Robert, auteure et professeure de philosophie. Philosophie is sexy, qui désacralise la philo, en fait quelque chose d'accessible, d'inspirant. Diderot écrivait cette phrase dans ses pensées sur l'interprétation de la nature en 1754. Oh, je m'en souviens encore, je l'ai lu hier. Hâtons-nous de rendre la philosophie populaire. Eh bien, mon cher Diderot, tu aurais trouvé ton bonheur en 2026 sur Instagram et YouTube avec tous ces profs de philo, créateurs de contenu.
4: Non, ça s'appelle l'effet de halo. Une seule caractéristique positive éclaire tout le reste. Une seule caractéristique négative assombrit tout.
5: Finalement, le bonheur, qu'est-ce que c'est? C'est la paix du corps et la paix de l'esprit.
6: Henri Bergson, c'est un philosophe français d'origine polonaise de la fin du 19e, début 20e. Il a beaucoup travaillé sur l'intuition, l'intelligence et la conscience. Et si là, vous le voyez avec une veste en cuir, c'est parce que pour que cette vidéo soit bien, elle n'a besoin de Bergson en Harley Davidson.
1: Bref, la philo, c'est tendance, et moi, j'ai un super sujet pour vous. Écoutez, il est très d'actualité. Un emprunt immobilier sur 40 ans, peut-il nous rendre heureux? Vous avez 3 heures.
0: Vaste question. Merci beaucoup, Muriel Jordan. Et on pense évidemment à tous les élèves de terminale ce matin. Cyril, vous vous souvenez, vous, du bac philo, pas? Vous en avez un bon souvenir?
7: J'ai aucun souvenir de mon épreuve de bac philo, je ne vais pas vous mentir.
0: Vous avez une bonne note ou pas?
7: Je crois, oui. J'ai eu mon bac avec mention, donc...
0: Aucun souvenir, vous avez...
7: Non,
0: on va faire blackout.
7: Blackout complètement.
0: Bon, tiens, dites l'équipe d'ici matin, est-ce que vous en avez gardé un souvenir et quel souvenir?
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9: 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François
0: Dumas. Vous souvenez du bac?
10: Oui. Moi, je me souviens des résultats où mon frère m'a fait une blague, il m'attendait devant la grille en disant non, François, tu l'as pas, ton rattrapage, ça va y aller. Moi, je suis pas allé aux résultats parce que je bossais, je sais plus, à peut-être 200, 300 bornes d'ici dans un champ, job d'été, et j'étais prêt à rentrer en Normandie au cas où.
0: C'est comme sûr de vous, quoi.
10: Il y avait un job, j'avais pris pour un petit peu de sous quand lycéens, futurs étudiants, on est contents, mais heureusement, je l'ai eu.
0: On semble l'avoir eu. Patrick aussi, je crois, en technique, qui réalise l'émission. Camille, on n'en parle pas, évidemment. Bac plus 6, 7 ou 8. Et puis, celle qui prépare l'émission.
10: Qui elle aussi l'a eu.
0: Elle aussi. Oui, oui, elle l'a eu. On vous embrasse, c'est celle qui prépare l'émission avec mon son, dit-elle, pour la télévision en passant 6h30. Allez, nous sommes de vieux, de très vieux bacheliers. Bienvenue.
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0: Merci d'être avec nous, très bon réveil à l'écoute de votre radio locale Ici Normandie, il est 6h. L'actualité de ce lundi 15 juin, Jean-Baptiste Marie, les citoyens peuvent donner leurs avis sur Normandie Memory.
11: Oui, ce projet de spectacle immersif sur le débarquement et la bataille de Normandie, projet qui fait polémique depuis son annonce et qui doit voir le jour à Colombelle, sur l'ancien site de la SMN dans l'agglomération cannaise. Le grand palais éphémère des JO de Paris 2024 doit être réutilisé. Et dès aujourd'hui, donc, le public peut dire ce qu'il pense du projet et le questionner. Rachel Coquio s'est rendue à la rencontre des habitants de Colombelle. Leurs avis sont partagés.
12: Est-ce que vous savez ce que c'est le projet Normandie Memory ?
13: Non.
14: Non, pas du tout.
15: Aucune idée.
12: Dans le bourg de Colombelles, le projet n'a pas fait grand bruit pour l'instant. Marcel en a vaguement entendu parler, mais selon lui, il y a suffisamment de musées sur la guerre, alors en faire un spectacle, ce n'est pas une bonne idée.
16: À la télévision, tous les jours, on parle de la guerre et qu'il y a encore des gens qui ont encore vécu ça, ça va faire des mauvais souvenirs pour eux.
12: Roselyne, elle, est catégorique. Ça n'a rien à faire sur l'ancien site de la SMN, lui aussi chargé d'histoire.
17: Déjà, le fait qu'ils ont fermé et que les employés l'ont su tard, ça fait encore un choc. Des mauvais souvenirs.
12: À l'inverse, comme Françoise, il y a ceux qui voient ce projet d'un bon œil.
18: Je pense que pour tous les commerçants de la ville, moi je trouve que c'est bien, ça va attirer du monde. Puis on n'est pas loin des plages.
12: On trouve que c'est un moyen de continuer à se souvenir autrement.
18: Moi je trouve que c'est bien, faut pas les oublier. Si on fait rien, ça passe dans le rang des oubliettes, si on peut dire. C'est remettre en mémoire tout ce qui s'est passé. Naturellement, ils peuvent pas faire réel de vraiment comme ça. Ils améliorent un petit peu, c'est normal.
12: Grâce aux réunions publiques, les citoyens vont pouvoir découvrir le projet plus en détail et poser toutes leurs questions.
11: Et la première de ces réunions publiques est prévue demain soir de 18h à 20h au stade Michel Hidalgo à Colombelles et la seconde à la fin du mois. Elle aura lieu le 30 juin, jeudi 30 juin, au Palais des Congrès de Caen.
0: Le trafic ferroviaire fortement perturbé hier soir entre le Calvados et la Manche.
11: Sur l'axe Caen-Cherbourg, la circulation des trains a été interrompue par la SNCF peu avant 21h hier soir en raison d'un accident de personne. Les secours, la police judiciaire se sont rendus sur place pour l'enquête. Les trains ont pu de nouveau circuler dans les deux sens après 23h. Top départ ce matin de 3 ans de travaux sur le viaduc de Calix. Le pont situé sur le périphérique de Caen, qui enjambe le canal et l'Orne, a besoin d'être renforcé 50 ans après sa construction pour faire face à la charge de véhicules qu'il supporte, 80 000 par jour contre 15 000 à l'époque. Les travaux entrepris aujourd'hui sont les mêmes que ceux qui avaient été faits en urgence en 2021, explique Sarah Devimeux, ingénieure à la direction interdépartementale des routes du Nord-Ouest.
19: On a fait des travaux de renforcement avec des câbles de précontrainte et on est venu injecter pour combler la fissure. En fait, les câbles de précontrainte sont venus resserrer la fissure et puis on est venu du coup l'injecter pour vraiment plus qu'elle bouge.
20: Donc là, ces travaux-là, ce qu'on a fait en 2021, on le fait sur tout le viaduc, c'est ça ?
19: Alors voilà, on fait des travaux de renforcement en précontrainte avant que les fissures elles apparaissent. Parce que techniquement, il n'y a pas des fissures comme ça sur tout l'ouvrage. Sinon, on aurait les mêmes restrictions qu'en 2021, il faut bien comprendre ça. La fissure qu'on a découverte en 2021 et qu'on a réparée, elle n'est pas réapparue, premièrement. Donc ça veut dire que les travaux fonctionnent. Et elle n'est pas apparue sur d'autres parties d'ouvrage. Par contre, vu que l'ouvrage a été construit selon la même conception en fait sur toutes ces parties, on anticipe finalement l'apparition de certaines fissures en venant faire des travaux de renforcement.
11: Et toutes les infos sur ces travaux et les conséquences pour les automobilistes sont à lire sur ici.fr. Top départ du bac pour les élèves de terminale, 33 350 candidats cette année en Normandie qui vont plancher sur la philo. Dans le détail, ils sont 17 000 lycéens à vouloir décrocher le diplôme en filière générale, 6 700 pour le bac technologique et 9 500 pour le bac pro. Les épreuves de ce bac 2026 se termineront le 1er juillet avec le grand oral.
0: Ce matin, 6h05, le service Vélolib de Caen-la-Mer, victime de son succès.
11: Une nouvelle augmentation du nombre de vélos est en réflexion, sachant que 150 vélos électriques avaient été ajoutés déjà au début de l'année, soit un total de 550 bicyclettes. Mais l'offre ne parvient pas à toujours satisfaire la forte demande des habitants de l'agglomération. Les usagers se retrouvent parfois devant des stations vides ou alors avec des vélos dégradés. Pourtant, les 6 mécaniciens ne chôment pas, y compris le week-end et les jours fériés. Xavier Penel est le responsable de l'offre de mobilité du réseau Twisto.
21: On est ouvert 7 jours sur 7, de 5h du matin jusqu'à 17h, 18h. On a des dizaines de vélos qui passent tous les jours au vu de, du succès du service. Soit des changements de pièces assez rapides, donc soit on retend les patins de frein pour avoir du freinage, on regresse un petit peu, on règle 2-3 vis à resserrer. Pas mal de crevaisons, alors c'est aussi lié à l'usage. Du nombre de kilomètres qu'on fait en vélo, c'est assez impressionnant. Donc les pneus qui usent beaucoup plus vite, voilà, c'est tout lié à l'usage et au succès du vélo qui engendre forcément plus de réparations et d'entretien des vélos. Tous les jours, on a à peu près 650 clients qui utilisent notre service et qui vont réaliser aux alentours des 2300 à 2500 trajets par jour. Donc chaque trajet en moyenne dure 28 minutes. On étudie aujourd'hui des scénarios pour augmenter et à la fois l'offre en termes de vélos et aussi en termes de stations disponibles sur l'agglomération.
11: Et dans l'info d'ici, à 6h30, nous nous rendrons Dans ces ateliers, nous rencontrerons aussi ces usagers des Vélolib, parfois donc confrontés à un manque de vélo.
10: Après avoir fait tout le tour du monde, tout ce qu'on veut, c'est peut-être à la maison. Je suis pas très bon chanteur,
11: mais on a compris l'intention. En tout cas, c'est peut-être ce que s'est chanté Nasser Largué, le nouveau vice-président du Stade Malherbe de Caen. Il a été présenté hier par le président du club, Ziad Hamoud, car en effet, il a connu le Stade Malherbe Nasser Largué. Il a été directeur du centre de formation du SMC, c'était en 2014. Il a occupé les mêmes fonctions au Stade Olympique de Marseille, devenant même entraîneur par intérim, peut-être que vous en rappelez, en 2021. Nasser Largué qui revient donc dans le Calvados, après un passage par les sélections du Maroc ou encore de l'Arabie Saoudite. Ce retour à Malherbe, c'est à la fois un choix du cœur et de la raison, nous dit-il.
13: Si vous le faites que par le cœur, vous pouvez être déçu à un moment donné. Si vous le faites par la raison, parce que vous avez des objectifs personnels, vous allez droit dans le mur. Donc c'est le mix. Donc le cœur, effectivement, parce que ma femme est née à Caen, j'ai connu ma femme à Caen, j'ai mes filles qui sont nées à Caen. J'ai commencé la carrière d'éducateur à Thury-Harcourt, qui est en Normandie et dans le Calvados. Donc c'est vrai que ça, on peut dire que c'est le cœur. D'accord. Mais la raison, c'est de dire on est dans un club qui mérite d'être plus haut que ce qu'il est et qu'il y a un travail, je dirais, à faire. Et moi, j'adore les challenges. Je suis toujours allé dans des projets dans lesquels il y avait quelque chose à construire. Et aujourd'hui, le président Ziad et puis les actionnaires ont cette volonté de remettre le club plus haut possible. Et donc, voilà, c'est un challenge que j'ai envie de relever avec eux. C'est à la fois le cœur et la raison.
11: Cette arrivée de Nasser Largué, celle de Mathieu Baudemer également, on va en reparler dans le Normandie Sport tout à l'heure avec le président du club Ziad Hamoud. Rendez-vous à 6h40. La Coupe du Monde de foot et les résultats de la nuit. La Suède vient d'écraser la Tunisie, 5 buts à 1. La Côte d'Ivoire s'est imposée 1-0 contre l'Équateur. Hier soir, les Pays-Bas et le Japon ont fait match nul 2-2 et l'Allemagne a surclassé le Curaçao à 7 buts à 1. Je vous rappelle que l'équipe de France fera son entrée en lice demain soir contre le Sénégal.
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11: Prêt ou pas là pour les Bleus là, François?
10: Oui, on est prêt. Demain soir, on sera chaud.
11: On y croit ou pas?
10: Bah oui, il le faut.
11: Est-ce que du bleu on en aura dans le ciel aujourd'hui?
10: Oui, on en aura, c'est vrai. On aura aussi des nuages, nous dit Météo France. C'est-à-dire ce qui compose le ciel ce matin. Les éclaircies qui seront un peu plus franches l'après-midi, même si elles devront faire avec quelques voiles nuageux et des nuages d'altitude dans l'après-midi. Le vent de sud-ouest jusqu'à 35 km/h aujourd'hui. Les températures 14 à 18 degrés.
11: Pas mal.
10: C'est pas mal, on est largement au-dessus des normales de saison. 14 degrés relevés ce matin à Lisieux, 16 à Vendeuvre, 17 à Caen, 17 à Vaux-sur-Seul, à Varaville, 18 degrés au Béni-Bocage. On a 15 degrés dans l'Orne à Villers-en-Ouche, 16 à Saint-Georges-de-Groseillers, 16 également à Almenèche, à Alençon, 17 au Mel-sur-Sarthe, à COC, 18 degrés à Carouge et dans la Manche, 16 degrés à Saint-Martin-de-Landel, 18 à la Trinité, 18 également à Sourdeval et 19 à Pont-Orson. Dans l'après-midi, 24 à 32 degrés.
11: On peut aller à la plage.
10: Ah oui, on peut là. Demain, d'ailleurs, la nuit prochaine, des risques d'averses nous annonce Météo France, surtout pour vous qui êtes dans la Manche. Demain, mardi, un ciel nuageux le matin, il va se dégager dans l'après-midi, les températures jusqu'à 28 degrés encore une fois. Mercredi, du soleil, 30 degrés au maximum et ça restera beau au moins pour jeudi.
11: Et sur la route, François, un accident sur l'autoroute A13.
10: Oui, ce que nous signale le Bison Futé à l'instant, un accident en direction de Caen, à hauteur de Banneville-la-Campagne, prudence, à ce niveau-là. Un véhicule léger était impliqué dans cet accident. Soyez pas surpris dorénavant sur le secteur. Ailleurs, ça roule bien, d'après nos écrans de contrôle. Les infos de Bison Futé, de la Dirno, 02 31 44 48 44, si vous êtes témoigné des difficultés. C'est Camille qui vous accueille ce matin en standard. Bonne route.
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10: Il est 6h10, mais alors qu'est-ce qu'il vous faut pour bien démarrer la journée? Qu'est-ce qu'il vous faut pour bien démarrer la semaine, Jean-Baptiste?
11: Bon, une bonne petite musique.
10: Ouais, c'est pas mal. Bon, faites pas le faillot en disant ici Normandie. Quoique. Bon, peut-être qu'il vous faut un bon café, un sourire, un éclat de rire ou alors un peu d'amour.

0: Histoire d'amour, France Gall, 6h14.
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0: Et vous, vous avez une place pour votre bateau dans le port de Caen?
3: Moi, malheureusement, mon yacht n'y entre pas. Trop grand. Alors, on va découvrir ces hommes et ces femmes qui font vivre ce port. Vous allez être surpris dans quelques instants. Il n'y a pas que des plaisanciers. Certains vivent même dans leur bateau, sur leur bateau. Reportage à 6h20.
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0: À 6h15 de temps 15, on vous retrouve comme tous les jours. Et ce matin, pour une question très actuelle, la fatigue du lundi matin, justement. Bonjour.
6: Bonjour à toutes et à tous. Petit phénomène étrange, mais qui touche quand même des millions de Français chaque lundi matin. Vous avez passé un week-end tranquille, grasse mat, balade, canapé, rien de stressant. Et pourtant, quand le réveil sonne, on est plus épuisé que le vendredi soir. On se traîne hors du lit et vraiment se traîner, on a la tête dans le brouillard et on rêve surtout du prochain week-end. Alors rassurez-vous, vous n'êtes pas seul, si vous voyez ce que je veux dire. La fatigue du lundi matin, même un petit nom savant s'appelle le décalage social, le jet lag social, un peu comme si vous aviez pris l'avion. C'est un décalage en fait entre votre rythme biologique naturel et les contraintes sociales de la semaine. Et c'est pas qu'une impression, c'est un vrai phénomène physiologique. Ce qui se passe dans votre corps, le week-end en fait, vous vous levez plus tard, vous mangez à des heures différentes, vous bougez moins ou autrement, et l'horloge interne, cette petite chef d'orchestre dans le cerveau, elle perd complètement ses repères. Et quand arrive le lundi matin, l'organisme il est complètement déphasé. C'est comme si vous aviez pris l'avion pour un décalage horaire de plusieurs heures sans avoir bougé de votre canapé. Résultat, le réveil est brutal, la mélatonine, l'hormone du sommeil est encore élevée, le cortisol qui est l'hormone du réveil, elle est complètement à la ramasse. Voilà, c'est ça le décalage horaire social. Mais c'est pas tout, si vous avez passé le week-end à faire la grasse mat jusqu'à 11h, votre corps a appris que dormir tard, c'est la nouvelle norme. Et à 6h30 le matin, c'est un vrai choc. Donc si ça vous arrive tous les lundis, que ça dure depuis des mois, c'est pas anodin, il faut peut-être quand même en parler à votre médecin.
0: Alors quels sont les conseils simples et concrets pour éviter ce coup de massue chaque lundi matin sans sacrifier son week-end?
6: Vous voulez des astuces pratiques pour réconcilier le week-end avec le réveil du lundi? Allez, déjà, ne dépassez pas une heure de décalage. Le week-end, vous pouvez faire la grasse mat, mais pas trop, juste une heure de plus. L'idéal, c'est de se lever au maximum une heure plus tard que le jour de semaine. Conseil numéro 2, exposez-vous à la lumière dès le réveil, dès lundi matin. Dès que vous ouvrez les yeux, ouvrez les rideaux, allumez la lumière, allez marcher, c'est plutôt pas mal. Et conseil numéro 3, le dimanche soir, préparez votre lundi. Couchez-vous à une heure raisonnable, pas trop tard. Évitez les écrans lumineux pour avoir une bonne nuit. Et puis allez, la cerise sur le gâteau, c'est de bouger, mais pas trop fort. Petite activité physique, une petite marche rapide du lundi matin, ça c'est plutôt pas mal. Des étirements, tout ça, ça active la circulation, ça réveille le corps. Et on va éviter les sports intenses. Si vous êtes déjà fatigué, ça risquerait de vous épuiser davantage. Je vous souhaite un bon lundi d'ici la portée.
0: Merci docteur. C'est l'un des grands moments dans l'histoire du Festival Beauregard, Dépêche Mode, qui referme l'édition 2018. Peut-être y étiez-vous. Et bien grâce à votre radio, quelques-uns d'entre vous ont gagné leur place pour l'édition 2026. Et si vous vous êtes inscrit sur ici.fr pour gagner les deux passes pour les 4 jours de festival, pas de téléphone en mode vibreur. Non, restez attentifs ces prochains jours. C'est peut-être vous qu'on appellera dans quelques jours.

0: Merci de choisir ici Normandie pour se réveiller ce lundi matin. Il est 6h21.
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0: Julien, bonjour.
2: François, bonjour.
0: Votre reportage de la semaine est consacré à la vie et aux activités autour du port de Caen et du bassin Saint-Pierre.
2: Oui, le port de Caen, c'est un port de commerce, un port passager et un port de plaisance qui s'étend sur le canal de Caen à la mer, depuis le bassin Saint-Pierre jusqu'à Ouistreham. Et autour, il y a ceux qui passent, ceux qui veillent et qui contrôlent.
3: Bonjour, Stéphane Bradic, maître de port de Ouistreham et de Caen.
2: Sur le bassin Saint-Pierre, plusieurs pontons. Il y a ceux dédiés aux bateaux qui vivent à l'année sur le port et ceux dédiés aux visiteurs, les bateaux de passage. Ça reste un port de petite dimension, mais avec une situation stratégique, puisque les navigateurs peuvent garer leur bateau pour aller visiter le centre-ville de Caen, faire les magasins, prendre le train pour aller sur Paris ou bien prendre l'avion pour d'autres destinations.
3: Là, vous êtes au ponton visiteur et je suis en train de faire le pointage du ponton visiteur. Et là, j'ai un anglais qui reste 4 jours, l'allemand il reste 3 jours et le français il part demain ou après-demain. Donc on fait tout ce qui est entretien sur le port, le nettoyage du port de Caen, sur les pontons avant saison. C'est un métier par passion, on va dire. Moi je fais du bateau depuis l'âge de 2 ans, ça fait 35 ans que je navigue, soit sur bateau moteur, soit sur voile. Moi c'est le silence absolu, me retrouver en harmonie avec la mer. Voilà, des personnes, pas de téléphone, rien, juste une VHF pour le secours et c'est tout.
2: Le port de Caen possède 92 places à l'année, 16 places pour les visiteurs. En fonction des périodes, l'activité est plus ou moins dense. Quand il y a des courses comme la Channel Race ou des rallyes, et bien sûr le port, ça s'agite. Vous trouverez bien sûr des bateaux, mais également des logements insolites.
3: Oui, c'est un logement insolite, c'est une petite péniche où c'est que les gens peuvent dormir pour un week-end par exemple. C'est tout nouveau depuis l'année dernière, ça s'est installé sur le port de Caen.
2: Ça aussi, c'est une façon de se diversifier?
3: Absolument, oui. Bah, c'est tout nouveau, hein. Il y en a dans chaque port maintenant. Il faut aimer, hein. Des gens qui n'ont pas les moyens de peut-être faire du bateau ou passer une nuit sur un bateau, pourquoi pas. Voilà, vous avez le bureau du port, vous avez la Fédération Française de Voile, la Ligue de Basse-Normandie qui est ici, et vous avez le Yacht Club qui est ici.
2: Depuis plus de 30 ans, Stéphane Bradic travaille entre Caen et Ouistreham, et bien sûr, il a connu de nombreuses évolutions.
3: Alors, avant, sur les pontons, c'était pas avec les pontons n'étaient pas fixés sur des pieux, c'était par des mouillages. Et il y avait un peu plus de place, mais les places étaient très serrées, donc on a élargi les places, on a évolué. Plus d'espace, oui, vous voyez, dans le ponton F là-bas, là on peut recevoir des bateaux de jusqu'à 17 mètres et puis 6 mètres de large.
2: C'est déjà des bons bateaux, là.
3: Très beaux bateaux, oui, oui, absolument, oui. Les bons souvenirs sur le port de Caen, le plus beau c'était le 70e anniversaire, où c'est qu'il y avait encore pas mal de vétérans. Et sur le port de Caen, on avait reçu à l'époque 90 bateaux. Ça, c'était un des plus beaux souvenirs.
2: L'inspection des pontons est faite, c'est propre, il faut dire que les mouettes, eh bien, ça salit. Donc Stéphane et son équipe veillent à l'entretien et que tout soit prêt pour accueillir les bateaux pour la saison estivale.
0: Merci Julien.
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0: Des Normandies ici à découvrir en photo également sur notre site zi.fr. Ah, le temps passe, 6h25 déjà. Catherine Villiers se prépare pour votre horoscope du jour, bien sûr. Il arrive dans quelques instants avant les infos de 6h30.

0: Les Enfoirés, 6h27.
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0: Catherine, bonjour.
3: Bonjour François.
0: Alors, une nouvelle phase de lune?
3: Oui, oui, c'est la nouvelle lune aux Gémeaux. Bélier, cette nouvelle lune vous réussit pleinement. Elle vous libère d'un poids administratif ou autre. Taureau, vous devriez profiter d'un avantage sur le plan financier ou réaliser une bonne opération. Gémeaux, une jolie journée qui en annonce d'autres et qui favorise votre épanouissement personnel. Cancer, il sera préférable de rester au calme ou de cultiver votre richesse intérieure. Lion, agréable journée, vous vous sentirez pousser des ailes, l'amitié vous tiendra chaud. Vierge, un lundi de juin qui vous sera utile à votre vie sociale et professionnelle. Balance, de belles opportunités de voyage, de découverte d'autres cultures et d'autres gens. Scorpion, vous êtes tenu de veiller sur votre argent et il y a du neuf dans ce domaine. Sagittaire, une histoire d'amour vous travaille ou c'est un contrat de travail. Dans les deux cas, ça bougera ces jours-ci. Capricorne, début de semaine qui ne vous laisse pas une minute, vous assurez dans toutes vos tâches. Verseau, bonne nouvelle que cette nouvelle lune en signe ami, vous serez heureux et fier de vous. Poisson, tout se passe en famille, un renouveau est possible, ne laissez pas passer cette chance. Et pour nous tous, on s'envole pour ailleurs avec qui veut nous suivre.
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0: Très bon réveil, merci d'être avec nous, 6h29. Elle n'aime pas les enfants, oui, ouais, je commence comme ça. Mais elle est même allergique aux enfants, c'est ce qu'elle nous dit. Camille Chamou qui joue dans le film Anna et les enfants. C'est le nouveau film ici, sorti il y a quelques jours dans les salles de cinéma. Eh bien, on vous offre vos invitations pour le découvrir où vous le souhaitez, dans le choix de cinéma de votre choix, en Normandie. Rendez-vous à 6h25. C'est les premiers cadeaux de la journée, et ce n'est pas les seuls. Bonjour Jean-Baptiste Marie.
4: Bonjour François Duval.
0: L'info d'ici.
4: Prenez le vélo pour revenir bosser?
0: Oui, tous les jours.
4: Vous avez le vôtre. Parfois, on peut en louer un. Vous savez, à la demande, on va s'intéresser au réseau Vélolib à Caen, dans l'agglomération cannaise. Victime de son succès, en fait, de très nombreux usagers peinent parfois à trouver un vélo disponible dans les stations. Pourquoi, comment, on vous explique tout ça dans une minute trente.
0: Pour l'instant, tenez, faisons un point en 90 secondes sur l'actu en France et dans le monde. C'est avec vous, Cyril Adorodon.
5: La vérité est-elle toujours convaincante? L'État nous doit-il quelque chose? Ce sont les sujets du bac de philosophie des années précédentes. Début de l'épreuve ce matin à 8h pour 530 000 élèves de terminale avant les épreuves de spécialité dès demain. Un collectif d'associations féministes appelle à manifester ce soir partout en France devant les palais de justice dans le sillage de l'affaire Liana. Dans ce contexte, des députés sont reçus cet après-midi à Matignon. Ils plaident pour l'inscription rapide à l'agenda du Parlement d'un texte de loi intégrale contre les violences sexistes et sexuelles. L'objectif, c'est le soutien au Liban, la réouverture d'Hormuz et la conclusion d'un accord, dit Emmanuel Macron. La France accueille un sommet du G7 dès aujourd'hui à Évian, en Haute-Savoie. Réunion dans un contexte particulier alors qu'un accord de paix est en bonne voie entre les États-Unis et l'Iran. 6 départements sont aujourd'hui en vigilance orange aux feux de forêt. Il s'agit de l'Aude, de l'Hérault, du Gard, du Vaucluse, de la Vendée et des Deux-Sèvres. Les conditions météo aggravent le risque de départ de feu et de propagation selon Météo France. La Coupe du monde de foot, les champions d'Europe en titre, les Espagnols affrontent le Cap-Vert à 18h avant France-Sénégal demain à 21h. Et puis lui a conservé son titre de champion de France en battant son grand frère en tennis de table. Félix Lebrun a battu Alexis en 6 manches 4-2 hier à Laval. Ça fait 4 ans qu'ils sont face à face en finale des championnats de France.
4: Merci Cyril Ardo-Rodon, et notez que l'Ornaise Cléa de Stoppler, elle a remporté 2 médailles de bronze au championnat de France. L'Argentanaise qui a terminé 3e en individuel hier, elle avait déjà terminé 3e, c'était lors de l'épreuve mixte ce samedi. On monte sur un vélo ce matin dans l'info d'ici. Enfin, si on en trouve un dans l'agglomération cannaise avec les stations Vélolib, le service est victime de son succès. Les stations sont parfois vides ou alors les vélos abîmés. 550 bicyclettes qui peuvent se louer pour 2500 trajets quotidiens comptabilisés. Et donc, parfois, il est difficile de trouver un vélo, mais le service réfléchit à augmenter ses capacités, Didier Charpin.
6: Le service plaît surtout aux jeunes, comme Clément, il est âgé de 16 ans.
7: Oui, je m'en sers souvent avec mes potes pour aller soit du lycée, venir au riz, ou aller autre part, manger dans le camp.
6: Ou encore Joachim, jeune travailleur de 25 ans.
8: Ça fait quelques mois que je suis vraiment que j'habite à Caen, et c'est des pannes plein de fois pour faire les petits trajets, etc. Mais il n'y en a pas souvent disponible à partir d'une certaine heure, dès qu'il y a peut-être de l'affluence, mais c'est facile de critiquer. En soi, je suis bien content qu'il soit là, c'est très très cool les vélos.
6: Cet usager quotidien apprécie donc le service, mais constate parfois ses pénurie dans certaines des 76 stations du territoire de Caen-la-Mer. C'est vrai, elles sont parfois vidées à des moments particuliers de la journée, par exemple le matin, observe Xavier Penel. Il est responsable de l'offre de mobilité du réseau Twist.
9: Les vélos, ben, généralement, ils vont partir du centre-ville, ils vont aller dans les secteurs d'activité ou au niveau des campus universitaires. Donc là, il faut les redescendre en centre-ville pour qu'ils puissent être réutilisés après par le plus grand nombre. Tout est suivi informatiquement. Toutes les stations, les vélos, ce qui nous permet aussi d'avoir une base de données derrière qui nous ressort des statistiques. On sait où il y a des manques et on peut programmer aussi le parcours de nos techniciens pour aller sur le terrain en identifiant les stations qui ont le plus besoin.
6: Et quand les systèmes informatiques détectent une pénurie de vélos, deux camionnettes blanches sont chargées de réapprovisionner la station concernée. Et il y a aussi un autre problème constaté par les usagers, comme Louis, il a 17 ans.
8: Non, la plupart, ils sont crevés.
6: Et confirmation dans l'atelier de réparation des vélos libres, Antoine est l'un des 6 mécanismes.
10: On a beaucoup de crevaisons, on va régler les freins régulièrement aussi, et malheureusement, on a aussi pas mal de vandalisme sur cette partie-là, qui empêche, en théorie, les gens de grimper à deux dessus. Et ce qu'ils font, c'est qu'ils arrivent à retirer cette partie en plastique pour pouvoir accéder au cadre et se mettre dessus.
6: Ici, on répare donc quotidiennement plusieurs dizaines de vélos. Chacun d'entre eux est utilisé en moyenne près de 3 heures par jour. C'est bien au-dessus de la moyenne nationale, 1h30 environ dans les villes qui proposent ce service. Vélolib est clairement victime de son succès à Caen et une augmentation du nombre de vélos est sérieusement envisagée, mais pas encore validée.
4: Un reportage ici Normandie est signé Didier Charpin que vous retrouvez sur notre site ici.fr. Le coup d'envoi ce matin de 3 années de travaux pour le viaduc de Calix qui a été construit en 1975 et qui a besoin d'être renforcé notamment pour éviter l'apparition de fissures comme en 2021. Des travaux identiques avec ce qui a été fait à l'époque, eh bien, sont entrepris à partir d'aujourd'hui. On va vous détailler le chantier dans le journal de 7 heures. Dans une demi-heure, on parlera également du projet Normandie Memory, cette expérience immersive sur le débarquement, sur la bataille de Normandie qui doit avoir le jour à Colombelles. À partir d'aujourd'hui, le public peut donner son avis. On vous explique tout cela dans une demi-heure. Et pour l'heure, à 6h35, François Duval, c'est la météo qui reste sur la même veine qu'hier. Une belle journée nous est proposée.
0: Oui, en effet, c'est composé de nuages et de belles éclaircies. Ces dernières seront même plus franches cet après-midi, même si elles seront parfois voilées par des nuages d'altitude, nous annonce Météo France pour ce lundi. Le vent de sud-ouest souffle jusqu'à 35 km/h. Au thermomètre, déjà ce matin, entre 14 et 18 degrés. 14 relevés, par exemple, dans le Pays d'Auge, à Hermival-les-Vaux, à 16 degrés à Falaise, 17 à Cormel-le-Royal, mais aussi à Bayeux, 17 aussi à Cabourg, 18 degrés à Vire. On a 15 degrés à L'Aigle dans l'Orne, 16 à la Carneille, à Rabaudange, à Damigny, 17 degrés pour Mortagne, 17 également à Domfront et 18 pour Joué-du-Bois dans la Manche. Actuellement 16 degrés à Chèvreville, 18 à Villedieu-les-Poêles, 18 également à Bellefontaine, 19 degrés face au Mont-Saint-Michel à Genet. Dans l'après-midi, 24 à 32 degrés, 24 attendu à Ouistreham, 27 pour l'agglomération cannaise et le pays de Falaise, 30 degrés Argentan et 32 la maximale comme souvent pour vous qui êtes à Alençon. Les risques d'averse la nuit prochaine nous dit Météo France, surtout dans la Manche. Demain un ciel nuageux le matin, il va se dégager dans l'après-midi. Les températures jusqu'à 28 degrés ce mardi.
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4: Et sur la route, François, comment ça se passe ce matin?
0: Ça roule bien, aucune difficulté particulière à vous signaler actuellement. Je ne sais pas ce que vous en pensez, vous qui êtes déjà sur les routes de la région. On s'adresse à vous là maintenant. Appelez-nous au 02 31 44 48 44 s'il y a bouchon, accident, contrôle de vitesse, un objet sur la route. Bref, s'il y a un problème, passez le message aux autres automobilistes via notre radio locale. On compte sur vous. Il y a aussi sur ici.fr notre carte interactive qui vous donne les prix à la pompe. Hein. C'est actualisé plusieurs fois dans la journée, donc vous pouvez nous faire confiance. Si vous voulez faire le plein le matin, ce matin par exemple, et bien passez par notre site ici.fr.
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0: Jean-Baptiste, c'est la dernière semaine du printemps.
4: Mm-hmm. Ah oui, c'est
0: on
4: vrai, l'été arrive.
0: La saison dimanche avec l'été, la journée la plus longue et la fête de la musique.
4: Bien sûr.
0: Allez voir sur les réseaux sociaux de votre commune pour découvrir le programme, pour savoir où danser et chanter. Et tenez, à Honfleur, on aime vraiment la musique. On la fête sur deux jours, dès le samedi, avec des concerts sur les différentes places. Donc allez voir tout cela pour savoir où chanter et danser. Vous allez faire de la musique, vous, dimanche ?
4: Non, je veux l'écouter plutôt.
0: Ouais, c'est ça, c'est beaucoup mieux. Voici Danny Balavoine.

0: Daniel Balavoine à 6h41. On va parler des chats à 6h45, notamment pour vous qui avez plusieurs chats à la maison. On va parler des litières, oui. D'ailleurs, c'est important. Le nombre de litières, c'est pas toujours une litière par chat, vous allez comprendre. Et où positionner la litière dans la maison, dans l'appartement. Nous serons avec notre météo Florence Desachy dans quelques instants.
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0: Dans le Normandie Sport ce matin, l'arrivée officielle de Nasser Larguet au Stade Malherbe-Caen, ancien entraîneur par intérim de l'OM en 2021, déjà ancien directeur du centre de formation du SMC en 2014. Nasser Larguet débarque depuis l'Arabie Saoudite et revient dans le Calvados pour devenir vice-président en charge du domaine technique de Malherbe. La nouvelle recrue s'est enfin officiellement exprimée en conférence de presse hier. Sa parole était donc très attendue et il expliquait les raisons de son retour, Paul Floroquin.
3: Nasser Larguet est très clair, s'il revient dans le Calvados, c'est à la fois pour l'attache qu'il a avec la région, lui qui a commencé sa carrière à Thury-Harcourt, mais c'est aussi et surtout pour faciliter le travail entre les différentes équipes du Stade Malherbe.
4: Je suis un technicien à part entière, je suis là pour mettre un petit peu de l'huile dans les rouages, mais en même temps mettre de l'exigence à travers ce qui a toujours été une force au Stade Malherbe, la formation. C'est une institution qui gère du football. Et le football, il n'y a pas une entité, l'école de football d'un côté, le centre de formation de l'autre, les professionnels de l'autre, les féminines. Non, non, c'est pour nous, il y a une méthodologie à mettre en place, il y a une philosophie à mettre en place. Le gamin qui rentre à l'école de foot, c'est pour que demain, peut-être, il sera professionnel dans l'équipe première.
3: Nasser Larguet revient donc dans une structure qu'il connaît bien, lui qui était déjà directeur du centre de formation il y a 10 ans, d'autant plus qu'il retrouve deux visages familiers, celui de l'entraîneur Gaël Clichy et celui du nouveau directeur en charge du football, Mathieu Bodmer.
4: C'est vrai que Mathieu, quand j'avais signé la première fois au Stade Malherbe de Caen, j'avais assisté à un match des moins 17 ans et j'étais frappé par ce jeune joueur qui avait 16 ans et je l'ai fait monter systématiquement avec nous, avec la réserve, parce que j'entraînais la réserve. J'en ai fait même mon capitaine d'équipe à 16 ans et il a joué ses premiers matchs à 17 ans. Et avant de signer ici, j'étais à Cannes. Et à Cannes, j'avais validé le recrutement de Gaël à Cannes et je suis parti pour venir à Caen. Retrouver ces deux personnes-là, je me dis qu'il y a matière à faire du bon boulot.
3: Le nouveau vice-président a déjà un objectif bien précis, la montée. Mais il lance un appel aux supporters, il va falloir être patient et être solidaire avec le SMC.
4: On a envie de monter le plus vite possible en Ligue 2 et peut-être monter en Ligue 1 un jour, et ben ça demande du temps et beaucoup de travail. Beaucoup de solidarité à l'intérieur. Quand je dis à l'intérieur comme à l'extérieur, les supporters sont aussi responsables de la réussite et de l'échec. On est tous contents de boire un verre ensemble, être contents de se voir quand ça marche. Par contre, quand ça ne va pas, ben, venez aider le club à avoir des résultats. Venez aider le club d'être meilleur sur le paysage football français.
3: Et dernier point important pour Nasser Larguet, il rappelle qu'un de ses rôles, c'est d'entretenir un lien fort avec les petits clubs de la région pour faciliter les échanges et les détections.
0: On a hâte de voir tout cela à la reprise du championnat, bien sûr, au mois d'août pour les joueurs du SMC. Pendant ce temps-là, on va encore vibrer avec les Vikings du camp de balle qui ne cessent d'arrêter leur montée, de fêter, pardon, leur montée en Star League. Et on va continuer lundi ce soir avec une présentation, plutôt un accueil à l'hôtel de ville de Caen par le maire de Caen et tous les supporters sur l'esplanade. Rendez-vous à 19h ce soir avec les Vikings du camp de balle et on vous fera vivre ce grand moment de communion avec une émission spéciale à partir de 18h sur votre radio locale.
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0: 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À 6h45, Florence Desachy avec nous. Bonjour.
6: Bonjour à tous.
0: Les animaux d'ICI avec vous, vétérinaire dans le Pays d'Auge. Alors Florence, si on a un chat à la maison, on a forcément une litière. Ça coule de source, bien sûr. Mais alors, est-ce qu'il faut une litière par chat, Florence ?
6: Alors, oui. Il faut une litière par chat, et même plus, c'est-à-dire que en fait, normalement, il faut, alors attention, c'est mathématique, il faut le nombre de chats plus un. Alors, si vous avez un seul chat, une seule litière suffit. Par contre, si vous avez deux chats, eh bien, il faut trois litières. Pourquoi ? Parce qu'il y aura une litière pour chaque chat, plus éventuellement une litière commune. Alors les gens disent, oui, j'ai deux chats, j'ai mis trois litières, mais ils vont tous dans la même. Oui, mais si jamais vous n'en mettiez qu'une, eh bien, ils n'iraient pas forcément dans la même. Il y en a peut-être un des deux qui ferait ses besoins ailleurs. D'abord, ils ont peut-être envie d'aller dans la litière au même moment. Et dans ce cas-là, vous me direz, deux litières suffisent. Oui, mais il y a quand même une litière en plus qui peut être commune, mais ils peuvent ne pas l'utiliser. Mais ils ont besoin, en fait, de ce territoire un petit peu personnel, de toilettes personnelles, plus de toilettes communes. Mmh. C'est compliqué, mais c'est comme ça.
0: Pour ce qui est de la position des litières dans la maison ou dans l'appartement, Florence, c'est important. On la met où, la litière ?
6: Oui, c'est important. C'est évident que c'est pas comme des lavabos dans une école. Hein. On met pas la litière, les trois litières l'une à côté de l'autre. Il faut qu'ils soient tranquilles. C'est un moment aussi intime pour eux, entre guillemets. D'abord, la litière ne doit pas être dans un passage. Ça, c'est très important. Les chats aiment bien être tranquilles. C'est pour ça que les litières maison sont bien, parce qu'ils aiment bien être tranquilles à ce moment-là. Et c'est pas tellement de l'intimité. C'est surtout que dans la nature, lorsqu'ils font leurs besoins, ils sont fragilisés. Ils sont des proies. Et parce qu'ils ne peuvent pas bouger, parce qu'ils ne peuvent pas attaquer. Donc, ils gardent cette nature-là et cet instinct. Et quand ils font leurs besoins, ils ont besoin d'être tranquilles. Donc, pas de passage. Pas à côté de la gamelle. Les chats aussi sont quand même très organisés. Et dans la nature, ils ont une zone où ils mangent, une zone où ils dorment, une zone où ils font leurs besoins. Donc, les litières, si vous avez deux chats, trois litières, à des endroits séparés, dans des endroits calmes, et pas à côté de la gamelle.
0: Merci Florence pour ces précisions, ces conseils.
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0: On parlait également de votre chien, hein, dans les animaux d'ici, tenez. On parlait du chouchou qu'il pourrait avoir à la maison. Est-ce que c'est un mythe, une véritable réalité ? C'est Camille Génicelle, comportementaliste animalier, qui nous décrypte cette histoire du chien et son chouchou. Rendez-vous sur ici.fr, rubrique Les animaux d'ici. Bon réveil, 6h48.

0: et on a, pour la période avant 1400, uniquement des images qui montrent des danseurs qui dansent et des musiques dans les manuscrits. Il y a beaucoup, beaucoup d'images qui montrent toute la société qui danse, que ce soit les danses populaires, les danses des paysans, pour les fêtes, différentes fêtes, ou alors les danses de la noblesse aussi, et les danses de sacrées, les danses religieuses, dansées par les moines et les nonnes. Et on a aussi des textes qui parlent de danse, de situations de danse. Et dans les manuscrits musicaux, on a des musiques, beaucoup de chansons d'ailleurs, beaucoup de chansons à danser, que ce soit en langue ancienne, en langue d'oc, en langue d'oeil, ou aussi, évidemment, pour les danses sacrées, en latin.
1: Original, non mais sympa. Hein. Alors, comment trouver les pas de danse à partir d'images ou de textes? Il nous le dira demain. Et si vous voulez en savoir plus et vous inscrire pour ce stage de danse médiévale, rendez-vous sur le site de la Société des concerts.com. Dans l'Orne, à Argentan, c'est la troisième saison de l'Université populaire des transitions. Et nouveau rendez-vous, nouvelle conférence et table ronde, ce jeudi, le thème intelligence artificielle, qui contrôle qui? Oui, avec déjà un chiffre assez fou, hein, 42% des 18-25 ans utilisent l'IA. Alors on va en débattre avec des spécialistes pour comprendre notamment comment l'IA peut nous être utile dans nos collectivités. L'entrée est libre, rendez-vous à l'amphithéâtre du lycée Mézeray à Argentan, jeudi à 19h30. Et puis on peut donner son sang ce lundi 15 juin avec deux collectes mobiles par l'établissement français du sang ce matin, aujourd'hui plutôt dans le Calvados, par exemple près de Caen à Bréville-sur-Redon, au centre socioculturel entre 15h30 et 19h30, ou alors rendez-vous du côté de Briouze cet après-midi aussi au Rex de Briouze entre 16h et 19h. 6h54, il est peut-être déjà réveillé, il prend son petit déj et il sera avec nous à 7h40. Je vous parle bien sûr de notre humoriste Adrien Beltoise qu'on retrouvera dans le Piémont Normand. De l'humour, vous en avez déjà avant 7h. Fabrice Sébou et Alexis Zorek sont attendus dans l'humour en tube dans quelques instants.

0: soir à 6h57. Il se souviendra longtemps de ce week-end et de ses 24 heures du Mans. Dans le journal de 7h, vous allez entendre un jeune Bayeuxin de 19h, l'un des plus jeunes pilotes de cette course mythique.
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0: Le bac philo 2026. Mieux vaut en rire. Et on va le faire maintenant. La philosophie, c'est se poser des questions sur le fonctionnement humain. Alors Fred Ballard a demandé à ses humoristes de s'interroger sur certaines évolutions sociétales dans l'humour en tube. Écoutez.
6: Agatha Christie, Lady Tinègre, vous êtes au courant. Ils ont dit qu'il faut changer de titre. Maintenant, ça s'appelle Ils étaient 10. Moi, j'apprends ça. Le lendemain, je vais chez mon libraire. Je dis bonjour, je voudrais Ils étaient 10. Il me dit, bah, avec vous, ça fait 11.
1: Voilà, réflexion d'un maître à penser philo-comique, Fabrice Eboué, un docteur en autodérision, qui nous interroge sur notre rapport à la tolérance, aux préjugés et à la connerie humaine aussi, accessoirement.
6: Ils veulent faire interdire Dumbo parce qu'ils disent, à un moment, il y a trois corbeaux noirs qui chantent le blues sur une branche, c'est une représentation raciste des noirs américains de l'époque. C'est vrai. Mais moi, j'ai vu Dumbo au CP, qui était le seul élève de couleur. Personne à la fin du dessin animé n'est venu me voir en me disant, oh, le corbeau, le corbeau! Alors que le petit Benoît, qui avait les oreilles décollées.
1: Bah oui, on l'a appris Dumbo jusqu'à son mariage, et ça, c'est du harcèlement scolaire et moral, ce qui prouve que l'humain n'est vraiment pas un animal très fréquentable. Mais bon, faut pas commencer un devoir de philo comme ça, hein. La forme, c'est aussi important que le fond, et un devoir de philo doit comporter.
7: La première, l'introduction. Et attention, à l'inverse de la relation homme-femme, au philo, l'introduction, c'est pas le meilleur moment du concept. En philo, c'est plus important de réfléchir que d'avoir la réponse. Et c'est pour ça que la philo, c'est quand même une discipline très française.
1: Voilà, bah heureusement que les Belges sont là pour nous élever spirituellement. Merci Maître Vizorek pour ce cours magistral qui nous prouve que l'humour sauve de tout, même des sujets de philo les plus tordus. Être ou ne pas être drôle, faut surtout pas se poser la question.
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0: Très bon réveil à l'écoute de votre radio locale. Ici Normandie, il est 7h. Bonjour Baptiste Marie.
8: Pas un petit jeu pour commencer. J'ai été construit en 1975. Je suis emprunté chaque jour par 80 000 véhicules. François, vous parlez de moi chaque matin. Je suis.
0: Le génie de Calix.
8: Eh oui, l'ouvrage d'art qui enjambe le canal de Caen à la mer et l'Orne et qui permet de rejoindre via le périphérique Hérouville à Mondeville va subir d'importants travaux. Ils vont durer 3 ans. Un chantier qui fait suite à l'alerte, souvenez-vous, de 2021 où une fissure avait été réparée en urgence. Les travaux débuteront demain. Et cette fois, c'est la totalité du viaduc qui va être renforcée, Nolwenn Lejeune.
9: Oui, car en 2021, après l'apparition et surtout l'évolution inquiétante de cette fissure, seule la travée centrale située au-dessus du canal avait été renforcée avec des câbles tendus à l'intérieur du tablier. La réparation s'est avérée efficace. Des travaux de renforcement identiques vont donc être menés sur les 13 autres travées, car l'ouvrage, outre son âge, subit aussi la charge de la circulation, dimensionnée pour 15 000 véhicules par jour. Il en supporte aujourd'hui 80 000. Ce chantier démarre donc demain. Il va durer jusqu'en septembre 2025. Avec cette année quelques fermetures totales à la circulation, mais uniquement de nuit, et de janvier à juin 2027, une interdiction pour les poids lourds de plus de 7,5 tonnes. La peinture blanche qui recouvre la chaussée sur le sommet du viaduc pour éviter les variations de température sera, elle, appliquée une dernière fois au printemps prochain. Parallèlement, cette année, les bretelles d'accès vont être équipées de barrières automatisées. Suivront jusqu'en 2029 des travaux sur le volet environnemental. environnementale, puis le renouvellement des équipements et de la chaussée du viaduc, ainsi que l'installation d'un dispositif anti-suicide.
8: Et vous retrouvez toutes les infos sur ce chantier du viaduc de Calix qui débute demain sur notre site ici.fr et on en reparlera dans l'info d'ici. Rendez-vous à 7h30.
0: Le train entre Caen et Cherbourg à l'arrêt hier pendant plus de 2 heures.
8: Oui, la SNCF a interrompu le trafic ferroviaire hier soir entre Caen et Bayeux en raison d'un accident de personne survenu peu avant 21h. Une femme de 21 ans est décédée. L'intervention des secours a été nécessaire. La police judiciaire s'est aussi rendue sur place. Les trains ont pu de nouveau rouler dans les deux sens de circulation peu après 23h. Donnez votre avis sur Normandie Memory, le spectacle immersif sur le débarquement et la bataille de Normandie qui doivent voir le jour en 2028 près de Caen à Colombelles, sur l'ancien site de la Société Métallurgique de Normandie. Il y a un mois, on apprenait que c'est sous le grand palais éphémère des JO de Paris que le spectacle se déroulera, puisque l'infrastructure sera réutilisée. Des modifications sur la forme qui ne font pas changer d'avis Laurent Choubrac, président du collectif pour la dignité mémorielle à Caen-la-Mer. Il reste opposé au projet.
10: Sur la modification, en effet, il y a eu des grosses choses qui ont changé, puisqu'on n'est plus sur une scène en extérieur qui se déplace, mais sur une scène intérieure avec 3 plateaux. Donc voilà, ça c'est sur la forme. En effet, il y a des choses qui ont changé, ce qui pour nous ne change pas grand-chose sur le fond. C'est-à-dire qu'on nous présente des garanties, soi-disant, liées au scénario, liées à un comité de suivi dont les gens qui en font partie sont aussi des gens qui sont partie prenante du projet. Donc c'est quand même être jugé parti, c'est un peu compliqué. Alors là, apparemment, ce qui nous a été présenté, c'est que ce serait sur l'ensemble de la bataille de Normandie. Ce qui ne change rien sur notre position, d'ailleurs. Parce que, bon, c'est peut-être plus intéressant et c'est peut-être plus facile à exploiter pour eux, parce que ça fait plus de scènes, j'imagine. Mais on ne voit pas la différence avec ce qui a été proposé dès le départ, quoi.
8: Et on reparlera de cette possibilité de donner son avis, donc, à partir d'aujourd'hui sur Internet, mais aussi lors de 2 réunions publiques. L'une est organisée demain à Colombelles, l'autre le 30 juin à Caen. On reparlera tout cela avec l'un des promoteurs de Normandie Memory, qui sera notre invité à 7h47.
0: 7h05, Nasser Largué, officiellement arrivé au Stade Malherbe Caen.
8: Oui, ancien entraîneur par intérim de l'OM, ancien directeur du centre de formation du Stade Malherbe, Nasser Largué débarque depuis l'Arabie Saoudite et retrouve la Normandie pour prendre le nouveau poste de vice-président du SMC en charge du domaine technique. Il a été officiellement présenté à la presse hier par Ziad Hamoud, le président du club, qui est revenu aussi sur l'arrivée de Mathieu Bodmer. Bodmer Largué, 2 connaisseurs du club.
11: Je pense qu'en premier lieu, ce sont les personnes. Nous avons parlé à des messieurs du football, mais à des messieurs tout d'abord. Des personnes avec des valeurs qui étaient les nôtres, dans lesquelles on se retrouvait, des personnes avec qui on pouvait construire quelque chose sur le plan humain et personnel. Ensuite, bien entendu, les compétences qui ne sont pas démontrées, chacun dans son domaine. Nasser arrive avec un registre X, Mathieu arrive avec un registre Y, complémentaire aussi avec Gaël, donc c'est pour ça qu'on est tous très excités par ce qui nous attend. Il y a une partie aussi un petit peu romantique du fait que ce sont des enfants de la maison et du club qui sont passés par là à différents moments de leur carrière, mais c'est pas là où on va pas parler à Nasser et à Mathieu parce qu'ils ont à un moment donné croisé le chemin du Stade Malherbe. Non, c'est pour ce qu'ils représentent, pour qui ils sont, et il se trouve que c'est une super coïncidence et une super chance qu'ils connaissent le club déjà et qu'ils aiment ce club.
8: Ziad Hamoud, à propos de ces 2 nouvelles recrues dans l'organigramme sportif du club, Nasser Largué, désormais vice-président, et Mathieu Bodmer, directeur du football. Vous retrouvez toutes les infos sur ces 2 nominations sur notre site ici.fr. Le football sur les terrains avec la Coupe du Monde et les résultats de la nuit. La Tunisie a été écrasée par la Suède, 5-1. Défaite de l'Équateur battue par la Côte d'Ivoire 1-0. Hier soir, les Pays-Bas et le Japon avaient fait match nul 2 buts partout et l'Allemagne a surclassé le Curaçao 7-1.
0: En 24 heures du Mans, les Normands ont obtenu les places d'honneur hier.
8: Les Alpines terminent 6e et 9e dans la catégorie Rennes, les hypercars pour la dernière participation de la marque originaire de Dieppe, puisqu'elle arrête son programme d'endurance à la fin de l'année. A l'inverse, le jeune pilote normand Adrien Cloméni, 19 ans, lui, a pris date pour l'avenir. Le Bayeuxin a terminé 5e en catégorie LMP2 avec ses coéquipiers mexicains et danois. Adrien Cloméni, qui vit à Villers-Bocage, était heureux, mais aussi exténué hier à l'arrivée de la plus grande course d'endurance au monde.
12: Bah oui, moi je suis super heureux. J'ai fini la plus grande course de ma vie pour l'instant. Alors, en plus, on finit 5e, donc c'est super. L'équipe a fait un super travail, mes coéquipiers aussi. C'était incroyable, j'oublierai, je pense, jamais. C'était dur à des moments, mais à la fin, ça vaut le coup.
13: Est-ce qu'il y a eu des moments difficiles, physiquement ou mentalement ?
12: Moi, physiquement, vers la fin, les deux derniers tirs, c'était vraiment dur. Et mentalement, après, là, ça allait. C'était plus ouais, physiquement le dos et la nuque aussi un peu. Bah, la concentration, moi, ça a joué. Ça a joué ouais, avec du coup le physique, parce que je pensais trop où j'avais mal et on me disait concentre-toi sur pilotage, tu vas oublier. J'avais pas oublié que j'avais mal.
13: L'envie déjà d'y regoûter ?
12: Pas demain, mais avec une bonne encore de la prépa, ça va être parfait.
8: Bon repos Adrien Clubinil qui dort peut-être encore toujours ce matin. Propos recueillis par Didier Charpin. Encore un mot de sport pour vous signaler la double médaille de bronze de Lornaise Cléa de Stoppler ce week-end au championnat de France de tennis de table. Elle a remporté hier la médaille de bronze en individuel comme elle l'avait fait la veille dans l'épreuve du double mixte. Et puis bon courage aux élèves qui passent le bac. Les terminales, c'est la philosophie. Aujourd'hui, la fameuse philo, 33 350 élèves vont plancher aujourd'hui en Normandie. On leur souhaite bon courage.
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8: Bon courage avant d'aller à la plage, peut-être après l'épreuve, ou avant, j'en sais rien. Parce qu'il va faire beau aujourd'hui, même chaud, hein, jusqu'à 32 degrés,
16: François. Ouais. Commençons par la température, tenez, avec ce matin déjà entre 14 et 18 degrés relevés par Météo France. On a 14 degrés dans le pays d'Auge, au Breuil-en-Auge, 16 à Grainville-d'Anganerie, 17 à Éperon, 17 également à Coville-sur-Mer et Villers-sur-Mer, 18 degrés à Landelles-Coupigny, 15 degrés dans l'Orne à Crulé, 16 à Flers, Argentan, à Condé-sur-Sarthe, 17 à Bellem, 17 également à Bagnols-de-l'Orne et 18 à Rouproux. Dans la Manche actuellement, 16 degrés à Mortain, 18 à Beauchamp, Mortain également, je l'ai dit, et 19 degrés du côté de Granville, 24 à 32 l'après-midi, 24 degrés en bord de mer à Courseul-sur-Mer, 27 à Hérouville-Saint-Clair et Falaise, 30 degrés à Argentan et 32 à Lançon. Voilà pour les températures. Pour la couleur du ciel, eh bien, il est composé de nuages et de belles éclaircies ce matin, nous annonce Météo France. Ces dernières qui seront même plus franches cet après-midi, même s'il va falloir faire avec des nuages d'altitude qui pourraient voiler par moments le ciel et le nuage, et le soleil, pardon. La suite, demain mardi, attention des risques d'averses la nuit prochaine, surtout pour vous qui êtes dans la Manche. Demain, un ciel nuageux le matin, il va se dégager dans l'après-midi. On aura toujours des températures très élevées jusqu'à 28, voire 30 degrés par endroit. Mercredi, pareil, du soleil et de la chaleur, et ça restera beau dès jeudi.
8: Allez, on fait la route ensemble également sur ICI Normandie à chaque instant, et notamment après les infos de 7h, on est ce matin avec Stéphane des Taxis Abeilles.
17: Bonjour Stéphane. Ah oui, bonjour François, bonjour à tous.
8: Où êtes-vous donc à Vados ?
17: À la gare.
8: De quoi ? À la gare. Tout simplement.
17: Oui, ouais, ouais.
8: Et comment ça roule ?
17: Bon, hier, j'étais au Mans, ça roulait plus vite.
8: Vous étiez dans les gradins, vous assistiez au spectacle hier ?
17: Oui, tout à fait, ouais. Ouais. Un temps magnifique, puis voilà. Quoi.
8: Bon, on roule plus lentement, avec une plus grande prudence, je dirais, sur les routes canaises ce matin. Ça roule bien, c'est fluide ?
17: Voilà, pour l'instant, rien à signaler. Hein. On se rappellera dans une heure, il y aura plus de choses à dire, hein,
8: ouais,
17: bien sûr.
8: On fait comme ça. Voilà. On vous laisse refaire le monde avec votre cliente qui est avec vous. Bonne route à vous, Stéphane. Et à tout à l'heure,
17: 8h10. Allez, à tout à l'heure.
8: Vous aussi, appelez-nous pour nous dire ce qui se passe sur votre route, celle que vous empruntez tous les jours pour aller jusqu'au boulot, par exemple. S'il y a un problème, 02 31 44 48 44, c'est toujours le même réflexe, car on compte sur vous. Vous êtes nos yeux sur les routes de la région.
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8: On passe un bon week-end à sa pique ce matin. Hein, se réveiller, mais oui, c'est encore un matin. Mais c'est encore un Jean-Jacques Goldman pour se réveiller. Et ça fait du bien.

0: Mais avec Ici Normandie, bien sûr.
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0: Il s'étend dans de nombreuses villes de la région. La dernière, près de Caen, à Hérouville-Saint-Clair. Je vous parle de quoi? De ces tunnels pour hérissons dans les jardins. Oui, on vous propose de faire un petit trou dans votre clôture qui vous sépare de votre voisin pour laisser passer les hérissons. Oui, parce que ça marche véritablement en Normandie. Je vous en parle à 7h20.
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0: à 7h15, on vous retrouve David Ossineau comme tous les jours pour votre coup d'œil sur l'actu. Et évidemment, ça fait l'actu. Plus de 530 000 lycéens planchent ce lundi matin sur l'épreuve de philosophie. Le bac, David, se déroule encore cette année sous la chaleur.
6: Donc la vraie question ce matin n'est pas philosophique, mais très urgente. Comment adapter le calendrier scolaire au changement climatique? Le ministre de l'Éducation nationale a donné une partie de la réponse hier. Il dit ne plus vouloir qu'un examen national se déroule l'après-midi, lorsque les températures atteignent leur maximum. D'accord. Lors de la première vague de chaleur du mois dernier, il faisait 30 degrés dans les classes, voire plus. C'est trop chaud pour réfléchir. Des chercheurs de l'Université de Californie ont étudié les résultats d'examens de lycéens new-yorkais en fonction de la température. Leur conclusion est frappante. Entre une épreuve passée à 22 degrés et une autre à 32 degrés, la probabilité de réussite diminue de près de 11%. Passer le bac sous la canicule, ça n'est pas juste. Dans une copie, moi, j'écrirai que ce n'est pas une fatalité. En novembre dernier, 133 citoyens tirés au sort ont remis au gouvernement un rapport avec 20 propositions pour adapter l'organisation du temps scolaire aux nouvelles réalités climatiques. Les participants avaient notamment jugé difficilement compatible avec les épisodes de chaleur à répétition l'idée du président Macron, vous vous souvenez, raccourcir les vacances d'été. Et ils ont remarqué aussi que plusieurs voisins européens avaient adopté des rythmes différents. En Allemagne, les cours se terminent souvent dès le début de l'après-midi. En Italie, les vacances estivales peuvent durer jusqu'à 14 semaines. Aucune réforme n'est annoncée en France avant 2027. Au mieux, en attendant, les candidats au bac devront composer avec ce qui ne dépend pas d'eux. Comme l'écrivait le philosophe grec Épictète, il y a des choses qui dépendent de nous, d'autres non. La chaleur ne dépend pas de nous. Le calendrier scolaire, lui, dépend du ministre, voire du président.
0: Merci David.
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0: Et bon courage aux 33 350 candidats au bac en Normandie.

0: ça donne la pêche, hein. Camaro ce matin, et c'est peut-être à vous de jouer, hein. Si vous avez envie de chanter Camaro, dimanche, tout est permis, hein. Tout le monde peut sortir dans la rue, chanter, faire de la musique. Ici ça marche, autre rendez-vous des belles initiatives. Normandie, bonjour Julia.
1: Bonjour François, bonjour à tous.
0: Alors comme chaque jour, saluons les femmes et les hommes qui font avancer le territoire.
1: Oui, et parfois, il suffit juste d'un trou de 15 cm dans une clôture pour changer beaucoup de choses. Voici une belle info qu'on a pu lire dans le journal Ouest France. Aéroville-Saint-Clair, dans l'agglomération cannaise, une initiative toute simple aide la nature à retrouver sa place et ce sont les hérissons qui en profitent. À première vue, ce n'est qu'une petite ouverture au bas d'un grillage et pourtant, pour un hérisson, eh bien, c'est une véritable autoroute. Aéroville-Saint-Clair, la ville et le groupe Mammalogique Normand ont lancé c'est un service gratuit un petit peu particulier, installé chez les habitants des passages permettant aux hérissons de circuler librement d'un jardin à l'autre. La première installation vient d'avoir lieu dans le quartier du Bois. Des habitants sensibles à la protection de cet animal, devenu de plus en plus vulnérable, ont accepté que deux ouvertures soient créées dans leur clôture. Car le problème est bien connu, les hérissons parcourent chaque nuit plusieurs kilomètres pour se nourrir. Mais entre les jardins fermés et les routes très fréquentées, leurs déplacements deviennent compliqués et parfois dangereux. Avec ces passages d'une quinzaine de centimètres seulement, ils peuvent retrouver des itinéraires plus sûrs. Une bonne nouvelle pour la biodiversité, mais aussi pour les jardiniers, car le hérisson est un précieux allié. Limaces, escargots et autres petits invertébrés figurent au menu de ce discret auxiliaire de jardin. L'objectif est désormais de multiplier ces aménagements dans la commune. Les hérissons, bien sûr, mais aussi les amphibiens et d'autres petites espèces pourront ainsi se déplacer plus facilement au cœur des quartiers. Comme quoi, protéger la nature ne demande pas toujours de grands travaux. Parfois, il suffit simplement d'ouvrir un petit passage, un petit trou de rien du tout dans le grillage et vive la liberté pour le hérisson. Voilà, quand chacun fait un petit geste pour le vivant, toute la biodiversité avance et en profite. Et ici, ça marche.
0: Merci Julia.
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0: Il va faire chaud encore aujourd'hui, jusqu'à presque 32 degrés par endroit dans l'Orne. On va se mettre au frais au cinéma, celui de votre choix, pour découvrir le nouveau film Ici, qui est sorti il y a quelques jours, Anna et les enfants, avec l'excellente Camille Chamou dans le premier rôle. L'histoire d'Anna qui est atteinte d'une phobie assez rare. La phobie des enfants, oui. c'est pas qu'elle n'aime pas les enfants, c'est juste qu'elle en a peur et du coup forcément elle va être entourée d'enfants. Écoutez.
4: Soit vous démissionnez, soit vous vous faites renvoyer. Je suis phobique des enfants. Phobique, la phobie, la peur. Il y a des enfants partout. T'es un enfant ?
5: Les deux.
4: Y a quelqu'un ?
0: Non. Anna et les enfants avec Camille Chamou, vous offre vos deux invitations pour le découvrir à l'UGC de Mondeville. Voilà, dans la séance que vous souhaitez, c'est vous qui choisissez l'horaire, c'est l'UGC de Mondeville. Allez, à vous de jouer. Tenez, on va parler d'un cinéma dans le Calvados. Quel nom porte le ciné de Lyon-sur-Mer? Le Trianon ou le ciné de la gare? Le ciné de la gare ou le Trianon à Lyon-sur-Mer? À vous de jouer à ce numéro.
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0: ce Super Trump à 7h28. Ce sera Adrien Beltoise, notre humoriste. Non pas pour chanter, mais pour vous faire rire, bien sûr, à 7h40 dans le Piment Normand.
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0: 7h29, nous sommes en bord de mer, sur la côte de Nacre, à Lyon-sur-Mer. Bonjour Claude.
5: Bonjour François.
0: Quel est le nom de votre cinéma ?
5: Le Trianon.
0: Bah évidemment, bien sûr, le Trianon, Lyon-sur-Mer. Bah voilà, vous repartez avec vos deux invitations pour voir ce film, Anna et les enfants, une comédie française. La nouvelle comédie ici, sortie il y a quelques jours au cinéma. Vous le verrez à l'UGC de Mondeville, près de Caen. Bravo Claude.
5: Eh bien, je vous remercie beaucoup.
0: Qu'est-ce qu'on fait ce matin avec ce beau soleil ?
5: Bah, je vais aller faire quelques courses, je suis en retraite, alors...
0: Ouais, prenez votre temps.
5: Je voulais vous poser une petite question.
0: Allez-y Claude.
5: Avant, je préférais... France Bleu.
0: Ah ouais, bon.
5: Pourquoi vous avez changé de nom ?
0: Oh là là, ce serait bien trop long de vous expliquer ça en quelques secondes, Claude. Mais on a changé de nom tout simplement, voilà, c'est comme ça.
6: Mais on reste les mêmes.
0: Mais on reste les mêmes, c'est surtout ça qu'il faut.
5: Oui, je sais bien, bah, je regarde tous les matins.
0: Bon, bah voilà, bah, voilà. Restez fidèles. Merci Claude.
5: Bonne ambiance. Continuez.
0: Merci beaucoup. À très bientôt. Il est 7h30, Jean-Baptiste Barry.
6: On va parler du viaduc de Calix. 3 ans de travaux. Un chantier qui va démarrer dans les tout prochains jours. On vous le présente dans 1 minute 30.
0: Pour l'instant, l'actu avec vous, Cyril Ardorodon.
6: Un cessez-le-feu robuste et durable est indispensable, insiste Emmanuel Macron à propos du Liban. Le chef de l'État est arrivé hier soir à Évian, en Haute-Savoie, pour présider un sommet du G7. Un accord de paix est en bonne voie entre l'Iran et les États-Unis après près de 4 mois de guerre. Une réunion aujourd'hui à Matignon dans le sillage de l'affaire Liana. Des députés plaident pour l'inscription rapide à l'agenda parlementaire d'un texte contre les violences sexistes et sexuelles. Dans ce contexte, les associations féministes appellent à se mobiliser partout en France ce soir devant les palais de justice. 530 000 candidats, dont un de moins de 10 ans et l'un de plus de 80 ans. Début des épreuves du bac aujourd'hui pour les lycéens en terminale. Coup d'envoi avec la philosophie dans tout juste une demi-heure. Des médicaments coupe-faim qui permettent une grande perte de poids. Le Wegovy, le Mounjaro remboursé est dès aujourd'hui à hauteur de 65% pour les patients souffrant d'obésité sévère, à condition de consulter un médecin dans un centre spécialisé. Ce sont des traitements qui coûtent très cher, près de 300 euros par mois. Les footballeurs de l'équipe de France sont arrivés hier soir à New York, où ils affronteront demain soir dès 21h le Sénégal pour leur tout premier match du mondial. Aujourd'hui, les champions d'Europe en titre, les Espagnols, affrontent le Cap-Vert dès 18h. Et puis en rugby, on connaît désormais les deux affiches des demi-finales de Top 14, Toulouse contre le Racing 92 vendredi et Montpellier contre le Stade Français samedi.
7: Merci Cyril Ardorodon. L'info d'ici en Normandie, ce sont les travaux du viaduc de Calix sur le périphérique de Caen. Demain sera donné leur coup d'envoi. Le chantier va durer 3 ans. Après une intervention d'urgence pour une fissure en 2021, le pont a besoin d'être rénové dans son entièreté pour continuer à supporter le passage quotidien des 80 000 véhicules qui le traversent, Nolwenn Lejeune.
8: Ces dernières semaines, d'impressionnants échafaudages ont été installés et Jeanne, qui habite vraiment au pied de l'ouvrage, n'est pas très rassurée.
9: On voit beaucoup d'agitation autour, donc on peut se poser des questions quand même sur la solidité du truc, donc j'espère qu'on ne va pas finir délogé et aller ailleurs.
8: Alors non, pas de panique, rassure Sarah Devimeux, ingénieure à la direction des routes du Nord-Ouest. Ces échafaudages vont permettre aux ouvriers d'accéder au tablier pour prolonger la durée de vie du viaduc.
10: On va faire un renforcement par précontrainte additionnelle. C'est des grands câbles qu'on va venir tendre à l'intérieur du viaduc pour pouvoir redonner une résistance au béton existant. On sera sur les plus longs câbles tirés en France sur des travaux de réparation.
8: C'est d'ailleurs le chantier majeur de la Dirno. Le viaduc de Calix date de 1975 et cette cure de jouvence n'est pas du luxe.
10: L'objectif, c'est de lui refaire partir pour une cinquantaine d'années, voire plus. Après, c'est normal, c'est comme un humain, je dirais. On a quelques cheveux blancs, on a quelques rides et l'objectif, c'est que le viaduc, dans 50 ans, il commence à avoir, si je peux appeler ça, des petits désordres, des petits signes de fatigue, de vieillesse, mais que ça ne soit pas des choses extrêmes comme une fissuration qui nécessite des gros travaux.
8: Il faut dire que l'ouvrage a été conçu pour 15 000 véhicules par jour. On en est à 80 000, d'où le vieillissement prématuré.
10: Il y a des désordres qui sont apparus, qui sont des désordres normaux hein, dans la vie d'un ouvrage, mais ils sont apparus un peu plus vite que la normale parce qu'on a eu plus de charges de véhicules notamment.
8: La réparation de la fissure, apparue en 2021, a été efficace et elle a servi de galop d'essai.
10: Les travaux de renforcement en 2021, c'était des travaux d'urgence. On a renforcé qu'une seule travée, c'est celle qui est au-dessus du canal maritime. Et on va faire ça sur toutes les autres travées. Donc on en a 13 autres à traiter.
8: Parallèlement à ces travaux de renforcement, les bretelles d'accès vont également être équipées de barrières automatisées. Puis en 2028, le chantier va se poursuivre sur l'aspect environnemental. Et en dernier lieu, un dispositif anti-suicide. Quant à la peinture blanche qui permet que le viaduc subisse moins les variations de température, une dernière couche sera appliquée au printemps prochain et ce ne sera plus nécessaire par la suite.
7: Voilà, coup d'envoi de ce chantier qui va durer 3 ans, donc à partir de demain. Dans un quart d'heure, l'un des promoteurs du projet Normandie Mémoriste sera notre invité. Alors qu'une phase de consultation publique débute aujourd'hui sur ce spectacle immersif qui doit voir le jour à Colombelles, spectacle consacré au débarquement et à la bataille de Normandie qui fait polémique depuis son annonce. Dans le journal de 8h, on entendra Nasser Larguet, le nouveau vice-président du Stade Malherbe-Caen. Il a été présenté hier à la presse par le président du club, une tête connue en Normandie puisque Nasser Larguet a déjà dirigé le centre de formation du club canet. Mais pour l'heure, il est 7h34, on passe à la météo avec des nuages, des éclaircies et de la chaleur aujourd'hui.
0: Voilà le programme pour démarrer la semaine en effet. Quelques éclaircies ce matin, vous le remarquez, elles seront un peu plus franches cet après-midi, quoique il y aura des nuages d'altitude qui pourraient voiler ce soleil. Le vent de sud-ouest jusqu'à 35 km/h aujourd'hui et les températures déjà très élevées au lever du jour, 14 à 18 degrés. On a 14 degrés du côté de Lisieux, 16 à Vendeuvre, 17 à Caen et Vaux-sur-Seul, 17 à Varaville. 18 au Béni-Bocage, nous dit Météo France. On a 15 degrés dans l'Orne, à Villers-en-Ouche, à Saint-Georges-des-Groseilliers, 16 degrés à Almenèche, à Alençon, 17 au Mel-sur-Sarthe, 17 à COC, 18 à Carouge, et dans la Manche en ce moment, 16 degrés à Saint-Martin-de-Landelle, 18 à la Trinité, 18 à Sourdeval et 19 à Pont-Orson, 24 à 32 degrés cet après-midi, 24 degrés dans la baie de Salnelle, 27 dans l'agglomération canaise et à Falaise, 30 degrés pour Argentan. Et la maximale, comme souvent c'est pour vous à Alençon, 32, nous dit Météo France.
7: La pluie fait son retour cette nuit ?
0: Alors oui, des risques d'averse la nuit prochaine, nous annonce Météo France, surtout pour vous qui êtes dans la Manche. Demain, un ciel nuageux le matin, il va se dégager dans l'après-midi. Les températures jusqu'à 28-29 degrés, 30 degrés encore mercredi avec du soleil. Et il y aura encore du soleil jeudi, c'est promis.
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7: Des ralentissements sur le boulevard périphérique sud.
0: Oui, chose extérieure entre le rond-point bleu de If jusqu'à Cormel-Royal, quasiment jusqu'à la porte de Paris. Imprudence sur ce tronçon. Derrière, ça ralentit fortement quand vous arrivez de la nationale 158 à hauteur de ce rond-point bleu. Prudence. Ailleurs sur le périphérique canet. Ça ralentit aussi, comme chaque matin, à hauteur de Bréville-sur-Odon, chaussée intérieure. Et puis sinon, ça roule bien sur les autres routes de la région dans l'Orne, dans le Calvados. Dans le camp, bien sûr, toujours ces travaux pour les nouvelles lignes du tramway canet, avec attention déjà un important ralentissement au niveau de Louvigny jusqu'au Zénith et dans l'autre sens entre le lycée Malherbe et les Zénith de Caen. Vous savez, c'est le point noir hein, pour l'instant de ces travaux du tramway canet, avec d'importants ralentissements sur le boulevard Yves-Guillou. Toutes les infos concernant l'évolution de ces travaux sur notre site ici.fr.
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0: 7h37, nous sommes deux, voire trois avec Patrick qui réalise l'émission dans ce studio. On sera quatre dans quelques instants. Il est là, derrière la porte.
7: Nous vous rentrez,
0: allez-y, monsieur Pontoise, rentrez. Oh là là là là, c'est après Barclavage.
1: Toute

0: On va attendre Marc Lavoine, il est 7h41 pour l'instant.
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3: 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Et on a envie de lire pour démarrer la semaine.
0: Ah ouais, j'ai vu son concert la semaine dernière aux Élites de Caen, c'était fantastique.
3: C'est l'heure du piment normand, 7h41. Et on l'a déjà entendu rire, c'est Adrien Beltoise.
0: Adrien Beltoise,
3: bonjour, bonjour Adrien. Le piment normand avec vous Adrien, qui nous parle ce matin de Alpine.
4: Et oui François, Alpine qui clôt un chapitre en beauté à l'issue des dernières 24 heures du Mans. Mm-hmm. Pensez donc 2 à 424 en top 10 d'endurance après 14 saisons en LMP2 puis en hypercar. Et si vous avez compris quelque chose à ce que je raconte, vous avez bien de la chance parce que moi, j'ai rien lité. Là, j'ai appliqué la méthode Glucksmann, faire semblant de comprendre ce dont on parle, de connaître un sujet, alors que dans notre cerveau, il y a un petit singe qui claque des cymbales. Et c'est vous dire à quel point Glucksmann est mauvais, il arrive même pas à appliquer sa propre méthode, le gars. Alors que moi, j'avoue bien humblement une méconnaissance absolue, aussi bien dans le sport que dans l'automobile. Alors le sport automobile, pour moi, c'est rendez-vous en terre inconnue, tu vois. Mais bon, tu connais, les vacances, c'est que dans 2 semaines, 125 chroniques de fête, 6 encore à faire, je suis rincé. J'ai passé le week-end sous perfusion de rhum coca, donc à un moment, dimanche soir, pas d'inspi, je tombe sur un sujet dont je me fous un peu, mais bon, va pour parler de ça. Et c'est connu que ça va arriver dans une carrière de chroniqueur, le refus du saut d'obstacle, la chronique métatextuelle sur le fait que t'as pas vraiment fait de chronique. La petite douille qui nous fait paraître très intelligent, alors qu'on est des feignasses, hein. On brode complètement, on met des mots les uns derrière les autres, histoire de tenir notre temps d'antenne. Alors l'auditeur se dit, tiens, c'est marrant, il parle pas vraiment du sujet là. Hein, on sent qu'il a écrit ça pour allonger la sauce et il y a des répétitions. On sent qu'il brode, qu'il met des mots les uns derrière les autres, histoire de tenir son temps d'antenne. On se dit, tiens, c'est marrant, il parle pas vraiment du sujet là en fait. On sent qu'il a écrit ça pour allonger la sauce et qu'il y a des répétitions. Le mec, on sent qu'il brode. On sent qu'il brode, qu'il met des mots les uns derrière les autres.
3: Ouais, ok. Adrien, alors c'est quand même étonnant pour un Beltoise de ne pas s'intéresser à la course automobile.
4: Bah oui, je sais, c'est ma malédiction familiale. Beltoise, c'est un nom de pilote dans la compétition automobile et je suis pas à la hauteur du nom. Moi, je cale au stop, mes créneaux, je les fais en 27 étapes à peu près. C'est toujours les cordonniers les plus mal chaussés finalement. Regardez, c'est pareil pour vous, François. Vous vous appelez Duval et c'est pas pour autant que vous aimez forcément le pastis. Je vous ai vu boire de la bière, du vin, de la tequila, du rhum, de la vodka, du gin, du martini, oui, et régulièrement, plusieurs fois dans la soirée, mais j'ai jamais de pastis. Donc ils me font doucement rigoler ceux qui essayent de vous faire passer pour un pocheron à l'antenne. Non, en vrai, j'ai pas manqué d'occasion de m'y intéresser au sport automobile parce que mon grand-père regarde souvent la Formule 1. Du hommage d'ailleurs aujourd'hui, si je suis à ce micro à faire des blagues, c'est un peu grâce à ça. Car chaque dimanche, il nous faisait la même plaisanterie, à savoir que notre grand-mère regardait les feux de l'amour et lui, les feux de la route.
3: Wow.
4: Et moi aussi, je me suis dit, on peut faire mieux que, comme blague que ça. Mais je t'entraîne mercredi, vous l'aurez compris.
3: Adrien Beltoise, vous faites passer pour qui, franchement?
0: Je rappelle que l'alcool est à consommer avec
4: modération, toujours.
3: Et blague à part, et fun fact, moi, j'ai aussi un ami, François Duval, qui est pilote de rallye, qui est belge. Et moi, qui ai grandi à la frontière belge, quand ça fait à la frontière, on prenait souvent pour François Duval, le pilote de rallye.
4: Okay. Et une pinte gratuite. Vous voyez, tout est circulaire. Tout est circulaire, je vous le dis.
3: Bon, merci, mon cher Adrien Beltoise.
0: À mercredi avec un moment de répétition.
4: Un petit peu.
3: Salut.
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3: Reste avec tout, 7h45, on va reparler du projet Normandie Memory, hein, qui devrait s'installer près de Caen à Colombelle avec notre invité, juste après Zaz et son sourire.

0: 7h47.
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0: Bonjour Baptiste, c'est une phase de consultation publique qui s'ouvre aujourd'hui. Vous pouvez donner votre avis et questionner le projet Normandie Memory. Spectacle immersif consacré au débarquement et de la bataille de Normandie qui doit voir le jour à Colombelles, près de Caen. Son directeur général, Richard Lenormand, est notre invité.
3: Bonjour Richard Lenormand.
4: Bonjour.
3: Le grand public va pouvoir dire ce qu'il pense de votre projet. Est-ce que vous craignez l'avis des citoyens ?
4: Ah, pas du tout, au contraire. Nous l'attendons avec impatience. La consultation, comme vous l'avez dit, c'est pour rencontrer le public, échanger, répondre aux questions, aux interrogations qu'ils peuvent avoir sur le projet, leurs éventuels doutes. Donc c'est une période de débat, et le débat est toujours enrichissant. Et d'ailleurs, je mentionne que c'est un complément de concertation, puisque nous avions déjà fait une concertation à 40 ans il y a 3 ans. Que de cette concertation, nous avions entendu un certain nombre de réserves que nous avons pris en compte pour faire évoluer le projet. Et si le projet est ce qu'il est aujourd'hui, c'est aussi le résultat de ces premières consultations.
3: Pas les 40 ans, hein, c'est 40 ans les marais, bien sûr, exact. Là où le projet aurait dû se faire pour une première fois. Ça veut dire qu'avec cette consultation qui s'ouvre aujourd'hui, vous allez là aussi prendre en compte les avis ?
4: Ben, on va prendre en compte les avis, on va les écouter, on va répondre aux questions, et s'il y a des bonnes suggestions, évidemment, on en tiendra compte. En fait, qu'est-ce qu'on nous reprochait quand on était à 40 ans ? C'était d'utiliser des terres agricoles, et beaucoup de personnes nous avaient dit, mais votre projet est très intéressant, nous on l'aime beaucoup, mais pourquoi vous ne le faites pas sur une friche industrielle ? Et bien maintenant, nous sommes sur une friche industrielle polluée, à Colombelles.
3: Celle de l'ancienne SMN. On a entendu l'un des collectifs qui s'oppose à votre venue, hein, les dernières annonces, comme la réutilisation du Grand Palais éphémère des JO ou le récit de la bataille de Normandie. Ça ne les convainc toujours pas. Vous dites que eux, vous n'allez pas réussir à les convaincre, c'est sûr.
4: Je ne sais pas. L'ex-Grand Palais éphémère, si vous connaissez ce bâtiment, c'est un bâtiment absolument exceptionnel. Il est d'une facture architecturale merveilleuse. Il est totalement insonorisé. Il a été pendant 4 ans sur le champ de Mars, il n'y a jamais eu une plainte d'un riverain en 4 ans pour le bruit. Il nous permet de réduire notre emprise au sol. Donc ce bâtiment, je ne vois pas très bien ce qu'on peut lui reprocher, à part, enfin je pense que tout le monde devrait être fier de voir l'ex-Grand Palais arriver à Caen. Ensuite, sur le contenu historique,
3: davantage là-dessus qu'on vient vous chercher, parce qu'on dit on peut pas faire de l'histoire dans cette région qui a connu la guerre. On peut pas en faire un spectacle. Ça,
4: écoutez, on ne peut pas faire de l'histoire sur cette région qui a connu la guerre. C'est malheureusement la Normandie, c'est son histoire. Et où que vous alliez dans les villages, il y a des traces partout de ce qui s'est passé il y a 82 ans. Donc il y a différentes façons de parler de l'histoire. Le théâtre est un média culturel tout aussi respectueux que d'autres médias. C'est aussi respectueux que le livre, c'est aussi respectueux que le cinéma, c'est aussi respectueux que la BD. Il y a des formidables BD. D'ailleurs, regardez la tapisserie de Bayeux. Qu'est-ce que c'est que la tapisserie de Bayeux ? C'est une préfiguration de la bande dessinée et ça parle de la bataille d'Hastings. Donc déjà à l'époque, on savait parler de l'histoire de manière intelligente, autre que
3: dans un musée.
4: Dans un musée.
3: Richard Lenormand,
4: il n'y avait pas de musée à l'époque.
3: Richard Lenormand, le directeur général du projet Normandie Memory, notre invité ce matin sur Ici Normandie. Avec cette histoire, vous êtes en train d'écrire, le scénario est déjà en cours d'écriture. On l'avait évoqué il y a un mois avec le maire de Colombelles aussi, qui nous parlait de Frédéric Crivine. On sait, voilà, c'est ses talents de scénariste, des historiens aussi qui vous entourent. Est-ce que le récit, le spectacle, il est en cours d'écriture ?
4: Le spectacle est en cours d'écriture, absolument. Donc vous avez raison, avec Frédéric Crivine. Frédéric Crivine, il n'est peut-être pas connu du grand public, mais ses œuvres sont connues. Il est notamment le scénariste et l'auteur principal d'Un village français. Un village français, c'est cette fameuse série sur France Télévisions. Cette saison, vendue dans 70 pays, un succès d'audience et d'estime absolument considérable. Je pense que Frédéric Crivine est habitué à travailler avec les plus grands historiens. Je pense que vous n'allez pas trouver un historien pour critiquer le travail qui a été fait par Frédéric Crivine.

0: passe aussi à travers deux réunions publiques, hein, je vais les citer ce matin. La première a lieu demain au stade Michel Hidalgo de Colombelles de 18h à 20h et une autre aura lieu à la fin du mois, le jeudi 30 juin, là encore 18h 20h, ça se passera au Palais des Congrès de Caen. Merci beaucoup Richard Lenormand d'avoir été l'invité d'Ici Normandie.
1: Merci à vous.
0: Bonne journée.
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0: 7h53, merci aux femmes, aux féministes qui font évoluer notre société. Oui, c'en est une, par exemple, qui à la fin du 19e siècle décide de lâcher le corset pour créer le premier soutien-gorge. Alors ce dernier est-il confortable aujourd'hui? Je suis mal placé pour vous en parler. Stéphane Bern aussi. Mais lui, en revanche, il a son histoire, ce soutien-gorge. On la retrouve juste avant les infos de 8h.

0: Seven Sons d'Arby, 7h57 sur ici Normandie. Il la connaît bien justement notre région, mais également Mathieu Bonnemer, Gaël Clichy. Mais si Nasser Largué a accepté de revenir à Malherbe, c'est pas seulement pour ça. D'autres choses, le Titi, vous allez l'entendre dans le journal de 7h, de 8h.
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1: 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Stéphane Bern, vous voilà, 7h58, bonjour.
2: Bonjour François.
3: Et bonjour la Normandie.
1: On voyage ce matin au temps où à la mode sert parfois un peu trop. Dites-nous.
2: À la fin des années 1880, un simple geste de couture va changer la silhouette féminine et libérer les corps. Nous sommes en 1889 et le monde a les yeux rivés sur Paris, son exposition universelle et sa clivante tour Eiffel. Mais la dame de fer n'est pas la seule à être au cœur de toutes les attentions. Une femme, une vraie, compte bien révolutionner la mode. Hermine Cadol présente son corselet-gorge. Un sous-vêtement qui s'apparente à un demi-corset, maintient la poitrine par les épaules et promet un confort inouï pour les femmes.
4: Quel beau métier, vendeuse de lingerie fine.
2: Totalement novateur pour l'époque, bien que le nom ne soit pas très glamour. Le corselet-gorge, ça sonne moins lingerie fine que matériel orthopédique. Car jusqu'à présent, la mode est dominée par le corset. Baleine rigide, taille étranglée, posture contrainte. Au point que certaines femmes s'évanouissent en plein bal. Souvent, les valses étaient à trois temps. 1, 2, malaise. Hermine Cadol ne supporte plus cette souffrance imposée aux femmes. Ouvrière dans une usine de fabrication de corsets, elle s'engage très tôt dans les mouvements féministes et côtoie les figures politiques majeures de son temps comme Louise Michel. Après avoir migré à Buenos Aires en Argentine, elle revient donc en France avec son prototype de corset coupé en deux. Mais les mœurs évoluent très lentement, forcément avec un corset difficile de courir. Et elle doit attendre 1898 pour déposer le brevet et 1910 pour ouvrir son propre atelier de lingerie. De son vivant, Hermine Cadol emploie près de 200 ouvrières et vend même ses créations à des clientes fortunées à l'étranger. Le soutien-gorge est né d'une idée simple, soutenir sans écraser. Un programme que beaucoup de gouvernements pourraient encore méditer.
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1: Une très belle journée, c'est à l'écoute de votre radio locale. Ici Normandie, il est 8h. Nous sommes le 15 juin, Jean-Baptiste Marie dans l'actu. Les citoyens peuvent donner leurs avis sur Normandie Memory. On en parlait il y a 10 minutes avec notre invité, ce projet de spectacle immersif sur le débarquement et la bataille de Normandie, un projet qui fait polémique depuis son annonce et qui doit voir le jour à Colombelles, sur l'ancien site de la SMN dans l'agglomération cannaise. Le grand palais éphémère des JO de Paris 2024 y sera réutilisé. Et dès aujourd'hui, donc, le public peut dire ce qu'il pense du projet et le questionner. Rachel Coquio s'est rendue à la rencontre des habitants de Colombelles et leurs avis sont partagés.
5: Est-ce que vous savez ce que c'est le projet Normandie Memory ?
6: Non,
7: pas du tout.
6: Aucune idée.
5: Dans le bourg de Colombelles, le projet n'a pas fait grand bruit pour l'instant. Marcel en a vaguement entendu parler, mais selon lui, il y a suffisamment de musées sur la guerre, alors en faire un spectacle, ce n'est pas une bonne idée.
6: À la télévision, tous les jours, on parle de la guerre et qu'il y a encore des gens qui ont encore vécu ça, ça va faire des mauvais souvenirs pour eux.
5: Roselyne, elle, est catégorique. Ça n'a rien à faire sur l'ancien site de la SMN, lui aussi chargé d'histoire.
8: Déjà, l'effet qu'ils ont fermé et que les employés l'ont su tard, ça fait encore un choc. Des mauvais souvenirs.
5: A l'inverse, comme Françoise, il y a ceux qui voient ce projet d'un bon œil.
9: Je pense que pour tous les commerçants de la ville, moi je trouve que c'est bien, ça va attirer du monde. Puis on n'est pas loin des plages.
5: Ils trouvent que c'est un moyen de continuer à se souvenir autrement.
9: Moi je trouve que c'est bien, faut pas les oublier. Si on fait rien, ça passe dans le rang des oubliettes, si on peut dire. C'est remettre en mémoire tout ce qui s'est passé. Naturellement, ils ne peuvent pas faire réel de vraiment comme ça. Ils améliorent un petit peu, c'est normal.
5: Grâce aux réunions publiques, les citoyens vont pouvoir découvrir le projet plus en détail et poser toutes leurs questions.
1: Et la première réunion publique a notamment lieu demain soir de 18h à 20h au stade Michel Hidalgo de Colombelles. C'est parti pour le bac 2026 pour les élèves de terminale. 33 350 candidats cette année en Normandie qui planchent aujourd'hui sur la philosophie. Dans le détail, ils sont 17 000 lycéens à vouloir décrocher le diplôme en filière générale, 6 700 pour le bac technologique et 9 500 pour le bac pro. Les épreuves du bac 2026 26 se termineront le 1er juillet prochain avec le grand oral.
7: Le trafic ferroviaire fortement perturbé hier soir entre le Calvados et la Manche.
1: Oui, sur l'axe Caen-Cherbourg, la circulation des trains a été interrompue par la SNCF peu avant 21h hier soir en raison d'un accident de personne survenu sur la voie de chemin de fer entre Bayeux et Caen. Les secours, la police judiciaire se sont rendus sur place pour l'enquête. Les trains ont pu de nouveau circuler dans les deux sens après 23h. Top départ de 3 ans de travaux sur le viaduc de Calix. Le pont situé sur le périphérique de Caen, qui enjambe le canal et l'Orne, a besoin d'être renforcé 50 ans après sa construction pour faire face à la charge de véhicules qu'il supporte, 80 000 par jour, alors qu'il avait été conçu à l'époque pour 15 000 véhicules quotidiens. Les travaux entrepris aujourd'hui sont les mêmes que ceux qui avaient été faits en urgence en 2021, nous explique ce matin Sarah Devimeux. Elle est ingénieure à la direction interdépartementale des routes du Nord-Ouest.
10: On a fait des travaux de renforcement avec des câbles de précontrainte et on est venu injecter pour combler la fissure. En fait, les câbles de précontrainte sont venus resserrer la fissure et puis on est venu du coup l'injecter pour vraiment plus qu'elle bouge.
11: Donc là, ces travaux-là, ce qu'on a fait en 2021, on le fait sur tout le viaduc, c'est ça ?
10: Alors voilà, on fait des travaux de renforcement en précontrainte avant que les fissures elles apparaissent. Parce que techniquement, il n'y a pas de fissure comme ça sur tout l'ouvrage. Sinon, on aurait les mêmes restrictions qu'en 2021, il faut bien comprendre ça. La fissure qu'on a découverte en 2021 et qu'on a réparée, elle n'est pas réapparue, premièrement. Donc, ça veut dire que les travaux fonctionnent. Et elle n'est pas apparue sur d'autres parties d'ouvrage. Par contre, vu que l'ouvrage a été construit selon la même conception en fait, sur toutes ces parties, on anticipe finalement l'apparition de certaines fissures en venant faire les travaux de renforcement.
1: Et les travaux vont débuter demain sur le viaduc de Calix. Le détail, le calendrier, le chantier prévu, vous retrouvez tout sur ici.fr.
7: Le service Vélolib de Caen-la-Mer, victime de son succès.
1: Oui, une nouvelle augmentation du nombre de vélos est en réflexion, sachant que 150 vélos supplémentaires ont déjà été ajoutés en début d'année, soit un total de 550 bicyclettes en circulation, et l'offre ne parvient pas à toujours satisfaire la forte demande des habitants de l'agglomération cannaise. Les usagers se retrouvent parfois devant des stations vides ou alors avec des vélos dégradés. On va en reparler, on visitera notamment aussi l'atelier où les mécanos s'affairent tous les jours. Rendez-vous dans l'info d'ici à 8h30. Attention au coefficient de marée supérieur à 90 à partir d'aujourd'hui. C'est le retour des grandes marées jusqu'à jeudi sur le littoral calvadosien. La préfecture maritime appelle à la plus grande prudence, en particulier ceux qui pratiqueront la pêche à pied ou qui se promèneront sur le bord de mer.
7: 8h05, il revient en Normandie. Nasser Larguet prend sa nouvelle fonction de vice-président du Stade Malherbe-Caen.
1: Oui, il arrive en même temps que Mathieu Bonnemer, nommé directeur du football. L'un des nouveaux visages de la direction du club de foot cannais a été officiellement présenté hier. Nasser Larguet, entraîneur par intérim de l'OM en 2021, ancien directeur du centre de formation du SMC, mais aussi ex-directeur technique national de l'Arabie Saoudite. Il revient donc dans le Calvados et c'est un choix du cœur et de la raison, nous explique-t-il.
12: Si vous le faites que par le cœur, vous pouvez être déçu à un moment donné. Si vous le faites par la raison parce que vous avez des objectifs personnels, vous allez droit dans le mur. Donc c'est le mixte. Donc le cœur effectivement parce que ma femme est née à Caen, j'ai connu ma femme à Caen, j'ai mes filles qui sont nées à Caen. J'ai commencé la carrière d'éducateur à Thury-Harcourt, qui est en Normandie et dans le Calvados. Donc c'est vrai que ça, on peut dire que c'est le cœur, d'accord. Mais la raison, c'est de dire on est dans un club qui mérite d'être plus haut que ce qu'il est. Et qu'il y a un travail, je dirais, à faire. Et moi, j'adore les challenges. Je suis toujours allé dans des projets dans lesquels il y avait quelque chose à construire. Et aujourd'hui, le président Ziad et puis les actionnaires ont cette volonté de remettre le club plus haut possible. Et donc, voilà, c'est un challenge que j'ai envie de relever avec eux. C'est à la fois le cœur et la raison.
1: Et on reparle de cette arrivée de Nasser Larguet à Caen avec le président du Stade Malherbe, Ziad Amou, dans Normandie Sport à 8h40. Le foot sur le terrain avec les résultats de la nuit, de la Coupe du Monde. La Suède a écrasé la Tunisie 5-1. La Côte d'Ivoire s'est imposée 1-0 contre l'Équateur. Et hier soir, les Pays-Bas et le Japon ont fait match nul, 2-2. Et l'Allemagne a surclassé le Curaçao 7-1. Je vous rappelle que les Bleus font leur entrée en lice demain dans la compétition.
7: D'ici là, rendez-vous ce soir pour fêter les Vikings.
1: Et oui, les handballeurs de Caen, vous le savez, qui montent en Star League, l'élite du hand français, eh bien, ils sont fêtés ce soir à la mairie de Caen. Et en direct sur Ici Normandie, émission spéciale à tout à l'heure entre 18h et 19h. Nous serons au milieu de la fête avec les joueurs, le staff cannais, les supporters. Une émission qui se fera tout juste avant les célébrations à la mairie, puisqu'ils vont être reçus à l'hôtel de ville ce soir à partir de 19h. Rendez-vous donc à la radio entre 18 et 19h ce soir pour applaudir les Vikings.
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1: La météo France, c'est encore une très belle journée qui nous attend pour démarrer la semaine, en effet, avec de belles éclaircies ce matin, des nuages aussi. Ça va s'éclaircir un petit peu plus cet après-midi, quoique des nuages d'altitude pourraient gâcher cette impression, nous dit Météo France, mais franchement, ça reste agréable, avec un vent de sud-ouest qui ne dépasse pas les 35 km/h et surtout les températures qui sont encore très élevées, hein, pour un 15 juin, de 14 à 18 degrés ce matin au lever du jour, de 24 à 32 degrés, nous dit Météo France pour cet après-midi, 24 degrés par exemple attendus à Lyon-sur-Mer, 27 à Hérouville-Saint-Clair et Falaise, 30 à Argentan et 32 à Alençon. Des risques d'averse la nuit prochaine, surtout pour vous dans la Manche. Demain, un ciel nuageux le matin, il va se dégager dans l'après-midi, les températures atteindront les 28 degrés au maximum, 30 degrés mercredi, nous dit Météo France, avec du soleil, et on en aura encore jeudi.
15: Ils sont sur la route tous les jours, les taxis abeilles, notamment Stéphane, chauffeur avec nous en direct.
1: Bonjour Stéphane.
16: Bonjour.
1: Vous étiez à la gare tout à l'heure. Où êtes-vous maintenant?
16: Fontaine et tout pour. Donc là, ça, c'est forcément compliqué un petit peu, mais le seul vraiment point rouge, c'est l'axe périphérique extérieur là, qui est entre la porte de Bretagne et Carpiqué. Voilà, c'est vraiment le seul point rouge. Autrement, ça circule quand même, ça ralentit un petit peu vers Mondeville, mais rond-point bleu aussi, voilà. Sortie rond-point bleu au niveau de Ifs.
1: Ouais, c'est vrai. Et puis au niveau du viaduc de Calix, ça ralentit comme tous les matins entre la porte de Paris et le grand pont à Canet.
16: C'est pas rouge encore.
1: Ouais, ouais. Et sur notre carte, c'est rouge aussi. Hein, donc vous l'avez dit, entre Bréville-sur-Redon, le parc Festilan jusqu'au mémorial sur la chaussée intérieure.
16: Oui, là, c'est habituel. Hein.
1: Ouais, bien sûr. Comme dans le camp d'ailleurs, hein, avec ces ralentissements au niveau du boulevard Guillot, avec les travaux du tramway. Voilà, c'est comme ça depuis plusieurs semaines. Et puis attention, rive droite, ça commence à se densifier quand même, hein, sur la rue de Falaise. En direction de du quartier de la gare, ou encore sur le boulevard Leroy par exemple. Stéphane, merci beaucoup, bonne route.
16: Eh bien, bonne route à tous et belle journée, profitez bien du beau temps.
1: Merci, en effet les conditions sont bonnes pour circuler, vous le remarquez vous aussi en prenant la voiture ce matin. S'il y a un besoin de faire le plein, passez par notre site ici.fr pour consulter les prix à la pompe avec notre carte interactive. 02 31 44 48 44, ça c'est notre ligne infotrafic.
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1: Alors que la nouvelle édition approche, avec votre radio locale, le festival Beauregard dans quelques semaines, elle y était. Elle a fait danser des milliers de spectateurs l'année dernière, c'est Clara Lucien.

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2: Et vous, vous avez une place pour votre bateau dans le port de Caen? Moi, malheureusement, mon yacht est trop grand. Voilà, il ne peut pas rentrer. On va découvrir ces hommes et ces femmes qui font vivre ce port de Caen. Vous allez être surpris d'ailleurs, parce qu'il n'y a pas que des plaisanciers. Certains vivent même sur leur bateau. Reportage à 8h20.
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2: Vous voici au drapeau comme tous les matins pour notre rendez-vous en Tiernac, c'est pas vrai. Alors Aude, attention, vous nous dites, beaucoup de gens se font piéger par des faux sites internet qui se font passer pour Alinéa, l'ex-enseigne de déco et d'ameublement, pardon.
4: Oui, c'est Marie-France, une auditrice qui m'a alertée. Marie-France tombe sur le site alinea-official.com. Elle clique, elle voit des réductions partout, à moins 80%, et ça lui paraît plausible, puisqu'elle le sait, les magasins Alinéa ont fermé, l'enseigne est liquidée, donc ces énormes ristournes, à première vue, ça s'entend. Je suis allée voir aussi, très joli site, hein, je vois des assiettes à 80 centimes, des poufs à 1,90€, des canapés d'angle à 179€ seulement, ça vaut le coup très clairement. Marie-France achète pour une centaine d'euros, mais elle a beau attendre sa commande, elle ne voit rien venir, suivi de commande inaccessible, impossible de joindre le site, elle a compris, c'est une arnaque.
2: Alors Aude, une chose importante à savoir, Alinéa n'a plus de site internet.
4: Non, puisque l'enseigne a disparu, son site effectivement n'est plus en ligne, donc c'est pas compliqué, si vous voyez une boutique web Alinéa, arrêtez tout, c'est un piège. Ce qui est très embêtant, c'est que j'ai fureté, il y en a plusieurs de ces faux sites Alinéa, j'en ai même trouvé beaucoup, certains heureusement ont été supprimés, mais il y en a d'autres et il y en aura d'autres, ça je vous le garantis. Quand vous faites du shopping internet, même si vous connaissez l'enseigne, pensez toujours à faire une petite vérification, ça prend vraiment quelques secondes, vous tapez le nom du site dans Google avec derrière le mot arnaque. Et s'il y a un loup, vous allez vite trouver des témoignages de gens qui se sont fait avoir. Pour ceux qui se sont fait avoir, et ils sont nombreux, je vois énormément d'internautes très énervés sur les forums et les réseaux sociaux, vous faites comme Marie-France, très bon réflexe, elle a fait un signalement à la répression des fraudes. Le site, je vous le donne, il s'appelle Signal Conso.
2: Merci Aude.
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2: Ce site, vous pouvez en être sûr, ici.fr, avec d'ailleurs tous les conseils pour éviter de se faire arnaquer, avec Aude Razo en podcast. Bernard Lavillier.

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0: Très belle journée sous le soleil dormant, il est 8h20.
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0: Julia, bonjour.
2: François, bonjour.
0: Les Normands d'ici, cette semaine, consacrée à la vie et aux activités autour du port de Caen et du bassin Saint-Pierre.
2: Oui, le port de Caen, c'est un port de commerce, un port passager et un port de plaisance qui s'étend sur le canal de Caen à la mer, depuis le bassin Saint-Pierre jusqu'à Ouistreham. Et autour, il y a ceux qui passent, ceux qui veillent et qui contrôlent.
3: Bonjour, Stéphane Bradic, maître de port de Ouistreham et de Caen.
2: Sur le bassin Saint-Pierre, plusieurs pontons. Il y a ceux dédiés aux bateaux qui vivent à l'année sur le port et ceux dédiés aux visiteurs, les bateaux de passage. Ça reste un port de petite dimension, mais avec une situation stratégique, puisque les navigateurs peuvent garer leurs bateaux pour aller visiter le centre-ville de Caen, faire les magasins, prendre le train pour aller sur Paris ou bien prendre l'avion pour d'autres destinations.
3: Là, vous êtes au ponton visiteur et je suis en train de faire le pointage du ponton visiteur. Et là, j'ai un anglais qui reste 4 jours, l'allemand il reste 3 jours et le français il part demain ou après-demain. Donc on fait tout ce qui est entretien sur le port, le nettoyage du port de Caen, sur les pontons avant saison. C'est un métier par passion, on va dire. Moi, je fais du bateau depuis l'âge de 2 ans. Ça fait 35 ans que je navigue, soit sur bateau moteur, soit sur voile. Moi, c'est le silence absolu, me retrouver en harmonie avec la mer. Voilà, des personnes, pas de téléphone, rien. C'est une DHF pour le secours, et c'est tout.
2: Le port de Caen possède 92 places à l'année, 16 places pour les visiteurs. En fonction des périodes, l'activité est plus ou moins dense. Quand il y a des courses comme la Channel Race ou des rallyes, et bien sûr le port, ça s'agite. Vous trouverez bien sûr des bateaux, mais également des logements insolites.
3: Oui, c'est un logement insolite. C'est une petite péniche où c'est que les gens peuvent dormir pour un week-end, par exemple. C'est tout nouveau depuis l'année dernière. Ça s'est installé sur le port de Caen.
2: Ça aussi, c'est une façon de se diversifier.
3: Absolument, oui. Ouais, c'est tout nouveau. Hein. Il y en a dans chaque port maintenant. Il faut aimer. Hein. Des gens qui n'ont pas les moyens de peut-être faire du bateau ou passer une nuit sur un bateau, pourquoi pas. Voilà, vous avez le bureau du port, vous avez la Fédération Française de Voile, la Ligue de Basse-Normandie qui est ici, et vous avez le Yacht Club qui est ici.
2: Depuis plus de 30 ans, Stéphane Bradic travaille entre Caen et Ouistreham, et bien sûr, il a connu de nombreuses évolutions.
3: Alors, avant, sur les pontons, les pontons n'étaient pas fixés sur les pieux, c'était par des mouillages. Et il y avait un peu plus de place, mais les places étaient très serrées, donc on a élargi les places, on a évolué. Plus d'espace, oui, vous voyez, dans le ponton F là-bas, là on peut recevoir des bateaux de jusqu'à 17 mètres et puis 6 mètres de large.
2: C'est déjà des bons bateaux, là.
3: Très beaux bateaux, oui, absolument, oui. Les bons souvenirs sur le port de Caen, le plus beau, c'était le 70e anniversaire, où il y avait encore pas mal de vétérans. Et sur le port de Caen, on avait reçu à l'époque 90 bateaux. Ça, c'était un des plus beaux souvenirs.
2: L'inspection des pontons est faite, c'est propre, il faut dire que les mouettes, eh bien, ça salit. Donc Stéphane et son équipe veillent à l'entretien et que tout soit prêt pour accueillir les bateaux pour la saison estivale.
0: Merci Julia, d'autres rencontres demain, bien sûr.
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0: Pour vous amuser entre amis ou en famille, on va vous faire découvrir un nouveau lieu dans l'agglomération canaise avec vos invitations à gagner juste avant 8h30. C'est Chicago sur Ici Normandie.

0: Chicago, 8h27. Mais pourquoi revient-il? Nous serons à 8h45 avec Nasser Largué, le nouveau vice-président en charge de technique au SMC, le Stade Malherbe-Caen. Vous allez l'entendre, oui, il a des attaches avec la Normandie, mais il connaît aussi très bien Mathieu Bodmer et l'entraîneur Gaël Clichy, avec en plus un plan bien précis pour la suite. Bref, il n'est pas là par hasard. Rendez-vous à 8h45.
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0: Jean-Baptiste, c'est 8h30.
5: On va parler du service Vélolib, cette bicyclette que l'on peut louer dans l'agglomération cannaise, victime de leur succès.
0: Pour l'instant, le 90 secondes, l'actu en France dans le monde, avec vous, Cyril Ardo-Rodon.
5: Les dirigeants de 7 des pays les plus puissants au monde, réunis à Évian, en Haute-Savoie. Un sommet du G7 dans un contexte particulier, car un accord de paix est en bonne voie entre l'Iran et les États-Unis après près de 4 mois de guerre. Un cessez-le-feu robuste et durable est indispensable, insiste Emmanuel Macron à propos du Liban. Des rassemblements ce soir devant les palais de justice de Perpignan, Auch, Nîmes, Le Mans ou encore Paris, à l'appel des associations féministes dans le sillage de l'affaire Liana. Les députés sont par ailleurs reçus cet après-midi à Matignon. Ils demandent l'examen rapide d'un texte contre les violences sexistes et sexuelles. Eux planchent depuis déjà une demi-heure sur leur épreuve de philosophie. 530 000 élèves de terminale devant leur copie avant les épreuves de spécialité demain. Les résultats, eux, sont attendus le 7 juillet. 6 départements sont aujourd'hui en vigilance orange aux feux de forêt. Il s'agit de l'Aude, de l'Hérault, du Gard, du Vaucluse, de la Vendée et des Deux-Sèvres, selon Météo France. La Coupe du Monde de foot, les champions d'Europe en titre, les Espagnols affrontent le Cap-Vert à 18h. Nos Bleus, eux, sont arrivés à New York hier soir, où ils joueront contre le Sénégal demain à 21h. Et puis, il a conservé son titre de champion de France en battant son grand frère. En tennis de table, Félix Lebrun a battu Alexis en 6 manches hier à Laval. Cela fait 4 ans qu'ils sont face à face en finale des championnats de France.
0: Merci Cyril Ardo-Rodon. Et vous retrouvez d'ailleurs également sur ici.fr un article consacré à Cléa de Stoppeler, elle aussi pongiste, l'argentinaise qui a remporté 2 médailles de bronze ce week-end au championnat de France de tennis de table. Mais c'est sur un vélo que je donne rendez-vous ce matin dans l'info d'ici. On va essayer de monter sur un vélo, enfin si on en trouve un, dans l'agglomération cannaise, dans les stations Vélolib. Le service est victime de son succès. Des stations vides, des vélos abîmés, parfois aussi 550 bicyclettes peuvent se louer dans Caen-la-Mer pour 2500 trajets quotidiens. Et il pourrait bien que ses capacités soient augmentées, Didier Charpin.
6: Le service plaît surtout aux jeunes, comme Clément, il est âgé de 16 ans.
7: Oui, je m'en sers souvent avec mes potes pour aller près du lycée, venir au Rive ou aller autre part, manger dans le camp.
6: Ou encore Joachim, jeune travailleur de 25 ans.
8: Ça fait quelques mois que je suis vraiment que j'habite à Caen et que ça dépanne plein de fois pour faire les petits trajets, etc. Mais il n'y en a pas souvent disponible à partir d'une certaine heure, dès qu'il y a peut-être de l'affluence, mais c'est facile de critiquer. En soi, je suis bien content qu'il soit là. C'est très très cool les vélos.
6: Cet usager quotidien apprécie donc le service, mais constate parfois ses pénurie dans certaines 76 stations du territoire de Caen-la-Mer. C'est vrai, elles sont parfois vidées à des moments particuliers de la journée, par exemple le matin, observe Xavier Tenel. Il est responsable de l'offre de mobilité du réseau Twisto.
9: Les vélos, ben, généralement, ils vont partir du centre-ville, ils vont aller dans les secteurs d'activité ou au niveau des campus universitaires. Donc là, il faut les redescendre en centre-ville pour qu'ils puissent être réutilisés après par le plus grand nombre. Tout est suivi informatiquement, toutes les stations, les vélos, ce qui nous permet aussi d'avoir une base de données derrière qui nous ressort des statistiques. On sait où il y a des manques et on peut programmer aussi le parcours de nos techniciens pour aller sur le terrain en identifiant les stations qui ont le plus besoin.
6: Et quand les systèmes informatiques détectent une pénurie de vélos, deux camionnettes blanches sont chargées de réapprovisionner la station concernée. Et il y a aussi un autre problème constaté par les usagers, comme Louis, il a 17 ans.
8: Non, la plupart ils sont crevés.
6: Et confirmation dans l'atelier de réparation des vélos libres, Antoine est l'un des 6 mécaniciens.
10: Il y a beaucoup de crevaisons, on va régler les freins régulièrement aussi et malheureusement on a aussi pas mal de vandalisme sur cette partie-là qui empêche en théorie les gens de grimper à deux dessus. Ce qu'ils font, c'est qu'ils arrivent à retirer cette partie en plastique pour pouvoir accéder au cadre et se mettre dessus.
6: Ici, on répare donc quotidiennement plusieurs dizaines de vélos. Chacun d'entre eux est utilisé en moyenne près de 3 heures par jour. C'est bien au-dessus de la moyenne nationale, 1h30 environ dans les villes qui proposent ce service. Vélolib est clairement victime de son succès à Caen et une augmentation du nombre de vélos est sérieusement envisagée, mais pas encore validée.
5: Un reportage ici Normandie, signé Didier Charpin. Dans le journal de 9h sur votre radio locale, nous parlerons d'un très long chantier qui va débuter demain sur le périphérique de Caen. 3 ans de travaux pour le viaduc de Calix qu'il faut renforcer. Une consultation publique sur le projet Normandie Memory débute aujourd'hui. Jusqu'à mi-juillet, les citoyens peuvent dire ce qu'ils pensent de ce spectacle immersif consacré au débarquement qui doit voir le jour à Colombelles, près de Caen en 2028. On en reparle dans une demi-heure. Mais pour l'heure, il est 8h34, c'est la météo sur ici Normandie, avec des nuages et des éclaircies au programme.
11: Voilà, ça commence ce matin, alors ça va s'éclaircir un petit peu plus cet après-midi, même s'il y aura toujours ces nuages d'altitude. Ça n'empêche cette impression de beau temps pour démarrer la semaine, avec un vent de sud-ouest qui ne dépasse pas les 35 km/h, et surtout les températures encore très élevées. Aujourd'hui, 14 à 18, c'est au lever du jour, on ira entre 24 et 32 cet après-midi, 32 la maximale pour vous dans l'Orne, qui est à Alençon.
5: Et dans les prochains jours ?
11: Eh bien, des risques d'averse la nuit prochaine, surtout pour vous dans la Manche. Demain, ciel nuageux le matin, il va se dégager dans l'après-midi. Et là aussi, jusqu'à 28 degrés, 30 degrés mercredi sous un beau soleil. Et il fera beau encore jeudi.
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5: Il y a du monde sur le viaduc de Calix, tout près.
11: Ouais, en effet, en arrivant sur le viaduc, ça coince en direction du CHU et de Bayeux, nous annoncent nos écrans. Ça coince même à partir du rond-point bleu de Yves, donc prudence sur la chaussée extérieure du périphérique sud-est de Caen. À l'ouest, il y a du monde à hauteur de Bretteville-sur-Redon et du parc Festival dans la chaussée intérieure. Dans Caen, franchement, ça roule bien pour un lundi. Seulement au niveau de la prairie, c'est évidemment le secteur à éviter, comme la rue d'Auge qui est bien encombrée, ou encore le boulevard du Noir ou la rue de Bayeux. Voilà pour l'agglomération cannaise. Ailleurs, sur les autres routes de la région, léger ralentissement dans Bayeux. Je le vois sur nos écrans, rue Bellefontaine, rue Saint-Jean par exemple, ou la rue Saint-Exupère. Soyez vigilants. Et puis, ça ralentit bien sûr à l'approche du pont de Normandie en direction du Havre. Voilà, sinon RAS, rien à vous signaler sur les autres routes. 02 31 44 48 44 si vous avez des choses à dire aux autres automobilistes.
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11: 8h36, oh le coup de folie, on décroche son téléphone et nous voici sur Ici Normandie. Bonjour Martine.
12: Bonjour.
11: Comment ça va ce matin ?
12: Ben bien, ça va.
11: Vous avez raison, décrochez votre téléphone et tentez votre chance. Vous y êtes, ne raccrochez pas, on joue ensemble dans quelques instants. Vous aimez Thierry Pastor ?
12: Oui.
11: Alors, on y va.

0: sur Tout Compris. Il est 8h40 et on est là pour vous offrir des cadeaux.
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0: Jean-Baptiste Marie, oui. Sonne ce matin, eh bien, dans l'Orne, à Bréhel précisément. On est là à frontière du Calvados, au sud de Pont-d'Ouy. Bonjour Martine.
3: Bonjour Martine.
0: Comment ça va ce matin?
4: Oh ben ça va très bien.
3: On vit à Tisval-de-Rouve maintenant, c'est ça hein,
4: Martine, c'est ça.
3: Ouais.
4: C'est
3: mm-hmm. Comme une nouvelle.
0: Et Bréhel, c'est cette petite commune qui compose.
3: Pardon, je viens dans le jeu, moi, excuse-moi.
0: Ouais.
3: Accueillez Martine non,
0: parce
3: comme
0: que
3: il se doit.
0: Martine, j'imagine qu'elle va s'entraîner ce matin. Elle est licenciée dans un club de pétanque, Martine.
3: Okay.
0: C'est très sérieux. Pour vous, c'est la compète, la pétanque.
4: Oui, tout à fait.
0: Vous tirez ou vous pointez, Martine?
4: Je suis plus tireuse que pointeuse.
0: D'accord. Mais alors, vous jouez à quel niveau?
4: Eh bien, je fais tout tour. Là, je sors d'un national, par exemple. J'ai un national de Blanchy, qui est le TPS, le tour pour les grands champions. Bon, je ne suis pas une grande championne, hein. Je profite, c'est tout. Hein.
0: Ah ouais, mais peut-être bientôt.
3: Ouais, mais c'est
0: bientôt,
3: pas mal,
0: bientôt. Bravo, Martine. En tout cas, voilà, la pétanque qui rythme votre retraite depuis plusieurs années. Vous êtes installée à Bréhel, et puis, des fois, vous revenez en région parisienne. Voilà, vous mixez entre les deux, Paris et la campagne normande. Martine!
4: Oui.
0: C'est gagné, bravo!
3: Bravo Martine!
0: Pour découvrir ce Gameside qui vient d'ouvrir près de Caen à Ifs, avec ce pack de 5 places, pour découvrir ce tout nouveau lieu qui va vous amuser en famille ou entre amis. Il va falloir passer dans ces 20 salles immersives.
3: On peut faire plein de jeux, c'est ça?
0: Ouais, et réaliser plein de défis. Mmh. On va faire relever plein de défis et battre des records. Vous allez le découvrir. Martine, c'est gagné, maintenant à nous de jouer, s'il vous plaît.
4: Allons-y.
0: On va devoir retrouver le nom de votre rue avec Jean-Baptiste, à Bréhel. On a une minute pour vous poser plein de questions, vous ne répondez que par oui, non ou je ne sais pas. Voilà les règles bien précises. À la fin, proposition de réponse, si elle est bonne, vous nous offrez vous aussi un cadeau en retour, ok?
4: D'accord, ok.
0: Martine, c'est parti. Est-ce que vous êtes tout près de la Roche d'Ouêtre?
4: Oui.
3: Oui.
0: Mm-hmm.
3: Très loin, pas très loin.
0: On est sur une départementale?
4: Non.
0: Ah, une petite rue alors. C'est une rue d'ailleurs?
4: Non.
0: Ah.
3: C'est un lieu dit?
4: Oui.
3: Ah, c'est compliqué. Est-ce qu'il y a plusieurs mots dans ce lieu dit?
4: Non.
0: Ah, non, ça va, je l'avais aussi sous les yeux.
3: Est-ce que ça a rapport avec la Roche d'Ouêtre?
4: Un peu.
3: Un peu, ah.
0: Comment ça? Ah oui, d'accord, je comprends. Ok, c'est-à-dire qu'on prend un mot de la Roche d'Ouêtre et c'est bon?
4: Non, pas tout à fait.
0: C'est pas ça non plus.
3: Ça ressemble à Ouêtre.
4: C'est ça.
3: Ça ressemble à Ouêtre.
4: Oui.
3: Ah oui, je crois que j'ai trouvé.
0: Bah attendez.
3: Ah mais j'ai trouvé François.
0: Ah ouais.
3: Vous êtes quoi, il y a 4-5 maisons là où vous êtes, c'est ça?
4: Ouais.
3: Ah ouais. Vous avez une voiture blanche?
0: 8h43, le Martine, rassurez-vous, on ne vous voit pas. On n'a pas installé des satellites, enfin,
3: bon,
0: pour l'instant.
3: En tout cas, l'image date d'un peu plus longtemps.
0: Ouais. Hein,
3: grâce au moteur de recherche, on voit avec du
0: ciel. Sûr de vous, là?
3: Ah, bah, je suis quasiment sûr de moi, François, écoutez-moi.
0: Parce que moi, j'ai posé la question s'il y avait un mot de la Roche d'Ouêtre.
3: Mais j'ai dit, est-ce que ça ressemble? Elle m'a dit, oui, c'est pas la Roche d'Ouêtre.
0: D'accord.
3: Mais ça ressemble.
0: Eh bah, allez-y.
3: Bon, Martine, vous habitez donc à Bréhel, très jolie commune, hein, de Tisval-de-Rouve désormais. Est-ce que vous habitez à Ouêtre?
4: Oui, monsieur.
0: Oui, bravo.
3: Et c'est vrai qu'on est au nord de la commune, hein, assez proche de la Roche d'Ouêtre. Donc, ben voilà, on commence par un tout pile.
0: Bien joué, bien joué.
3: Et donc, votre voiture est blanche ou pas, Martine?
4: Elle est blanche.
3: Ah, bah oui, bah, c'est celle que je vois sous mes yeux alors.
0: Bon, Martine, moi, pourquoi pas une triplette, hein? J'ai pas de pétanque, moi, chez moi à la maison.
3: Ah, oui.
0: Je veux la pétanque, vous?
3: Oui, de temps en temps, avec les copains ou alors l'été. Mais moi, je suis.
4: Je vous en envoie.
3: Je suis comme Martine, moi, je tire. Moi, je dégomme tout.
0: Vous nous offrez tout ce que vous voulez. Moi, j'ai l'apéro, j'ai pas la pétanque. Voilà. Martine, en tout cas, on vous embrasse.
3: Bravo.
0: Gardez votre sourire et félicitations pour découvrir ce Gameside près de Caen. Et vous allez vraiment vous amuser entre amis ou en famille. À très bientôt sur Ici Normandie.
3: À bientôt, Martine.
4: À bientôt.
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0: Bien joué.
3: Belle entrée en Coupe du Monde.
0: À 8h44, c'est seulement.
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0: Le Normandie Sport ce matin consacré à l'arrivée officielle de Nasser Largué au Stade Malherbe-Caen. Lui qui a déjà été ancien directeur du centre de formation du SMC hein, en 2014. Eh bien, il débarque depuis l'Arabie Saoudite et revient dans le Calvados pour devenir vice-président en charge du domaine technique de Malherbe. Le nouvel recrue s'est enfin officiellement présenté hier à la presse. Une parole très attendue. Et il a expliqué pour Florquin, les raisons de son retour.
10: Nasser Largué est très clair, s'il revient dans le Calvados, c'est à la fois pour l'attache qu'il a avec la région, lui qui a commencé sa carrière à Thury-Harcourt, mais c'est aussi et surtout pour faciliter le travail entre les différentes équipes du Stade Malherbe.
11: Je suis un technicien à part entière, je suis là pour mettre un petit peu de l'huile dans les rouages, mais en même temps mettre de l'exigence à travers ce qui a toujours été une force au Stade Malherbe, la formation. C'est une institution qui gère le football. Et le football, il n'y a pas une entité, l'école de football d'un côté, le centre de formation de l'autre, les professionnels de l'autre, les féminines. Non, non, c'est pour nous, il y a une méthodologie à mettre en place, il y a une philosophie à mettre en place. Le gamin qui rentre à l'école de foot, c'est pour que demain, peut-être, il sera professionnel dans l'équipe première.
10: Nasser Largué revient donc dans une structure qu'il connaît bien, lui qui était déjà directeur du centre de formation il y a 10 ans, d'autant plus qu'il retrouve deux visages familiers, celui de l'entraîneur Gaël Clichy et celui du nouveau directeur en charge du football, Mathieu Bodmer.
11: C'est vrai que Mathieu, quand j'avais signé la première fois au Stade Malherbe de Caen, j'avais assisté à un match des moins 10 et j'étais frappé par ce jeune joueur qui avait 16 ans et je l'ai fait monter systématiquement avec nous, avec la réserve, parce que j'entraînais la réserve. J'en ai fait même mon capitaine d'équipe à 16 ans et il a joué ses premiers matchs à 17 ans. Et avant de signer ici, j'étais à Cannes. Et à Cannes, j'avais validé le recrutement de Gaël à Cannes et je suis parti pour venir à Caen. Retrouver ces deux personnes-là, je me dis qu'il y a matière à faire du bon boulot.
10: Le nouveau vice-président a déjà un objectif bien précis, la montée, mais il lance un appel aux supporters, il va falloir être patient et être solidaire avec le SMC.
11: On a envie de monter le plus vite possible en Ligue 2 et peut-être monter en Ligue 1 un jour, et ben ça demande du temps et beaucoup de travail, beaucoup de solidarité à l'intérieur. Quand je dis à l'intérieur comme à l'extérieur, les supporters sont aussi responsables de la réussite et de l'échec. On est tous contents de boire un verre ensemble, être contents de se voir quand ça marche. Par contre, quand ça ne va pas, là, venez aider le club à avoir des résultats. Venez aider le club d'être meilleur sur le paysage football français.
10: Et dernier point important pour Nasser Largué, il rappelle qu'un de ses rôles, c'est d'entretenir un lien fort avec les petits clubs de la région pour faciliter les échanges et les détections.
0: Merci Paul. Bon, on va patienter pour fêter la montée du SMC en Ligue 2. Ce sera l'année prochaine. Croisons les doigts. Pour l'instant, on va fêter la montée des Vikings du camp de balle en Star League. Ce soir, émission spéciale entre 18h et 19h pour vous faire vivre. Eh bien, cette remontée en bus des joueurs jusqu'à la mairie de Caen, où ils vont être fêtés avec le maire de Caen, les supporters sur l'esplanade. Un grand moment de communion avant, c'est sûr, cette fois-ci, de partir en vacances et de les retrouver en Star League dans quelques semaines. Rendez-vous ce soir à partir de 18h sur Ici Normandie. Et l'événement ici est ce matin également sportif. C'est l'ouverture de la billetterie pour le rendez-vous tennis normand de l'année. L'Open de tennis de Caen. Arnaud Guimard, bonjour.
12: Bonjour.
0: Vous êtes le directeur, 20e édition du 13 au 16 décembre. Et une billetterie qui s'ouvre encore plus tôt cette année, pourquoi ?
12: Alors, c'est pas plus tôt, c'est ouverte à la même période, l'année dernière. Effectivement, on l'ouvre mi-juin. On aime bien prendre le temps, donner du temps aux gens pour prendre leur billet. Puis surtout, on fait une offre de lancement qui se fait dès maintenant. Du coup, voilà, sur les offres, sur les places numérotées, on propose des tarifs avantageux sur 2 semaines. Donc c'est pour ça qu'on a bien avancé assez tôt et puis avant pour regard aussi sur lequel on communique un petit peu.
0: Et ça marche aussi, c'est-à-dire que ça se remplit rapidement parce que c'est devenu un événement en tant que tel sans même attendre et savoir qui sera au tableau.
12: C'est vrai, on est, ça nous surprend nous-mêmes, hein, l'engouement, on en est ravis. L'année dernière, on a fait guichet fermé sur les 4 jours un mois et demi avant l'événement, ce qui était un nouveau record, donc on verra cette année ce que ça donne.
0: Quatrième édition au Palais des Sports Camp La Mer, après des années au Zénith, une salle dédiée au sport. On peut imaginer, on imagine que l'organisation est plus simple pour vous au Palais des Sports?
12: Alors plus simple sur certains aspects, oui. Plus compliqué sur d'autres parce que du coup, comme le Palais des Sports est nettement plus abouti pour un événement de cette envergure, ça nous permet plus de choses. Donc on développe vraiment d'autres particularités, d'autres animations sur l'événement. Mais effectivement, oui, c'est mieux parce qu'il y a une salle de médias, une salle de presse, pardon. Salle de musculation pour les joueurs, tout est vraiment fait, les salles de réception pour les partenaires, tout est vraiment fait pour accueillir les médias, les joueurs, le partenaire, les publics dans les meilleures conditions. C'est vrai que c'est un peu différent du Zénith, effectivement.
0: Des conditions qui vous permettent d'aller chercher d'autres joueurs et d'intéresser d'autres joueurs?
12: Ça peut, effectivement. Aujourd'hui, on a un réseau très important, très étoffé pour aller à chercher certains joueurs et joueuses de renom. Et effectivement, le Palais des Sports est extrêmement bien doté et c'est un atout indéniable pour la ville et pour l'Open de Caen.
0: Alors, on ne connaît pas encore le tableau, les joueurs et joueuses qui seront présents, sauf si vous voulez nous envoyer un scoop ce matin. Ouais. C'est pas le cas. Alors, on peut espérer des surprises. C'est vrai que la victoire, par exemple, de Quentin Alice en était une l'an passé. Hein.
12: C'est vrai, il a surpris tout le monde, hein. nous aussi les organisateurs. Et en plus, il n'était pas prévu à la base. Hein. Il a remplacé Benjamin Bonzi. Et on était très, très heureux pour lui parce que déjà, il a proposé un spectacle exceptionnel. Et il a eu un discours aussi de fin qui était très touchant. On sentait qu'il était très ému de gagner à Caen, qui est pourtant pas un tournoi ATP, mais on était très touchés et on sentait qu'il revenait de blessure et que pour lui ça signifiait quelque chose. Ouais.
0: On peut espérer une évolution de ce tournoi ou est-ce qu'il pourrait encore grossir, grandir?
12: Alors on est sur un format qui convient bien, c'est-à-dire qu'il convient bien à la fois à nos partenaires, à la fois au public, à la fois aux joueurs, parce que c'est des matchs de préparation, donc ça les bloque pas une semaine ou 2 semaines, et c'est en préparation de l'Australie, de l'Open d'Australie un mois après, donc on n'a pas dans l'immédiateté l'intention de changer de format. Après on s'interdit rien. Voilà, dans les années à venir, à moyen ou long terme, mais pas à court terme.
0: Arnaud Guillemard, le directeur de l'Open de Caen, avec nous ce matin. Quel est votre plus beau souvenir, vous, à l'Open, personnellement?
12: J'en ai beaucoup. Si je devais en citer un ou deux, je dirais en 2017, quand on a fini la Coupe Davis à Caen, que l'équipe de France venait de remporter, où je suis rentré dans le fourgon blindé, que j'ai vu comment c'était, c'était incroyable. Et puis qu'on l'a présenté à tous les partenaires, à tous les bénévoles, à tout le public, c'était un moment vraiment incroyable. Après, si je devais en dire un deuxième, je dirais quand on a transformé le Palais des Sports de la Suisse.

0: sur les Astra Academy qui vient.
1: Du Nord, évidemment, je vais vous en parler. Soit elle est normande, mais je pense pas. Soit elle vient du Nord.
0: Calmez-vous là. Ne vous moquez pas. Bon.
1: Ne moque pas, c'est mignon.
0: Ouais, c'est mignon. Docteur Kerzek, vous voilà. On vous retrouve comme chaque matin. Et pour cette question de ce lundi, la fatigue justement du lundi matin. Bonjour.
2: Bonjour à toutes et à tous. Petit phénomène étrange, mais qui touche quand même des millions de Français chaque lundi matin. Vous avez passé un week-end tranquille, grasse mat, balade, canapé, rien de stressant. Et pourtant, quand le réveil sonne, on est plus épuisé que le vendredi soir. On se traîne hors du lit, et vraiment se traîner, on a la tête dans le brouillard et on rêve surtout du prochain week-end. Alors rassurez-vous, vous n'êtes pas seul, si vous voyez ce que je veux dire. La fatigue du lundi matin, même un petit nom savant s'appelle le décalage social, le jet lag social, un peu comme si vous aviez pris l'avion. C'est un décalage en fait entre votre rythme biologique naturel et les contraintes sociales de la semaine. Et c'est pas qu'une impression, c'est un vrai phénomène physiologique. Ce qui se passe dans votre corps, le week-end en fait, vous vous levez plus tard, vous mangez à des heures différentes, vous bougez moins ou autrement, et l'horloge interne, cette petite chef d'orchestre dans le cerveau, elle perd complètement ses repères. Et quand arrive le lundi matin, l'organisme il est complètement déphasé. C'est comme si vous aviez pris l'avion pour un décalage horaire de plusieurs heures sans avoir bougé de votre canapé. Résultat, le réveil est brutal, la mélatonine, l'hormone du sommeil est encore élevée, et le cortisol, qui est l'hormone du réveil, elle est complètement à la ramasse. Voilà, c'est ça le décalage horaire social. Mais c'est pas tout, si vous avez passé le week-end à faire la grasse mat jusqu'à 11h, votre corps a appris que dormir tard, c'est la nouvelle norme. Et à 6h30 le matin, c'est un vrai choc. Donc si ça vous arrive tous les lundis, que ça dure depuis des mois, c'est pas anodin, faut peut-être quand même en parler à votre médecin.
0: Alors quels sont les conseils simples et concrets pour éviter ce coup de massue chaque lundi matin sans sacrifier son week-end ?
2: Vous voulez des astuces pratiques pour réconcilier week-end avec le réveil du lundi ? Allez, déjà, ne dépassez pas une heure de décalage. Le week-end, vous pouvez faire la grasse mat, mais pas trop, juste une heure de plus. L'idéal, c'est de se lever au maximum une heure plus tard que le jour de semaine. Conseil numéro 2, exposez-vous à la lumière dès le réveil, dès lundi matin. Dès que vous ouvrez les yeux, ouvrez les rideaux, allumez la lumière, allez marcher, c'est plutôt pas mal. Et conseil numéro 3, le dimanche soir, préparez votre lundi. Couchez-vous à une heure raisonnable, pas trop tard. Évitez les écrans lumineux pour avoir une bonne nuit. Et puis allez, la cerise sur le gâteau, c'est de bouger, mais pas trop fort. Petite activité physique, une petite marche rapide du lundi matin, ça c'est plutôt pas mal. Des étirements, tout ça, ça active la circulation, ça réveille le corps. Et on va éviter les sports intenses. Si vous êtes déjà fatigué, ça risquerait de vous épuiser davantage. Allez, je vous souhaite un bon lundi. D'ici là, portez-vous bien.
0: Merci docteur et très belle journée. On se retrouve demain dès 6h. Salut.
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3: 8h59, bienvenue chez vous Nathalie Morel, bonjour.
4: François Duval, Jean-Baptiste Marie, bonjour.
3: Comment souffrez-vous de cette fatigue du lundi matin?
4: Non, ça va, bien reposé, au contraire. Oui, je trouve que c'est plus facile, enfin pour moi, lundi matin que le vendredi matin, en fin de semaine, voyez.
3: Oui, d'accord. On verra, ça rappellera le vendredi. Bon, quel est le premier sujet de la semaine?
4: Eh bien, avez-vous des complexes, les garçons?
3: Oui, quelques-uns, sûrement.
5: C'est vrai qu'on n'y pense pas forcément, mais
4: on en a tous, hein.
3: Oui.
4: Mais quand ça devient problématique et quand on en arrive à avoir des addictions parce qu'on a des complexes,
3: là
4: c'est beaucoup plus gênant. Eh bien voilà, c'est notre sujet ce matin. Un complexe peut sembler anodin au départ et pourtant il peut prendre un petit peu trop de place. Ça veut dire quoi? Ça veut dire que si vous êtes dans ce mal-être, eh bien vous pouvez nous appeler ce matin. C'est une psychologue clinicienne et spécialisée dans les addictions près de Caen qui va vous répondre ce matin au 02 31 44 48 44.
3: Belle journée et à demain.
4: À demain.
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4: Sur votre radio locale, ici Normandie, il est pile 9h. Les infos, Jean-Baptiste Marie.
5: Construit en 1975, emprunté chaque jour par 80 000 véhicules, le viaduc de Cadix va subir des travaux. L'ouvrage d'art enjambe le canal de Caen à la mer et l'Orne. Il permet de rejoindre via le périphérique Hérouville à Mondeville. Et le chantier va durer 3 ans. Il fait suite à l'alerte de 2021, souvenez-vous, où une fissure avait dû être réparée en urgence. Les travaux débuteront demain et cette fois, c'est la totalité du viaduc de Cadix qui va être renforcée dans l'Ouen-le-Jeune.
6: Oui, car en 2021, après l'apparition et surtout l'évolution inquiétante de cette fissure, seule la travée centrale située au-dessus du canal avait été renforcée avec des câbles tendus à l'intérieur du tablier. La réparation s'est avérée efficace. Des travaux de renforcement identiques vont donc être menés sur les 13 autres travées, car l'ouvrage, outre son âge, subit aussi la charge de la circulation, dimensionnée pour 15 000 véhicules par jour. Il en supporte aujourd'hui 80 000. Ce chantier démarre donc demain. Il va durer jusqu'en septembre 2025. Avec cette année quelques fermetures totales à la circulation, mais uniquement de nuit. Et de janvier à juin 2027, une interdiction pour les poids lourds de plus de 7,5 tonnes. La peinture blanche qui recouvre la chaussée sur le sommet du viaduc pour éviter les variations de température sera, elle, appliquée une dernière fois au printemps prochain. Parallèlement, cette année, les bretelles d'accès vont être équipées de barrières automatisées. Suivront jusqu'en 2029 des travaux sur le volet environnemental, puis le renouvellement des équipements et de la chaussée du viaduc, ainsi que l'installation d'un dispositif anti-suicide.
5: Et toutes les infos sur ce chantier du viaduc de Cadix qui débute demain sont à retrouver sur ici.fr.
4: Les trains entre Caen et Cherbourg à l'arrêt hier pendant plus de 2 heures.
5: Oui, la SNCF a interrompu le trafic ferroviaire hier soir entre Caen et Bayeux en raison d'un accident de personne survenu peu avant 21h. Une personne est décédée sur les voies de chemin de fer. L'intervention des secours a été nécessaire. La police judiciaire s'est aussi rendue sur place. Les trains ont pu de nouveau rouler dans les deux sens de circulation. Peu après 23 heures. Donnez votre avis sur Normandie Memory, le spectacle immersif sur le débarquement et la bataille de Normandie qui doit voir le jour en 2028 près de Caen à Colombelles sur l'ancien site de la Société Métallurgique de Normandie. Il y a un mois, on apprenait que c'est sous le grand palais éphémère des JO de Paris que le spectacle se déroulera puisque l'infrastructure va être réutilisée. Invité à DC Normandie ce matin, Richard Lenormand, délégué général de Normandie Memory depuis les prémices du projet à 40 ans les marées dans la Manche.
7: On va prendre en compte les avis, on va les écouter, on va répondre aux questions, et s'il y a des bonnes suggestions, évidemment, on en tiendra compte. En fait, qu'est-ce qu'on nous reprochait quand on était à 40 ans? C'était d'utiliser des terres agricoles, et beaucoup de personnes nous avaient dit, mais votre projet est très intéressant, nous on l'aime beaucoup, mais pourquoi vous ne le faites pas sur une friche industrielle? Et bien maintenant, nous sommes sur une friche industrielle polluée à Colombelles. L'ex-grand palais éphémère, c'est un bâtiment absolument exceptionnel. Il est d'une facture architecturale merveilleuse. Il est totalement insonorisé. Il a été pendant 4 ans sur le champ de Mars, il n'y a jamais eu une plainte d'un riverain en 4 ans pour le bruit. Il nous permet de réduire notre emprise au sol. Mmh. Donc ce bâtiment, je ne vois pas très bien ce qu'on peut lui reprocher. Tout le monde devrait être fier de voir l'ex-Grand Palais arriver à Caen.
5: Et il est donc possible de donner son avis sur ce projet à partir d'aujourd'hui sur Internet, mais aussi lors de 2 réunions publiques. La première est organisée demain à Colombelles, la seconde aura lieu le 30 juin à Caen.
4: Ils planchent depuis une heure sur l'épreuve de philosophie.
5: Les élèves de terminale, ils sont 33 350 candidats dans l'Académie de Normandie et à plancher sur cette première épreuve aujourd'hui. À 17 000 dans la filière générale, 6 700 pour le bac techno et 9 500 pour le bac pro. Les épreuves de ce bac 2026 qui vont se poursuivre jusqu'au 1er juillet. Ça sera d'ailleurs la fin à cette époque-là avec le grand oral. Nasser Largué officiellement arrivé au Stade Malherbe de Caen, ancien entraîneur par intérim de l'OM, ancien directeur du centre de formation du Stade Malherbe. Nasser Largué débarque depuis l'Arabie Saoudite et retrouve la Normandie pour prendre le nouveau poste de vice-président du SMC, en charge du domaine technique de Malherbe donc. Il a été officiellement présenté à la presse hier par Ziad Hamoud, le président du club. C'est à lire dans la rubrique Normandie Sport sur ici.fr. Est-ce que vous suivez la Coupe du Monde de foot, Nathalie?
4: Évidemment.
5: Avec les Bleus, on le sait, qui feront leur entrée en liste demain contre le Sénégal, mais il y a eu des matchs dans la nuit et la Suède a écrasé la Tunisie. Un succès des Suédois, 5 buts à 1. Victoire de la Côte d'Ivoire 1-0 contre l'Équateur. Les Pays-Bas et le Japon ont fait match nul hier soir 2 partout. Quant à l'Allemagne, elle a surclassé le Curaçao 7 buts à 1. Et puis on vous donne rendez-vous ce soir entre 18 et 19 heures sur votre radio locale ici Normandie pour féliciter les Vikings du camp handball, vous le savez, et cette montée historique en Star League. Nous serons au milieu de la fête avec les joueurs, le staff, les supporters, les joueurs qui seront reçus à la mairie de Caen ce soir à partir de 19 heures. Eh bien nous, c'est un petit peu le bif qu'on vous propose. Vous pourrez d'ailleurs réagir en direct. Féliciter les joueurs. On vous attend ce soir entre 18 et 19 heures.
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5: On a eu un beau dimanche hier, est-ce que ce sera pareil aujourd'hui?
4: Oui, a priori. Alors attention toutefois, le département du Calvados est en vigilance jaune pour le phénomène orage, puisque cet après-midi, des orages sont possibles sur Falaise et la Suisse normande. Mais sinon, c'est plutôt du beau temps, ou au moins de belles éclaircies qui s'installent pour toute la journée. Et il vaut mieux avoir quelques nuages, parce que les températures commencent à grimper en début d'après-midi au meilleur moment de la journée. Vous pourrez noter 22 à Granville, 26 à Port-en-Bessin, 27 à Flers, 28 à Deauville, Bayeux, Ouistreham, Villers-Bocage, Clisty, Gassé, Mortagne-au-Perche, Bagnoles de l'Orne, 29 à Caen, Argentan, Belém, 30 à Lisieux, Falaise, Saint-Hilaire-du-Harcouët, 31 à Argentan, 32 à Pont-Orson. Et c'est pas fini parce que ça va être comme ça toute la semaine et ça va même être plus chaud en milieu de semaine avec des températures minimales qui vont remonter aux environs 18-19 degrés, donc on va avoir du mal à se rafraîchir. Voilà, c'est reparti pour un tour. Merci Jean-Baptiste.
5: À
4: tout à l'heure, 10h. La circulation, vous avez quelques ralentissements évidemment sur le périphérique de Caen, mais c'est pas bien méchant ce matin. Des travaux d'entretien sont en cours sur la RN13 entre Isigny-sur-Mer, Carcagny et Nenant jusqu'au 26 juin. Conséquence, fermeture de certaines bretelles d'accès et de sortie aux échangeurs Isigny-le-Port et Isigny-Centre uniquement de nuit entre 20h et 6h du matin. Déviation bien sûr mise en place. Et puis dans le département de l'Orne, plusieurs chantiers routiers sont programmés ce mois de juin et début juillet. Parmi les principaux travaux, par exemple, la réfection de chaussées à échauffour jusqu'à demain, et puis à Argentan et Gassé les nuits du 17 au 19 juin, ainsi qu'à Alençon, Belém, Condé-sur-Sarthe et C entre le 29 juin et le 2 juillet.
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4: Bonjour, ce lundi matin, le réveil a peut-être sonné un peu trop vite, mais une nouvelle semaine commence. Un café, un sourire, quelques bonnes ondes à la radio et tout devient possible. Voilà, très belle matinée avec un souvenir en musique pour démarrer. Voici Bandolero, Paris Latino.

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2: Paris Latino, bande de l'héros, ici Normandie, merci de votre fidélité. 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Montée historique en première division, nous serons avec les joueurs et le staff au Palais des Sports, puis dans le bus qui les amènera à la mairie ce soir 18h-19h.
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2: Allez, jusqu'à 10h, je vous propose ce matin un sujet qui touche de nombreuses personnes, parfois sans qu'elles osent en parler. Ce sont les complexes et les addictions. Un complexe peut sembler anodin au départ, pourtant, lorsqu'il prend trop de place, il peut fragiliser l'estime de soi, générer de la souffrance et parfois conduire à des comportements addictifs pour tenter d'apaiser ce mal-être. Pour intervenir, c'est facile, questions ou évidemment témoignages à partager ou expériences au 02 31 44 48 44. Fanny Léné, bonjour.
5: Bonjour Nathalie.
2: Vous êtes psychologue, clinicienne et spécialisée dans les addictions près de Caen, Hérouville-Saint-Clair et Mondeville. Hein, c'est
5: oui,
2: bien
5: ça. C'est ça.
2: Qu'appelle-t-on exactement un complexe ?
5: Alors, un complexe, c'est quand une caractéristique physique ou même intellectuelle prend toute la place dans la perception de soi. C'est-à-dire qu'il faut bien différencier l'insatisfaction qu'on peut avoir d'une partie du corps et carrément la gêne, la honte à l'idée de dévoiler cette partie du corps ou que quelqu'un puisse la voir. Donc le complexe vient plutôt parler de ça. C'est-à-dire qu'on a tendance à se résumer à une apparence très spécifique. Mmh. Typiquement, j'aime pas mon nez, j'aime pas mon ventre, j'aime pas mes jambes. Mais de ce fait-là, le complexe rend cette caractéristique-là centrale.
2: C'est ça.
5: Pour la personne.
2: Ouais. Il n'y a plus que ça qui compte, quoi.
5: Il n'y a plus que ça qui compte, et c'est comme ça qu'on se perçoit.
2: Est-ce que finalement tout le monde a des complexes selon vous ou pas ?
5: Alors tout le monde, ça touche autant les hommes que les femmes. On sait que les femmes sont un peu plus touchées puisqu'on a des statistiques qui nous montrent que 2 femmes sur 3 peuvent éprouver des complexes au cours de leur vie. Ça va de 15 ans à 65 ans. Il faut sortir aussi de ce carcan de ça ne touche que les jeunes. Ça touche aussi des personnes adultes ou même plus âgées.
2: Ouais.
5: Et puis, on repère qu'un homme sur 3 peut être touché aussi par la sensation d'avoir un complexe ou une gêne corporelle.
2: Ouais. Comment les complexes se construisent-ils au cours de l'enfance ou de l'adolescence ou un peu plus tard ?
5: Ça peut commencer dès l'enfance.
2: Ouais, c'est ça.
5: Ça peut commencer dès l'enfance, en fait, dès lors que vous êtes confronté au regard des autres. Mmh. L'identité se construit au travers de ça. Hein. La perception de soi passe aussi par la perception de l'autre, le regard de l'autre en tout cas. Donc effectivement, la genèse du complexe peut prendre source dans l'enfance, dans effectivement les comportements parentaux aussi. Parfois, ce sont nos parents qui nous transmettent leurs complexes en fonction de leur perception du corps aussi.
2: Oui, oui. Parce qu'eux-mêmes sont complexés peut-être.
5: Oui, ou tout simplement, eux-mêmes ont une construction psychologique de ce que doit être le corps humain.
2: Et forcément, le regard des parents, l'entourage, tout ça, ça compte. Les réseaux sociaux ont changé aussi la façon dont les jeunes perçoivent leur image. Alors, à la fois de façon négative, mais voilà, c'est ça. Il faut essayer de voir le verre à côté plein, de côté plein aussi.
5: Oui, bien sûr.
2: Hein?
5: Donc, ouais. Donc effectivement, les réseaux sociaux peuvent jouer une influence puisqu'on va plus se comparer, en tout cas on va plus être confronté à une comparaison des corps, mais effectivement on a aussi des vagues de body positive notamment, donc, qui aident aussi à relativiser sur le corps tel qu'il doit être ou tel qu'il est réellement.
2: Pourquoi certains complexes restent bénins alors que d'autres deviennent envahissants ?
5: Alors, le complexe peut générer des stratégies d'évitement, c'est-à-dire j'ai peur qu'on voit mes bras, donc je vais aller cacher mes bras dans toutes les situations sociales. Donc ça génère effectivement parfois de l'anxiété sociale, j'ai peur du regard des autres, j'ai peur d'être en situation sociale et d'être comparé. Et le complexe peut vraiment devenir invalidant puisqu'on va se mettre à éviter des situations dans le but de ne pas se confronter à cette gêne-là.
2: Et évidemment, il y a une grande souffrance. Allez, vous pensez être donc complexé, vous cherchez peut-être des solutions, parce qu'il en existe évidemment. 02 31 44 48 44, n'hésitez pas à nous appeler.
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0: autant vous dire que ça va être le tube de cet été. Écran total, et vous en aurez besoin aussi cette semaine. C'est la petite dernière chanson de Benjamin Biolay.
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0: Fanny Lenné, psychologue clinicienne, et en sa compagnie, on parle complexe et addiction. Ce matin, quand le mal-être prend le contrôle, vous pouvez intervenir 02 31 44 48 44. Quel est le lien entre complexe et estime de soi?
2: Alors, déjà, il faut réussir à différencier l'image et l'estime de soi, puisque ce sont des choses quand même différentes, même s'il y a une influence entre elles deux. Mm-hmm. L'image de soi, c'est la perception qu'on a de notre propre corps. Mm-hmm. L'estime de soi, c'est la valeur qu'on se donne en tant qu'être humain. Mm-hmm. Donc forcément, l'un influe sur l'autre, et le problème du complexe, c'est que l'image du corps finit par prendre la place de l'estime de soi. C'est-à-dire que l'estime de soi ne passe que par notre apparence et que par la gestion de cette caractéristique qu'on n'aime pas.
0: Et non pas de ce qu'on est réellement.
2: Exactement.
0: Quels sont les signes qui montrent qu'un complexe prend trop de place dans notre vie quotidienne?
2: Eh bien, c'est le moment où on va se rendre compte qu'on va chercher à éviter des situations pour vraiment éviter de s'y confronter. Typiquement, je vais à un mariage, j'ai peur qu'on voit mes bras ou qu'on voit certaines parties de mon corps, je vais mettre des manches longues alors qu'il fait 40 degrés.
0: C'est ça.
2: Je vais m'empêcher de danser, ou alors je vais aller boire un peu plus d'alcool pour m'aider à danser. Oui. Un peu plus facile.
0: Oui, et là, on tombe dans l'addiction.
2: Hein. En tout cas, on tombe sur un risque.
0: Un risque, oui, ouais, c'est ça. Donc, on développe de l'anxiété, de la dépression. À partir d'un complexe, c'est possible, en
2: c'est
0: tout
2: possible,
0: cas.
2: C'est possible, effectivement. Oui. Et puis, on peut effectivement développer des stratégies addictives, notamment sur l'addiction au sport, sur l'addiction au contrôle alimentaire.
0: Alors, l'addiction au sport, c'est plutôt positif quand vous en parlez comme ça.
2: Alors, c'est très valorisé dans notre culture, mais en même temps, si vous faites une crise d'angoisse à l'idée de perdre une séance de sport dans votre semaine,
0: ça devient
2: déjà
0: un problème.
2: Que ça prend trop de place. Et puis le jour où vous vous blessez, s'il n'y a plus le sport, qu'est-ce qu'on fait finalement?
0: Quels sont les comportements, vous, en tant que psychologue clinicienne, que vous observez le plus chez les personnes qui souffrent justement de complexes importants?
2: Alors déjà, le comportement numéro un, c'est le comportement de se cacher. C'est-à-dire, on va tirer sur nos vêtements, on va être mal à l'aise dans son corps, on va avoir du mal à prendre une posture, on va avoir tendance à s'effacer au niveau social. On veut vraiment pas prendre de place, finalement. Donc, on va avoir tous ces comportements-là pour compenser. On va avoir effectivement parfois des addictions sur le sport, sur l'alimentation, sur parfois même des drogues.
0: Pour être parfait ou parfaite.
2: Exactement. Ouais. Ou en tout cas avoir la sensation de l'être.
0: Ouais. Parce que ça n'existe pas.
2: Non.
0: Sinon, c'est
2: bien. Non. Je ne sais pas vraiment si ce serait bien, mais voilà.
0: Ouais, en même temps.
2: Donc effectivement, on va avoir tous ces comportements d'évitement ou de surcompensation.
0: Est-ce que vous avez un exemple de situation fréquemment rencontrée, donc en consultation, à nous donner?
2: Oh bon, on en a plein, mais effectivement, j'ai tendance à me rappeler notamment de personnes qui vont avoir on en parlait hors antenne, tout ce qui va être complexe sur le nez, sur le visage, etc., qui vont aller faire des chirurgies sans même se renseigner effectivement des risques, etc., qui peuvent avoir malheureusement des problèmes de sensibilisation, de sensibilité nerveuse suite aux chirurgies. Et là, effectivement, on peut avoir des addictions aux médicaments pour avoir des antidouleurs, etc.
0: Et là, c'est encore autre chose.
2: Et là, c'est encore autre chose. Et malheureusement, on n'est pas assez sensibilisé sur le sujet.
0: Oui, tout à fait. Peut-être vous demandez-vous comment aider un adolescent qui souffre de son image, ou comment retrouver confiance en vous après des années de complexes. Vous pouvez également partager votre témoignage. Comment avez-vous réussi à dépasser un complexe qui vous faisait souffrir, ou comment accompagnez-vous aujourd'hui un proche confronté à cette situation? 02 31 44 48 44.
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1: C'était les Pointer Sisters.
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0: Vous souffrez de complexes addictions? C'est une psychologue clinicienne spécialisée dans les addictions qui vous répond ce matin. S'il en est, Stéphanie Lenné, 02 31 44 48 44. Alors, face à cette souffrance, certaines personnes cherchent des moyens de se sentir mieux rapidement. Pourquoi cherche-t-on à fuir une émotion plutôt qu'à l'affronter? Parce que c'est plus simple.
4: C'est plus simple, et puis malheureusement, en Occident, on nous a toujours dit que tout se gérait avec la tête et pas avec les émotions, alors que malheureusement, c'est le contraire. Mm-hmm. Donc effectivement, depuis toujours, on nous éduque avec l'idée que c'est dans la tête, moins tu y penses, mieux ça ira. Mm-hmm. Alors que finalement, plus on se confronte à l'émotion telle qu'elle est, plus on arrive vraiment à accepter la situation. Mm-hmm. Donc effectivement, on passe notre temps à éviter d'accepter.
0: Mm-hmm. C'est ça. Ouais. Et il y a des méthodes pour s'accepter tel que l'on est réellement?
4: Alors il y a des méthodes, mais souvent c'est long, parce qu'il y a une énorme déconstruction à faire déjà sur notre culture,
0: ouais.
4: Sur tout ce que nos parents ont pu nous inculquer aussi sur notre corps, sur notre poids, sur notre taille, enfin en tout cas tout.
0: Sur le regard des autres qu'on a eu
4: aussi, hein. Et effectivement, parfois on a subi des moqueries, du rejet de la part des autres quand on était enfant, ado, jeune adulte, donc tout ça, ça va rester. Donc il y a un gros travail de déconstruction psychique derrière.
0: Et le mal-être lié au complexe forcément favorise les comportements à risque.
4: Malheureusement.
0: Voilà, c'est comme ça qu'on en arrive à l'addiction. Alors quels sont les profils les plus vulnérables aux conduites addictives, si je puis dire?
4: Alors sur les conduites addictives, pour le coup, les profils les plus vulnérables sont souvent des profils qui sont plus émotionnels que cognitifs dans la gestion de problèmes. On évite de se focaliser sur le problème, mais on va plutôt être focalisé sur ses émotions. Et donc, effectivement, on peut avoir une honte à éprouver de l'émotionnel, surtout en Occident, où ça n'est pas trop permis. Et donc, souvent, ce sont des profils qui sont vulnérables sur le développement des comportements à risque et addictifs. On peut aussi avoir des personnes qui vont être un peu plus vulnérables du fait de perfectionnisme. On a souvent les schémas de perfectionnisme qui nous amènent à aller chercher plutôt du réconfort dans les addictions, parce que rien n'est parfait, mais l'addiction donne la sensation que c'est un peu plus parfait. Et on peut avoir aussi des comportements de rejet et des moqueries dans le passé qui
0: ressurgissent. Ouais. Et les premiers signes d'une stratégie d'évitement, c'est quoi alors?
4: Alors les premiers signes, ça va plutôt être les pensées, justement. La pensée d'évitement, c'est souvent celle qui vous dit « Et si jamais je suis confrontée à cette situation-là, comment je vais faire pour mieux me sentir, pour mieux l'éviter, pour mieux masquer, pour mieux compenser ?» Donc ce sont toutes les pensées justement d'anticipation, les pensées anxieuses, qui vont accompagner justement les situations sociales.
0: Ouais. Vous parliez tout à l'heure de prendre de l'alcool en soirée pour se sentir mieux, plus à l'aise.
4: Plus à l'aise, oui.
0: Au sein d'un groupe.
4: Oui, et ça on le voit de plus en plus, que ce soit sur un complexe physique ou même psychologique ou intellectuel ou même de statut social. Très souvent, on a la sensation que l'alcool, comme ça désinhibe, ça nous aide à être un peu plus en présence avec les autres, alors qu'en réalité, ça vient masquer une anxiété de fond.
0: Et puis ça peut être bien pire, évidemment.
4: Exactement.
0: 02 31 44 48 44, n'hésitez pas à nous appeler.
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0: Et sortons dans le Calvados, dans le Bessin, plus précisément, pour découvrir une lecture théâtralisée et musicale de L'homme qui plantait des arbres de Jean Giono, proposée par l'association Lecteurs d'un soir. Un moment convivial et accessible à partir de 9 ans en entrée libre avec participation au chapeau. Rendez-vous ce vendredi 19 juin à 18h30 à la ferme de Varambert à Équé-sur-Seule et sur fcb.varambert.com. Dans l'Orne, le festival des folklores du monde fait son retour avec des artistes venus d'Inde, du Maroc, d'Ukraine, du Sénégal et d'ailleurs, pour deux grands spectacles mêlant danse, musique et tradition. Rendez-vous le vendredi 10 juillet dès 20h au parc des expositions Anova Alençon et sur anova-alençonexpo.com.
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0: 1975, Serge Gainsbourg écrit pour Dany comme un boomerang. La chanson reste inédite pendant près de 30 ans et puis en 2001, Étienne Dao la ressuscite en duo avec Dany, justement offrant à cette chanson une seconde vie et forcément un

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0: comme un boomerang. C'était Étienne Dao et Dany.
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0: On parle complexe et addiction ce matin. Si vous avez un témoignage à nous apporter, eh ben ça nous intéresse et ça intéresse forcément celles et ceux qui en souffrent. 02 31 44 48 44 avec Fanny l'aînée. On l'a dit, il y a un lien entre les complexes et les addictions qui servent à masquer une vraie souffrance psychologique. On va rappeler les addictions que vous rencontrez le plus fréquemment dans ce contexte.
3: Alors, dans le contexte purement des complexes, on va retrouver notamment l'addiction alimentaire, que ce soit dans la boulimie, soit dans l'hypercontrôle alimentaire, ça peut être de l'anorexie mentale notamment. Mm-hmm. Donc effectivement, on sait que dans les troubles du comportement alimentaire, il y a quand même un lien avec le comportement addictif. Les deux sont assez liés. Je ne vais pas trop développer là-dessus parce que voilà. Donc effectivement, on va avoir tout ce qui va être addiction au sport, à l'alimentation, parfois aux drogues dures et parfois aux médicaments.
0: Oui.
3: Après, dans ma pratique, je rencontre aussi d'autres types d'addictions qui ne sont pas forcément liées au complexe en tant que tel.
0: Mmh. Oui, des addictions alimentaires qui ne sont pas anodines. Évidemment, on imagine bien, pour être filiforme, notamment chez les jeunes filles, ressembler aux mannequins, on ne mange plus. Okay. La boulimie, ça, c'est autre chose encore. C'est pourquoi est-ce que certaines personnes donc, mangent plus que les autres?
3: Alors, en tout cas, sur la boulimie, on va être vraiment sur « je mange mes émotions, puis je les rejette ».
0: D'accord.
3: L'hyperphagie, effectivement, on va avoir tendance à ne pas du tout vomir. On va plutôt ingérer une grosse quantité. Et très souvent, c'est lié à de la culpabilité corporelle. Donc, il y a une forme d'autodestruction derrière.
0: Oui, puis ça fait du bien.
3: En fait, ça fait du bien, ça réconforte.
0: C'est souvent le sucre et ce genre de choses. Les addictions comportementales, là aussi, on peut en parler parce qu'elles sont aussi préoccupantes que les addictions aux substances. J'entends les écrans, les jeux vidéo sur lesquels certains peuvent passer des heures et des heures.
3: Donc, on a les jeux vidéo, effectivement, qui peuvent prendre une grande place. Les écrans, au sens large, de toute façon, que ce soit le téléphone qui, maintenant, est carrément une autre partie de notre corps. On est complètement collé à ce fichu téléphone. Donc on a vraiment une addiction aux écrans qui peut se mettre en place. On a aussi des addictions aux jeux.
0: Ouais.
3: Jeux vidéo, mais aussi jeux d'argent, jeux de paris, etc. Et puis on peut avoir aussi des addictions comportementales, donc, dont le sport. C'est un comportement qui peut se mettre en place.
0: Quelqu'un qui n'est pas bien avec les autres, peut se réfugier devant son écran toute la journée. C'est quelque chose qui va lui apporter finalement une espèce de récompense, mais...
3: En tout cas, ça donne l'illusion de pouvoir connecter avec les autres.
0: Sans les voir,
3: sans les voir, ce qui vient répondre justement à un comportement d'anxiété sociale. C'est-à-dire j'ai besoin de nouer du lien, mais en même temps, le lien me fait peur. J'ai peur d'être sujet à des moqueries ou des remarques, donc de ce fait-là, je préfère éviter la situation sociale.
0: Et évidemment, le soulagement provoqué par l'addiction, ça ne durera jamais longtemps. Ou alors, il en faut encore plus.
3: Voilà, c'est le problème de ce genre de comportement, c'est que l'idée même de l'addiction, c'est que ça commence par un « ça m'a soulagé une fois ». Donc, je peux le réutiliser au besoin. Et au final, ça devient de plus en plus récurrent, de plus en plus fréquent. Donc, on va répéter de plus en plus, augmenter les doses. Et c'est là, justement, qu'on tombe dans un risque addictif, dans un comportement addictif.
0: C'est ce que vous appelez le mécanisme du soulagement temporaire, c'est ça?
3: Oui, exactement. Mmh. Donc, effectivement, sur les schémas de l'addiction, on a une accumulation de problèmes, avec un S, qui va générer, justement, de l'émotionnel, qu'on va chercher à temporiser, à apaiser. Et le soulagement rapide connu, c'est celui de la substance ou du comportement addictif. Le problème, c'est qu'une fois que l'effet redescend, parce que l'effet reste temporaire, comme vous l'avez dit, malheureusement, on va tomber dans la honte, la culpabilité, la perte d'estime de soi, etc.
0: Par exemple, vous vous interrogez peut-être sur la frontière entre une habitude et une addiction. Vous souhaitez savoir comment réagir lorsqu'un proche refuse toute aide malgré une souffrance évidente. Vous avez réussi à sortir d'une addiction liée à un manque de confiance en vous. Vous avez constaté que certaines difficultés personnelles vous poussaient à chercher refuge dans l'alcool, les écrans, le jeu ou d'autres comportements. 02 31 44 48 44, il n'est pas trop tard.
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0: Elsa, sur votre radio locale ici Normandie, bonne journée par exemple à Lisieux où un forum de l'emploi est organisé ce mardi 16 juin. Pensez-y entre 14h pardon, et 16h.
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0: Complexe et addiction, ce matin avec Fanny Lenné, psychologue clinicienne près de Caen, et Robil Sinclair et Mondeville. On a présenté beaucoup de choses. D'abord, pourquoi les personnes concernées ont souvent du mal à demander de l'aide quand elles souffrent comme ça?
2: Alors, le principe de l'addiction, c'est qu'on va développer tout simplement des comportements de honte et de culpabilité qui deviennent tellement invalidants qu'on perd totalement la possibilité de parler de ce qu'on est en train de traverser. Et malheureusement, sur les débuts d'une addiction, on va souvent être dans le déni. Donc on a du mal à se rendre compte aussi qu'on est dans des comportements de dépendance. Donc ça ne facilite pas la parole.
0: Les conséquences que vous observez sur la vie familiale, sociale ou professionnelle, forcément elles sont nombreuses.
2: Alors elles sont très dévastatrices. On voit tout, hein, mais malheureusement ça peut aller du surendettement à la perte de son emploi, la perte du permis de conduire. Malheureusement, il peut y avoir aussi divorce, séparation avec les proches, parce que les proches sont usés, et ça, il faut quand même le dire.
0: Oui, parce qu'ils n'en peuvent plus, finalement. Et ils n'ont pas la solution.
2: Mais ils n'ont pas la solution, et malheureusement, vivre avec une personne qui est dans le déni, vous avez beau la secouer dans tous les sens, ça ne marche pas. Donc, il faut rester dans la bienveillance et éviter toute morale, mais à un moment donné, on reste humain.
0: Bah oui.
2: Et ça peut aussi...
0: Pour éviter de tomber soi-même dans la dépression, finalement.
2: Exactement, oui,
0: c'est un peu ça.
2: Et c'est compliqué de porter l'autre, de toute façon.
0: De toute façon, oui. Est-ce qu'on peut perdre totalement confiance en soi à travers ce mécanisme, pour le coup? Est-ce que ça peut vraiment empirer
2: Franchement, oui. Franchement, oui, puisque du principe où vous vivez dans la honte et que vous avez vraiment la sensation de perdre le contrôle de vous-même, bah, malheureusement, la confiance et l'estime de soi baissent par la même occasion.
0: Ouais. Alors, on parle des autres qui entourent donc ces personnes qui souffrent. Quels sont les signaux qui doivent alerter, pour le coup, les proches quand ils commencent à soupçonner quelque chose qui ne va pas?
2: En tout cas, on peut s'alerter dès le moment où on voit que la personne a des comportements répétés, voire même qui tentent de cacher leurs comportements répétés, parce que parfois on va avoir des personnes, par exemple je pense à une addiction à l'alcool, où on va avoir une personne qui va acheter une bouteille, qui va aller la cacher quelque part, qui va aller consommer dans le jardin quand tout le monde est couché, et donc effectivement, tout ça ce sont des comportements d'alerte, parce que bien sûr en tant que proche on n'est pas aveugle, hein, on voit très bien ce qui se passe. Donc ça c'est un premier comportement qui peut alerter, le fait que la personne ne soit pas consciente de son état, c'est-à-dire quand vous en parlez, je crois que t'as un problème, est-ce que t'as pas la sensation d'abuser,
0: elle peut être agressive
2: et même complètement nier ce qui se passe.
0: Agressive et violente, hein, pour cacher finalement un mal-être profond. Bon, donc aborder le sujet sans juger, sans culpabiliser, c'est difficile quand
2: même.
0: C'est
2: très compliqué.
0: Les petits conseils qu'on peut donner comme ça aux proches, c'est va consulter. Alors, c'est un peu ça, mais...
2: Il y a quand même des associations d'aide aux proches de patients addicts. Il y a notamment Al-Anon qui est présente sur notre territoire. On a aussi les XAPA qui peuvent proposer des consultations d'aide pour les proches. À la base, c'est un centre d'addictologie, mais... On peut aussi recevoir les proches pour informer. Et puis, effectivement, toutes les personnes qui sont formées à l'addictologie au sens large, que ce soit les psychologues, les psychiatres,
0: évidemment,
2: les infirmiers,
0: évidemment.
2: On peut aussi faire de la sensibilisation et de l'accompagnement aux proches.
0: Bon, maintenant, il y a peut-être des outils, des petits exercices simples pour renforcer l'estime de soi. On va voir ça dans quelques instants et pour terminer cette émission.
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0: ce Summer. Damiano David.
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0: Notre experte est psychologue clinicienne spécialisée dans les addictions, Stéphanie Lenné. On va terminer, il nous reste quelques minutes pour évoquer ces complexes et ces addictions quand le mal-être prend le contrôle. Comment commencer à se libérer justement d'un complexe qui fait souffrir depuis longtemps ?
3: Alors déjà, le complexe, il faut pouvoir apprendre que notre valeur ne dépend pas de notre apparence, parce que malheureusement, si notre valeur en tant qu'être humain ne repose que sur notre apparence, forcément l'estime de soi va rester fragile. Ouais. Donc il ne faut pas hésiter justement à... Certes, il y a une partie de votre corps que vous n'aimez pas, mais il y a aussi des parties de votre corps avec lesquelles vous êtes plutôt à l'aise, ou alors vous êtes plutôt neutre. Mm-hmm. Et c'est important, ne serait-ce que de remettre ça dans la balance pour pouvoir équilibrer. Mm. On ne soit plus justement que sur du négatif, mais sur, justement, il y a du négatif et du positif. Et finalement, je suis un peu d'accord avec ça. En tout cas, je suis prêt à l'accepter. Mmh. Donc, il ne faut pas hésiter à se complimenter aussi un peu.
0: Il faut se complimenter, oui, c'est ça. Ouais. Ouais, ouais. Se dire, moi, je suis quand même quelqu'un de bien. Alors, effectivement, je n'ai pas un joli nez. Voilà, j'ai les cheveux frisés et je voudrais qu'ils soient raides et ils ne le seront jamais.
3: Ou j'ai quelques kilos en trop.
0: Enfin bon, voilà, tout est possible et imaginable. Mais je suis quelqu'un de bien. Voilà, ouais. Alors, c'est ça. Mais c'est plus facile à dire qu'à faire.
3: Exactement.
0: Ou qu'à penser. Donc, les premières démarches à entreprendre lorsqu'une addiction s'installe, pour le coup, due à ces complexes.
3: Alors, les premières démarches sur une addiction, contacter un XAPA de proximité. Hein, ce sont des centres qui dépendent des hôpitaux publics. Donc, pour le coup, vous avez des consultations qui peuvent vous être proposées.
0: Sans avoir honte d'y aller.
3: Sans avoir honte d'y aller. C'est vraiment une structure qui est spécialisée et tout le monde est spécialisé justement sur la prise en charge de l'addictologie. Donc, ça peut être les XAPA, ça peut être le médecin traitant aussi, de pouvoir en parler avec son médecin généraliste.
0: C'est pas facile souvent.
3: C'est pas simple.
0: Parce qu'on se dit, on va te juger.
3: Complètement.
0: Ah, voilà.
3: Donc, si effectivement,
0: donc, des centres en état anonyme, c'est peut-être plus facile.
3: Ça peut être plus facile, mais si on se sent en confiance avec son médecin généraliste, il peut tout à fait aussi vous orienter. Et puis, pourquoi pas un psychologue ou parfois même un médecin psychiatre addictologue, même si malheureusement, ils n'ont pas beaucoup de place. Donc,
0: Les psychologues aussi, maintenant.
3: On est d'accord.
0: Ça devient un petit peu long.

0: qui va soulager d'un seul coup, alors que
1: malheureusement, c'est dans ces moments-là qu'on peut entraîner une bascule addictive. Hein, donc l'idée, c'est de se dire, si je sens que ma journée a été compliquée, j'évite de consommer pour essayer de me soulager. Peut-être plus aller marcher, peut-être plus aller se changer les idées, voir des amis, mais en tout cas, on évite de tomber dans un comportement répétitif et habituel néfaste.
0: Bon, c'est pas facile, hein, tout ça, hein, quand même. Merci Fanny Lenné.
1: Merci à vous.
0: Ce matin, je vous souhaite de bonnes vacances, parce que je sais que ça va pas tarder.
1: Pour vous, vous en avez bien besoin.
0: Merci beaucoup. 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Demain, avec un avocat spécialisé, nous évoquerons les fuites de données. Comment se protéger efficacement là aussi. Il y a des choses à dire.
2: Savoir sûr.
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0: C'était le Sud, Nino Ferrer. À suivre après les infos de 10h, Valère Correa, avec de nouveau un bon plan pour notre pouvoir d'achat. Et puis, depuis plusieurs années, l'opération Camp au pied du mur invite les habitants à végétaliser leurs rues pour favoriser la biodiversité et embellir leur cadre de vie. On en parlera aux environs de 10h15.
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0: Sur votre radio locale, ici Normandie, il est 10h. Le flash, Jean-Baptiste Marie, bonjour.
2: Bonjour, il planche depuis 8h ce matin sur l'épreuve de philosophie. Les premiers élèves de terminale ont lancé le bac 2026. En tout, en Normandie, ils sont 33 350 candidats cette année. Dans l'académie, à passer le baccalauréat, dans le détail, ils sont 17 000 lycéens à vouloir décrocher le diplôme en filière générale, 6 700 pour le bac technologique et 9 500 pour le bac pro. Les épreuves se termineront le 1er juillet prochain avec le grand oral. Les trains entre Caen et Cherbourg à l'arrêt hier pendant plus de 2 heures. La SNCF a interrompu le trafic ferroviaire en soirée entre Caen et Bayeux en raison d'un accident de personne survenu un peu avant 21h. L'intervention des secours a été nécessaire. La police judiciaire s'est également rendue sur place. Les trains ont pu de nouveau rouler dans les deux sens de circulation peu après 23h. Top départ demain de 3 années de travaux sur le viaduc de Calix. Le pont situé sur le périphérique de Caen qui enjambe le canal et l'Orne a besoin d'être renforcé 50 ans après sa construction pour faire face à la charge de véhicules qu'il supporte, 80 000 par jour, alors qu'il avait été conçu à l'époque pour le passage de 15 000 véhicules quotidiens. Des coefficients de marée supérieurs à 90 sont attendus à partir d'aujourd'hui et jusqu'à jeudi sur le littoral calvadosien. La préfecture maritime appelle à la plus grande prudence, en particulier ceux qui pratiqueront la pêche à pied ou qui se promèneront sur le bord de mer. Il revient en Normandie, Nasser Largué prend ses nouvelles fonctions de vice-président du Stade Malherbe. Il arrive en même temps que Mathieu Bonnemer, nommé directeur du football. L'un des nouveaux visages de la direction du club de foot canet a été officiellement présenté hier. Entraîneur par intérim de l'OM en 2021, ancien directeur du centre de formation du SMC, il était aussi directeur technique national de l'Arabie Saoudite. Nasser Largué revient dans le Calvados, il explique son choix sur ici.fr. Et puis on vous donne rendez-vous ce soir pour fêter les Vikings du Camp Handball. 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
2: Encore du soleil pour aujourd'hui, Nathalie ?
5: Ah ben oui, puis ça, il va falloir s'y habituer, parce qu'on en a pour quelques jours. Attention toutefois, le Calvados est en vigilance jaune pour le phénomène orage, puisqu'on pourrait avoir des orages localement possibles sur Falaise et la Suisse normande cet après-midi. Okay. Les températures, ça s'envole. Entre 28 et 31 degrés, 32 dans le pays d'Auge, on est, par endroit bien dessus des valeurs observées, et c'est que le début, il faut le savoir. Donc 26 à Port-en-Bessin pour aujourd'hui, 27 à Flers, 28 à Deauville, Bayeux, Ouistreham, Villers-Bocage, Clessy, Gacé, Mortagne, Auperche, Bagnoles de l'Orne, 29 à Caen, Argentan, Bellem, 30 à Lisieux, Falaise, Saint-Hilaire-du-Harcouët, 31 à Argentan, 32 pour Pont-Orson. Voilà.
2: Belle à journée.
5: À demain. Le prochain rendez-vous avec l'info, c'est en 11h.
0: Ici Normandie, la radio qui vous facilite la mobilité pendant les travaux du tramway de Grand-Mer. Alors, notez pour le secteur du chemin vert, une nouvelle phase de travaux a démarré le 19 mai, c'était il y a quelques jours, au nord de la rue du chemin vert, ce qui impacte entre les rues de Touraine et de Champagne, réduction du nombre de voies entre les rues de Bourgogne et Robert Schumann, le côté ouest de la chaussée est neutralisé, entre les rues Alfred de Musset, Cussy, rue fermée à la circulation, déviation par la rue Franqueville, et pour les rues adjacentes, fermeture ponctuelle des accès depuis le chemin vert. Donc à prévoir avec des déviations mises en place. Les travaux de l'extension du tram de Caen à retrouver sur ici.fr et filmobilité sur WhatsApp intitulé le projet tramway Caen la mer.
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5: Allez, la musique a ce pouvoir magique de faire voyager dans le temps. Quelques notes suffisent pour retrouver un début, une rencontre, un éclat de rire ou une émotion oubliée. Cette chanson raconte un morceau de notre histoire, j'en suis sûre, et c'est peut-être pour ça qu'on ne s'en lasse jamais. Voici Talk Talk, It's My Life.

0: 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Retrouvons à 10h08 Valère Coréard chaque jour avec vous un bon plan pour notre pouvoir d'achat et aujourd'hui vous allez nous parler assurance voiture.
1: Pour vous parler du système de bonus et malus, le fonctionnement de base est très simple à comprendre. Au moins vous avez de sinistres et au plus votre bonus augmente, au plus vos cotisations baissent. Et c'est aussi un indicateur lorsque l'on veut changer d'assurance pour faire le nouveau calcul des cotisations et vous faire un devis. Alors pour atteindre le bonus maximal, il faut ne pas avoir été responsable d'un sinistre pendant 13 ans tout en étant assuré. Lorsque votre bonus a atteint le maximum, votre prime d'assurance est divisée de moitié. Mais attention, une fois que vous avez atteint le bonus maximal, ça ne veut pas dire que vous êtes à l'abri d'une diminution de ce bonus si, par exemple, vous êtes à l'origine d'un sinistre dont vous êtes responsable.
0: D'accord, mais jusqu'où peut aller ce bonus et jusqu'à combien ?
1: En fait, le bonus-malus fonctionne sous la forme d'un coefficient. Le maximum est 0,5, c'est-à-dire 50%. Une fois que vous l'avez atteint, vous bénéficiez du maximum de réduction sur votre cotisation d'assurance. C'est très facile à calculer. Si par exemple, vous devriez payer 400 € par an de cotisation et que vous avez un bonus de 50%, vous n'allez payer que 200 € par an. C'est donc une prime à la prudence d'une certaine façon. Et soyez aussi rassurés car certaines assurances vont récompenser votre conduite en diminuant à la marge votre bonus si jamais vous êtes responsable d'un sinistre alors que cela ne vous arrive jamais. Au passage, n'oubliez pas de comparer au moins une fois par an le tarif que vous payez pour votre assurance voiture avec les autres tarifs du marché. Et puis si vous avez des bons plans pour faire baisser les cotisations d'assurance, je prends, à la fin ça aide tout le monde. Mon mail, vous le connaissez, paricideseconomies@radiofrance.com.
0: Absolument, merci Valère. Belle journée et à demain pour nous donner une astuce histoire de rafraîchir son logement sans climatisation.
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0: Victoria, soirée mondaine. 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
0: Allez reprendre un peu de place sur le béton, favoriser la biodiversité, embellir les rues. C'est l'objectif de l'opération Caen au pied du mur, portée depuis 5 ans par le Crépan. On en parle ce matin avec vous. Michel Flandrin, bonjour.
3: Bonjour.
0: Vous êtes coprésident de l'association et ancien jardinier. C'est bien cela. Et Dominique Mas, bonjour. Adhérente de longue date, on va dire cela comme ça, dans l'association. Est-ce que vous pouvez nous présenter donc Caen au pied du mur? C'est quoi exactement cette association?
3: Ben, Caen au pied du mur, c'est une association qui a été créée il y a 15 ans par Sylvain Gironneau. Et sur une volonté, en effet, de pouvoir embellir la ville, de lui redonner un peu de nature et de resserrer les liens entre les habitants. Et à partir de là, donc, les pieds de mur ont essaimé, principalement sur la rive droite, hein, puisque...
0: C'est très joli, hein.
3: C'est très joli, les rues sont en effet magnifiques, surtout au printemps. Et donc aujourd'hui, on essaye d'essayer un peu sur la rive gauche, sur d'autres parties de Caen.
0: Vous étendre, oui.
3: Exactement, exactement. Et puis d'autres villes périphériques, hein, c'est aussi important.
0: Alors pourquoi c'est important de redonner justement de la place au végétal en ville?
4: Eh bien, c'est pour apprendre aux gens à s'arrêter, à regarder, à observer. Quand on dit les gens, c'est toutes les générations, donc à tous les étages un petit peu, se laisser surprendre. Et bon, bien sûr, il y a aussi la volonté de contribuer à l'apaisement un petit peu de la pression de la chaleur, la pression un petit peu d'inquiétude de l'avenir. Et c'est aussi donner l'occasion aux gens de se rencontrer, de discuter autour de leur pied de mur, de prendre des conseils.
0: Mais pour certains, c'est même un petit jardin devant les maisons, hein, on peut le dire comme ça. On peut introduire des plantes ou on laisse juste la nature faire?
3: Au choix.
0: D'accord.
3: Vous faites comme vous voulez. C'est-à-dire que si vous préférez avoir des espèces spontanées, et il y en a des très belles, donc vous pouvez laisser la nature œuvrer. Ou si vous préférez en effet avoir plutôt un petit parterre fleuri avec des espèces choisies, et ben vous regardez ce que vous avez autour de vous, ce que les gens ont planté, et à ce moment-là vous pouvez en effet les introduire au pied de votre mur.
0: Végétalisation et puis interaction avec les insectes aussi.
3: Tout à fait. Alors faut pas oublier que le lien est important entre les plantes, les insectes. En fin de compte, c'est les cycles de la vie qui sont les uns avec les autres. Et donc, si on supprime ou si on n'a plus suffisamment de flore, que ça soit dans les villes ou même à la campagne, et ben automatiquement tout le cycle en effet est en difficulté.
0: C'est ça. Ah, on comprend bien les objectifs en tout cas de cette initiative. Maintenant, nous verrons dans un instant comment les habitants peuvent participer concrètement à cette végétalisation urbaine.
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0: Gérard de Poussière, Francis Cabrel.
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0: Avec cette association, il y a moins de poussière, hein, pour le coup, sur les murs. Puisqu'on végétalise les rues pour favoriser la biodiversité, embellir le cadre de vie. C'est l'opération qui séduit de plus en plus d'habitants. En tout cas, on regarde maintenant donc avec vous pour l'association Camp au pied du mur. Les résultats obtenus et les perspectives aussi de développement. Alors, qui peut participer à l'opération Camp au pied du mur aujourd'hui?
2: Chacun des canets et des canaises qui souhaitent en effet végétaliser leur pied de mur peut s'adresser soit au crépant, sur lequel nous avons un site et des démarches se font directement sur le site, ou soit auprès de la mairie de la ville de Caen. Et sur le site de la mairie, vous avez également en effet un onglet qui vous permet de faire une demande de végétalisation.
0: Donc il y a juste une demande à faire et
2: exactement.
0: Puis après
2: vous respectez la charte.
0: D'accord.
2: C'est-à-dire que il faut éviter en effet que de planter des espèces invasives,
0: ouais.
2: Des espèces en effet qui prennent beaucoup de place. De petits ligneux, vous pouvez mettre de la sarriette, de la lavande, mais qui ne prennent pas trop de place. Mm-hmm. Et puis, pas d'espèces allergènes non plus.
0: Oui, bien sûr. Pour celles et ceux qui vont marcher sur ce trottoir.
2: Oui. Pas d'espèces épineuses non plus.
0: D'accord. Cette initiative donc contribue forcément à lutter contre les fortes chaleurs également en ville.
3: Obligatoirement, dans la mesure où tout végétal capte déjà du CO2, ce qui est déjà appréciable, qu'il retient l'humidité et qu'il encourage les gens aussi à arroser en cas de besoin pour certaines plantes. Et donc tout cela, c'est une prise de conscience générale et une action qui se voit quasi au quotidien.
0: Ouais.
3: C'est important pour les enfants. On a fait des actions auprès des écoles, également auprès des universitaires, pour dire, toutes les questions climatiques, tout le monde les a en tête, mais si on n'agit pas à notre échelle, c'est quelque chose d'éloigné, c'est quelque chose... On y pensera demain, agira demain.
0: Donc ça c'est magnifique, l'été, au printemps et l'été, et des plantes peuvent être persistantes aussi l'hiver, par exemple.
2: Oui, tout à fait, vous avez un choix très très large d'espèces. Ouais. Moi qui suis un ancien jardinier au jardin alpin du muséum, je peux vous dire que même les plantes de montagne s'acclimatent très très bien à la ville, parce qu'il y a des conditions similaires un petit peu entre le minéral, la chaleur, le rayonnement solaire, et en fait vous avez une palette... Vous pouvez, passer des jours pour choisir la plante que vous voulez mettre au pied de votre mur.
0: Alors, vos objectifs pour les prochaines années, c'est que toute la ville de Caen et ses environs soient végétalisés,
2: c'est ça un rêve. Oui, et puis s'aimer, comme je vous le disais tout à l'heure, sur d'autres villes, et puis renforcer la rive gauche, puisque nous, on est implantés particulièrement sur la rive droite. Développer, comme tu disais Dominique, développer en effet les actions auprès des jeunes dans les écoles. Ça c'est extrêmement important de pouvoir diffuser la bonne parole. Et il y a beaucoup d'actions à venir.
0: Et se faire plaisir. Oui, un dernier mot.
3: Et contribuer aux efforts de la ville en matière de trame verte.
0: Oui.
3: La trame verte, c'est la continuité, c'est-à-dire ça permet bien sûr aux plantes d'essaimer, ça permet aussi... à la faune, donc insectes, araignées, lézards, de circuler. On a même une opération dans la ville qui est particulière avec les hérissons.
0: Ces petits hérissons qui sont à sauver, évidemment. Ben oui. Bienvenue chez vous, les associations. Voilà, sont à retrouver sur notre site ici.fr en podcast. Donc on retient en tout cas l'association Caen au pied du mur. Merci à tous les deux d'être venus ce matin et encore bravo pour ces jolies rues végétalisées. Demain, je recevrai une association du département de l'Orne, c'est le Secours populaire des Couchers-les-Vallées.
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0: Feelings of Africa, Johnny Clegg, avocat. Qu'est-ce qu'on mange avec la meilleure boulangerie de France? Ce matin jusqu'à 11h, et les gagnants de la saison 13 sur M6, le duo Baptiste Déplacé et Timothée Thierry de la boulangerie-pâtisserie Les Intrépides dans les Landes et Pyrénées-Atlantiques. Voilà, et Baptiste est normand, orné de Vaunois, commune du secteur de Mortagne-au-Perche. Ce sera notre invité dans un instant.
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2: Sikamed vous accompagne pour trier les médicaments non utilisés, périmés ou non. Comment faire? Que rapporter en pharmacie? Réponse dans un instant.
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0: Ananas Split, c'était bio.
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2: Dans le Calvados, préparez-vous une soirée placée sous le signe de l'humour avec totale détente. Le nouveau spectacle des darons, Olivier Mag, Fred Bianconi, Luc Sonzoni et Emmanuel Donzella, qui enchaînent sketch et chanson dans une comédie drôle, déjantée et pleine de bonne humeur, mise en scène par Michel Bernier. Rendez-vous ce samedi 20 juin à 19h au théâtre à l'ouest de Caen. Et dans l'Orne, le festival des chorales des collèges et lycées de Normandie revient pour sa 33e édition avec Si les mômes étaient chantés sur scène 160 choristes issus de 6 collèges de l'Est du département et les comédiens du collège Molière proposent un spectacle mêlant chant, théâtre, poésie et légendes d'Orphée et Eurydice. Un voyage musical et poétique porté par de jeunes talents normands ce mardi 16 juin à 20h30 à la salle des fêtes de Tinge-Bray-Bocage et sur lecarréduperche.com.
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2: 1, 2, 3 est l'un des plus grands succès du trio Frédéric Segolman et Jones. Sorti en 1993, cette chanson festive célèbre l'amitié, le partage et l'énergie de la scène.

0: 1, 2, 3, Frédéric Gullman et Jones.
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0: Bienvenue à vous, Sylvain Cotigny.
3: Merci beaucoup.
0: Vous avez passé un bon week-end.
3: Très bien, et vous, tout va bien.
0: Formidable, avec cette belle semaine ensoleillée.
3: Exactement.
0: Qui nous attend encore. Et on va être gourmand avec la meilleure boulangerie de France.
3: Oui, gagnant de la saison 13 hein, sur M6, le duo Baptiste Desplacé et Timothée Thierry de la boulangerie-pâtisserie Les Intrépides. Ça se trouve dans les Landes des Pyrénées-Atlantiques. Alors vous allez me dire, mais pourquoi est-ce qu'on parle des Landes et des Pyrénées-Atlantiques en Normandie? Eh bien, parce que c'est aussi un petit bout de la Normandie qui a remporté cette victoire, puisque Baptiste est orné de Vaunois. C'est une petite commune située dans le secteur de Mortagne-au-Perche. Une vraie fierté pour les habitants, et Baptiste revendique haut et fort ses origines normandes. Et il est avec nous. Bonjour Baptiste.
0: Bonjour.
4: Bonjour. Bonjour à vous.
3: Ravi de vous accueillir, Baptiste. Tout d'abord, félicitations.
4: Merci beaucoup, vraiment. C'est quelque chose d'incroyable. Merci.
3: Voilà. Alors, on va y revenir d'ailleurs sur cette participation et sur cette meilleure boulangerie de France que vous avez gagnée donc cette année avec votre compère. Il ne faut pas l'oublier non plus. Mais avant, on va revenir un petit peu sur justement vos liens avec la Normandie. Alors, des liens que vous revendiquez haut et fort. Hein.
4: Exactement, je suis extrêmement fier d'être normand parce qu'en fait toute ma famille est là-bas. Donc moi je suis né à Alençon et après j'ai vécu toute ma jeunesse dans le Perche en fait.
3: Finalement. Ouais, collège de Bellem, c'est ça?
4: Exactement, collège de Bellem, après lycée de Mortagne.
3: Ouais.
4: Et après voilà, j'ai décidé de partir sur le Tour de France des Compagnons pour me former en pâtisserie et du coup là j'ai quitté la région pour faire le Tour de France.
3: Ouais, qu'est-ce qui vous a amené justement à la pâtisserie?
4: Et eh ben vous savez, finalement vraiment c'est vraiment juste que je pense que l'école n'était pas faite pour moi et je voulais trouver quelque chose de manuel et via ma maman et ma grand-mère et ben j'ai réussi à trouver ce métier de bouche qui est assez incroyable.
3: Vous vous rendez compte, ce garçon vient de nous dire que il n'aimait pas l'école, il fait pâtisserie, il fait boulangerie et il remporte la meilleure boulangerie de France.
0: Mais il y en a eu beaucoup hein, comme ça aussi. Hein. Mais comme quoi c'est une vraie passion.
3: Oui, voilà. Mais c'est bien parce que ça c'est un message d'espoir en même temps. Ouais.
4: Exactement, je peux pas dire que je suis né avec la passion de ça. Non, c'est vrai que c'est venu avec le temps. Et en fait, une fois qu'on s'y met vraiment dans un métier manuel, je pense que vraiment on peut très très vite y prendre passion.
3: En même temps, dans votre parcours, hein, dans votre jeune parcours, parce que c'est encore très jeune, vous avez rencontré pas mal de monde quand même. Il y a un mof qui apparemment vous a donné une orientation, c'est Thierry Meunier, c'est ça?
4: Exactement, Thierry Meunier qui est normand, qui est d'origine, enfin qui est de Igé, à côté de Bellem.
3: Tout à fait.
4: Et voilà, et c'est vrai qu'en fait c'est lui qui vraiment m'a donné l'amour pour ce métier parce qu'il était très très dur et je pense que c'est un peu comme le syndrome de Stockholm, je pense que j'ai aimé le fait qu'il soit assez dur avec moi et vraiment j'ai pris goût pour ce métier.
3: Ouais, ils rigolent pas les mofs. Hein.
4: Non, pas trop. Après voilà, j'ai eu la chance de travailler chez trois mofs, donc oui c'est vrai que c'était génial.
3: Anne-Sophie Pitik, le cheval blanc.
4: Exactement.
3: Ah, ça c'est des adresses où vous avez travaillé.
4: Exactement, Anne-Sophie Pic, donc restaurant 3 étoiles à Valence et Cheval Blanc Paris, pareil, nouveau palace à Paris.
3: Alors, 3 étoiles, ouais. Qu'est-ce qui a fait qu'un jour vous avez pris la direction des Landes et du Pays Basque?
4: Et ben voilà, en fait, suite à mon tour de France, à un moment donné, les compagnons, on appelle ça les anciens, m'ont proposé de devenir formateur aussi pour moi après transmettre ce que je savais. Donc pour des CAP. Et en fait, les compagnons ont ouvert un centre de formation à Anglet, donc au Pays Basque. J'ai accepté tout de suite. Et donc du coup, j'avais la chance de travailler dans un restaurant étoilé là, sur mes 5 jours de semaine. Et après mes 2 autres jours de repos, et ben, j'étais du coup formateur. Et après, c'est vrai qu'une fois qu'on goûte à cette région, même si je suis fan de la Normandie, c'est vrai que c'est un petit peu dur de s'y détacher.
3: Attention à ce que vous dites.
4: Non, c'est très dur, hein, parce que tous mes meilleurs potes, tout le monde est là-bas, en fait. Hein. Tout le monde est en Normandie, moi. Donc bon, c'est vrai que c'est des sacrifices à prendre.
3: Et l'idée de s'installer un jour?
4: Alors l'idée de s'installer, moi, je ne l'avais pas au début. Et en fait, j'ai rencontré Timothée Thierry, mon associé là, dans ce restaurant étoilé. On est devenus très vite potes. Et en fait, on a eu cette idée un peu folle de vouloir créer. Et de vouloir vendre nos propres pâtisseries finalement. Et en fait, ça l'a fait.
3: Donc les Intrépides, c'est vous, quoi.
4: Mmh. Voilà, le nom Les Intrépides vient de mon nom de compagnon. En fait, quand on devient compagnon, on nous donne. Donc moi, je m'appelle Normand l'Intrépide. C'est notre nom de province. Et après, on nous donne. Enfin, un adjectif qui nous caractérise, on va dire.
3: Ouais, on avait Normand le conquérant, oui, on a Normand voilà.
0: C'est alors, Guillaume Anou.
3: Exactement.
4: C'est ça.
3: Vous restez avec nous, on se retrouve dans quelques minutes. Évidemment, nous allons revenir sur cette magnifique victoire gagnante de la meilleure boulangerie de France.
0: Tout à fait.
3: À tout de suite.
0: Juste après le Lyon.
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0: Avec notre invité ce matin, qui n'est pas en Normandie, mais qui est bien normand.
2: Oui, exactement. Baptiste est installé dans les Landes. Il a... Je vais prendre l'action.
0: L'accent de quoi?
2: L'accent des Landes, quoi. Okay. C'est marrant, d'ailleurs, quand j'ai passé un coup de fil à Baptiste, j'ai vu les personnes qui travaillent avec vous, et ce petit accent, c'est vrai qu'il fait toujours plaisir, Baptiste. Hein.
0: Mm-hmm. Ouais, c'est du soleil, hein, c'est sûr.
2: Exactement. Mm-hmm. Même si on en a plein en Normandie. Voilà. Baptiste, écoutez bien.
3: La meilleure boulangerie de France 2026, saison 13, est la boulangerie de... Baptiste et Timothée, région Landes, Pyrénées-Atlantique. Bravo.
2: Alors Baptiste, quand on entend ça...
4: Incroyable, là vraiment c'était la consécration de toutes ces années. Toutes ces années à faire des 70 heures semaine, à s'entraîner, tout ça, enfin non, c'est vraiment incroyable.
2: Que de parcours entre la Normandie et cette installation, donc avec Timothée. Vous étiez inscrit, comment ça s'est passé pour participer à cette émission? Vous souhaitiez participer?
4: Voilà, c'est ça. En fait, moi vraiment, c'était mon rêve d'y participer. Sauf qu'avec Timothée, vraiment, en fait, ça faisait que 4 mois qu'on avait ouvert. Du coup, on était vraiment dans le dur. Et en fait, c'est grâce à nos réseaux sociaux. On a des bons réseaux sociaux, en fait, Instagram ou les Intrépides Pâtisseries. Et en fait, ils nous ont contactés via ces réseaux sociaux directement pour qu'on participe à cette émission. Donc, on a trouvé ça fou.
2: Vous passez les sélections régionales et vous voilà en finale nationale.
4: Exactement.
2: Il n'y a pas que votre tarte au citron qui a fait la différence, quand même.
4: Non, vous savez, je pense que c'est la chance d'avoir vraiment fait des restaurants étoilés où en fait j'ai appris, et avec Timothée on a appris tout ce qui est herbes, tout ce qui est épices, et en fait c'est vraiment là-dessus qu'on a joué, hein. Sur chaque produit de la finale, on avait soit une plante ou soit une herbe dans chaque produit.
2: Il y a une pression quand on arrive en finale quand même, hein.
4: En fait, vous savez, on était 28 au début, et avec Timothée, nous ce qu'on voulait, bon bah voilà, on s'est dit, allez, on aimerait passer la première étape, après on verra. Et c'est vrai qu'on a passé la première étape, on a passé la deuxième étape, et c'est vrai que quand on arrive et qu'on n'est plus que deux sur 260, on se dit là il est hors de question de perdre. Là, il n'y a plus de pression, c'est mal. Là, on ne perd plus.
2: Là, voilà. on doit gagner.
4: Ah oui, c'est ça.
2: Ça a changé quoi?
4: Ça a changé quoi? Ça a changé énormément de monde, donc à la boulangerie, celle de Rivière-Sassé-Gourbi, là, et même celle à Dax. Donc, vraiment incroyable. En fait, on gagne pas d'argent, on gagne rien. Hein. Vraiment, c'est juste. En fait, je pense que c'est plus personnel. C'est vraiment la fierté, et vous avez l'impression que toutes ces années sacrifiées avec vos amis ou tout ça, qui vraiment se libère. Quoi.
2: Bravo, félicitations.
4: Merci beaucoup, quoi. Vraiment.
2: Baptiste, on va se retrouver dans quelques minutes. Si vous avez des petits messages à passer à Madame le maire, hein, par exemple, de Vaunoise, à toute votre famille, etc.
4: Exactement.
2: Vous les mettez de côté, vous pourrez les transmettre dans quelques minutes, d'accord?
4: Très bien, merci. Ouais.
0: Surtout ne bougez pas.
2: À tout de suite.
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0: sur la route de Memphis et Eddie Mitchell.
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2: C'est une boulangerie que vous pourrez peut-être découvrir
3: pendant vos vacances.
2: Bon, exactement, ouais. sur la route ou pendant vos vacances, effectivement, dans les Landes. C'est celle de notre Normand. il s'appelle Baptiste de Glacier.
3: Exactement, et il a gagné la saison 13 sur M6 de la meilleure boulangerie de France. À Rivière, ça c'est Gourbi et à Dax, c'est ça? On est bien d'accord.
4: C'est ça. Oui, c'est ça. En fait, on a eu la chance de pouvoir en ouvrir trois parce qu'on a eu des opportunités. Mmh. Et du coup, on a Eugas, Rivière Sassé Gourbi, qui est vraiment la plus grosse où nous, on est tout le temps présents. Et à Dax, bien sûr, vraiment plein centre-ville, place de la Fontaine Chaude.
3: Bon, j'espère que vous avez emmené des produits normands quand même. Beurre, crème.
4: Mais si vous savez comment je ne peux pas me séparer de ma crème et de mon beurre.
3: Alors, on disait tout à l'heure, vous avez quitté, il y a déjà quelques années, Vaunois, qui est une petite commune de l'Orne, mais on est très fiers dans cette commune. Je suppose qu'on nous écoute en ce moment, quoi. Peut-être même réunis dans la salle du conseil municipal. Vous êtes une vraie fierté pour cette commune, n'est-ce pas?
4: Non, mais je ne sais pas si je suis une fierté, mais c'est vrai que, en fait, pouvoir partager ça avec eux, c'est vraiment quelque chose d'exceptionnel, sachant que j'ai vraiment grandi là-bas et qu'on est 100 habitants, donc tout le monde se connaît.
3: Vous avez appris vos premières recettes là-bas, c'est ça?
4: Exactement, et vraiment un petit message à Séverine Fontaine, qui est ma deuxième maman et qui est mère de ce petit village. Et non, c'est vrai que c'est, en fait, revenir là-bas, c'est toujours plaisant. Savoir qu'on a toujours un pied à terre en Normandie, c'est incroyable.
3: Alors, Baptiste, votre exemple, c'est aussi montrer que les Normands sont partout, quoi. C'est-à-dire qu'ils sont un peu partout dans l'Hexagone, mais qu'ils sont dans le monde entier. On a toujours un petit bout de Normand quelque part, n'est-ce pas?
4: Non, mais alors ça, c'est totalement vrai. Vous savez que chez Anne-Sophie Pic, le chef, vraiment le chef pâtissier, est totalement normand.

0: Baptiste, c'est très agréable de vous avoir. Et puis, donc continuez ainsi, car vous portez haut les couleurs de la Normandie, même si vous êtes installé dans les Landes et Pyrénées-Atlantiques aujourd'hui.
1: Merci beaucoup.
0: Avec plaisir qu'on a passé un bon moment avec vous. À bientôt.
2: Au revoir. Alors demain.
0: On va parler des arrangées Cabracam demain avec une nouveauté. On parlera de ponche planteur.
2: Ah oui,
0: oui,
2: carrément.
0: À consommer avec modération, nous sommes d'accord.
2: Oui, bien sûr, mais ça c'est très estival.
0: Exactement. Ça sent les vacances. Oui,
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0: Une nouvelle semaine pour la boîte à son, Sylvain.
1: C'est parti, un nouveau son, la possibilité pour vous de jouer et de gagner des cadeaux. Alors écoutez ce son.
2: Ouais, c'est fou ce qui vient de se passer, scénario encore, scénario parfait. Franchement, je crois que pour les émotions, on ne pouvait pas rêver mieux. Mais c'est à l'image de notre saison, je ne sais pas quel match on a gagné depuis d'un but. Toute la saison, ça a été comme ça jusqu'à la fin des derniers instants. Ça pouvait que se dire comme ça, c'est incroyable. Franchement, je suis...
0: Bon, ça va, c'est facile pour commencer.
1: On va voir,
0: Oui, pour gagner un séjour au château de Drieux dans le Bessin cette semaine.
1: 02 31 44 48 44.
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1: Sur votre radio locale, ici Normandie, il est 11h. L'heure de vos infos avec Paul Floroquin. Bonjour Paul.
4: Bonjour. Et si vous donniez votre avis sur le Normandie Memory, ce spectacle immersif sur le débarquement et la bataille de Normandie doit voir le jour en 2028 à Colombelle, près de Caen, sur le site de l'ancienne société métallurgique. Mais des associations s'y opposent, le spectacle n'aurait rien à faire à cet endroit. L'avis des citoyens est donc réclamé à partir d'aujourd'hui sur Internet jusqu'au 10 juillet. On y revient dans le journal de midi. Du stress, de la tension, des doutes, c'est ce que vivent en ce moment 33 000 élèves normands depuis 8 heures. Et oui, le baccalauréat a commencé ce matin. Les élèves planchent aujourd'hui sur leur épreuve de philosophie. Première étape de 2 semaines très intense. Le bac va se terminer le 1er juillet avec leur épreuve du grand oral. Top départ demain pour 3 années de travaux sur le viaduc de Calix à Caen. Le pont situé sur le périphérique a besoin d'être renforcé 50 ans après sa construction. La structure supporte aujourd'hui 80 000 passages par jour contre 15 000 à l'époque. Des fissures se forment donc de plus en plus régulièrement. Toutes les infos sur ce chantier à retrouver sur ici.fr. Les trains entre Caen et Cherbourg à l'arrêt hier soir pendant plus de 2 heures. La SNCF a interrompu le trafic entre Caen et Bayeux à cause d'un accident de personne survenu vers 21h. Les secours et la police ont été mobilisés. Les trains ont pu de nouveau rouler dans les deux sens peu après 23h. Les côtes normandes vont être mouvementées cette semaine. Des coefficients de marée supérieurs à 90 sont attendus à partir d'aujourd'hui et au moins jusqu'à jeudi. Sur le littoral, dans le Calvados, la préfecture maritime appelle tous les usagers de la mer à la plus grande prudence. Il est fortement recommandé de consulter la météo et pouvoir alerter les secours en mer. Et puis notez le rendez-vous ce soir sur Ici Normandie, on va faire la fête pour le titre des Vikings de Caen et leur montée historique en Star League. Une émission spéciale avec l'équipe des Handballeurs Canet est prévue de 18 à 19h, émission qui se fera tout juste avant les célébrations à la mairie, car les Vikings sont invités à l'hôtel de ville ce soir.
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1: La météo, Sylvain. Du soleil, de belles éclaircies tout au long de la journée sur l'ensemble de la région. Attention, des orages sont possibles en fin de journée sur Falaise et principalement sur le département de l'Orne.
6: Les températures, il va faire chaud.
1: Et il va faire chaud. 25 degrés sur les côtes du Calvados, Saïzini, Port-en-Bessin, Hermanville, Ouistreham, Dives, Cabourg, Trouville et Honfleur, 26 à Villers-Bocage, Jonay-sur-Odon et Vire, 27 à Lisieux et Saint-Lô, 28 à Caen, Falaise, Saint-Pierre-sur-Dives, Le Merlereau, 29 à Flers et Tingebré, ainsi qu'à Villedieu, 30 degrés à Bagnoles, Mortagne et Rémalard, et 32 degrés annoncés à Alençon.
6: Et pour la suite,
1: toujours du soleil, et ce sera comme ça une bonne partie de la semaine, avec des températures un petit peu plus fraîches demain, 24 à 27 degrés, 27 à 30 pour la journée de mercredi.
6: Pierre, merci Sylvain.
1: À tout à l'heure,
6: Midi.
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1: Ravi de le retrouver après votre week-end qui, je l'espère, s'est bien passé. Vous avez pu en profiter, tant mieux que vous êtes détendu, relaxé, vous êtes promené. Et pas mal d'événements un peu partout dans notre région. C'est maintenant une nouvelle semaine qui commence et nous sommes ravis d'être à vos côtés. Le tout en musique avec Indochine.
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0: par semaine Indochine.
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0: La boîte à son avec un son pour commencer. On va le réécouter.
3: Ouais, c'est fou ce qui vient de se passer, scénario incroyable, scénario parfait. Franchement, je crois que pour les émotions, on ne pouvait pas rêver mieux. Mais c'est l'image de notre saison, je ne sais pas quel match on a gagné depuis d'un but. Toute la saison, ça a été comme ça jusqu'à la fin des derniers instants. Ça pouvait que se dire comme ça, c'est un peu important.
0: 02 31 44 48 44, si vous pensez avoir trouvé le lien avec notre région. Et une fois de plus, on va vous gâter.
4: Oh oui,
0: avec de nombreux cadeaux. Les cadeaux du jour. Pour commencer, on vous offre deux invitations pour une balade sur le canal de Caen. Avec les vedettes caennaises, vous pourrez partir entre la Presqu'île et Colombelle, ou bien entre Colombelle et Pegasus. Donc vous pouvez retrouver toutes ces infos sur vedettecanaise.com. Ça, voilà. C'est le premier cadeau.
4: Sur des promenades commentées, plutôt, c'est plutôt nouveau.
0: Ouais, hein.
4: C'est
0: nouveau.
4: Vraiment une belle idée, ces vedettecanaise.
0: Et le cadeau de la semaine.
4: Un séjour au château d'Audrieux, dans le Bessin, ça aussi, c'est magnifique. C'est une nuitée pour deux personnes, avec un dîner pour deux personnes à la table du 1715. Alors, d'abord, le château d'Audrieux, c'est seulement à 15 minutes de Bayeux, maison 5 étoiles, membre relais, château qui vous ouvre les portes d'un monument historique du XVIIIe siècle, un lycée au cœur de 25 hectares de parc, et puis la table du 1715, plus intimiste, installée dans l'ancienne bibliothèque du château, parce qu'il y a deux restaurants.
0: Tout à fait.
4: Voilà, ce restaurant revisite les grands classiques français, à savourer, donc en salle ou en terrasse, forcément, avec ses beaux jours, avec la chaleur qui s'installe et le soleil.
0: Le tout dans un cadre magnifique.
4: Ça, on est d'accord.
0: Frédéric est à Berjou. Bonjour Frédéric.
5: Bonjour Thalie, bonjour.
4: Bonjour Frédéric.
0: Ça va Frédéric?
5: Ça va très bien.
0: Vous avez passé un bon week-end?
5: Très bon, oui. Un peu de chaleur, un peu, mais...
0: Ouais, mais c'est
5: ça
0: bien.
5: Voilà.
4: Oui, il va falloir s'habituer là, cette semaine.
0: C'est parti pour une nouvelle semaine, oui. Mon cher. Vous avez entendu ce premier son, on vous écoute ça. Mm-hmm.
5: Est-ce que ça se passe sur Caen?
0: Est-ce que ça se passe sur Caen? Oui.
5: Je repensais à la montée de Star League du handball.
4: Bah, tout simplement.
0: Et ben voilà. Avec un événement quand même ce soir.
4: Oui. C'est pour ça qu'on vous en parle.
0: Exactement, la réception à l'hôtel de ville de Caen. Quoi. Et puis à suivre sur notre antenne avec une émission spéciale entre 18h et 19h. Nous serons à la fois dans le bus, nous serons auprès des supporters, nous serons auprès des joueurs. Vous allez pouvoir vivre tout cela au plus près. Donc un bel événement en perspective. Frédéric.
4: Bravo.
0: Pas mal joué tout ça. Hein.
4: Ça commence fort la semaine. Hein. J'ai l'impression que ça va être une belle semaine encore.
0: Déjà, on vous offre deux invitations pour cette balade sur le canal de Caen avec les vedettes caennaises.
4: Ouais. Qu'est-ce que vous préférez, Presqu'île Colombelle ou Colombelle Pont de Pegasus?
5: Oui, Pont Pegasus, oui.
4: Pegasus.
0: Eh ben oui, ou les deux, comme vous voudrez, vous verrez bien. Voilà. Je vous dirai, vous allez sur le site, vous verrez, vous avez toutes les infos. D'accord?
5: D'accord.
0: Ça, c'est le premier cadeau. Hein? Ensuite, on vous inscrit pour le tirage au sort de vendredi.
4: Voilà pour une petite parenthèse pour vous, bien agréable, au château d'Audrieux, dans le Bessin. Nuitée et dîner pour deux personnes. Bon, bah écoutez, voilà pour vous balader aussi, vous détendre, peut-être au bord de la piscine, extérieur chauffé. Enfin bon, c'est plutôt sympathique comme séjour, ce qu'on vous propose, Frédéric. Hein,
0: vous avez bien de la chance, mon cher Frédéric.
4: Bravo, peut-être à vendredi, bonne semaine.
5: À vendredi, bonne semaine.
0: On l'espère pour vous, quoi. Voilà, c'est fait. Et puis je dis, n'oubliez pas le rendez-vous de ce soir sur notre antenne,
4: oui.
0: 18h, 19h, émission spéciale pour suivre donc les Vikings de Caen. Deuxième son, quoi.
4: À tout y est.
0: Bon, on va peut-être le réécouter une deuxième fois. À vous de jouer maintenant. 02 31 44 48 44.
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0: de souvenirs. Hein.
1: Ah bah oui.
0: Aïe.
1: Ça date pas d'hier en même temps. John Travolta et bien Newton John. Ici Normandie, merci de votre fidélité à Touk, où se tient l'exposition Entre chats, avec différents artistes et des œuvres autour du chat. C'est à la Galerie des Créateurs, place Saint-Pierre. C'est à voir jusqu'à la fin du mois de juin.
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1: Et je vous rappelle que nous jouons avec ce son. Mais quel est le lien avec notre région?
0: C'est ça.
1: Je ne sais pas s'il va faire rire Véronique, qui est à Cormel-le-Royal. Bonjour Véronique.
3: Bonjour Véronique.
4: Oui, bonjour tous les deux.
0: Bonjour.
1: Ça va Véronique?
4: Oui, ça va très bien, merci.
0: Vous avez passé un bon week-end?
4: Formidable.
0: Bon, vous allez vous mettre au frais cette semaine?
4: Oh ben, il paraît, hein.
0: Hein, il va falloir, hein.
4: Il va falloir.
0: Et surtout, surtout la nuit, c'est la nuit où c'est difficile.
1: Ouais, finalement. Principalement aujourd'hui, après, ça redescend un petit peu quand même.
0: Ah non, je crois que c'est l'inverse.
1: Ah bon? Ben non.
0: On n'a pas regardé la même météo, Sylvain.
1: Ben écoutez, j'ai regardé les prévisions.
0: Ah ouais, ben, d'accord. Bon, on n'a pas regardé les mêmes.
1: On va bien
0: bon,
1: voir.
0: Bon, Véronique, en attendant, on va voir.
4: Oui, alors est-ce que ça se passe à Caen, Mondeville?
1: À Caen, Mondeville? Non.
0: Mais non.
4: Bon, parce que je pensais à la sortie du film Marsupilami au cinéma.
1: Ah!
4: À Mondeville 2, oui.
1: Ouais. Attendez, on va arriver. Ah oui, je vois pourquoi. Parce que ça vous fait penser au Marsupilami, les petits sons qu'on entend.
0: Enfin. Mais pas du tout, en fait. C'est pas un marsu. Non.
1: Et, en même temps, je me dis que c'est un peu l'ambiance du Marsupilami.
4: Oui,
1: c'est
4: ben
1: vrai.
4: J'ai pensé à ça. Je me suis
0: à la façon.
1: Oui, c'est vrai. C'est vrai.
0: On en est loin de la bonne réponse.
1: Il ne s'agit pas d'un Marsupilami. Nous sommes d'accord. Ok, Véronique.
4: Oui, je retenterai.
1: Mais oui, n'hésitez pas, vous avez toute la semaine pour jouer avec nous.
4: Oui, c'est super. Merci beaucoup.
0: Merci, à bientôt.
4: À bientôt, au revoir.
1: On va le réécouter, ce son. Nous ne sommes même pas dans l'univers du cinéma, on va dire. Comme ça, c'est
0: réglé. Oui, on peut le dire. Hein.
1: Comme ça, on n'en parle plus.
0: Comme ça, c'est terminé.
1: Vous avez une petite idée. Vous avez entendu ce son, vous pensez l'avoir reconnu, vous vous dites, tiens, ça pourrait bien être ça. Bah, vous nous appelez. 02 31 44 48 44.
0: On vous attend.
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0: Et vous êtes déjà nombreux à jouer avec nous, je vous comprends, vous avez envie de gagner ces invitations pour une balade sur le canal de Caen, avec les vedettes caennaises. Ça sent un peu l'été, ça, quand même.
4: Ah, mais oui, les petites
0: idées de sortie.
4: Et exactement, des petites excursions comme ça, c'est ce qu'on aime faire pendant l'été. Donc là, on peut aller à Presqu'île, Colombelles, Pont de Pégasus, et puis bien au-delà même, puisque on peut aller aussi sur les plages ou débarquement, la côte de Nacre, et même la côte Fleurie jusqu'à Wilgat. C'est sympa.
0: À partir de cet été, vous retrouvez toutes les infos sur vedettes caennaises. .com. Nous jouons avec ce son, quoi. Et on vous gâte, puisqu'à la fin de la semaine par tirage au sort, vous pourrez peut-être gagner un séjour au château d'Audrieux dans le Bessin. Déjà, c'est un lieu magique, fantastique, où vous serez accueillis comme des rois et où vous pourrez passer un bon moment. Béatrice est à Anisy. Bonjour Béatrice.
5: Oui. Bonjour.
4: Bonjour Béatrice.
5: Que cet événement se passerait dans l'Orne?
4: Eh bien, c'est une bonne question, car non, nous n'y sommes pas dans l'Orne.
5: Bon, j'avais pensé au show burlesque à Livarot, mais bon.
4: Mais non.
5: Non, c'est pas ça.
0: Pourquoi?
5: Bon, ben, je vais essayer de jouer, et puis si je peux me permettre, je passe une petite annonce rapide. Il y a un spectacle historique immersif à Ambly. Le week-end prochain et le week-end suivant, 27 et 28. Donc, c'est sur le 18e siècle et c'est fait par l'association Un Nouveau Monde en Normandie.
4: D'accord. Bon,
5: donc, si vous voulez vous promener, c'est tout à fait sympathique et ça se passe sur plusieurs sites. Donc, c'est très intéressant au château d'Ambly.
0: Eh ben voilà,
4: c'est bien.
5: Tout à fait.
0: À bientôt, Béatrice.
5: Mais je continue à chercher.
4: Oui, allez-y. À bientôt.
0: Yvette est à Livarot. Bonjour Yvette.
4: Bonjour.
6: Bonjour monsieur.
4: Allez.
6: Je me suis arrêtée en voiture et j'ai tapé vite fait sur internet, mais je suis peut-être à côté de la plaque. Je vous propose Caen, le 20 et le 21, c'est Aquanaut.
4: Alors, on a dit qu'on n'était pas à Caen.
0: Oula. Puis attendez, Aquanaut, je pense que vous êtes gouré d'un an.
6: Non, mais ça ne doit pas repasser, là, le 20 et le 21.
0: Ah, non, c'est pas prévu.
6: J'ai entendu d'après le bruit de la baleine, et puis...
0: Non, Yvette, je suis désolée, car... À bientôt.
4: À bientôt, Marie-Yvette.
6: Bonne journée, messieurs, là.
4: Au revoir.
0: Marie-France, c'est à Caen.
4: Bonjour, Marie-France.
7: Bonjour à tous les deux.
0: Bienvenue.
7: Merci.
0: Alors, ce son, tiens, on va le réécouter, d'ailleurs.
4: Alors, dites-nous tout.
0: Oui.
7: Est-ce que ça se passe aux eaux de Jurc?
4: Parce que oui, je comprends pourquoi vous dites ça, par rapport aux
0: poissons
4: qu'on a, mais non, on n'est pas aux eaux de Jurc.
0: On pourrait imaginer peut-être des singes, par exemple.
4: Pas du tout,
0: Mais non, ce ne sont pas les primates, d'accord?
4: Exactement.
7: Non, d'accord.
0: Bon, ça en élimine.
4: On entend bien le son d'un animal, quand même.
0: Oui, voilà, mais ce ne sont pas des primates, ok?
7: Très bien, comme ça, ça permet de dire aux auditeurs que... Il y a des visites gratuites du zoo le 20, le 21, le 27 et le 28 pour les enfants de moins de 11 ans.
4: C'est bien ça.
0: Vous êtes au courant de tout.
4: J'aime bien parce qu'ils nous donnent tous ces idées de sortie, c'est formidable.
0: C'est tout ça.
4: ça c'est chouette alors.
0: Écoutez, faudra rejouer avec nous, mais en tout cas...
7: Bien sûr, on va chercher.
4: Merci beaucoup.
0: Et puis si vous avez un peu de temps, il y a de la place à l'office de tourisme aussi si vous voulez assurer la promotion donc, de différentes manifestations.
4: Voilà, si vous ne savez pas quoi faire cet été.
0: À bientôt Marie-France.
4: Au revoir.
7: Bisous.
0: Bon, on avance. Petit à petit.
4: On sait qu'on n'est pas dans l'Orne, on sait qu'on n'est pas à Caen, on n'est pas à Mondeville, on n'est pas à Jurc.
0: Bon,
4: et qu'on entend bien le son d'un animal, mais ce ne sont pas des petits primates.
0: Alors, on va aller écouter ce drôle d'animal-là. Et pourquoi cette petite musique derrière aussi? 02 31 44 48 44.
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0: Attention, si vous circulez dans l'agglomération cannaise, Carole nous signale un objet sur la voie, sur le périphérique à hauteur de Festiland, direction de Bayeux. Soyez prudents. Hein. 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Hein.
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0: 50 ans de poésie naturaliste, sacré géranium, bébé, éléphant, Mireille, Vélova, l'orage et bien évidemment Bruxelles. 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Pour célébrer les 400 ans de Molière, la compagnie du Pavé Royal recrute pour son nouveau spectacle. Il manque les rôles d'Agnès et d'Oracle, les deux jeunes amoureux de la pièce. Une audition publique est organisée. Forcément, rien ne va se passer comme prévu. Dehors, Molière, du théâtre de rue d'avoir dans le quartier des Provinces. C'est à Argenton, c'est vendredi à partir de 19h et c'est entièrement gratuit pour le public.
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0: Un séjour au château d'Audrieux dans le Bessin, pour deux personnes avec nuitée et dîner. Ça vous tente? Oui, je comprends. Alors jouez avec nous et vous pourrez le faire tout au long de cette semaine dans la boîte à sous, à l'occasion de pouvoir profiter de ce cadeau. Et nous jouerons juste après les Bananarama.

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3: Ce sont de très beaux cadeaux qu'on vous propose de gagner là encore cette semaine. Et notamment, ces balades et excursions, Sylvain, ça ne se refuse pas, des excursions commentées sur le canal et en mer. Donc au départ hein, du port de Caen, avec des balades proposées donc, depuis la Presqu'île, Presqu'île Colombelle ou Colombelle, Pont de Pégasus notamment. Voilà, deux invitations pour une belle balade sur le canal de Caen. Ça c'est le cadeau du jour, mais c'est oui. Pas tout. Puisqu'il y a ce vendredi en tirage au sort un séjour au château d'Audrieux dans le Bessin avec nuitée pour deux personnes et dîner à la table de 1715. Vous verrez, c'est intimiste. C'est dans l'ancienne bibliothèque du château et c'est tout simplement magnifique. Il y a salle et terrasse.
4: Avec différentes animations proposées tout au long de l'été comme l'échappée au château, on aura l'occasion de vous en parler. Car nous jouons avec ce son. Quoi. Alors j'étais en train de me dire que un tout petit son comme ça, hop, vous fait caler.
3: Deux fois rien.
4: Ouais, c'est un peu comme un clou quoi, dans votre roue de voiture. C'est à peu près la même chose. C'est tout petit, et pourtant ça vous embête.
3: Ça sent l'expérience.
4: Non, vous avez déjà ça fait longtemps. Oui,
3: c'est assez désagréable.
4: Ouais, enfin, je touche du bois parce que ça va en sortant tout à l'heure. Voilà. Et je pensais fortement à vous. Quoi.
3: Bon, alors dans ce son, on n'entend pas un marsupilami ou des primates. Voilà, déjà ce qu'on peut vous dire, mais effectivement, il y a bien un son, le son d'un animal.
4: Voilà. Et cet animal peut vous aider à découvrir un lieu.
3: Exactement, c'est ce que j'allais dire. Vous m'enlevez les mots de la bouche, c'est extraordinaire, Sylvain. Bon, on n'est pas dans l'Orne, on n'est pas à Caen, on n'est pas à Mondeville, on n'est pas aux eaux de Jurques. Voilà ce qui a été proposé. Donc maintenant, essayez de nous poser des questions pour faire avancer un petit peu les choses. Mais effectivement, le son de cet animal nous permet de situer géographiquement.
4: Ah,
3: voilà.
4: Et après, il faut trouver pourquoi il y a cette petite musique associée à, à cet animal, à ce son. Quoi.
3: On n'a pas mis n'importe quelle musique, forcément, puisque...
4: Il y a une ambiance un peu particulière.
3: Vous comprendrez pourquoi.
4: 02 31 44 48 44, on vous a pas mal aidé maintenant.
3: Ouais.
4: Alors, bonne chance.
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0: performeur, Emmanuel Moire.
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0: Et on réécoute notre son. Et là, on ne dit plus rien.
2: Eh bien, forcément, on attend Nathalie à Bourguébu. Bonjour, Nathalie.
3: Bonjour, bienvenue.
4: Alors, bonjour, Nathalie. Ici Normandie.
3: Enchantée de vous accueillir. Installez-vous, prenez place.
4: Oui. Est-ce que ça se passe à Luc-sur-Mer?
3: À Luc-sur-Mer.
2: Ça se pourrait bien.
4: Est-ce que ça se passe samedi?
3: Non.
4: Oh. Non.
3: Oh.
4: Mince.
3: Eh oui. Ah, là, il y a eu un piège. Coulé. Ah. Coulé, Nathalie.
2: Qu'est-ce qu'il y a samedi? Ah.
3: Les radeaux.
4: Les radeaux de la baleine.
3: Oui,
2: évidemment.
3: Et plouf, Nathalie. J'espère que vous savez nager. Hein,
4: allez, coulé.
3: Allez.
2: Oui, toujours coulé.
3: Bon, allez, vous continuez de ramer. Hein. À bientôt.
4: Oui, voilà. Bon. On va chercher.
2: Allez, indice de taille quand même, sur mer pour les suivants. Il n'y a plus personne.
3: Il y a des trucs qui
2: Béatrice à Anisi.
3: Bonjour, Béatrice.
2: Bonjour.
5: Oui, mais j'avais la même réponse. Ah. Donc, coulé, évidemment.
3: Ah, vous êtes sur le même. C'est le radeau de le radeau d'ici. Ouais. Hein.
5: Ah oui, oui, oui. Est-ce que ça se passe sur la plage?
3: Est-ce que... Non.
2: Alors non, pas du tout.
3: Non,
2: pas
3: non, non. Tout. Ah, vous n'êtes pas loin de la réponse. Ah, les uns et les autres.
2: Oh, bon, oui, là, ça va pas tarder. Là.
3: Hein? Je pense
5: Ben, tant pis, on va continuer à chercher.
2: Oui,
5: alors.
2: Ouais. À bientôt, Béatrice.
5: Merci, au revoir.
3: On est dans la bonne commune.
2: Mmh. On est à Luc-sur-Mer, quand même. C'est pas ce week-end et on n'est pas sur la plage. Et on entend le bruit d'un animal. Franchement, c'est avec tout ça, hein.
3: Voilà, ça
2: il me semble.
3: Va vous aider et cette petite ambiance juste après,
2: oui.
3: Pour situer un peu les choses. Donc maintenant, il ne faut pas traîner, il faut vraiment nous appeler 02 31 44 48 44. Ce serait dommage de passer à côté de ce séjour au château d'Audrieux dans le Bessin pour deux personnes. 02 31 44 48 44.
2: On
3: nous jouerons dans quelques minutes et ce sera la dernière session pour aujourd'hui.
2: Et ça passe.
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0: En même temps, ça.
1: Le célèbre thriller de Michael Jackson.
0: Moi, vous savez.
2: Juste un rire.
0: Ça me fait peur.
1: Et c'est tout. Rien ne fait peur. Ici Normandie, tous les jours à vos côtés, à Vire, où se tient l'exposition Sois belle quand la mode raconte la condition des femmes de 1830 à 1914. C'est à voir au musée de Vire.
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1: Alors là.
2: Là, c'est étonnant parce que on vous a donné la commune. On sait qu'on est à Luc-sur-Mer,
1: ben oui.
2: Que c'est pas ce week-end, qu'il y a de la musique. Écoutez,
1: on va pas lâcher le morceau. Enfin, on va réécouter.
2: Non, quand même.
1: Bonjour Marie-France.
2: Bonjour Marie-France.
1: Au revoir. Oui, c'est ce que j'étais en train de me dire tout à l'heure.
2: C'est bien.
1: Alors, vous ne désespérez pas, vous avez raison.
4: Ah non, non, mais moi je m'accroche.
1: Oui. Alors, à quoi vous allez vous accrocher là? On se le demande.
4: Alors, est-ce que ça a lieu sur le parking du Front de Mer à Luc?
1: Sur le parking des Anges.
2: Non, c'est pas le parking des Anges,
1: sur
2: c'est le parking
1: de Luc,
2: du Front de Mer.
1: Sur le parking du Front de Mer.
2: Et non.
4: C'est pas ça?
1: Non.
4: Oh, bah zut alors.
2: Parce que de toute façon, on a dit qu'on n'était pas sur la plage.
1: Ouais.
4: Bah oui, mais là, c'est sur le parking.
2: Oui, d'accord.
1: Là, on va jouer avec les...
2: Non.
4: Ah, mais parce que des fois, vous êtes filou, hein.
2: Oui, mais c'est vrai.
1: Pas plus que vous, hein.
2: Mais pas là. Pas là.
1: Marie-France, bonne journée.
2: À bientôt.
1: Elle est partie, oui. Ah ouais,
2: elle est partie chercher.
1: Ouais, elle nous a abandonné. C'est Guillaume à Saint-Vigor-le-Grand. Bonjour Guillaume.
2: Bonjour Guillaume.
5: Oui, bonjour, ici Normandie.
1: Alors Guillaume.
5: Alors, est-ce que ça pourrait se passer dans un parc?
1: Oui.
2: Oui.
5: Oui, est-ce qu'on pourrait l'appeler Léon par exemple?
1: Ah ben non.
2: Parc Léon.
1: Non.
2: Ah, c'est drôle. C'est très très drôle. Vous comprendrez pourquoi quand vous aurez la réponse, mais on n'est pas au Parc Léon.
1: Non. Vous voulez penser à un concours, c'est ça, non?
5: Je pensais, oui, au concours du tri du pan.
1: Ben oui, eh ben non. Eh non, Guillaume.
2: Voilà.
5: Ben,
2: c'est comme ça qu'il fait le pan?
1: Ben peut-être.
2: Ah, ben, pan.
1: C'est quand il a peur.
2: Oui, c'est ça.
1: C'est un pan qui a peur. Guillaume, bonne journée.
5: De même, à vous aussi.
2: Au revoir.
1: Patricia est à Dives-sur-Mer.
2: Bonjour Patricia.
1: Est-ce qu'on va y arriver?
2: Bonjour. Allez, donnez-nous la réponse quand même.
6: Est-ce que ça serait un concert?
2: Ah oui, c'est un concert.
6: Alors, est-ce que ça serait le concert de jazz swing demain, mardi 16 à 19h30 au Parc de la Baleine?
2: Voilà, ça y est, nous y sommes.
1: Et après, on dit, moi, c'était pas aussi compliqué que ça.
2: Bah non, en fait, c'était facile.
1: Hein? Alors, il y avait juste un petit truc, c'est que quand vous alliez sur la page Facebook, je sais pas c'est ce que vous avez fait, non de...
6: Un petit peu, oui.
1: Oui, non, mais vous avez le droit, ça fait partie des jeux.
6: Oui, effectivement.
1: Exactement. Et tout le monde s'est arrêté sur les premières photos, quoi.
2: Ben oui, ça, c'est tellement plus simple.
1: Sur le radeau de la baleine. Mm-hmm. Bon, vous nous avez pas proposé le rallye international du Rétro Motoclub, d'accord?
6: Non, mais j'avais pensé aussi au radeau de la baleine, figurez-vous, et après, je me suis dit, non, il faut que je creuse.
1: Ouais, vous auriez pu nous parler de la fête de la musique aussi, parce qu'il y a un encart sur la fête de la musique.
6: Oui, j'ai pensé, mais je me suis dit, non, ça va être trop facile.
2: Non, Sylvain, il a choisi quelque chose de plus dur.
1: Ouais, vous êtes descendu un peu plus bas dans les différentes parutions, ouais. Et bravo, parce qu'effectivement, ce concert de jazz, et c'était bien du jazz qu'on entendait dans notre extrait.
2: Ah, complètement. Et on entendait bien la baleine.
1: Voilà.
2: Et non pas des primates.
1: C'est pas le même animal.
2: Non, c'est sûr.
1: Au Parc de la Baleine, ce concert, il aura lieu demain à 19h30.
2: Bon, c'est bien ça. Bravo, Patricia, vous venez de gagner.
6: Ça fait plusieurs fois que je joue et à chaque fois,
2: Ouais, ça y est, voilà. C'est pour vous. Vous venez de gagner une balade excursion commentée sur le canal de Caen-la-Mer. Voilà, pour au départ de la Presqu'île jusqu'à Colombelle ou de Colombelle pour le pont de Pegasus. Vous verrez, c'est très sympa.
6: Très sympa.
2: Ah oui,
1: ça dure
2: 90 minutes, je crois, quand même.
1: C'est ça,
2: donc c'est quand même assez long. Voilà, ça c'est pour vous. Et puis, je vous inscris sur le tirage au sort de vendredi. Vous êtes la deuxième cette semaine pour un séjour au château d'Audrieux dans le Bessin. Si vous ne connaissez pas cet endroit, vous verrez, c'est magnifique.
6: Non, je ne connais pas, donc on va croiser les doigts.
2: C'est très très beau. C'est très très beau. Voilà, et en plus, je crois qu'il y a une cabane perchée dans les arbres.
1: Elle est magnifique.
2: Bon, là, vous serez à l'hôtel, en tout cas la nuit pour deux personnes, et le dîner à la table du 1715. Allez sur le site internet et vous verrez. Et vous direz juste après, vivement vendredi.
1: Zellecollection.com. Et puisque l'on parlait des vedettes, nous n'oubliez pas notre série reportage Les Normands d'ici, cette semaine consacrée.

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0: L'horizon, Pierre Garnier. Ils sont là pour une nouvelle semaine de jeu. Dans quelques minutes maintenant, votre jeu au taquet avec Valérie Damido et Eric Bastien.
1: Laisse-moi t'aimer,
2: laisse-moi gagner surtout
1: toute une nuit.
2: Rien qu'une fois, Valérie, laisse-moi gagner.
3: Laisse-moi mieux que chez les gens.
2: Je voudrais une fois, rien qu'une fois,
3: avoir
2: marqué un point, rien qu'un petit point. Voyez.
3: Allez, on va arrêter de massacrer ma grande. Nouvelle semaine, c'est lundi, c'est Ravioli. A tout de suite sur ici.
0: Bonne idée, ça, arrêter le massacre, à tout à l'heure.
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0: Et sur votre radio locale, ici, Normandie, il est midi. Vos infos avec Paul Floroquin. Bonjour Paul.
5: Bonjour.
0: Et si vous donniez votre avis sur le Normandie Memory?
5: C'est en tout cas la volonté des organisateurs de ce spectacle immersif sur le débarquement et la bataille de Normandie. Les représentations doivent voir le jour en 2028 à Colombelles, près de Caen, sur l'ancien site de la société métallurgique. Le spectacle se déroulera d'ailleurs sous le grand palais éphémère des

0: Studio de Paris réutilisé pour l'occasion. Mais le projet est très critiqué par certaines associations. Richard Lenormand, délégué général de Normandie Memory, était notre invité ce matin sur Ici Normandie.
1: On va prendre en compte les avis, on va les écouter, on va répondre aux questions, et s'il y a des bonnes suggestions, évidemment, on en tiendra compte. En fait, qu'est-ce qu'on nous reprochait quand on était à 40 ans? C'était d'utiliser des terres agricoles, et beaucoup de personnes nous avaient dit, mais votre projet est très intéressant, nous on l'aime beaucoup, mais pourquoi vous ne le faites pas sur une friche industrielle? Et bien maintenant, nous sommes sur une friche industrielle polluée à Colombelles. L'ex-grand palais éphémère, c'est un bâtiment absolument exceptionnel. Il est d'une facture architecturale merveilleuse. Il est totalement insonorisé. Il a été pendant 4 ans sur le champ de Mars. Il n'y a jamais eu une plainte d'un riverain en 4 ans pour le bruit. Il nous permet de réduire notre emprise au sol. Donc ce bâtiment, je ne vois pas très bien ce qu'on peut lui reprocher. Tout le monde devrait être fier de voir l'ex-grand palais arriver à Caen.
0: Il est donc possible de donner son avis sur ce projet dès aujourd'hui sur Internet et lors de 2 réunions publiques organisées demain à Colombelles et le 30 juin à Caen.
2: La morale, la justice, la liberté. La première épreuve du bac 2026 vient tout juste de se terminer.
0: Les 33 000 élèves de terminale de l'Académie de Normandie viennent tout juste de poser les stylos après 4 heures de dissertation de philosophie. Première étape terminée de ces 2 semaines d'épreuves qui ont duré jusqu'au 1er juillet. Les trains entre Caen et Cherbourg à l'arrêt complet hier soir. La SNCF a interrompu le trafic pendant 2 heures à cause d'un accident de personne dans le secteur de Bayeux vers 21h. Les secours et la police ont été mobilisés en urgence. Les trains ont pu de nouveau circuler dans les deux sens peu après 23h. Et puisqu'on parle de circulation, notez que la traversée du viaduc de Calix va se compliquer à Caen. 3 années de travaux vont débuter dès demain pour renforcer le pont 50 ans après sa construction. Toutes les infos sur le chantier à retrouver sur ici.fr.
2: C'était les 24 heures du Mans ce week-end.
0: Et les Normands n'ont pas eu les meilleurs résultats. Les voitures de la marque normande Alpine terminent 6e et 9e dans la catégorie Rennes, les hypercars. Mais par contre, dans la deuxième division, en catégorie LMP2, grande fierté pour un jeune pilote du Calvados. Le Bayeuxin Adrien Cloménil, 19 ans, a terminé 5e de la course. Il vit à Villers-Bocage et était heureux mais exténué à l'arrivée de la plus grande course d'endurance au monde.
3: Bah oui, moi je suis super heureux. J'ai fini la plus grande course de ma vie pour l'instant. Ah, en plus, on finit 5e, donc c'est super. L'équipe a fait un super travail, mes coéquipiers aussi. C'était incroyable, j'oublierai, je pense, jamais. C'était dur à des moments, mais à la fin, ça vaut le coup.
4: Est-ce qu'il y a eu des moments difficiles, physiquement ou mentalement?
3: Moi, physiquement, vers la fin, les 2 derniers stints, c'était vraiment dur. Et mentalement, après, là, ça allait. C'était plus ouais, physiquement le dos et la nuque aussi un peu. Bah, la concentration, moi, ça a joué. Ça a joué ouais, avec du coup le physique, parce que je pensais trop où j'avais mal et on me disait concentre-toi sur le pilotage, tu vas oublier. J'arrivais pas à oublier que j'avais mal.
4: L'envie déjà d'y regoûter?
3: Pas demain, mais avec une bonne encore de la prépa, ça va être parfait.
0: La fatigue d'Adrien Cloménil, 19 ans, au micro ici Normandie de Didier Charpin. Le directeur sportif de l'US Avranche, Xavier Gravelaine, suspendu de ses fonctions pendant 1 an. La décision a été prise par la Fédération française de foot après une altercation avec un arbitre à la fin du derby de National 2 entre Grandville et Avranche il y a 1 mois. Le président du club dénonce une sanction disproportionnée et annonce que le club va faire appel. Et puis, on vous donne rendez-vous ce soir pour faire la fête sur ici Normandie. Émission spéciale pour célébrer le titre des Vikings de Caen et leur montée historique en Star League, première division de handball, à vivre en direct de 18 à 19h.
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2: La météo, Sylvain. Une soirée à vivre sous le soleil. Le soleil est là, il va nous accompagner cet après-midi, encore plus présent que ce matin, avec des températures comprises entre 25 et 32 degrés, des côtes vers l'intérieur. Très peu de vent, et puis des températures qui vont se prolonger tout au long de cette semaine. Je vous souhaite une bonne journée, je vous donne rendez-vous demain à partir de 10h30. À demain.
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7: Bonjour la France, j'espère que tu vas bien, que tu as passé un bon week-end la France. Comment ça va Eric Bastien?
8: Ça va, je réalise qu'on est le 15 juin. Et que dans 15 jours c'est le 1er juillet. Que c'est les vacances, on est à deux doigts des vacances là. Des grandes vacances d'été.
7: C'est bien.
8: Bah moi, ça me met en joie, excusez-moi d'avoir des sentiments, des émotions. Hein.
7: Bientôt Noël. Allez,
8: voilà.
7: Je vous rappelle que donc on a une nouvelle semaine, ce qui veut dire un nouveau cadeau. Et cette semaine, mes chéris, on va vous régaler. Parce que, faut que j'ai envie de te dire, comme toutes les semaines, on vous offre 2 jours en famille ou entre amis, faites bien ce que vous voulez, au festival Grande Marée à Jullouville, au cœur de la baie du Mont-Saint-Michel.
8: Oh, c'est beau.
7: Alors attention, c'est pas n'importe quoi, parce qu'il va y avoir Kenji.
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7: Mais pas que, il y aura aussi Julien Clerc, Benabar, Zaz.
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7: Qu'est-ce qu'on a d'autre? Hein Céline, on a plein de trucs, on a Christophe, on a Christophe Maé, mais on a aussi de la pop anglaise avec les Cooks. Voilà.
8: Tout ça dans un festival.
7: Tout ça dans un festival. Vous aurez 2 jours sur place, un séjour pour 4 avec une nuit avec petit déjeuner à l'hôtel du musée de Granville. Évidemment 100 euros de carburant pour aller à Jullouville. Si vous ne gagnez pas ça, eh ben vous gagnez quoi?
8: Ah écoutez, il faut alimenter tout le monde.
7: Eh oui.
8: Vous avez vu toute l'équipe, le staff, les managers, les chanteurs, les auteurs, les compositeurs, le public. Alors on va poser une tente, que dis-je, une tente à marabout, c'est comme à l'époque là, des grands trucs.
7: Oui, un barnum.
8: Voilà, un gros barnum de café signé Joe Malongo, la légende. Il vient avec toute la famille. Là, toute la famille se déplace. Et puis il en profitera quand il aura 2 secondes pour vous fabriquer une machine, 32 dosettes et 6 verres en verre, rien que pour vous.
7: Eh ben c'est magnifique. Allez, on accueille nos 2 candidats du jour, Leïla et Laurent.
10: Bonjour.
11: Bonjour.
7: Ça va les amis?
11: Bonjour.
10: Bonjour. Bonjour.
7: Alors, Leïla, tu joues avec Ici Nord, tu habites à Estrée dans le Pas-de-Calais, c'est ça?
12: C'est ça, oui.
7: Parfait. Tu as 28 ans, tu es mariée à Thibaut.
12: Oui.
7: Tu as 2 petits chats, ils s'appellent comment tes petits chats?
12: Alors, ils s'appellent Thirou et Bichette, mais c'est plus les chats de mon mari Kenya.
7: Ça veut dire quoi, ça?
12: Ça veut dire quoi? Ça veut dire que moi, je suis pas très chat.
7: Ah, comme moi, moi, je préfère les chiens. Bah oui, et bah...
12: Ouais, voilà.
7: Bah oui, bah faut t'acheter un chien, faut aller dans... Il y en a plein. Bah,
12: oui.
7: Ah, oui. Alors, il s'appelle Thirou parce qu'il est roux, j'imagine?
12: Voilà, c'est ça, même si ce serait plutôt gros roux en le regardant, mais c'est Thirou.
8: Il va apprécier.
7: Bah, moi j'adore les chats roux parce qu'ils sont fous, ils sont plus fous que les autres.
8: Ah bon?
7: Oui, oui, les roux.
8: Ah, c'est prouvé ça?
7: Ah, c'est prouvé. Tous ceux qui font le plus de conneries, c'est les roux. Voilà, c'est comme ça.
12: Oui.
7: Eh oui! Alors, tu travailles dans un commerce, tu vends des glaces, des chichis, des gaufres, des crêpes, et tu es à Berck de quand à quand?
12: Pendant la saison, on va dire de février-mars jusqu'à septembre-octobre.
7: Bah dis donc, c'est pas mal ça.
12: Des grosses saisons, ouais.
7: Que des trucs que moi je pourrais manger toute la journée, hein, des crêpes et des gaufres, comment te dire. Et alors, dis donc, par contre, quand tu étais petite, tu voulais... Eh oui, tu voulais chanter quand tu étais petite.
12: Oui, oui, oui.
7: Et alors?
12: Et alors, bah, je chante dans ma salle de bain.
8: C'est déjà ça.
7: Oui, bah, c'est déjà ça. Mais, et...
12: Ah oui, voilà.
7: Mais t'es encore très jeune, tu peux participer à The Voice.
12: Ah oui, mais non, je suis trop timide, toi.
7: Ah oui, bon, bah ça, c'est du coup, bah non. Bah oui, bah je comprends.
12: Bah non.
7: Et je comprends totalement. Alors, on va parler avec toi, on parlera d'astrologie. Voilà, là, t'es comme moi, t'adores l'astrologie, on en parlera toutes les deux. T'es quoi comme signe?
12: Moi, je suis Verseau.
7: Hop, hop, hop, t'es juste après moi, moi je suis Capricorne. On en parle après.
12: Ah non, ouais.
7: Mais là, tout de suite, on va marquer le premier point. Une petite ambiance. Incroyable talent, le générique. Alors, figure-toi que Gad Elmaleh vient de tenter sa chance dans la version américaine de Incroyable Talent. Est-ce que c'est vrai que Gad a tenté sa chance dans Incroyable Talent américain? Top chrono, 5 secondes. Et c'est... Mais oui, c'est une bonne réponse, c'est pas Gad, c'est Kev Adams. Et oui, et figure-toi qu'il a fait un numéro de stand-up en anglais.
8: Il
7: et
8: bah, très bon, hein.
7: Il a été très bon, oui. Et les jurés de Got Talent, ils ont trouvé ça vachement bien. Leïla, premier point pour toi.
8: T'es hyper à l'aise, surtout en anglais, moi il m'a bluffé.
7: Voilà. Ah bah c'est...
8: Que je suis très loin, là.
7: Il parle mieux que toi, Kev.
8: Ah, je sais même pas parler mieux que toi. Hein. Je ne parle pas du tout, je vous rappelle. Non, non, franchement, il m'a bluffé. Bon, Laurent avec ici, Loire-Océan, qui habite à Nantes. Comment ça va, Laurent?
13: Ouais. Bonjour Eric, bonjour Valérie, bonjour Leïla.
8: Bonjour.
13: Et Valérie, bonjour.
10: dans la France.
8: Oui, oui, bien sûr. Bienvenue dans le Dami d'Hollande que tu rejoins aujourd'hui, Laurent. Bah, dis donc, Laurent, et t'es pas très loin du Mont-Saint-Michel. C'est à quoi, 1h30, 2h, je dirais.
10: 2h, on est à 2h.
8: Ouais, donc voilà. Et tu connais ou pas ce festival des Grandes Marées à Julouville, là, au cœur de l'année? Ah, tu connais pas? Bah, je te souhaite de gagner ce séjour avec 2 jours sur place. Bon, Laurent. Déjà, ta recette pour avoir un beau sourire comme ça, parce que je te sens heureux et tout, comment tu fais?
10: Bah, il fait beau, c'est avec les grandes vacances, les enfants sont cool, c'est presque la fin de l'école, donc tout est bien. Quoi.
8: Mais c'est ce que je disais, on est le 15 juin, là, on est déjà dans la perspective de l'été, bien sûr. Alors, t'as parlé des enfants...
10: Si on n'est pas heureux maintenant, on sera pas heureux cet hiver. Hein.
7: Ah bah ça, je te confirme.
8: Évidemment, Laurent. Alors, il y a Louise et Constance, quel âge elles ont, les deux petites, là, ou de grands?
10: Ah bah, j'ai Louise qui a 10 ans et Constance qui a 7 ans.
8: Alors, Louise, elle passe en 6e, si je me trompe pas. Ouais.
10: CM2.
8: Ah d'accord, CM2. Et Constance, qui a 7 ans, elle est en CP, c'est bien?
10: CE1.
8: CE1, d'accord. Et comment s'appelle madame?
10: Mathilde.
8: Alors il y a des chats. Là, on aime les chats. Ici, Laurent, il aime les chats.
10: Oui.
8: Ah oui, il y en a combien des chats?
10: J'en ai deux.
8: Deux?
10: J'ai un vieux pépère qui s'appelle Chouchou, dit Guada.
8: Ok.
10: Parce qu'on l'a trouvé avec le parrain de mes enfants qui est guadeloupéen, et du coup, c'est resté... Guada.
8: Okay, voilà. Okay. Eh ben, sois le bienvenu, Laurent. Tu es conducteur de poids lourd. On découvrira un petit peu plus de choses sur toi. Et notamment. Oui, ça va, Laurent. Garde-toi. On y est. Et quoi, dans un instant, tu étais pâtissier. Voilà. Donc, tu sais faire plein de choses. Laurent.
10: Tout à fait.
8: Allez, on va tenter de marquer un premier point. C'est parti.
7: J'aime bien parce que discrètement, il parle de bouffe. Parce que.
8: Oui.
7: Généralement, quand on arrive à la radio, il a déjà.
8: Englouti.
7: Voilà,
8: englouti.
7: Il a englouti déjà, mais il a déjà faim. Bon, allez.
8: C'est normal.
10: Bon, il est midi, hein.
7: Bah oui, voilà.
8: Bah, bien sûr, les midi 12, là, te rends compte. Voici ta première question, ambiance.
7: Comment, Pippa? Qu'est-ce qui t'arrive?
8: Me donne envie, bien sûr, Valérie, de te redemander de m'imiter le dauphin.
7: Mais qu'est-ce qu'il y a, Pippa? Il y a des méchants dans la baie. Oui, Pippa, appelons la police.
8: Oh mon Dieu, c'est pas possible. Oh Laurent, tu as vu un peu comment elle sait bien. Tu sais faire Flipper, toi, ou pas, Laurent?
10: Pas du tout.
8: C'est pas mal,
7: j'ai compris ce que t'as dit.
8: C'est pas mal, il y a du level, il y a du concours.
10: Je suis pas comédien.
8: Ah, mais y a pas besoin. Les embryons des dauphins ont des pattes arrière. Voici la question. Les embryons des dauphins ont des pattes arrière. C'est une affirmation, mais est-ce que c'est vrai ou faux? Top chrono, 5 secondes, Laurent.
10: Ouais, je dirais faux, hein.
8: Tu dis faux?
10: Ouais.
8: Non, c'est vrai, figure-toi, les dauphins descendent des mammifères terrestres ayant vécu il y a 50 millions d'années. Durant leur développement embryonnaire, il y a des petites ébauches de pattes arrière qui ont fini par disparaître avec l'évolution du temps. Laurent, pas de point, mais t'inquiète.
7: Il y a plein de questions. Allez, vous écoutez ici, et qu'est-ce qu'on va faire? Eh ben, on va vous emmener avec Laurent, vous le dit. Bubble Star, oh là là, il fait beau, vous êtes dans votre voiture, vous êtes chez vous, bougez vos bodies, on vous aime, à tout de suite.

0: Vous savez, cette chanson, c'est un chewing-gum dans la bouche, une animatrice de télé d'M6, ça s'appelle Bubble Star.
1: Oh my god.
0: Alors, vous l'avez là, c'est toi.
1: Je t'aime, allez,
0: bah oui, Bubble Star.
1: Eh oui.
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0: Je parle d'M6. M6 à la rentrée, c'est ça?
1: Ouais, bah écoutez, on va faire des maisons, on va faire des marrons.
0: À la rentrée,
1: mais oui, mais oui. Alors, je rappelle que nous sommes avec Leïla, qui a un point, qui joue avec ici Nord, contre Laurent, qui joue avec ici Loire-Océan. Voilà. Alors, on parlait avant Bubble Star, on parlait astrologie, et ça c'est un peu mon domaine. Alors, toi il paraît que t'es comme moi, hein, tu t'adores demander les signes des gens quand tu les rencontres.
3: Pas tous les gens que je rencontre, je leur demande leur date d'anniversaire pour pas trop demander directement le signe, et après voilà, j'aime bien savoir.
1: Alors, est-ce que t'es comme moi, tu fais des... Moi je tire les cartes, toi par contre je crois voilà. Que tu fais des thèmes astrologiques.
3: Je tire les cartes et je fais aussi les thèmes astro, ouais.
1: Et voilà, je vois que t'adores les scorpions et les capricornes, voilà.
3: Ah oui, j'adore.
1: On était fait pour s'entendre. Et Thibaut,
3: voilà,
1: il est quoi comme...
3: pour te rencontrer.
1: Et voilà, et Thibaut, il est quoi comme signe?
3: Thibaut, il est scorpion.
1: Ben, c'est génial, ça, on adore.
3: Ben voilà, parfait.
1: Pop. Donc du coup, si un jour tu as des enfants, il va falloir que tu calcules.
3: Oui, voilà, pour bien, il faudrait que ce soit un petit bélier ou petit lion.
1: Ah, un petit lion.
0: Ah, moi, je suis lion, hein.
1: Ah, je sais pas si c'est... Sagittaire, c'est mieux. T'as vu, elle a fait...
3: Ah, bon.
0: Comme tu me demandes pas ma date d'anniversaire, je te dis, je suis lion.
1: Ouais, non, mais c'est Sagittaire, c'est bien. Moi, j'ai une fille Sagittaire, un fils Balance, c'est magnifique.
0: Ah, bah d'accord, ça s'explique.
1: Oui. Mais oui, évidemment. Ça, mais tu cernes bien les gens, hein, avec l'astrologie, on est d'accord.
3: Ah oui, carrément, ouais. Ouais. Les traits de personnalité, c'est vrai qu'on les voit bien chez les signes, ouais.
1: Eh ben oui, on les voit bien chez les signes, évidemment. Alors, par contre, côté bricolage, tu bricoles pas.
3: Ah non, je bricole pas. C'est Thibaut et moi, je mène le chantier. On va dire ça comme ça.
1: Tu es chef de chantier, quoi.
3: Voilà, c'est ça. Chef des travaux finis.
1: D'accord. Tu jardines pas non plus, c'est Thibaut.
3: Non. C'est si beau.
0: On va aller le tirer des cartes.
1: Ah, elle ne peut pas tout faire. Et alors, tu lui dis juste ce que tu as envie comme jardin, quoi. Tu lui dis, tiens, là, j'aimerais bien des fleurs comme ça et tout.
3: Ouais, voilà, c'est ça. Je lui dis, ce serait pas mal, ça, qu'il le fait. Voilà.
0: On le voit dans les cartes. Il dit, tiens, pour des tulipes.
1: Tiens, des hortensias, ça serait pas mal. Et c'est lui aussi qui cuisine à la maison.
3: Ah oui. Et
1: voilà. Toi, tu fais les gâteaux.
3: Voilà, moi je fais plutôt les pâtisseries, ouais.
1: Eh ben c'est pas mal ça. Eh ben c'est très bien. Tu fais quoi? Les fondants, les tartes, les trucs comme ça?
3: Oui, les trucs un peu basiques quand même. Je suis pas une pro non plus comme Mercotte.
1: Ah bah oui. Eh ben écoute. Ma petite Leïla, on va tout de suite essayer de marquer un deuxième point. Tiens, je te mets une petite ambiance.
4: Elle voulait que je l'appelle Venise. 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
1: Alors, on va parler des prénoms. Et figure-toi qu'aujourd'hui, il y a des coachs en prénoms pour aider les parents à choisir les prénoms de leurs futurs enfants. Est-ce que c'est vrai qu'il existe des coachs en prénoms pour aider les parents à choisir? Ça prend 5 secondes. Eh ben t'as bien raison, c'est totalement vrai, c'est un nouveau métier. Il y a plusieurs pays, il n'y a pas que la France, il y a des gens qui t'aident à choisir ton prénom avec ton nom de famille, etc. Bravo, 2 points.
0: Laurent, lui, t'as choisi Louise et Constance comme prénom pour tes filles, donc
1: ouais,
0: c'est très joli ça. C'est que nous aussi avec Laurent, on se tire les cartes, voilà, on va se mettre dans l'ambiance X-Files, hein, parce que nous aussi avec Laurent, on aime l'horoscope, voilà, on s'intéresse à tout ça. On se tire les cartes, mon Lolo, hein?
5: Bah oui, hein, tout à fait, un petit peu quand même.
0: Bien sûr qu'on s'est tiré les cartes ce matin et on s'est dit qu'on était une team de dingue, évidemment.
5: Winner, les winners.
0: Voilà, les winners. Mmh. Et ça, on l'a vu dans l'astrologie, on l'a très très bien vu.
1: Riri et Lolo.
0: Oui, on a sorti le...
1: Lolo.
0: On a sorti le... C'est quoi? Donne-moi une carte. C'est quoi?
1: Hein?
0: C'est les personnages sur les cartes.
1: Ah bah t'as le battleur.
0: Le battleur, voilà, on a sorti le battleur. Exactement. Il a dit, tu vas voir comment on va les battleurs. On va les... Tu vois, on va y aller. Laurent. Je crois qu'il est temps que j'arrête de faire de l'humour.
1: Bah, il y a plusieurs auditeurs qui nous l'ont dit déjà, ouais, sur les réseaux, hein, mais bon.
0: Je sais. Alors, on a écouté les génériques de la pâtisserie, oui, parce qu'effectivement, Laurent était pâtissier. Sauf que Valérie, ouais. Quand on choisit d'être pâtissier, faut pas... Complète ma phrase, Laurent.
5: Faut pas tout manger.
0: Oui, mais faut pas être allergique à la farine, surtout.
5: Ah, c'est ça. Faut pas être allergique.
1: Ah, merde.
0: Ah oui, c'est pas de chance, ça.
5: Ah oui. J'ai fait des œdèmes quand j'étais un peu plus... Bah, après mes apprentissages.
0: Ah oui.
5: Donc, je suis parti trois fois à l'hôpital en faisant des œdèmes de coinque.
0: Ah oui.
5: Donc, j'ai stoppé.
1: Ah, voilà. Zut.
0: Bon. Mais rassurez-vous, les conducteurs poids lourds, on l'a dit, c'est de la messagerie, c'est de l'express. Et puis, il a plein de passions, notamment le football en équipe senior. Il paraît que t'as monté une association, dis-moi, c'est quoi?
5: Ouais, j'ai mon association de foot sur Nantes, là, qui s'appelle NLFC, Nantes Loisirs Football Club.
0: Ok.
5: Et on a une équipe de seniors en foot entreprise le lundi soir.
0: Et d'ailleurs, tu voulais lancer un appel, profites-en.
5: Eh bah, s'il y a des partenaires, des sponsors qui cherchent à faire un peu de publicité, bah, n'hésitez pas. Je leur laisse mon numéro, puis ils nous appellent.
0: Ah bah voilà. Bien. Si vous êtes une entreprise, vous voulez soutenir le club, le NLFC, le Nantes Loisirs, eh ben voilà, 0810, 055, 056, on vous mettra en relation.
5: Voilà, on est là pour aller discuter.
0: Exactement. En plus, toi, tu participes au championnat de Loire-Atlantique tous les ans, et ton équipe a gagné cette année. C'est chouette, ça.
5: Ouais, la finale challenge, elle a gagné la finale, du coup, contre Saint-Sébastien-sur-Loire.
0: Toutes mes félicitations. N'oublie pas que l'équipe de France rencontre le Sénégal demain. Pour ceux qui aiment le foot, premier match des Bleus suivent sur ici et ici.fr. Voici la question. Elle vaut un point extrait. C'est d'ailleurs pour ça qu'il n'y a pas Koh-Lanta demain. Hein. Ça me fait toujours penser à Koh-Lanta. Parce qu'il y a foot. Les pirates portaient un bandeau parce qu'ils avaient souvent perdu un œil. Est-ce que c'est vrai ou faux? Top chrono. Les pirates portaient un bandeau parce qu'ils avaient souvent perdu un œil.
5: Ouais.
0: Décidément. Non, ouais. C'est faux, parce que c'est une légende en fait. Le bandeau, il sert pas du tout à cacher un œil perdu. C'est selon une théorie, permettait de garder un œil habitué à l'obscurité pour mieux les aider à dormir. En fait, ils allaient dans les cales et ils mettaient le petit bandeau et voilà, c'était un peu plus simple. Et puis, ils avaient une espèce de vision nocturne comme ça. Enfin, bon, voilà.
1: Oui, c'était pour les habituer à la nocturnité.
0: C'est ça, voilà.
1: Comme ça, quand ils allaient piller l'intérieur des bateaux,
0: voilà.
1: Ils avaient l'habitude du noir.
0: À zéro, bon. Là. Hein.
1: Deux pour Leïla, poids de points pour Laurent. Et là, tout de suite, bien, it's wonderful, it's wonderful. Et pourquoi c'est wonderful? Parce qu'on écoute Paolo Conte et parce que vous écoutez ici. On vous aime, à tout de suite.
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2: Bien connu, Paulo Conte.
1: Ah bah,
3: je suis chez Paris de France. Je suis ici. Pourquoi je dis chez Paris de France?
1: Tu vois, parce que.
3: Peut-être parce que j'y travaille.
1: Peut-être, ouais, c'est ça. Allez, jingle.
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1: Nous sommes au taquet avec Leïla qui a deux et qui joue avec Ici Nord et Laurent qui n'a pas de point qui joue avec Ici Loire-Océan. On va faire le quiz musical. Juste une petite anecdote avant qu'il y ait un rapport avec la musique. Il paraît que tu plaçais les gens sur le son et lumière, Les Misérables.
5: Oui, oui, oui. J'ai fait ça il y a 2 ans.
1: Ouais.
5: À Montreuil-sur-Mer, ouais, justement.
1: Et alors, tu l'as vu, j'imagine, un nombre incalculable de fois.
5: Oui.
1: Et alors
5: Juste 3 fois.
1: Ah, oh, bah, c'est pas mal.
5: Non,
1: déjà.
5: Non, je l'ai pas regardé toutes les fois quand même, mais super, c'est super beau à voir.
1: Eh ben oui, c'est beau à voir. Mais est-ce que tu as vu la comédie où il chante C'est la potable, Voltaire? Le nez dans
5: oui,
1: le.
5: Bah oui.
1: Ah oui, voilà. Bon, alors.
2: C'est la potana, Mido, le nez dans le.
1: Non, il y a pas un truc. Oh non, non, Damido, elle a rien fait, non. Damido, ben, elle distribue des cartes d'identité pour le Damido Land. Alors, on va jouer au quiz musical. Je t'explique. Il va y avoir 2 artistes qui se suivent et qui sont enchaînés. Il n'y a pas de stop entre les 2 artistes. Ce qui veut dire que bah, tu écoutes bien, bien attentivement pour reconnaître les chanteurs qui chantent. Il y a un groupe français, un groupe étranger. Écoute bien, c'est parti.

0: Qui c'est qui chante, mon petit canard?
1: Alors, les Innocents et les Bee Gees.
0: Est-ce que c'est la bonne réponse?
1: Oui!
0: Mon parfait sur la... Alors ça c'est ma génération, je peux vous dire j'en ai roulé de la pelle là-dessus. Allez, voilà. Hop là.
2: Est-ce que tu peux témoigner, est-ce qu'on peut en parler, est-ce qu'on peut ouvrir des dossiers?
0: Eh ben écoute, oui, ben, j'ai roulé beaucoup de pelles sur Audi Pigeon Love. C'était le moment du slow, à l'époque il y avait des slows dans les booms hein. Voilà.
2: Eh bien ils sont tous là.
0: Ah non, ça ne va pas être possible monsieur. Allez.
2: Bon, Laurent, tu as aussi emballé sur les Bee Gees?
3: Ouais. Non, pas du tout.
0: Ben non, il a 44 ans.
2: Ben alors, il aurait pu t'emballer sur un titre.
3: Je connaissais les musiques, mais les noms des... Non.
2: Ouais, ben ça, c'est pas encourageant pour moi. Ça me rassure pas des masses, Laurent.
3: Non, c'est pas faux, mais bon, on va essayer. Hein.
2: Non, mais vous savez, Laurent, il plouffe, Laurent.
0: C'est-à-dire?
2: Ah ben, il taquine le bronze.
0: Il taquine le bouchon, ça me dirait l'autre.
2: Et oui, parce que tu pratiques la pêche et tu t'es même acheté un petit bateau.
3: Ouais, un petit bateau, c'est un flotte tube.
2: Super. Sur les bords de Loire.
3: Un petit bateau individuel, voilà, c'est comme un petit zodiac, sauf que c'est individuel.
2: Bon, alors brochet, perche, cendre, t'as un petit coin comme ça? Non, tu vas pas nous donner ton petit coin.
0: Non, ouais.
3: La Sèvre.
2: Ah, ouais.
3: La Sèvre nantaise, ouais.
2: Et oui, il essaye d'attraper les poissons carnassiers, t'as une belle collection de leurres notamment, et des tailles différentes, des trucs comme
3: ça. C'est ça, tout à fait, des leurres dures, des leurres souples, des insectes.
2: Bien sûr, il adore.
3: Et aujourd'hui, c'est l'ouverture du Black Bass.
2: C'est aujourd'hui. Oh là là. Laurent, nous allons tenter de jouer. Oui, enfin, on va surtout tenter de marquer.
0: Non, on va surtout tenter de marquer. Voilà,
2: bah, c'est surtout, oui, parce que non seulement.
3: Un point, ce serait bien quand même.
2: Bah oui, parce que là, depuis midi, allô Laurent, il est où Laurent, quoi? On y va?
3: Il est là.
0: Il est là.
2: Voici ton mix.

0: très très estivale, hein, ma petite sélection. Allez, top chrono, qui chante, qui as-tu reconnu?
1: Alors, il y a Scorpion, peut-être, le deuxième, là.
0: Ouais, et le premier?
1: Et, bah, je sais pas, je connais la musique, mais je sais pas.
0: Est-ce que Leïla, là, au hasard? Leïla?
2: Ah non, là, je l'ai pas.
0: Alors, c'est les Négresses Vertes.
2: Les Négresses Vertes, qu'on embrasse. Et ouais. Allez hop là.
0: Et bien sûr, Still Loving You, le groupe mythique Scorpion, ce qui te fait enfin un point, Laurent.
2: Eh ben, c'est magnifique, hein, voilà. Eh ben, ça fait 4, Leïla, 1, Laurent. Et là maintenant, c'est la réclame, mais pas que. C'est aussi l'actualité dans toutes vos régions, grâce aux 44 locales de votre radio ici. A tout de suite. 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
4: Dans le Calvados, un spectacle où poésie et musique s'entrelacent. En 1911, Guillaume Apollinaire, le poète encore marginal, partage avec Robert Schumann une trajectoire singulière marquée par une intense vie intérieure et par la figure récurrente des amours inaccessibles, des amours qui traversent les poèmes à Lou, un recueil de vers où désir, absence et idéal s'entremêlent. Dans Amour impossible, les mots brûlants d'Apollinaire répondent au langage de Schumann, une traversée sensible portée par le quatuor parisien. Les voix d'Emmanuel Devos et Jean-Pierre Laurie, c'est samedi 27 juin à 19h30 à la chapelle des Franciscaines de Deauville. Dans l'Orne, Inde, Lettonie, Maroc, Macédoine du Nord, Sénégal, Ukraine et un groupe normand, un festival consacré aux danses et aux musiques du monde. Quelques jours de dépaysement, 34e édition des Folklores du Monde avec deux rendez-vous à la Nova d'Alençon, le Festigala, le spectacle d'ouverture qui aura lieu le 10 juillet à 14h30. Puis le même jour, à 20h, ce sera le panorama du festival.
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2: avec Eric Bastien et Valérie Danido. Et oui, nous jouons avec Leïla qui a 4, Laurent qui a 1. Je vous rappelle que tous les candidats cette semaine tentent de se qualifier pour la finale de vendredi. Le premier prix, c'est 2 jours en famille ou entre amis au festival Grande Marée à Julouville, au cœur de la baie du Mont-Saint-Michel. Vous aurez 2 jours sur place, un séjour pour 4, une nuit avec petit déjeuner à l'hôtel du musée de Granville. Vous pourrez écouter Kenji, Julien Clerc, Benabar, Zaz, Christophe Maé, The Cooks, et vous aurez 100 euros de carburant pour y aller. Mais si vous ne gagnez pas ça, vous gagnez quand même un très beau cadeau. Vous aurez la machine expresso Malongo et eau avec 32 dosettes et 6 verres en verre.
0: On vous régale, hein.
2: Allez, jingle, on reprend la compète. Alors, je rappelle que nous jouons avec Leïla qui joue avec Ici Nord et Laurent Ici Loire-Océan. Leïla qui est mariée à Thibaut, qui a 2 petits chats, qui vend des très bonnes crêpes et des chichis. Et Leïla qui tire les cartes, qui aime l'astrologie. Bref, une femme exceptionnelle.
5: Ça va vous ?
2: Bah quoi ? Mmh. Qu'est-ce qu'il y a ? Vous avez... Écoutez, vous voulez qu'on reparle du fait que vous n'avez encore pas gagné la semaine dernière ? Hein ? Vous voulez ou pas ?
0: J'ai un message subliminal.
2: Qu'est-ce qu'il y a ?
0: Pour vous.
2: Pour moi ?
0: Oui, je l'aurai un jour. Je l'aurai.
2: Ah, d'accord.
0: Voilà, par rapport à ça.
2: Oui, ben écoutez, on verra bien. Allez, on va parler de ta rencontre avec Thibaut. Parce que tu l'as rencontré, vous étiez très jeune. Quel âge vous aviez ?
6: Oui. On avait 14 ou 16 ans.
2: Oh là là, oui. Et alors, comment ça s'est passé ? Parce qu'il paraît qu'il est venu faire son apprentissage dans ton village où tu habitais.
6: Voilà, on s'est rencontrés, on a discuté tout ça, et quand il est parti, ben on s'est rendu compte qu'on se manquait, et puis moi bon, après je suis allée dans sa ville, j'ai trouvé aussi un apprentissage, et puis depuis on s'est jamais quitté. Voilà.
2: On s'est fait des petits bisous dans la forêt quand même, hein, Paula ?
6: Peut-être.
2: Hein, peut-être, oui, peut-être, c'est cela, oui. Tu as quand même tout fait pour le rejoindre, hein, parce que tu as pris ton indépendance, tu as tout de suite tout débrouillé pour aller le rejoindre.
6: Ah bah oui, j'ai tout fait pour.
2: Ah bah dis donc.
6: Et je l'ai eu.
2: Et tu l'as eu, tu le voulais celui-ci. Hein. 14 ans que vous êtes ensemble et vous êtes mariés le 10 avril dernier à la mairie.
6: C'est ça, oui, à la mairie seulement et on se marie à l'église l'année prochaine pour nos 15 ans en même temps.
2: Oh là là là là, mais comme c'est beau ça, on adore. On adore. Alors, tu as 4 points, tu es largement en tête. C'est bien.
0: Oui, oui, oui.
2: Quoi ?
0: Oui, je grogne.
2: Oui, bah, je sais que tu grognes, t'es un râleur. Oui. Alors, je vais te poser la question à choix multiple. Ça, je pose la question, je te propose des réponses et t'auras 10 secondes pour me répondre. Tiens, je te mets un extrait de Jojo. Mais qu'est-ce qu'elle a, ma gueule. Wouh. Eh oui, Johnny, mon idole. Hein. Alors, écoute bien, aujourd'hui, le 15 juin, si Johnny était encore avec nous, bah, il aurait fêté son anniversaire. Et alors, quel âge aurait-il? 81 ans, 83 ans, 85 ans, toujours un tort dans le cœur de cette femme.
5: Oui.
2: Voilà, alors quel âge il aurait, mon Jojo? Il aurait 81, 83, 85 ou 20 ans? Top chrono, 10 secondes.
6: Je dirais 83.
2: Di-da-da-dam, et c'est une... Bonne réponse, 83 ans aujourd'hui, 110 millions de disques vendus. Voilà, moi je pense à Johnny.
7: Je l'écoute tout le temps. Johnny, c'est mon idole, bravo, t'as 7.
5: Ce qui fait encore plus mal, c'est de se dire que l'année prochaine, ça fera 10 ans.
2: Eh oui, bah,
5: 2007, vous vous rendez compte? J'ai l'impression que c'était hier.
2: Eh oui.
5: Bon, Laurent, on a parlé un tout petit peu. Oui, je sais. Bah oui. Mec qui a marqué qu'un seul point depuis midi, je sais que c'est toi. Hein. Voilà, Laurent. On a encore 24 minutes, Laurent. Pour tout donner. On va essayer.
8: Allez, on va essayer.
5: Allez, t'habites dans la Loire, tu nous as parlé de ton super côté pêcheur, t'as un bateau, t'es un mec bien. On va parler de ta rencontre aussi avec Mathilde. Vous dites que c'est un show, mon Laurent. Ouais, parce qu'avec Mathilde, bon, Mathilde a deux enfants aujourd'hui, tout va bien. Ils se sont rencontrés, en tous les cas, une espèce de rencontre fortuite à la patinoire du petit port à Nantes. Sauf que Mathilde n'était pas bien contente, parce que t'étais sortie avec toutes ses copines.
2: Ah ouais?
5: T'es chaud?
2: Ah ouais?
5: Vrai ou faux?
8: Ouais, c'est vrai, mais bon, on était jeunes. Hein.
5: Oui, non, mais quand même.
2: Oui, bah quand même.
5: Tu veux, cette pauvre Mathilde, elle se dit, mais alors bon, alors voilà, c'est Pierre, Paul, Jacques, il va avec tout le monde, c'est un coureur. Sauf que qu'est-ce que t'as fait à la patinoire?
8: Eh ben, je me suis mis à genoux. Hein.
5: Ah oui?
8: En plein milieu de la patinoire.
5: Pour t'excuser?
8: Ouais, puis je lui ai demandé si elle voulait bien sortir avec moi.
5: Ouais? Alors ça l'a séduit.
8: Moi j'avais 20 ans, elle en avait quand même 15. Hein.
5: Ah oui, ah d'accord. Et, alors, et votre histoire a démarré à ce moment-là. Elle avait 15 ans, t'en avais 20 ans. T'avais 20 ans, quoi.
8: Voilà, c'est ça.
5: 22 ans que vous êtes ensemble, vous êtes mariés depuis 19 ans, donc très belle histoire.
8: C'est ça.
5: Ouais, noce de crotonne pour 19 ans. C'est beau ça, c'est beau.
8: Ah bah c'est pas mal, hein.
5: Bien sûr.
2: Tu sais ce que c'est la crotonne, bien sûr.
5: Alors sinon.
2: Voilà.
5: C'est quoi?
2: C'est quoi la crotonne?
8: C'est quoi?
5: Je vais regarder M6 à la rentrée pour le savoir, peut-être.
2: Je sais pas, tu vérifieras, parce que comme t'es là en train de balancer des... C'est les noces de crotonne.
5: Alors, c'est un tissu épais en lin et en coton.
2: Ouais, hein, voilà.
5: Donc, voilà.
2: Heureusement que Maître Coupet, ça fait ta fille.
5: Merci beaucoup.
2: Allez.
5: Vous savez que c'est un râleur.
2: Oui,
5: bah
2: comme toi, quoi.
5: Et Mathilde,
8: elle comme tous les garçons, au final.
2: Ah, bah ça, je te confirme.
5: Ouais, faut que tous les matins, tu dis à tes filles, rangez vos champs, faites votre lit, etc. Etc.
8: Voilà, c'est ça, parce qu'autrement, c'est papa qui le fait.
2: Voilà. Jean-Michel Relou, bonjour.
5: Oh, mais c'est plus que ça, parce que, ok, bon, il est comme ça, mais il est râleur.
7: Il est maniaque également.
2: Ah oui,
8: très maniaque.
5: Ah oui, non, il est maniaque.
2: Oh là là. Bon.
8: Bah, vous voyez Ikea, faut se arranger de la même manière, une chambre Ikea.
2: Ah ouais, d'accord, ok.
5: Et alors, pour finir avec l'astrologie, ce qui va pas vous surprendre, hein, voilà, s'il était un animal, il serait un lion.
8: Voilà.
5: Ah oui, comme Simba.
2: Ouais. Alors que là, t'es quoi comme signe astrologique?
8: Moi, je suis vierge.
2: Ah, vierge folle ou vierge sage? Attends, ça faut savoir. Bon, allez.
5: Allez, voici tes questions. Après tous ces beaux défauts, voici une qualité, peut-être le point qui arrive, on espère.
8: Bon, qualité, hein? Pourquoi un défaut? C'est une qualité, hein?
5: Bien sûr, maniaque, tout ça. Nous sommes le lundi 15 juin. Nous sommes en direct, il est 12h39. Le lundi 15 juin, c'est aussi le grand jour pour les candidats au bac avec l'épreuve de philo. Alors, petit QCM philo. À quel philosophe doit-on cette célèbre formule? Ce qui ne vous tue pas vous rend plus fort. Est-ce que c'est Sartre, Schopenhauer, Nietzsche ou Damido Spinoza-Land? Chrono, 10 secondes. Sartre, Schopenhauer, Nietzsche, Damido Spinoza-Land. Vite.
8: Sartre,
5: Jean-Paul Sartre. Ce qui vous tue pas vous rend plus fort est tiré du Crépuscule des idoles, publié en 1888 par Friedrich Nietzsche. C'est Nietzsche. Nietzsche, les épreuves, c'est Nietzsche.
2: Allez, ce qui ne vous tue pas, ne vous fait pas marquer de points.
5: Non plus.
2: 7 pour les Hila, 1 pour Laurent. Et là, tout de suite, les gars, alors là, ça sent l'été, ça. Donc, Macumba, Macumba, je ne m'en souviens pas.
5: Voilà.
2: Allez, c'est Jean-Pierre Madère, Macumba, vous écoutez ici, bougez vos bolides, c'est l'été. Bisous.

0: Jean-Pierre Madère avec Macumba, pour ceux qui aiment les années 80. Rendez-vous ce soir à 19h, comme tous les soirs. Ça vous intéresse pas ce que je dis?
1: Bah si, ça m'intéresse. Ah bon, je suis prise par le rythme.
0: Mais je vois ça. Avec Laurent Petit-Guillaume, de 19h à 20h.
1: Avec Lolo, qui va nous faire danser pendant une heure.
0: Chaque soir, à 19h. Hein.
1: Mais oui.
0: À 19h.
1: À 19h, on allume ça dans son salon, on bouge son body. Voilà, c'est tout, génial.
0: À 20h, tous les soirs.
2: Au taquet, toute la semaine. Votre jeu de midi, c'est...
0: Et même le week-end.
1: Et comme ça, on peut danser tout le temps. Voilà.
0: Avec bonheur.
1: Voilà. Alors, nous sommes avec Leïla, qui joue avec Ici Nord, qui a 7 points, contre Laurent, ici Loire-Océan, qui a 1 point.
3: Gna gna gna gna gna.
1: Oh, oh là là là là, qu'est-ce que c'est que ce mauvais esprit?
0: Vous faites un chanton, là,
1: Je ne fais pas un chanton, c'est ma petite voix.
0: Vous dites, j'en ai marre, vous êtes 4 candidats toutes les semaines. Mettez-vous à ma place, madame Damido.
1: Nous en avons déjà parlé. C'est un mauvais coaching. Vous ne donnez pas envie aux gens de se battre pour vous.
0: Laurent, voilà. Tu confirmes?
4: Ça va, moi, je trouve. Non. Moi j'aime bien Eric. Hein.
1: Ah bah
4: on
1: c'est bien.
4: On va tout faire pour qu'Eric qui mette quelqu'un vendredi. Allez.
0: Le problème c'est que tout le monde dit ça, mais je gagne jamais. Quand même.
1: Alors, Leïla, il lui est arrivé une histoire un peu drôle. Elle décide de faire une balade en vélo avec son chéri, avec Thibaut, et pop pop pop, allez tout le monde à bicyclette. Et puis tu passes en ville, et là, un énorme bruit. Et qu'est-ce qui se passe? Tu penses que quoi? Toi, tu dis quoi, Thibaut?
5: Bah, en fait, j'entends un énorme bruit. Faut savoir que moi, je suis de la campagne à la base. Donc, j'ai pas l'habitude de me promener là où il y a du bruit, tout ça, en bicyclette. Et là, j'entends un gros bruit et je sens quelque chose dans mon dos. Et je sais pas pourquoi, mon premier réflexe, c'est de lui crier « On m'a tiré dessus! On m'a tiré dessus !» Sauf qu'on m'a fait pas tiré dessus. Et qu'en fait, c'était juste mon pneu qui avait éclaté et que j'ai reçu un petit éclat, en fait, dans le dos.
1: Ah oui, en fait.
5: Et en bonne comédienne, voilà.
1: Ah oui. Bah oui. Tu pensais que t'étais agent secret et t'étais poursuivi par le FBI.
5: Voilà, c'est ça, tout à fait.
1: Eh bien sûr, heureusement, Jason Statham, Thibaut était là pour te dire non, mais on n'est pas.
5: Ouais, bon, il n'est pas très loin en plus au niveau des cheveux, donc ouais, voilà.
1: Mais il est tellement beau, Jason Statham, c'est pas grave.
5: C'est
1: voilà. Ouais, oui, mais bien sûr. Alors, toi, si tu devais déjeuner avec une célébrité, t'adorerais déjeuner avec Florence Foresti parce que tu la trouves très drôle.
5: Ah oui, carrément, ouais, elle me fait trop rigoler. Même rien que de la voir, même si elle parle pas, rien que ses mimiques, elle me fait rire.
1: Ah
5: j'aime bien cette femme-là.
1: Tu l'as déjà vue en spectacle?
5: Non, mais je regarde tous ces spectacles, mais je suis jamais allée.
1: Ah ouais, mais même si tu les as déjà vus sur les plateformes, c'est pas grave, c'est hyper drôle.
5: Ouais,
1: elle est très drôle.
5: Ah, carrément.
1: Et toi, si t'étais un animal, t'aimerais bien être un petit éléphant?
5: Oui, ça va. Déjà, c'est mon animal préféré et je sais pas, j'aime bien la chose qu'ils ont dans les yeux, ils sont indépendants. Voilà, j'adore les éléphants.
1: Ouais, j'en ai un tatoué sur le bras. Alors, oui, tu vois, encore un point
0: commun. Ah bon?
1: Bah oui, c'est ma fille qui l'a dessiné. J'ai un cirque là avec une tireuse de cartes.
0: Oh, une tireuse de cartes.
1: Alors, on va parler tout de suite de festival, de tout ça. Mais c'est la question à 5 points. Tu peux me faire un sans faute carrément. Alors, tiens, un petit jingle.
0: Ah, ça c'est mon entrée vendredi.
1: Ah bah, j'espère pour toi, ça changera. Alors, nous allons parler du festival du film américain et je vais te poser la question suivante. Quelle ville française accueille chaque année le festival du film américain? Top chrono, 10 secondes. Quelle ville française accueille chaque année le festival du film américain?
5: Deauville. Non.
1: Mais oui, c'est Deauville, bravo, c'est pas une bêtise. C'est depuis 1975, c'est le festival du cinéma américain et c'est à Deauville. C'est au début du mois de septembre et bravo, ça te fait 12, tu as un sans faute.
0: Ouais, c'est pas mal. Alors Laurent, on est quand même un petit peu loin derrière. Ouais, on est un peu la ramasse. Mais t'inquiète, mon Laurent, il y a un bingo qui arrive.
4: Non,
0: mais ça va aller, ça va aller. Laurent qui habite à Nantes, en Loire-Atlantique, est pêcheur, qui fait du foot, qui recherche une entreprise pour venir chandiller ce venir son club, je rappelle, qui est notre râleur, qui est notre maniaque de service, et qui a quand même ce qualité d'aimer Renault.
1: Tout à fait.
0: Alors, pour le coup, tu l'as vu en concert il y a plusieurs reprises.
4: Ouais, j'ai dû le voir 3 fois à peu près.
0: Pas mal. À chaque fois, toujours un plaisir, toujours un bonheur. C'est quoi, c'est les textes, c'est la personnalité, c'est l'ambiance?
4: Bon, c'est les deux, hein. J'ai baigné dans Renault depuis tout petit, donc au fur et à mesure des années, j'ai aimé, et j'ai pris goût, et puis voilà.
0: Bon, dis-moi, Laurent, j'ai découvert qu'à 18 ans, t'étais pourtant majeur, tes parents sont partis, sans toi en vacances. Qu'est-ce qui t'est passé par la tête, au point, Valérie, de vouloir changer la couleur de la voiture de ses parents?
4: Ouais, c'est vrai.
0: Et qu'est-ce que t'as pris ?
4: Aucune idée. Bon, ça m'a pris comme ça.
0: Non, mais c'est surtout que t'as fait l'intérieur et l'extérieur.
4: Ouais, et puis j'ai fait ça un peu à l'arrache avec une bombe de peinture bleue, là. Sans rien protéger, j'ai tout mangé, voilà.
0: Et alors, attends, il a mis des stickers sur les vitres aussi.
1: Bravo !
0: Qui ressemble à rien du tout, avec la bombe toute pourrie.
4: Ouais, c'est ça.
0: Alors, au départ, c'est une Ford Fiesta blanche, hein, quand même, qu'ils avaient des parents.
4: Et maintenant, c'est une Ford Fiesta bleue.
0: Oui, voilà. Après, ils l'ont toujours. Et en plus de ça, t'as profité de leur absence, tu t'es fait tatouer ce week-end-là également. Pendant
4: je me suis fait tatouer un lion sur mon bras.
0: Un lion sur ton bras.
1: Eh ben voilà.
0: Et je pense que leur retour, il a été sympa. Ils ont dû rugir de plaisir, tes parents.
4: Ouais, bon après, c'était fait, donc... J'ai pris une petite soufflante, mais bon...
1: Oh, Macumba.
0: Bon, allez, voici ta question cash. Tu vas peut-être pouvoir marquer 5 points. Alors, tu ne seras pas encore auteur de Leïla, hein, qui a 11.
1: 12.
0: 12. Fait un sans faute.
1: 12. Hein. Ouais, elle a fait un sans faute.
0: Combien il a, Laurent ? Rappelez-moi.
1: 1 point.
0: C'est triste.
4: Oh, ça va, hein.
0: C'est mort. Ah, ça va, bonjour la France, hein. Bon.
1: Bonjour la France, hein.
4: Allez, les bleus.
1: Allez, les bleus.
0: Quelle chanteuse. Attends, on se concentre, Laurent. Lolo.
1: Lolo.
0: Ah, s'il vous plaît. C'est qui n'est pas mon chanteur. Bon, candidat, pardon. Quelle chanteuse française vient de remplir 3 fois, là, le Stade de France de façon consécutive. 3 fois le Stade de France. Quelle chanteuse française. Top chrono, 10 secondes. Laurent.
4: Aucune idée, j'aurais dit... Bah non, Céline Dion, elle n'est pas encore passée.
0: Il n'y a pas sa poste de France, non. Que ce sera la réponse Arena. Non, écoute, on va donner la réponse en musique.
1: Bla bla bla bla Pookie. Bla bla bla bla
0: Pookie. Nakamura est devenue la première artiste féminine francophone à remplir le Stade de France 3 soirs d'affilée. Ça fait quand même 225 000 spectateurs. Et ce week-end, c'était David Guetta.
1: Alors, eh ben, ça fait toujours 12 pour Leïla, toujours 1 pour Laurent.
0: Oui. Une cata.
1: C'est la caca, c'est la tata. Alors, tout de suite, on va écouter une petite nouveauté, puisqu'on aime bien vous faire écouter des petites nouveautés. Allez, Fever Dream, Alex Warren. On continue, on bouge son petit body, on écoute ici, on vous aime, à tout de suite.

0: Fever Dream, Alex Warren sur ici.
1: Excuse-moi, tu peux redire le titre.
0: Fever Dream. Fever.
1: Allez.
0: La pièce Fever, ça du Night Fever.
1: C'est la réclame.
0: Dream. Fever Dream, pas quoi.
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0: Fever Dream, c'est bon ?
1: Oui, oui, c'est bien. Alors, nous sommes au taquet avec Leïla, hein, je vous le rappelle, qui joue avec Isinor, qui a 12 points. Laurent, ici, Loire-Océan, qui a un point. Alors, Leïla, il lui est arrivé un petit truc un peu rigolo. Elle va au cinéma avec son petit frère pour voir le film Michael, sur Michael Jackson. On adore cette chanson. Et puis il y a une petite scène triste, un moment dans le film. Mais qu'est-ce qui s'est passé avec ta voisine ?
4: Bah, je sais pas ce qu'elle décide de faire à ce moment-là. Elle se déchausse, elle enlève ses chaussettes, elle commence à s'installer sur 3 sièges. Et on ne sait pas pourquoi elle commence à frotter les pieds, mais se frotter les pieds de plus en plus rapidement. Et avec mon frère, on voit ça, on se regarde et là c'est le fou rire pendant presque 10 minutes à pleurer de rire. Et...
1: Elle enlève ses godasses, elle se frotte les pieds, c'est magnifique, on adore.
4: Voilà, c'est ça, voilà, en plein cinéma, voilà.
1: Et mais j'espère qu'elle ne sentait pas trop mauvais les pieds quand même.
4: Bon, ça va, on ne sentait pas, bon, ça ne nous a pas donné envie de manger de pop-corn pour le coup quand même. Mais...
1: bah oui, mais c'est... bon, bah, écoute, c'est marrant. Moi, je ne comprends pas les gens qui se mettent les pieds nus dans les trucs. Bon, enfin bref. Alors, tu adores Bad Bunny, tu adores Michael Jackson, tu adores plein de variétés. Puis en plus, c'est très doué en musique. Mais alors, en cinéma, toi, ce que tu adores, c'est ça. Les aventures de Rabbi Jacob.
4: Ah oui, j'adore. Je regardais ça tout le temps quand j'étais petite. J'adore les cinéma en général. J'adore.
1: Bah oui, on adore. On adore les aventures de Rabbi Jacob.
0: Bien sûr qu'on adore les aventures de Rabbi Jacob.
1: Mais oui, tu la connais la danse
0: De la faire ? Non.
1: Ah,
0: ouais, je crois qu'il a passé un ou deux mois pour la
1: répéter. Évidemment, évidemment.
0: Bon boulot.
1: Alors ma chérie, tu es en tête, mais tu sais bien que ce jeu est une énorme injustice. Il faut que tu marques en plus le bingo. Alors, enfin en même temps, même s'il marque le bingo, il n'aura que 11.

0: on s'explique. Le bingo, c'est 10 points. C'est-à-dire que la personne qui marque le plus de bonnes réponses,
1: oui, mais...
0: elle prend 10 points. Donc il peut y avoir un renversement de situation.
1: Mais là,
0: sauf qu'en deux ans, c'est la première fois que j'ai un candidat qui... en fait, il est capable assez marqué, vu que t'en as marqué un, il aurait suffi de deux et tout était relancé. Ce qui fait que même si tu gagnes,
1: tu ne gagnes pas.
0: Tu prends les 10 points, t'as 11, bravo. Mais elle a fait un sans faute, madame.
1: Eh oui.
0: Donc c'est joué. Aussi pour ça qu'elle est récompensée. Laurent.
2: Tout à fait, ouais, bah écoute, c'est pas grave. Hein.
0: Écoute, Laurent, on a passé un bon moment, on a bien rigolé.
1: On va jouer toi la gloire.
0: Bah oui, c'était sympa. Tu reviens quand tu veux. Tu sais que tu peux rejouer d'ici quelques temps. Donc voilà, c'est pas grave. On est là pour s'amuser.
2: Y a pas de souci.
0: Bah oui, mon Laurent, on va pas se gêner pour raconter que t'as fini complètement carpette avec ta femme, hein? En Andalousie pour le voyage de noces.
1: Ah bah écoute.
2: Ah oui, bah oui.
0: Ah bah oui, premier soir, vous décidez d'aller boire un petit verre tranquille en terrasse, de petites sangria, avec modération.
1: Bien sûr.
0: Sauf que...
2: c'était milité.
0: Eh oui, le problème, c'est qu'on t'a versé la bouteille entière, quoi. Et
2: voilà. Ouais, c'est ça. Bah, avec une bonne dose d'alcool, donc... Un peu capoute, hein.
0: Bah oui.
2: Le lolo.
0: Et bien sûr, tu t'es cru en Alaska, hein. T'as oublié que t'étais en Andalousie ce jour-là. Ben oui, ben c'est normal, c'est le voyage de noces. Allez, pour te faire plaisir, avec modération, tout ça. Par contre, Renault, sans modération. C'est la chanson préférée de notre ami Laurent Hexagone. Bon, allez, on va tenter de jouer quand même. On va voir ce que t'aurais pu faire. Max de Claude. Les prénoms. Claude, je prends mon temps parce qu'on est peinard. Hein.
1: Claude, homme ou femme. Hein.
0: Voilà, célèbre. Allez, top chrono, on y va.
2: Alors, Claude de Fontaine. Claude. Claude. Ouais, Claude.
0: J'ai envie de dire sans regret.
1: Allez, sans regret. Ouais,
0: sans regret, hein. Merci, bonne journée, ça nous a fait plaisir. Non, mais Claude Monet, Claude Nougaro, Claude Chirac.
1: Claude François.
0: Voilà, Claude Sarraute, Claude Barzotti.
1: Claude Brasseur.
0: Claude Berry.
1: Claude Lyon.
0: Ben oui.
1: Bien, allez, Leïla, tu l'as compris, c'est toi qui feras en finale avec nous vendredi. Bravo, ma chérie.
2: Merci.
1: Laurent, bravo, tu as très bien joué.
0: Écoutez, bravo, je ne sais pas si c'est utile.
1: Bon,
0: mais c'était bien pas mal.
1: C'était bien drôle. Tu tenteras de gagner les deux jours en famille ou entre amis au festival Grande Marée à Jumeauville, au cœur de la baie du Mont-Saint-Michel. Tu dormiras sur place à l'hôtel du musée de Grandville et tu as 100 euros de carburant où tu tenteras de gagner, évidemment, la magnifique machine à café Malongo avec ses...
0: C'est temps de dosette et ses hivers en verre.
1: Voilà. Bravo, Leïla, vendredi.
0: Bravo.
1: Merci à Céline à la réalisation, à Iki à la technique, Alex au standard, professeur Coupez au savoir, Eric Bastien.
0: J'en prie.
1: Je sais même plus à quoi. Et puis merci à vous de
0: Bravo
1: nous écouter.
0: Laurent.
1: On se retrouve demain midi au taquet. Je vous embrasse, je vous aime.
0: Bonjour Wendy Bouchard.
3: Bonjour chers amis, tandem de choc.
0: Taquet
3: au quotidien. Je vais vous parler d'un homme formidable que vous aimez beaucoup. Il s'appelle Nikos. Nikos Aliagas.
0: Nikos.
3: Il nous propose une danse millénaire. Une de ses photographies, magnifiques en noir et blanc, orne un nouveau timbre qui sort aujourd'hui dans la série artistique de La Poste. C'est quelque chose. Et puis, il va venir nous parler justement de son rapport à la photo en noir et blanc. Lui qui sait très bien capter le vivant, qu'il soit végétal ou humain. Ça, c'est beau. Et puis, quand on se fait Nikos, c'est toujours un moment de poésie.
1: Ah oui, on l'embrasse très fort.
3: Merci,
1: on...
3: les amis.
0: Mais c'est ce qu'on veut dans notre équipe, Wendy.
3: Allez, ça sera après ma France.
1: Que des numéros 10.
3: Merci.
1: Bonne émission, ça va.
3: Ciao, moi
4: aussi. Une radio, une appli, connectée à notre région.
0: Vous écoutez, c'est très fort. J'essaie d'éviter Nikos.
1: Alors, je demande pardon.
0: Ça fait mal.
1: Je demande pardon à la France et à Nikos que j'aime.
0: Pardon, Nikos.
1: Vous écoutez ici, les 13h, je vous aime, à demain.
0: Belle journée, ici.fr pour écouter au taquet, voici ma France.
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3: Bonjour à tous, merci d'être à l'écoute de Ma France. Une demi-heure pour vous raconter toute l'actualité avec le journal du Mondial, l'Iran et l'Espagne qui entrent en scène aujourd'hui. Les Bleus demain pour leur premier match de la compétition face au Sénégal. Bruno Salomon, l'une de nos voix du sport, nous raconte tout cela. À la une, l'annonce d'un projet d'accord de paix au Moyen-Orient. Les États-Unis, l'Iran et le Pakistan sont arrivés à des contours pour mettre fin à la guerre, y compris au Liban. Oui, mais à quel prix, nous en parlerons. Signature prévue vendredi et dans la foulée, réouverture du détroit d'Ormuz. C'est ça sur le papier. Notre dossier du jour qui va fortement teinter le menu du G7 accueilli par la France dans la ville d'Évian dès ce lundi. La mobilisation en France devant les tribunaux ne faiblit pas en mémoire de Liana pour revendiquer une loi intégrale face aux violences et aux agressions sexuelles sur les enfants et sur les femmes. Nous sommes à Auch dans cette édition. Un demi-million de lycéens ont planché sur le bonheur, sur la parole ou la vérité pour l'épreuve de bac philo ce matin. Réaction à la sortie de l'examen. Nous sommes en Israël.

0: légère. Et puis la chaleur revient sur le pays, des températures qui grimpent avec des pics autour de 38 degrés à l'ombre attendu jeudi. 13h15, j'accueille donc Nikos Aliagas. Un timbre postal sort aujourd'hui frappé de l'une de ses photos en noir et blanc. Deux oliviers millénaires, un mouvement qui fascine et un arbre qui ressemble à notre invité, plein de philosophie et de regards bienveillants sur l'autre. On commence cette édition de Ma France avec cet accord entre les États-Unis et l'Iran. Nouvelle étape cruciale, voilà ce que disent en tout cas les différentes parties au conflit. Un accord que vous allez décrypter pour nous. Bonjour Marine Le Génie.
1: Bonjour Wendy, bonjour à tous.
0: Accord cadre pour mettre fin à la guerre au Moyen-Orient. Oui, mais les contours de ce texte sont très flous. Que sait-on de ce projet à cette heure?
1: Alors déjà, on sait qu'il n'y a aucune version officielle publique. Mais d'après le médiateur pakistanais, c'est la fin des hostilités sur tous les fronts, vous l'avez dit, y compris le Liban. Concernant le détroit d'Ormuz, ô combien important, on le sait, pour les prix des carburants chez nous, Donald Trump écrit sur son propre réseau social « J'autorise pleinement la réouverture du détroit d'Ormuz sans droit de passage et parallèlement la levée immédiate du blocus naval américain des vendredis et que le pétrole coule à flot dans un style très trumpien. » Reste à en définir les détails techniques. Ce matin, le ministre des Affaires étrangères français Jean-Noël Barrot se montre prudent et dit « espérer cette réouverture ».
2: La réouverture du détroit d'Ormuz qui va, nous l'espérons, permettre de rétablir la liberté de navigation et ainsi réduire la pression qui s'exerce depuis beaucoup trop longtemps maintenant sur les prix des hydrocarbures, sur les approvisionnements en engrais et plus généralement sur le commerce international et donc sur l'économie mondiale, donc sur le pouvoir d'achat et sur les Français et l'économie française.
1: Prudence donc dans les mots des officiels, mais dès cette annonce, les prix ont tout de même chuté de 4,5%, la réouverture du détroit, qui n'interviendra qu'une fois l'accord conclu et signé.
0: Une capitulation de Donald Trump, c'est ce que disent certains observateurs, sur cet accord très fragile qui douche les espoirs de liberté du peuple iranien et qui laisse, Marine, un goût très amer à Israël.
1: Tel Aviv n'a obtenu satisfaction ni sur le nucléaire iranien, ni sur sa liberté d'action militaire au Liban. Les sujets qui fâchent sont loin d'être réglés. Une phase diplomatique de 60 jours s'ouvre en 60 jours. Beaucoup de choses peuvent encore se passer en Iran comme en Israël. En résumé, on peut dire que ce texte fixe les grandes lignes pour la paix, mais laisse en suspens des questions plus épineuses. L'avenir du programme nucléaire iranien, donc le sort des stocks d'uranium hautement enrichi, la levée progressive des sanctions américaines, entre autres.
0: Merci Marine Le Génie. Le Pakistan, vous le disiez, pays médiateur dans ce dossier, parle donc d'une signature de cet accord de paix le 19 juin prochain à Genève, en Suisse. Et Paul Barcelone, ce qui est certain, c'est que cette annonce vient donner une autre dimension au sommet du G7 qui est présidé à partir d'aujourd'hui à Évian par Emmanuel Macron, notamment sur ce sujet de la réouverture du Détroit. Paul, on vous écoute.
3: Et dans une vidéo publiée sur les réseaux sociaux, Emmanuel Macron ne cache pas son optimisme. Ce sommet du G7 tombe à pic.
4: Il y a l'objectif de voir les conséquences de cet accord, le soutien au Liban, la réouverture d'Ormuz dans la durée, et évidemment la conclusion d'un accord sur le nucléaire et le balistique en Iran.
3: Rappelons que la France s'est dite prête à participer à une coalition avec d'autres pays volontaires pour sécuriser le détroit d'Ormuz et accompagner sa réouverture. Elle a également, depuis plusieurs semaines, appelé à un cessez-le-feu au Liban. Alors c'est dans ce contexte qu'Emmanuel Macron accueillera Donald Trump à 17h à Évian. Premier entretien en tête-à-tête dans la foulée de l'interview du président français au journal de 13h de TF1 et avant un dîner ce soir à l'hôtel Royal avec vue sur le lac Léman. La France met donc les petits plats dans les grands puisque le président américain est aussi convié au château de Versailles mercredi soir. Manière de le convaincre de rester jusqu'au bout dans ce moment particulier, après plus de 100 jours de guerre et cet accord qui se dessine et qui donne donc à ce sommet du G7 une dimension particulière.
0: Ouais, Emmanuel Macron qui s'apprête donc à accueillir un Donald Trump revigoré par ce projet au menu du G7, le commerce, la tech, la personnalité surtout du président américain qui ne nous met pas de nouveau à l'abri de sorties de route car il annonçait il y a quelques heures encore assommer le vin français de droits de douane si Paris ne levait pas une taxe qui frappe les revenus des grands groupes de la tech, notamment Apple, Google ou Meta. La mobilisation ne faiblit pas en mémoire de Liana et de toutes les victimes de violences et d'agressions sexuelles, avec de nouveaux appels à manifester ce soir, 19h, devant les palais de justice de France, de Tarbes à Lyon, de Cambrai à Nîmes. Les associations mobilisées veulent maintenir la pression, en effet, sur le gouvernement, jusqu'à l'adoption d'une loi intégrale pour empêcher des tragédies comme la mort de cette petite collégienne. Dans le Gers, après un rassemblement inédit lundi dernier de 600 personnes à Auch, les organisations féministes, comme les syndicats, s'apprêtent de nouveau à manifester. Marc Bertrand.
5: Corinne, caissière au supermarché de Florence, n'a jamais manifesté, à part pour les motards en colère. Cette fois, elle est prête à y aller.
6: Dans le Gers, on n'a jamais été touché par une affaire pareille. Jamais. Donc, quelque part, ça nous passait au-dessus. J'espère que ça va bouger. Il faut que ça bouge, que ça change.
5: Au planning familial du Gers, qui a failli disparaître il y a quelques mois faute de bénévoles, Romain, un militant, sent une prise de conscience dans son village de 100 habitants.
7: Moi, dans mon conseil municipal, des personnes qui vont au rassemblement et qui ne sont pas habituées justement à aller à de telles manifestations, cette indignation, cette colère est telle qu'on a des écoutilles toutes ouvertes aujourd'hui pour pouvoir parler de ces sujets.
5: Camille, une autre militante du planning, redoute justement cette colère. Lundi dernier, devant le tribunal, il y avait 600 personnes et beaucoup, selon elle, voulaient seulement désigner des coupables.
8: En fait, les gens qui étaient là, il y a eu des discours d'appel à la peine de mort et voilà, la procureure dit quand même sous protection là aujourd'hui. Pour nous, c'est pas du tout là le combat en fait.
1: Il y a une prise de conscience, mais les gens ne viennent pas vers les militantes et associations féministes.
5: Ce soir, les militantes comptent engager le dialogue pour expliquer leurs revendications. Plus de moyens pour la justice et pour la prévention des violences sexuelles.
0: Merci Marc Bertrand. Nicolas Dupont-Aignan, maire de Hyères dans l'Essonne, ancien candidat à la présidentielle, a proposé de rouvrir le débat sur la peine capitale par le biais d'un référendum pour les crimes qui touchent les enfants. Et ce matin, sur France Info, le porte-parole du Rassemblement National, Laurent Jacobelli, affirme que son parti respecterait le résultat de cette consultation populaire, le RN qui plaide pour une perpétuité réelle et incompressible pour les violeurs d'enfants. Si les résultats de Parcoursup sont tombés il y a 15 jours, le chemin n'est pas terminé pour les lycéens de terminale qui passent leur bac, leur vrai bac cette semaine. Avec la sacro-sainte épreuve de philo ce lundi pour 530 000 élèves, 4 heures à plancher, c'était ce matin, sur une dissertation ou un commentaire de texte sur 17 notions de philosophie. L'art, la conscience, la justice ou l'État. Je vous donne quelques-uns des sujets. Avons-nous la maîtrise de nos paroles? Peut-on être heureux quand les autres ne le sont pas? Voici deux d'entre eux proposés pour le bac général. La vérité, c'était une question au cœur des séries techno ce matin. Antoine Ballandra, vous y étiez pour Ici Isère au lycée Philibert Delorme de l'île d'Abo.
9: Ils sont une trentaine assis derrière des bureaux individuels. Copie blanche sur la table, il est 7h54, l'heure de vérité approche, mais aucun souci pour Garance.
10: Non, je ne suis pas stressée là pour l'instant. Je n'ai pas beaucoup révisé, mais j'ai quand même révisé la plupart des choses à réviser. Ça va bien se passer.
9: À minuit, un peu plus tendu, mais cet élève de terminale espère eh bien, que ça passera.
11: On est prêt à tout donner et donner son maximum. Ça peut passer, on va dire. Je vais prendre le commentaire de texte pour ça. Parce que je trouve que c'est plus simple la méthode que la
12: La trousse, téléphone dans le sac, téléphone éteint.
9: 7h58, tout le monde est fin prêt, le stress monte un peu pour Juliette.
13: Stressé, mais ça va un peu près. On ne sait jamais, un coup de panique, ça peut tout faire dégager.
9: Alors le recteur de l'Académie de Grenoble prend le temps de discuter un peu avec des élèves.
14: Vous savez qu'un jour, lorsque vous vous remémorerez ce moment, ce sera du plaisir. Non, sincèrement.
9: Et puis à 7h59, c'est l'ouverture officielle des sujets. Débattre, est-ce chercher la vérité ou la technique peut-elle être mauvaise? 4 heures pour réfléchir, prendre du recul en n'oubliant pas la syntaxe, la grammaire et l'orthographe qui devraient être plus sévèrement notées cette année.
14: Vous avez pas fait d'impasse.
0: Et le ministre de l'Éducation nationale, Édouard Geoffrey, veut réorganiser les examens en fonction des épisodes de chaleur. Alors c'est trop tard pour cette édition 2026, ça vous l'avez bien compris, mais il souhaite pour l'avenir en finir avec les sessions d'examen de l'après-midi et étaler le calendrier des épreuves le matin. Car l'été n'est pas encore arrivé au calendrier et pourtant une nouvelle vague de chaleur déferle sur la France. Hyères, dans le sud-ouest, les températures ont grimpé jusqu'à 35 degrés et le mercure va s'affoler doucement avec une hausse générale des températures mercredi et jeudi. 38 degrés attendus à Nevers, 37 à Paris ou Brive, 36 à Lyon ou Toulouse. Contrairement à la canicule de la fin du mois de mai, cette vague de chaleur devrait gagner plus largement les régions du centre et de l'est, avec 4 Français sur 5 concernés par ce flux de chaleur qui remonte des pays du Maghreb. Alors tout le monde n'a pas la même méthode pour résister aux fortes chaleurs et vous l'avez constaté sur la plage de la concurrence. Nous sommes avec vous, Paul-Adrien Sicard, à La Rochelle.
15: Les plus entreprenants, comme Nicolas, ont choisi la plage pour se rafraîchir.
16: On vient de veiller parce qu'il fait beaucoup trop chaud et c'est agréable, ça rafraîchit le corps.
15: Et toujours en prenant ce qu'il faut.
16: Prendre précaution pour une glacière avec de l'eau, parasol, serviette, crème solaire.
15: Pour Sandrine, c'est le meilleur moyen de combattre la chaleur.
17: C'est parfait pour se baigner et justement résister à la canicule. C'est plus chaud que d'habitude, mais par rapport à être à l'intérieur de la ville, en fait, il y a de l'air. Et donc du coup, je trouve que c'est l'endroit où on est le mieux en ce moment.
15: Des habitudes qui contrastent vraiment avec celles d'Annick.
18: C'est du bon sens. Pour prendre soin de sa santé, il faut quand même pas s'exposer aux grosses chaleurs, pas spécialement le soleil. Je pense qu'avec l'âge, on devient plus sage. Parce que moi, je supporte bien la chaleur pourtant. Mais là, j'ai décidé de prendre soin de mon corps, de ma santé et de profiter vraiment des bonnes soirées, étant donné que je suis au frais l'après-midi. Le soir, je suis vraiment très bien.
15: Stéphane, lui, préfère acheter des rafraîchissements pour ne pas prendre de risques sur sa santé et celle de ses enfants.
11: Mais là, je viens de m'arrêter à Fébo parce qu'aujourd'hui, il fait super chaud et on essaie de bien s'hydrater. On met tout le monde à l'ombre, surtout des petits.
15: Ces boissons, il les a achetées à Alexandre, un marchand de glace.
19: Et c'est quand même agréable. Le beau temps, alors au ciel, on est une ville balnéaire, donc c'est super. Et c'est vrai que l'amplitude de travail est un peu plus longue, mais il faut être là, il faut être présent. Et les choses se passent bien. Dans l'ensemble, les gens ont le sourire.
15: Depuis le début de l'été, Alexandre transporte son camion de glace tous les jours à la plage de la concurrence.
0: Et pour la protection des personnes âgées avant ce nouvel épisode de chaleur, le système d'alerte automatisé a été testé par exemple par la mairie de Toulon. Pour les enfants à l'école, les menus s'adaptent comme à Rezé et Saint-Herblain. Pour 6500 repas, ce sera à Prières-le-Torment cette semaine du froid. Et puis grande prudence évidemment au cœur de nos bois et de nos forêts. La chaleur et la sécheresse favorisent les départs de feu, dont 90% sont d'origine humaine. 6 départements sont en risque élevé aujourd'hui, 4 dans le sud-est, l'Aude, l'Hérault, le Gard et le Vaucluse. Et deux dans l'ouest, la Vendée et les Deux-Sèvres. 80 bougies de soufflé, Plougastel d'Aoulas a fêté son 80e anniversaire de la fête des fraises. C'était ce week-end. 10 000 personnes venues déguster le fruit produit dans la presqu'île de Crozon pour profiter aussi d'un défilé de chars, de plusieurs fanfares et animations. Avec une idée en tête, Louis Meuriot célébrait ce fruit comme il se doit.
20: C'est la dernière étape du pèlerinage de Noah.
21: J'étais allée au musée de la fraise et du coup, là, je reviens pour fêter la fraise.
20: Pas de bâton de marche, ni de sac à dos pour la jeune femme, mais les bras chargés de deux grosses barquettes du fruit rouge.
21: Les fraises au printemps, c'est vraiment matin, midi et soir, et surtout avec la chantilly. C'est trop bien, il y a de la musique, le cidre est bon, les fraises sont bonnes, que demander de plus?
20: Elle entend une à son compagnon, Camille.
22: Elles sont excellentes. Ah, voilà, elles sont bien juteuses, bien sucrées. Non, franchement, tout ce qu'on réclame chez une fraise, globalement.
20: Une grosse fraise rouge de la variété Dream, comme rêve en anglais.
22: Ah, ça m'a transporté, complètement. Je me suis senti un petit peu évadé, c'est génial.
20: En même temps, au milieu de la fête des fraises, il est impossible de résister aux arguments de vente de Monique.
23: Ah, bah la fraise de Plougastel, c'est la meilleure de France, et y'a pas photo.
20: Allez, comment vous pouvez me la décrire un peu?
23: Alors la Dream, elle tient en bouche, voilà, les gens la connaissent pas, et elle est très sucrée.
20: C'est aussi presque un travail de mémoire.
23: Elle a été plantée à Keraliou, un petit village de Plougastel, et après, des chercheurs de Brest ont travaillé sur la fraise et elle est devenue rouge. Et voilà le départ de la fraise sur Plougastel.
20: Comme en 1946, une partie de l'argent récolté ira pour les écoles de Plougastel.
0: Le mondial de foot, on en reparle dans le journal de la Coupe du Monde dans 10 minutes avec l'une des voix du foot ici. C'est Bruno Salomon à la veille du premier match des Bleus, 21h demain, bien entendu, face au Sénégal dans le New Jersey. Aujourd'hui, c'est l'Irlande, l'Iran et l'Espagne qui entrent sur la pelouse.
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0: Et dans Ma France, je reçois l'un de mes talentueux confrères qui n'est bien plus qu'un journaliste. Il est passeur, un photographe du vivant et des émotions, un homme de valeurs et de mouvements. Les valeurs, on en a tellement besoin dans le monde dans lequel nous vivons. Vous êtes ancré dans la vie. Comme un olivier. Bonjour, cher Nikos.
25: Bonjour, ma chère Wendy. Merci pour vos mots. Un olivier.
0: Un olivier, bah, c'est un arbre qui vous ressemble. C'est l'arbre de votre enfance. C'est un arbre qui nous réunit aujourd'hui. Ces racines, vous les avez communes, oui, avec cet olivier, Nikos?
25: Oui, l'olivier représente dans l'idéal et dans le collectif, dans l'inconscient collectif, un symbole de paix, un symbole de transmission, de résilience aussi. Il était aussi l'arbre de la sagesse dans l'Antiquité. Oui. Quand Minerve, Athéna, plantait un olivier sur le rocher de l'Acropole et le Parthénon naissait, donc il symbolise, il cristallise beaucoup de choses. Et en même temps, ce qui est intéressant, c'est si on pensait à ce que voit l'olivier. Mmh. C'est-à-dire, nous, on est tous de passage, on a tous nos certitudes, nos époques sont importantes, le buzz, les machins, les guerres, les histoires, mais l'olivier est toujours là. Ceux-là, je les ai photographiés il y a 2-3 ans, je photographie les oliviers depuis une vingtaine d'années, ils ont plus de 300 ans. Ils en ont vu des mortels pétris de certitudes. Donc les voir comme ça aujourd'hui sur ce timbre qui sort aujourd'hui en ce 15 juin, c'est hyper émouvant pour moi parce que c'était les oliviers devant lesquels mon père m'emmenait quand j'étais gamin.
0: Ça c'est magnifique, c'est l'histoire qui se reproduit et l'histoire qui va aussi auréoler tant de correspondances. Il y a près de 500 000 timbres dans cette série artistique qui sont diffusés dès aujourd'hui par La Poste et on voit en effet en noir et blanc ces oliviers sur ce timbre. Vous avez choisi un titre magnifique, d'ailleurs traduit en grec sur ce timbre, oui. Danse millénaire, justement.
25: Oui, parce qu'il traverse le temps, et l'olivier, dans son mouvement, quand on voit ces deux oliviers, ces deux troncs qui ont une racine commune, au final, qui nous ressemblent pas mal, en fait, on les imagine en train de danser parce que leur position à travers le temps, leurs troncs sinueux, leurs feuillages, leurs branches qui ont souffert, qui ont été élaguées, les figent pour nous qui sommes incapables de voir l'infinitésimal mouvement. Et pourtant, ils bougent, tout bouge autour de nous. La nature nous regarde, on a des comptes à lui rendre. On est de passage, nous sommes mortels. Combien de gens puissants sont passés devant ces oliviers? Combien de gens tristes, heureux? D'autres se sont endormis, mais ils n'existent plus. Mais l'olivier existe toujours. Il dit quelque chose du passage. Et c'est ce qui m'émeut profondément.
0: C'est magnifique et très émouvant, j'imagine, pour vous de voir cette photo. Vous parliez de vos ancêtres, de votre papa en particulier. Vous qui étiez ce week-end au Salon Mondial du Timbre, au milieu des philatélistes, des collectionneurs qui sont absolument à la recherche justement de cette épique. Qu'avez-vous ressenti en dédicaçant ce timbre-là?
25: D'abord de l'émotion parce que la moyenne d'âge, on est vraiment dans le senior.
0: Ouais.
25: Et en même temps, c'était le besoin du lien, un besoin d'être avec l'autre, de discuter à la fois de la photographie du timbre. Certaines personnes venaient me montrer leur collection. Regardez, j'ai rencontré Soulage, j'ai rencontré un tel, César. Ça m'a ému aussi parce que je me suis souvenu des premiers timbres que je collectionnais quand j'étais gamin, c'est-à-dire c'est quoi le timbre, alors qu'aujourd'hui on peut communiquer en quelques secondes avec le bout du monde. Tout à l'heure, vous allez avoir des correspondants, on va parler football, etc. Tout ça se joue, il n'y a plus de distance.
0: Exactement.
25: Et en même temps, c'est pas parce qu'il n'y a plus de distance qu'il y a plus de liens et plus de communication. Et ce qui m'a ému le plus, c'est de voir des files de gens venir juste parler, qu'on se regarde dans les yeux pour un petit bout de papier comme ça qui va traverser, qui va aller à l'autre bout du monde. Je crois que notre société, ma chère Wendy Bouchard, a besoin de temps long. Tout va trop vite, chaque image remplace l'autre. Alors c'est bien quand c'est utile, quand c'est fait pour servir quelque chose, mais nous avons besoin de nous poser, de nous regarder, d'échanger. Et c'est peut-être ça notre existence.
0: C'est ce que fait le photographe, et l'œil du photographe que vous êtes. Hein. Vous le racontiez très bien, Nico, saisir l'instant et y revenir, le regarder, le voir renaître sous nos yeux grâce à la beauté, à la vertu de cette photographie. Vous êtes un écrivain, vous, un auteur épistolaire. Vous aimez passer par cette correspondance un peu à l'ancienne, Nico Saliès.
25: Oui, parce que ça reste.
0: Oui.
25: C'est ce que disait mon père, attention, hein, parce que l'écrit reste. Et en même temps, super, parce que l'écrit peut encore, un peu comme une Madeleine de Proust, comme un palimpseste, comme ça, nous faire voyager. Une écriture. J'imagine quand je vois cette enveloppe timbrée à l'effigie de Victor Hugo, ou un vieux timbre, je crois, de l'époque de Victor Hugo. C'était une lettre adressée à Victor Hugo qui a été vendue plusieurs centaines de milliers d'euros. J'imagine la personne qui l'écrivait à l'époque. Sa façon de l'écrire, son petit bureau, sa plume. Voilà, ce qui est très intéressant avec le timbre et le voyage du timbre, à la fois géographique et à travers le temps aussi, c'est qu'il nous rappelle qu'il y en avait d'autres qui avaient le même présent et la même arrogance du présent que nous, et qui finalement passent parfois aux oubliettes ou deviennent des archives. Donc c'est le voyage qui m'intéresse.
0: Et vous nous faites voyager avec ce timbre qui sort aujourd'hui pour La Poste, cette danse millénaire, ces oliviers qui se retrouvent, lumière originelle, mémoire vivante. Comment dit-on danse millénaire en grec?
25: En ovios horos.
0: Ça c'est magnifique.
25: Ça a donné chorégraphie horos.
0: Ouais, et justement, chers amis, vous qui aimez tant la voix, la poésie de Nico Saliagas, la vertu moderne, si j'allais dire, de ce timbre-là, c'est que vous avez un petit QR code dans l'angle à gauche que vous pouvez scanner. Et on va où avec ce QR code?
25: Une réalité augmentée, comme on l'appelle aujourd'hui, nous montre cet olivier réinterprété dans sa danse.
0: Oui.
25: On voit un olivier qui danse. On voit aussi tout ce que ne dit pas le mouvement figé, et puis on entend un texte que j'ai écrit sur une musique d'un auteur grec, puisqu'on est dans le thème, et je raconte une petite histoire pendant 2-3 minutes. Voilà, donc c'est une autre façon d'inviter dans une autre dimension la personne à cultiver l'imaginaire.
0: Premier timbre en réalité augmentée, c'est bon d'être pionnier aussi. Hein,
25: mais j'en trouvais là par hasard, oui. Et en même temps, voilà, je suis pas peu fier de l'histoire, mais en même temps je suis surtout très ému, et si ça peut aider les jeunes qui nous regardent, qui nous écoutent, qui s'intéressent parfois à nous, à acheter des timbres. Mmh. Parce que c'est un métier extraordinaire. Je suis allé à Boulazac, dans Périgueux. Oui. C'était extraordinaire de voir les artisans et les artistes à l'impression du timbre. Tout le boulot qui est fait depuis des siècles. On a un savoir-faire français, une spécificité. Le timbre français fait l'écart à travers le monde. Parce qu'il est encore une petite œuvre d'art. Donc, franchement, soutenons nos traditions sans être passéiste, parce qu'on peut être moderne, avoir des QR codes et ne pas oublier qu'on a hérité de quelque chose qui est précieux.
0: Et vous avez ce timbre de Nico Sadiagas qui sort aujourd'hui, chers amis, dans cette série artistique à La Poste. Et c'est très beau de vous retrouver aussi à cette occasion, Nico, parce que il y a cette matière naturelle que vous figez, et puis il y a la matière plus vivante, elle l'est, hein, bien sûr, mais de l'humain que vous explorez. Les traces laissées sur les corps, vous aimez beaucoup les mains, vous aimez beaucoup les rides, les visages marqués, comme finalement les écorces de l'arbre.
25: C'est ce que j'essaie de reconnaître. En fait, on ne fige pas l'image en réalité, c'est elle qui nous regarde. Il y a une question hein, pour les photographes, qui regarde qui? Et est-ce que c'est déjà l'avenir qui nous regarde? Est-ce que c'est le passé qui nous dit « mais t'inquiète pas, toi aussi t'es de passage » Lorsque j'ai présenté cette exposition, pas loin d'ici, au Musée de l'Homme,
0: à Paris,
25: les grands âges, c'était précisément pour rendre hommage, non pas à la vieillesse, ça veut rien dire la vieillesse. Vieillir c'est super parce qu'on est encore en vie, même quand c'est dur. C'était reconnaître le temps qui passe. On est traversé par le temps. On n'est pas spectateur du temps. Nous sommes partie intégrante de cet ADN et de cette expression qui pour nous est temporelle, pour d'autres, et peut-être dans l'avenir, ce sera quelque chose d'autre. Donc reconnaître le temps qui passe, c'est respecter la vie. Et reconnaître la résilience d'un arbre, ou le courage d'une personne de 103 ans qui sourit encore, alors que le monde part en cacahuète autour de nous, c'est que tout n'est pas perdu.
0: Et vous savez, on a très envie d'avoir des rides pour pouvoir être photographié par Nico Sadiagas. Ça, c'est quand même un panthéon aussi du moment. C'est très beau. Les grands âges au Musée de l'Homme jusqu'au 1er janvier 2027. Et c'est magnifique, justement, la manière dont vous mettez aussi en scène ces aïeux qui sont nos piliers, cher Nico. Ce que faut-il comme ingrédient, justement, et pour être dans l'œil de Nico, c'est de son appareil photo, pour avoir la plus belle intention.
25: Peut-être laisser sortir ce que tu as en toi, en fait, c'est ce que je dis aux gens, ne posez pas, n'ayez pas peur de ce que vous êtes. Juste, regardez-moi, tout simplement, et pensez à quelque chose qui est en vous, et exprimez-le juste avec votre pensée, et vos yeux feront le reste. Il ne s'agit pas d'être dans une mise en scène, pourtant je photographie aussi des artistes, des acteurs, beaucoup de choses, mais pour d'autres raisons. Ce qui m'intéresse, c'est si on devait plus revoir, si on aujourd'hui, madame, monsieur, c'était le seul instant de notre rencontre. Qu'aimeriez-vous me laisser dans cette image, dans cet instantané, dans ce regard? C'est tout.
0: Merci pour ce moment de poésie, mon cher Nikos Aliagas.
25: Merci,
0: ce timbre, voilà, c'est aussi un lien que vous avez avec le souvenir philatélique et avec nos auditeurs et les Français qui vous aiment tant, entre autres. Merci beaucoup, cher Nikos.
25: Merci, portez-vous bien.
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0: Et c'est parti, Bruno Salomon, bonjour pour ce journal du Mondial.
2: Bonjour Wendy.
0: Sous l'œil bienveillant de Nikos Aliagas, vous aimez la Grèce, Bruno?
2: J'ai beau chercher dans les 48 équipes qui participent à ce Mondial, j'arrive pas à trouver la Grèce, je suis désolé.
25: On n'y est pas, c'est pas grave. Il y a la France.
0: Ça sera mieux donné pour les autres. Jusqu'au 19 juillet, vous serez avec nous, en tout cas tous les jours dans ma France. Vous serez notre guide avec cette Coupe du Monde qui fait se coucher tard, qui fait se lever tôt. Les passionnés du foot avec pas mal de décalage horaire aux États-Unis, au Canada, au Mexique. Donc pour les retardataires qui auraient, et c'est normal, du mal à suivre, dites-nous les résultats de la nuit passée.
2: Il y a eu des cartons hier soir, Wendy, et surtout des buts sur tous les terrains, à commencer par l'Allemagne dans le groupe E qui a étrié Curaçao 7 buts à 1. Dans le même groupe, bonne opération de la Côte d'Ivoire, victoire 1 but à 0 face à l'Équateur. Il y a le groupe D aussi, la surprise avec l'Australie qui a défait la Turquie 2-0. Et enfin, poule F, le Japon a accroché les Pays-Bas 2 buts partout et la Suède n'a fait qu'une bouchée de la Tunisie, 5 buts à 1.
3: Oh, say can you see?
0: se met dans l'ambiance américaine.
2: Ah bah oui.
0: Et surtout, on va partir là-bas aux États-Unis, Bruno.
2: Oui, car Wendy, notre radio ici a un envoyé spécial pour suivre cette Coupe du Monde. C'est Nicolas Perronet. Il sera la voix de nos soirées de match de l'équipe de France, puisque toutes les rencontres des Bleus seront à suivre sur ici, dans votre station, sur nos antennes, avec Pierre Clément, avec notre consultante Charlotte Langeret, et donc avec Nicolas, qui est arrivé il y a quelques jours en Amérique. Tous les jours, dans ce journal, il va nous faire un call d'Amérique, nous laisser un petit message pour nous raconter son mondial à lui. Nicolas est depuis hier sur la côte Est à New York, puisque les Bleus vont jouer demain soir contre le Sénégal, Nicolas.
1: Salut Bruno, salut Wendy, un petit coucou depuis la 5ème avenue à Manhattan. Alors je suis désolé de commencer comme ça, c'est pas pour vous rendre jaloux, vraiment en plus il fait super beau, mais simplement pour vous dire qu'ici en plein New York, on en a absolument, mais alors absolument rien à faire du match des Bleus demain. Il y a deux événements en fait ici, et vraiment rien d'autre en ce moment pour les New Yorkais. Le premier, c'est la parade portoricaine qui a rassemblé des centaines de milliers de personnes hier sur cette avenue qui traverse Manhattan. Et puis l'autre, et c'est encore une parade, c'est celle des Knicks, l'équipe qui est devenue championne NBA, qui va défiler elle jeudi dans Manhattan. Il y a une énorme fierté ici avec ce titre obtenu plus de 50 ans après. Il y a des hommages, il y a des t-shirts, des casquettes de partout. New York est encore sur son petit nuage avec ses Knicks. Mais alors France-Sénégal, c'est pas du tout l'actu ici. On verra demain. À demain les amis.
2: Nicolas, voilà, ça va être comme ça tout le temps.
0: Bon bah le message est clair en tout cas. Pour le prochain call, l'appel d'Amérique, c'est demain. Nicolas, en effet, quelles sont, cela étant, les nouvelles de nos Bleus?
2: Oui, parce qu'on va quand même s'intéresser, nous, à nos Bleus. L'équipe de France de Didier Deschamps qui va découvrir aujourd'hui la pelouse du MetLife Stadium dans le New Jersey à 22h, heure française. Un dernier entraînement qui devrait nous donner la tendance pour la présence ou non dans le 11 de départ de l'ancien Stéphanois William Saliba. Joueur désormais d'Arsenal, le défenseur central est encore incertain pour la rencontre à cause de douleurs au dos récurrentes. Alors, je ne suis pas sportif, mais j'ai même douleurs et je peux vous dire que ça fait mal. Un homme, lui, sera bien sur le terrain demain. Et normalement, il devrait être aussi en conférence de presse. Aujourd'hui, c'est le capitaine Kylian Mbappé, la star du Real Madrid, qui dans un entretien aujourd'hui dans le journal Le Parisien a déclaré « Non, ne vous inquiétez pas, être président de la République, ce n'est pas dans mes projets. » Bon, bah écoutez, comme ça, je suis déjà assez détesté comme ça. Voilà, c'est quand même annoncé par Kylian Mbappé. Il explique après que dans sa fin de carrière, il prévoit peut-être de revenir dans l'anonymat ou de s'occuper de sa fondation. Bon, il a quand même encore un petit peu de temps. Il est à la retraite tout de suite. Il a 28 ans. Ouais. Il a encore des trophées à gagner. Le Kicks, dont la Coupe du Monde, avec justement la France.
0: Alors Bruno, ça va être notre petit rendez-vous rituel dans ce journal du Mondial. On va vous raconter aussi des histoires de foot d'ici. Et premier exemple, c'est ce bourguignon qui ce soir va se retrouver aux premières loges du match Belgique-Égypte.
2: Ouais, Stéphane Jobard, 55 ans, Dijonais de la tête aux pieds. Un bourguignon, un vrai ancien du DFCO, le club qui remonte en Ligue 2 cette saison. Il est désormais l'adjoint de Rudy Garcia, le sélectionneur de la Belgique, qui joue ce soir face à l'Égypte. Et ça, c'est Thomas Vissard qui nous l'explique.
3: Stéphane Jobard, c'est une figure du club de Dijon. Le DFCO, il l'a entraîné après y avoir été joueur. Seule équipe d'ailleurs qu'il a connue en tant que milieu de terrain, du monde amateur jusqu'à la Ligue 2. En 2004, première montée dijonnaise dans le monde pro, le coach à l'époque, Rudy Garcia. Stéphane Jobard et son capitaine sont relais sur le terrain. Vient l'heure de la retraite, l'ancien prof de PS se forme en tant qu'entraîneur pendant que Rudy Garcia enchaîne les succès à Lille et Rome. Puis Rudy tend la main à Joby lorsque celui-ci est exfiltré du DFCO, direction l'Olympique de Marseille pour une saison. Le duo se sépare à nouveau mais va se reformer à l'étranger quelques années plus tard, en Arabie Saoudite, d'abord à Al Nasser, de quoi diriger quelques mois Cristiano Ronaldo, puis Naples, avant donc la Belgique et la Coupe du Monde.
0: Thomas Vissard d'ici Bourgogne, Bruno, le programme des matchs ce soir.
2: Rapidement, cinquième soirée de football, cinquième orgie de matchs qui continue, la Belgique-Égypte, 21h, on le rappelle, dans la poule H, Arabie Saoudite-Uruguay à minuit, on a un Iran, Nouvelle-Zélande à 3h du matin, et donc il y a aussi cette historique Espagne-Cap-Vert à 18h, le Cap-Vert, première participation à un mondial.
0: Merci cher Bruno, à demain et bel après-midi à l'écoute de vos programmes, l'info locale, la bonne humeur et la proximité.
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7: Dans le Calvados, plus de 2 heures de spectacle où plus de 400 élèves, professeurs et chorégraphes de l'école de danse de Nathalie Durand vont vous entraîner dans un moment magique. Rock, latino, danse de couple, moderne jazz entre autres. Un large éventail très coloré avec des styles différents et des prestations qui vont vous couper le souffle. Sans oublier son et lumière et un écran géant. Le show ND Danse, c'est samedi à 20h et c'est au Zénith de Caen. Dans l'heure, un événement international de saut d'obstacles qui réunit cavaliers, chevaux et passionnés pour 5 jours de compétition de haut niveau. 200 cavaliers, 600 chevaux représentant 29 nations qui s'affronteront sur différentes épreuves internationales, dont le Grand Prix CSI 3 étoiles du Conseil départemental de l'Orne et de la région Normandie, avec des obstacles culminant à 1,50 m, mais aussi l'épreuve spectaculaire des 6 bars. Vous pourrez également profiter d'un village d'exposants et d'un espace de restauration, une terrasse panoramique offrant une vue privilégiée sur la compétition. Un rendez-vous sportif et convivial à ne pas manquer pour célébrer l'arrivée de l'été au Haras National du Pin, au cœur du pôle international de sport équestre, à partir de demain et jusqu'à dimanche.
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Eh ben voilà, une après-midi commence bien sur notre radio locale ici Normandie Celebration. C'était les Cool and the Gang. J'espère que vous allez passer un bon week-end célébration avec la mairie de Caen qui va recevoir l'équipe de Caen Handball pour célébrer avec eux la montée historique du club en Star League. C'est sur l'esplanade de l'hôtel de ville de Caen à partir de 19h ce soir. Émission spéciale sur notre radio locale entre 18h et 19h et nous serons aux côtés des joueurs juste avant leur arrivée très attendue par le public cannais. Allez, bel après-midi. Voici un extrait de son premier album qui s'appelle À l'équilibre. Il est sorti de la Star Academy de TF1. Il s'appelle Charles Doré. C'est famille ou pas famille?

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2: Le Piment Normand avec vous Adrien, qui nous parle ce matin de Alpine.
3: Et oui François, Alpine qui clôt un chapitre en beauté à l'issue des dernières 24 heures du Mans. Mm-hmm. Pensez donc 2 à 424 en top 10 d'endurance après 14 saisons en LMP2 puis en hypercar. Et si vous avez compris quelque chose à ce que je raconte, vous avez bien de la chance parce que moi, j'ai rien invité. Ah, là, j'ai appliqué la méthode Glucksmann, faire semblant de comprendre ce dont on parle, de connaître un sujet, alors que dans notre cerveau, il y a un petit singe qui claque des cymbales. Est-ce que vous dire à quel point Glucksmann est mauvais, il arrive même pas à appliquer sa propre méthode, le gars. Alors que moi, j'avoue bien humblement une méconnaissance absolue, aussi bien dans le sport que dans l'automobile. Alors le sport automobile, pour moi, c'est rendez-vous en terre inconnue, tu vois. Mais bon... Tu connais, les vacances c'est que dans 2 semaines, 125 chroniques de fête, 600 encore à faire, je suis rincé. J'ai passé le week-end sous perfusion de rhum coca, donc à un moment, dimanche soir, pas d'inspi, je tombe sur un sujet dont je me fous un peu, mais bon, va pour parler de ça. Et c'est connu que ça va arriver dans une carrière de chroniqueur, le refus du saut d'obstacle, la chronique métatextuelle sur le fait que t'as pas vraiment fait de chronique. La petite douille qui nous fait paraître très intelligent alors qu'on est des feignasses, hein. On brode complètement, on met des mots derrière, les uns derrière les autres histoire de tenir notre temps d'antenne. Alors l'auditeur se dit, tiens, c'est marrant, il parle pas vraiment du sujet là. Hein. On sent qu'il a écrit ça pour allonger la sauce et il y a des répétitions. On sent qu'il brode, qu'il met des mots les uns derrière les autres, les... histoire de tenir son temps d'antenne. On se dit, tiens, c'est marrant, il parle pas vraiment du sujet là en fait. On sent qu'il a écrit ça pour allonger la sauce et qu'il y a des répétitions. Le mec, on sent qu'il brode. On sent qu'il brode, qu'il met des mots les uns derrière les autres. Que...
2: Mm-hmm. Ouais. Ouais, ok. Adrien, alors c'est quand même étonnant pour un Beltoise de ne pas s'intéresser à la course automobile.
3: Oui, je sais, c'est ma malédiction familiale. Beltoise, c'est un nom de pilote dans la compétition automobile et je suis pas à la hauteur du nom. Moi, je cale au stop, mes créneaux, je l'ai fait en 27 étapes à peu près. C'est toujours les cordonniers les plus mal chaussés finalement. Regardez, c'est pareil pour vous François. Vous vous appelez Duval et c'est pas pour autant que vous aimez forcément le pastis. Je vous ai vu boire de la bière, du vin, de la tequila, du rhum, de la vodka, du gin, du martini, oui, et régulièrement, plusieurs fois dans la soirée, mais j'ai jamais de pastis. Donc ils me font doucement rigoler ceux qui essayent de vous faire passer pour un pochetron à l'antenne. Non, en vrai, j'ai pas manqué d'occasion de m'y intéresser au sport automobile parce que mon grand-père regarde souvent la Formule 1. Durant hommage d'ailleurs aujourd'hui, si je suis à ce micro à faire des blagues, c'est un peu grâce à ça car chaque dimanche, il nous faisait la même plaisanterie, à savoir que notre grand-mère regardait les feux de l'amour et lui, les feux de la route.
2: Wow. Wow.
3: Et moi aussi, je me suis dit, on peut faire mieux que, comme blague que ça. Mais je t'entraîne mercredi, vous l'aurez compris.
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0: sur son dernier album studio en date qui s'appelle Cœur Papillon, je partirai. C'était aussi ici votre radio locale en Normandie à Touques. Jusqu'au 28 juin, vous découvrez une exposition de différents artistes, des œuvres autour du chat. C'est à la Galerie des Créateurs Place Saint-Pierre, une expo qui s'appelle tout simplement Entre Chats. À 14h, l'info en français dans le monde en 90 secondes. Et côté musique, dans un instant, vous prépare le groupe de Sting, The Police. Di dou dou dou, di da da da.
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1: Et vous écoutez votre radio locale ici Normandie, il est 14h. Les infos avec Marine Le Génie.

0: Même s'il est encore flou, l'accord de paix entre les États-Unis et l'Iran, annoncé hier soir, pourrait faire du bien au portefeuille des Français. Les prix du gasoil et de l'essence passent en dessous des 2 euros le litre, mais la prudence reste de mise. Il faut définir les détails techniques de la réouverture du détroit d'Ormuz, notamment. Et ce protocole d'accord intervient alors que le sommet du G7 débute en fin d'après-midi à Évian, en présence d'un Donald Trump triomphant qui doit convaincre ses partenaires français, allemands, italiens, britanniques, japonais et canadiens. Emmanuel Macron vient de prendre la parole. Il faut tout faire pour mettre en œuvre ce projet d'accord, dit le président, qui ajoute que le gouvernement va s'assurer que la chute des cours soit, je cite, répercutée à la pompe. La vérité, la technique ou encore le bonheur, trois thèmes au programme des épreuves du bac de philo ce matin. Avons-nous la maîtrise de nos paroles ou encore débattre? Est-ce chercher la vérité? Tous les sujets sont sur ici.fr et sur l'appli. Ici, c'est des rassemblements prévus ce soir devant les tribunaux et devant le ministère de la Justice, dans le sillage de l'affaire du meurtre de Liana dans le Gers. 150 associations de syndicats réclament une loi intégrale contre les violences faites aux enfants et aux femmes. Et puis il va faire chaud, très chaud cette semaine. Des records de température sont attendus avec un retour de la canicule et des orages possibles, notamment pour les journées de jeudi et vendredi. Vous avez toutes les cartes et toutes les prévisions en détail là aussi sur notre site ici.fr et sur l'appli ici.
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2: La météo et les prévisions de Météo France, vigilance jaune activée pour la Manche, l'Orne et le Calvados pour le phénomène orage, de belles éclaircies cet après-midi, mais des orages possibles sur la plaine de Falaise ou la Suisse normande.

0: et un vent généralement faible. Des températures qui repassent au-dessus des normales de saison, 28 à 32 degrés hein, cet après-midi sur la région. Alors dans le Calvados, on a 28 degrés à Isigny-sur-Mer, Courseul et Houlgate, 31 degrés à Verson-Côme et Caen, 32 degrés à Cambremer, La Hougatte et Vassy, dans l'Orne, 31 degrés à Putange, Saint-Georges-des-Groseilliers, Gacé, 31 également à Damigny, Aube et Nonni-au-Perche, et dans la Manche, 32 degrés dans la baie du Mont-Saint-Michel. La suite, nuages demain, du beau soleil l'après-midi, mais mercredi très beau et très chaud.
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0: Et un classique de YouTube pour vous donner la pêche en ce début de semaine. New Year's Day, ici Normandie, tous les jours à vos côtés à Vire. Vous nous écoutez sur le 102.6 ou encore en DAB+. Et jusqu'au 1er novembre, le musée de la ville accueille l'exposition « Sois belle quand la mode raconte la condition des femmes » entre 1830 et 1914. Et pour avoir encore plus la pêche, trois chansons françaises à la suite arrivent dans un instant. Un titre composé par le Normand Arnold Turbous pour Étienne Dao, « Tombé pour la France ». Il sera en concert dans le Calvados au Zénith de Caen le 18 octobre, quand même la nouvelle chanson de M. Pokora. Et puis on va couper la lumière, couper le son pour Des branches de France Gall.
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2: Dans le Calvados, cet été, participer en famille à une visite pédagogique qui aborde les grands thèmes de la Seconde Guerre mondiale. Le début du conflit, la France occupée, la résistance ou le débarquement allié en Normandie sont notamment au programme avec la découverte d'objets du quotidien, de documents d'archives emblématiques de cette période, comme les masques à gaz, les tickets de rationnement, les éclats d'obus. Ces visites sont accessibles aux enfants à partir de 8 ans. Elles durent 1h45. Elles sont proposées tous les jours au mémorial de Caen du 4 juillet au 30 août. Réservez dès maintenant sur memorial-camp.fr. Dans l'Orne, le Fonds départemental d'art contemporain du département célèbre cette année ses 40 ans. À cette occasion, deux journées de rencontres, de découvertes et de partage autour de l'art, avec notamment une exposition rétrospective qui met à l'honneur les œuvres et les artistes qui ont marqué ces quatre décennies de création. Ces journées festives marqueront également le lancement du festival Art en Cité, un avant-goût des propositions artistiques qui se dérouleront dans les 10 communes ornaises du réseau des petites cités de caractère au cours de l'été. Rendez-vous les 26 et 27 juin à l'hôtel du département d'Alençon. Plus d'infos sur culture.orne.fr.
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0: Ben voilà, un petit bonbon, une petite sucrerie pour accompagner votre café du début d'après-midi. C'était Broken Wings, Mister, Mister. À 15h, l'info en France et dans le monde en 90 secondes. Et pour la suite de notre après-midi, tout en musique, vous allez pouvoir donner de la voix sur le tube de Julien Clerc, Quand je joue. Le titre Bonne humeur du moment, Adjust Mind de Bruno Mars. Et puis un duo avec une artiste qui a été découverte dans le métro parisien, Sirima, avec Jean-Jacques Goldman, là-bas.
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2: Je vais retourner au mémorial, aller voir ce qui s'est passé. 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
1: Bon début de semaine sur votre radio locale, ici Normandie, il est 15h. Et c'est Marine Logénie qu'on retrouve pour les infos.

0: Le G7 commence à Évian en fin d'après-midi. Emmanuel Macron le préside au cœur des discussions entre les dirigeants des États-Unis, du Royaume-Uni, du Canada, de l'Allemagne, de l'Italie, du Japon et de la France. Le projet d'accord signé hier soir entre Washington et Téhéran, Donald Trump a promis la réouverture du détroit d'Ormuz dès la signature prévue vendredi. Mais la prudence reste de mise. On ne connaît pas encore les détails techniques de cette réouverture. Cet accord fera-t-il baisser les prix à la pompe? Le gouvernement y veillera sur le chef de l'État. Dès l'annonce, en tout cas, les prix ont chuté de 5% en dessous de 2 euros le litre pour le gasoil et l'essence. Dans l'affaire Liana, les résultats de l'enquête administrative sur d'éventuels dysfonctionnements seront dévoilés le 22 juin, lundi prochain. Dysfonctionnements notamment dans le traitement des plaintes visant Jérôme Barella, le principal suspect du meurtre de la collégienne. Dans le sillage de cette affaire, les associations engagées dans la lutte pour les droits des enfants et des femmes appellent, comme lundi dernier, à des rassemblements devant tous les tribunaux de France à 19h et devant le ministère de la Justice, place Vendôme, à Paris. La Coupe du Monde de foot avec deux matchs à suivre. Espagne-Cap-Vert à 18h, Belgique-Égypte, ce sera à 21h. Et puis 42 degrés en Nouvelle-Aquitaine, 37 à 39 aussi dans la région parisienne. D'ici la fin de semaine, après la canicule du mois de mai, on attend de nouvelles fortes chaleurs cette semaine, de nouveaux records de température. 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
2: La météo et les prévisions de Météo France, vigilance jaune activée pour la Manche, l'Orne et le Calvados pour le phénomène orage, de belles éclaircies cet après-midi, mais des orages possibles sur la plaine de Falaise ou la Suisse normande et un vent généralement faible, des températures qui repassent au-dessus des normales de saison, 28 à 32 degrés hein, cet après-midi sur la région. Alors dans le Calvados, on a 28 degrés à Isny-sur-Mer, Courseul et Houlgate, 31 degrés à Verson-Côme et Caen, 32 degrés à Cambremer, La Hoguette et Vassy, dans l'Orne, 31 degrés à Putan, Saint-Georges-des-Groseilliers, Gacé, 31 également à Damigny, Aube et Longny-au-Perche. Et dans la Manche, 32 degrés dans la baie du Mont-Saint-Michel. La suite, nuages demain, du beau soleil l'après-midi. Mais mercredi, très beau et très chaud.
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0: Alors ça, c'est un groupe qui a vraiment marqué les années 80. Un duo, Anna Lacasio et Peter Kingsbury, c'était Cock Robin. When Your Heart Is Weak, ici Normandie, merci de votre fidélité à Vire. 102.6 DAB+ pour nous écouter. Et jusqu'au 1er novembre, l'exposition Sois Belle, quand la mode raconte la condition des femmes entre 1830 et 1914. C'est au musée de Vire. Dans un instant, trois chansons françaises à la suite sur son troisième album, Les Amours du Dimanche. C'est la vie, Marc Lavoine, un titre qui sent bon l'été, Jean-Louis Aubert et Merveille, et puis des artistes français réunis autour de Pascal Obispo et de Lynn Renault pour la lutte contre le sida. Ensemble, sa raison d'être. À tout de suite.
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2: Dans le Calvados, une société historique et archéologique normande, fondée en 1824 par Arcis de Caumont et qui a pour vocation l'étude de l'histoire et de l'archéologie des 5 départements de la grande région, la Société des antiquaires de Normandie, qui propose des publications mais aussi des conférences. La prochaine, dédiée à la vie musicale à Caen au 17e et 18e siècle, animée par Philippe Cléris, aura lieu à l'auditorium du musée de Normandie le 23 juin à 17h30. Accès libre dans la limite des places disponibles. Dans l'Orne, 160 choristes issus de 6 collèges de l'Est du département et les comédiens du collège Molière de l'Aigle qui se produisent sur scène dans ce spectacle. Ils revisitent le mythe d'Orphée d'Eurydice dans une version moderne dans laquelle Orphée, grâce à son instrument de musique, va nous faire voyager entre son histoire, les notes et le théâtre, entre la poésie et le chant. Laissez-vous conter en chanson cette belle histoire où l'inspiration va naître de l'amour. Si les mots m'étaient chantés, c'est demain à 20h30 au Carré du Perche de Mortagne.
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0: Et on voyage en musique sur votre radio locale ici, Normandie. On était en Italie, un tube de 1987. Imachi, Gianna Nannini, ici, votre radio locale en Normandie, à Touques, où vous voyez jusqu'au 28 juin l'exposition Entre Chats. C'est à la Galerie des Créateurs, Place Saint-Pierre. À 16h, l'info en français dans le monde en 90 secondes. La suite de notre après-midi tout en musique, c'est dans une minute, avec la Maison Bleue, adossée à la colline de San Francisco, de Maxime Le Forestier, la Québécoise qui va venir chanter dans le Calvados le 4 juillet à Beauregard, à Ville-Saint-Clair, le nouveau titre de Charlotte Cardin, The Way We Touch, et puis le duo de deux grandes voix, la française Hélène Segarra et le ténor italien Andrea Bocelli pour Vivo per lei.
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1: Et bon lundi après-midi sur votre radio locale. Ici Normandie, il est 16h. Et un nouveau point sur l'actu, c'est avec Marine Legénie.

0: Même s'il est encore flou, l'accord de paix entre les États-Unis et l'Iran pourrait faire du bien au portefeuille des Françaises et des Français. Les prix du gasoil et de l'essence passent en dessous des 2 euros le litre, mais la prudence reste de mise sur ce protocole annoncé hier soir. Il faut notamment définir les détails techniques de la réouverture du détroit d'Ormuz. Un projet d'accord qui intervient alors que le sommet du G7 débute en fin d'après-midi à Évian, en présence d'un Donald Trump triomphant qui doit convaincre ses partenaires français, allemands, italiens, britanniques, japonais et canadiens. Pour Emmanuel Macron, qui a pris la parole en début d'après-midi, il faut tout faire pour mettre en œuvre ce projet d'accord. Il ajoute que le gouvernement va s'assurer que la chute des cours du pétrole soit répercutée à la pompe. Fin de citation. Des rassemblements prévus ce soir devant les tribunaux de France et devant le ministère de la Justice dans le sillage de l'affaire du meurtre de Liana dans le Gers. 150 associations et syndicats réclament une loi intégrale contre les violences faites aux enfants et aux femmes. La vérité, la technique ou encore le bonheur, trois thèmes au programme des épreuves du bac philo ce matin. Avons-nous la maîtrise de nos paroles ou encore débattre ? Est-ce chercher la vérité ? Vous avez 4 heures. 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Il va faire chaud, très chaud cette semaine. Des records de température sont attendus avec un retour même de la canicule et des orages possibles, notamment jeudi et vendredi. Les cartes ainsi que les prévisions en détail sont sur ici.fr et l'appli ici.
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2: La météo et les prévisions de Météo France, vigilance jaune activée pour la Manche, l'Orne et le Calvados pour le phénomène orage, de belles éclaircies cet après-midi, mais des orages possibles sur la plaine de Falaise ou la Suisse normande et un vent généralement faible, des températures qui repassent au-dessus des normales de saison, 28 à 32 degrés hein, cet après-midi sur la région. Alors dans le Calvados, on a 28 degrés à Isigny-sur-Mer, Courseul et Houlgate, 31 degrés à Verson, Caume et Caen, 32 degrés à Cambremer, La Hogette et Vassy, dans l'Orne, 31 degrés à Putange, Saint-Georges-des-Groseilliers, Gassé, 31 également à Damigny, Aube et Longny-au-Perche. Et dans la Manche, 32 degrés dans la baie du Mont-Saint-Michel. La suite, nuages demain, du beau soleil l'après-midi. Mais mercredi, très beau et très chaud.
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0: Ici Normandie, vos chansons préférées toute la journée, il n'y a pas à dire, et c'est les faire, hein, les chansons d'amour à l'imparfaite. C'était Amir, envie de commencer cette semaine avec un grand éclat de rire, écoutez ça.
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3: Le piment normand avec vous Adrien, qui nous parle ce matin de Alpine.
4: Et oui François, Alpine qui clôt un chapitre en beauté à l'issue des dernières 24 heures du Mans. Mm-hmm. Pensez donc 2 à 424 en top 10 d'endurance après 14 saisons en LMP2 puis en hypercar. Et si vous avez compris quelque chose à ce que je raconte, vous avez bien de la chance parce que moi, j'ai rien invité. Là j'ai appliqué la méthode Glucksmann, faire semblant de comprendre ce dont on parle, de connaître un sujet, alors que dans notre cerveau il y a un petit singe qui claque des cymbales. Et je peux vous dire à quel point Glucksmann est mauvais, il arrive même pas à appliquer sa propre méthode le gars. Alors que moi, j'avoue bien humblement une méconnaissance absolue, aussi bien dans le sport que dans l'automobile. Alors le sport automobile, pour moi, c'est rendez-vous en terre inconnue, tu vois. Mais bon, tu connais, les vacances, c'est que dans 2 semaines, 125 chroniques de fête, si c'est encore à faire, je suis rincé. J'ai passé le week-end sous perfusion de rhum coca, donc à un moment, dimanche soir, pas d'inspi, je tombe sur un sujet dont je me fous un peu, mais bon, va pour parler de ça. Et c'est connu que ça va arriver dans une carrière de chroniqueur, le refus du saut d'obstacle, la chronique métatextuelle sur le fait que t'as pas vraiment fait de chronique. La petite douille qui nous fait paraître très intelligent, alors qu'on est des feignasses, hein. On brode complètement, on met des mots les uns derrière les autres, histoire de tenir notre temps d'antenne. Alors l'auditeur se dit, tiens, c'est marrant, il parle pas vraiment du sujet là, hein. On sent qu'il a écrit ça pour allonger la sauce et il y a des répétitions. On sent qu'il brode, qu'il met des mots les uns derrière les autres, histoire de tenir son temps d'antenne. On se dit, tiens, c'est marrant, il parle pas vraiment du sujet là en fait. On sent qu'il a écrit ça pour allonger la sauce et qu'il y a des répétitions. Le mec, on sent qu'il brode. On sent qu'il brode, qu'il met des mots les uns derrière les autres.
3: Ouais, ok. Adrien, alors, c'est quand même étonnant pour un Beltoise de ne pas s'intéresser à la course automobile.
4: Oui, je sais, c'est ma malédiction familiale. Beltoise, c'est un nom de pilote dans la compétition automobile et je suis pas à la hauteur du nom. Moi, je cale au stop, mais créneaux, je l'ai fait en 27 étapes à peu près. C'est toujours les cordonniers les plus mal chaussés finalement. Regardez, c'est pareil pour vous François. Vous vous appelez Duval et c'est pas pour autant que vous aimez forcément le pastis. Je vous ai vu boire de la bière, du vin, de la tequila, du rhum, de la vodka, du gin, du martini, oui, et régulièrement, plusieurs fois dans la soirée, mais j'ai jamais de pastis. Donc ils me font doucement rigoler ceux qui essayent de vous faire passer pour un pochetron à l'antenne. Non, en vrai, j'ai pas manqué d'occasion de m'y intéresser au sport automobile parce que mon grand-père regarde souvent la Formule 1. Durant hommage d'ailleurs aujourd'hui, si je suis à ce micro à faire des blagues, c'est un peu grâce à ça car chaque dimanche, il nous faisait la même plaisanterie, à savoir que notre grand-mère regardait les feux de l'amour et lui, les feux de la route.
3: Wow. Wow.
4: Et moi aussi, je me suis dit, on peut faire mieux que comme blague que ça. Mais je t'entraîne mercredi, vous l'aurez compris.
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0: Sur l'album où il y a beaucoup de tubes, le plus populaire de David Bowie, Let's Dance, Shine a Girl, ici Normandie, tous les jours à vos côtés à Vire. 102.6 d'A+ pour nous écouter jusqu'au 1er novembre. Le musée de la ville accueille l'exposition « Sois belle quand la mode raconte la condition des femmes entre 1830 et 1914 ». Dans un instant, arrivent trois chansons françaises à la suite. Une chanson dédiée à sa femme Mariette, la fille qui accompagne Francis Cabrel en concert dans le Calvados le 3 juillet au Festival Beauregard d'Hérouville-Saint-Clair, la nouvelle chanson de Gaëtan Roussel qui s'appelle « Tout s'en va ». Et puis un titre hommage à sa région de cœur, le Cap Ferré, tombé pour elle, Pascal Obispo.
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2: Dans le Calvados, un spectacle où poésie et musique s'entrelacent. En 1911, Guillaume Apollinaire, le poète encore marginal, partage avec Robert Schumann une trajectoire singulière marquée par une intense vie intérieure et par la figure récurrente des amours inaccessibles, des amours qui traversent les poèmes à loup, un recueil de vers où désir, absence et idéal s'entremêlent. Dans Amour impossible, les mots brûlants d'Apollinaire répondent au langage de Schumann, une traversée sensible portée par le quatuor parisien et les voix d'Emmanuel Devos et Jean-Pierre Laurie. C'est samedi 27 juin à 19h30 à la chapelle des Franciscaines de Deauville. Dans l'Orne, Inde, Lettonie, Maroc, Macédoine du Nord, Sénégal, Ukraine et un groupe normand, un festival consacré aux danses et aux musiques du monde. Quelques jours de dépaysement, 34e édition des Folklores du Monde avec deux rendez-vous à la Nova d'Alençon, le Festigala, le spectacle d'ouverture qui aura lieu le 10 juillet à 14h30. Puis le même jour, à 20h, ce sera le panorama du festival.
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0: Nancy Normandie, vos chansons préférées toute la journée. C'était les One Republic, Runaway, le bac philo 2026, mieux vaut en rire. La philosophie, c'est se poser des questions sur le fonctionnement humain. Alors Fred Ballard a demandé à ses humoristes de s'interroger sur certaines évolutions sociétales dans l'humour en tube.
1: Agatha Christie, Lady Tinègre, vous êtes au courant? Ils ont dit qu'il faut changer de titre. Maintenant, ça s'appelle... Ils étaient 10. Moi, j'apprends ça. Le lendemain, je vais chez mon libraire. Je dis bonjour, je voudrais Ils étaient 10. Il me dit bah, avec vous, ça fait 11.
2: Voilà, réflexion d'un maître à penser philo-comique, Fabrice Eboué, un docteur en autodérision, qui nous interroge sur notre rapport à la tolérance, aux préjugés et à la connerie humaine aussi, accessoirement.
1: Ils veulent faire interdire Dumbo parce qu'ils disent, à un moment, il y a trois corbeaux noirs qui chantent le blues sur une branche, c'est une représentation raciste des noirs américains de l'époque. C'est vrai. Mais moi, j'ai vu Dumbo au CP, qui était le seul élève de couleur. Personne à la fin du dessin animé n'est venu me voir en me disant, oh, le corbeau, le corbeau. Alors que petit Benoît, qui avait les oreilles décollées.
2: Ah oui, on l'a appelé Dumbo jusqu'à son mariage, et ça c'est du harcèlement scolaire et moral, ce qui prouve que l'humain n'est vraiment pas un animal très fréquentable. Mais bon, faut pas commencer un devoir de philo comme ça, hein. La forme c'est aussi important que le fond, et un devoir de philo doit comporter...
3: La première, l'introduction. Et attention, à l'inverse de la relation homme-femme, au philo, l'introduction, c'est pas le meilleur moment du concept. En philo, c'est plus important de réfléchir que d'avoir la réponse. Et c'est pour ça que la philo, c'est quand même une discipline très française.
2: Voilà, bah heureusement que les Belges sont là pour nous élever spirituellement. Merci Maître Vizorek pour ce cours magistral qui nous prouve que l'humour sauve de tout, même des sujets de philo les plus tordus. Être ou ne pas être drôle, faut surtout pas se poser la question.
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0: sur son album Gang, un album signé Jean-Jacques Goldman, Johnny Hallyday, en duo avec l'artiste britannique Carmel. C'était J'oublierai ton nom. Ici Normandie, tous les jours à vos côtés à Touques. Jusqu'au 28 juin, l'exposition Entre Chats, différents artistes, des œuvres autour du chat, à voir à la Galerie des Créateurs, Place Saint-Pierre. À 17h, l'info locale et côté musique, le grand retour de Mylène Farmer avec DJ Lewis, c'est à qui le tour. Et puis petit souvenir, oh yeah, Shiny Happy People.
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0: Tiny Happy People, c'était R.E.M.
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0: Et vous êtes sur votre radio locale, ici Normandie, les 17h. L'info locale avec Paul Florequin. Bonsoir Paul.
2: Bonsoir.
0: Une sexagénaire percutée par un deux roues à Caen ce matin.
2: Aux abords d'une école primaire rue d'Auty dans le quartier du Chemin Vert à peu avant 9h. Une agente de sécurité est renversée par un scooter alors qu'elle fait traverser des enfants. Le pilote a pris la fuite sans s'arrêter. La victime a été transportée par les secours au CHU. Une enquête est ouverte par la police pour retrouver le fuyard. Top départ demain pour un immense chantier sur le viaduc de Calix à Caen. Le pont situé sur le périphérique a besoin d'être renforcé et modernisé en urgence 50 ans après sa construction. Les travaux vont durer 3 ans. Toutes les infos sur ce chantier à retrouver sur ici.fr.
0: France-Sénégal, c'est demain soir, ça va être la fête. Hein.
2: Et les Bleus entament leur Coupe du Monde à 21h pour leur premier match de poule. A cette occasion, la préfecture du Calvados annonce plusieurs mesures de sécurité à Caen. Interdiction par exemple de consommer de l'alcool sur la voie publique aux abords de la fanzone à l'hippodrome. La préfecture annonce aussi un déploiement plus important de policiers dans les rues à chaque rencontre des Bleus. Et puis, puisqu'on parle du match, il y a des Normands qui seront de l'autre côté de l'Atlantique. C'est le cas de Benjamin Midi, ce fan de foot originaire du Sud-Manche vit sa 4e Coupe du Monde d'affilée dans les tribunes. Et il s'est souvent fait remarquer grâce à sa célèbre banderole, Anthony Rimbaud.
0: C'est devenu l'ambassadeur mondial de du Célé Chéri. Benjamin Midi, 37 ans, déploiera dans les tribunes américaines ce drapeau tricolore géant floqué au nom du club de sa commune natale de près de 3000 habitants.
3: Et je ne serai pas parti sans, de toute façon.
0: Un drapeau porte-bonheur qu'il transporte de mondial en mondial. Après le Brésil, la Russie et le Qatar, ce fan absolu de foot ne peut décidément pas se contenter de rester dans son canapé pour regarder les matchs des Bleus. La Coupe du Monde, il veut la vivre en vrai. Et à tout prix.
3: Ça va me coûter environ 13 000 euros. Entre les billets pour les matchs, le vol aller-retour et les repas.
0: Son budget Coupe du Monde a doublé par rapport à la dernière édition. Le Manchois, voiturier dans un hôtel de luxe, économise depuis plus d'un an.
3: J'ai eu affaire à des clients généreux qui ont donné des pourboires sympathiques. Les parents aimeraient bien que je mette de côté autrement, mais bon, je le dépense dans la Coupe du Monde.
0: Certains clients américains fortunés lui ont même proposé de l'héberger, mais ça ne collait pas avec le calendrier des matchs. Alors le supporter manchois, comme à chaque fois, s'est débrouillé pour trouver un toit.
3: Prenez le truc le moins cher. Pour les déplacements, eh bien, avion, un minimum. Sinon, train et bus.
0: Benjamin Midi prédit une victoire des Bleus pour le premier match face au Sénégal. Et d'ailleurs, le Manchois espère que les hommes de Didier Deschamps ne se louperont pas au démarrage. Il a préparé tout son périple en misant sur le fait que les Bleus termineront premiers de leur groupe.
2: Et coup d'envoi entre la France et le Sénégal demain à 21h. Le directeur sportif de l'US Avranches, Xavier Gravelaine, suspendu de ses fonctions pour un an. La décision a été prise par la Fédé française de foot après une altercation entre l'ancien joueur du Stade Malherbe et un arbitre à la fin du derby de National 2 entre Granville et Avranches le mois dernier. Le président du club dénonce une sanction disproportionnée et annonce que le club va faire appel.
0: Et puis restez bien avec nous sur ici Normandie, dans une heure on va faire la fête.
2: Pour le titre des Vikings de Caen et leur montée historique en Star League, une émission spéciale avec l'équipe des handballeurs cannais prévue de 18 à 19h à vivre évidemment en direct.
0: Un peu, on va faire la fête.
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0: La nuit prochaine, retour du Vieux Rodolphe. Oui, quelques éclaircies ne vont pas résister bien longtemps et le ciel va se couvrir en cours de nuit avec un vent assez faible.
2: Demain, Météo France prévoit un soleil qui se fera délirer.
0: Oui, parce que les quelques nuages de la matinée vont se faire de plus en plus discrets, mais c'est la journée qui va finir sous un franc soleil.

0: va vraiment falloir être patient demain avec un vent généralement faible.
1: Et là, des températures en petite baisse, mais toujours chaudes pour la saison.
0: Ouais, on aura 13 à 15 degrés au lever du jour, 22 à 28 degrés pour les maxis de ce mardi. Dans le Calvados, 22 degrés à Ouistreham, 25 à If, 27 à Falaise. Dans l'Orne, 27 degrés à Flers et 28 à L'Aigle. Et dans la Manche, 26 degrés à Beauvoir. La suite, belle journée baignée de soleil mercredi, puis des orages possibles jeudi après-midi.
1: Merci Renaud.
0: Tout à l'heure.
1: À tout à l'heure.
0: Paul. Sur la route, attention à cet accident signalé par Guillaume qui fait partie des éclaireurs ici Normandie. Accident sur la 13 en direction de Caen, juste après la bretelle vers Pont-l'Évêque. On circule uniquement sur la file du milieu, nous indique Guillaume. Et il y a un gros bouchon qui s'est formé suite à cet accident. Soyez particulièrement vigilants. Et puis, autre difficulté dans l'Orne, cette fois-ci sur l'A28 où Bison Futé nous informe d'un véhicule en panne en direction d'Alençon à Val-Frambert sur la bande d'arrêt d'urgence. On fait la route ensemble, 02 31 44 48 44. Ici Normandie, votre radio qui vous aide à bien circuler pendant le chantier du tramway Canet. Sachez qu'en ce moment, il y a des travaux sur les réseaux souterrains dans les rues du Clos Caillé et d'Amozane, avec la rue du Clos Caillé qui est mise en sens unique, montant pour une durée d'un mois, et des places de stationnement qui sont neutralisées dans la rue durant cette période. Et puis l'accès depuis la rue de Bretagne est temporairement fermé avec une déviation qui est mise en place. Et vous avez encore plus de renseignements pratiques sur ici.fr et sur Projet Tramway Quand la mer sur WhatsApp.
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0: Allez hop, on chante.

0: Et on chante tous ensemble la chanson sur Ma drôle de vie de Véronique Sanson.
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0: Un anniversaire important qui va être célébré dans le Calvados, dans le Bessin, à Bayeux, le 80e anniversaire du discours de Bayeux du général de Gaulle, 16 juin 1946, à l'occasion du second anniversaire de la libération. Le général, qui ne s'est pas exprimé depuis qu'il a démissionné en janvier 46 de ses fonctions de président du gouvernement provisoire, choisit Bayeux pour sa rentrée politique. C'est un discours important puisqu'il pose les bases de la 5e République. Ce 80e anniversaire du discours de Bayeux du général de Gaulle est célébré à partir de ce soir à Bayeux. On en parle dans un instant, juste après la nouvelle chanson de Benjamin Biolay. Ça donne envie de partir en vacances.

0: Ça, c'est un titre inédit qui va figurer sur la réédition de son dernier album qui sortira à la rentrée. Écran total, Benjamin Biolay, ici votre radio locale en Normandie à Vire avec l'exposition « Sois belle quand la mode raconte la condition des femmes » à voir au musée jusqu'au 1er novembre.
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0: Un anniversaire qui va être commémoré à Bayeux, le 80e anniversaire du discours du général de Gaulle. C'était un 16 juin 1946, un discours qui est très important pour l'avenir politique de la France, puisque ce sera un petit peu les bases de la 5e République qui seront posées lors de ce discours. Et avec nous, Philippe Paris. Bonsoir, monsieur Paris.
2: Bonsoir, monsieur Baudry.
0: Alors, donc, vous êtes à la fois un spécialiste de Gaulle, puisque vous publiez De Gaulle et Bayeux, l'appel du 16 juin 1946 pour un État fort. Vous êtes également régisseur du musée mémorial de la bataille de Normandie. Alors, on imagine que ce 16 juin, le général de Gaulle, en 1946, il vient juste pour aller célébrer un anniversaire de la libération de Bayeux, tout simplement, et il en sera complètement différent.
2: Alors, en réalité, rapidement, tout a débuté le 4 mai 1946 à l'invitation du maire de Bayeux, Monsieur Henri Jeanne, donc invite Charles de Gaulle à venir à Bayeux pour inaugurer ce monument du 14 juin 1944, donc 2 ans après. Et donc il vient le 16 juin, en effet, faire son grand discours parce qu'il cherchait en réalité un lieu et une raison pour faire son grand discours. Donc ce sera Bayeux. Et le point culminant donc de cette journée, à l'origine après l'inauguration de la stèle, c'est donc son allocution. Et son allocution, en réalité, il faut le rajouter également à l'allocution qu'il a faite à Épinal en 1946 également, et ces deux discours seront la matrice exactement de la future constitution de la 5e République, hein, qui sera donc instaurée, comme vous le savez, le 28 septembre 1958.
0: Ah, oui, c'est pas un hasard s'il s'exprime à Bayeux, parce que c'était là qu'il avait fait son premier discours en France libérée, en fait. Il y avait un symbole aussi.
2: En réalité, voilà, il est arrivé la première fois à Bayeux, le 14 juin 1944, à Grès-sur-Mer, et il vient à Bayeux pour rencontrer les Français. Puis il viendra également le 10 juin 1945 dans une tournée, ce qu'on appelle la tournée des ruines, le 16 juin 1946, donc incontournable politiquement parlant. Puis en 1952, le 14 juin 1952, et une dernière fois, le 8 juillet 1960.
0: Alors, il y a toute une journée de commémoration qui est prévue demain avec des tables rondes et différents événements. Mais ce soir, vous allez participer à la projection d'un film dont on parle beaucoup en ce moment. C'est la bataille de Gaulle, l'âge de fer, au Méliès de Bayeux à partir de 20h.
2: Tout à fait. Alors, personnellement, je n'ai pas voulu voir ce film-là car je veux garder la spontanéité donc de ce film. Et après donc ce film, en effet, je serai en interaction, on va dire, avec le public, hein, qui donc un jeu de questions-réponses qui sera, j'espère, un grand moment. Hein. Alors également, là où je veux mettre un point d'orgue, c'est bien rappeler que Bayeux est une terre gaulienne, au même titre d'ailleurs que Colombey-les-Deux-Églises ou Paris la capitale ou Lille où il est né en 1890, et donc rappeler également que Charles de Gaulle a dit à moult fois, dont principalement dans son discours de 1960, que Bayeux est une ville témoin. Et vraiment, il faut vraiment mettre l'accent là-dessus, Bayeux est très important dans l'idée gaulienne.
0: Voilà, De Gaulle et Bayeux, votre livre, Philippe Paris, l'appel du 16 juin 1946 pour un État fort, on peut se plonger dedans, et puis vous rencontrer ce soir, à partir de 20h, donc au Méliès de Bayeux, à l'issue de la projection de la bataille de Gaulle, l'âge de fer. Merci beaucoup à vous, et très belle soirée, merci.
2: Merci beaucoup.
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0: partie Normandie, vos chansons préférées toute la journée. Flowers, c'était Miley Cyrus. Et dans un instant, un show de danse XXL ce week-end.
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0: Mentalo et Michel.
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0: Dans le Calvados, plus de 2 heures de spectacle où plus de 400 élèves, professeurs et chorégraphes de l'école de danse de Nathalie Durand vont vous entraîner dans un moment magique. Rock, latino, danse de couple, moderne jazz entre autres. Un large éventail très coloré avec des styles différents et des prestations qui vont vous couper le souffle. Sans oublier son et lumière et un écran géant. Le show ND Danse, c'est samedi à 20h et c'est au Zénith de Caen. Un événement international de saut d'obstacles qui réunit cavaliers, chevaux et passionnés pour 5 jours de compétition de haut niveau. 200 cavaliers, 600 chevaux représentant 29 nations qui s'affronteront sur différentes épreuves internationales, dont le Grand Prix CSI 3 étoiles du Conseil départemental de l'Orne et de la région Normandie, avec des obstacles culminant à 1,50 m, mais aussi l'épreuve spectaculaire des 6 bars. Vous pourrez également profiter d'un village d'exposants et d'un espace de restauration, une terrasse panoramique offrant une vue privilégiée sur la compétition. Un rendez-vous sportif et convivial à ne pas manquer pour célébrer l'arrivée de l'été au Haras National du Pin, au cœur du pôle international de sport équestre, à partir de demain et jusqu'à dimanche.
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0: Et autre événement sportif, c'est la réception de notre équipe de Caen Handball. On va célébrer avec eux la montée historique du club en Star League. Rendez-vous à partir de 19h pour les rencontrer sur l'esplanade de l'hôtel de ville. On sera un petit peu en veillée d'armes entre 18h et 19h sur notre radio locale ici Normandie, puisque Olivier Duc sera aux côtés des joueurs juste avant leur arrivée à l'esplanade à la mairie de Caen. Pas mal, hein? Voici Zucchero, il volo. Belle soirée à tous.

0: Ici Normandie, vos chansons préférées toute la journée. Il vole, c'était Zucchero. L'actu musicale de ce début de semaine. Voici Émilie Mazoyer. Salut Émilie.
1: Salut tout le monde. Émilie, au rapport pour votre dose quotidienne d'actualité musicale. C'est l'anniversaire de l'idole aujourd'hui. Il aurait eu 83 ans.

Johnny Hallyday. Depuis sa mort fin 2017, les fans se réunissent tous les ans le jour de l'anniversaire de sa naissance pour célébrer sa mémoire. Ce soir, c'est sur grand écran que ça se passe dans 80 cinémas partout en France. Projection unique du film Lorada Tour, enregistré à Paris-Bercy en 1995. Une belle façon de lui rendre hommage quand on sait que Johnny Hallyday a donné 3500 concerts pendant sa carrière. Vous avez vu le nouveau clip de Madonna ? C'est carrément un film ! À quelques jours de la sortie de son 15e album, Confessions 2, qui sortira le 3 juillet, Madonna vient de dévoiler 6 chansons d'un coup dans Confessions 2, The Film, un court-métrage qui dure un petit quart d'heure et qui regorge d'invités très chics, la chanteuse Sabrina Carpenter, l'acteur de Sherlock, Benedict Cumberbatch, et la top modèle Kate Moss. Et ils font quoi, tous ces gens ? Eh bien, ils dansent dans les toilettes publiques en draguant Madonna, qui ne boude pas son plaisir. C'est à voir, hein, sur YouTube. Ça y est, Vianney annonce son nouvel album 3 ans après son disque de duo.

0: C'est sur Instagram, son mode de communication préféré avec le public depuis plusieurs années, que Vianney a lâché l'info. Je cite « Je crois que je tiens l'album, j'espère que vous aimerez les textes, car j'avais beaucoup à dire. » La tournée 2027-28 de Vianney est d'ores et déjà annoncée et en vente, une cinquantaine de zéniths à partir du printemps prochain. Depuis leur tube « Toutes les femmes de ta vie », il y a déjà 25 ans, les L5 se sont séparés, retrouvés. À un moment, elles étaient 3 ou 4, mais ça y est, les voilà de nouveau au complet. Alexandra, Coralie, Claire, Louisie et Marjorie pour la bande originale du film pour enfants « Pat Patrouille, Mission Dino » et peut-être pour une tournée, allez savoir.
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0: Les Beatles en solo, George Harrison, My Sweet Lord.
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0: Et c'est l'heure des Normands ici avec vous, Julia, bonjour.
2: Bonjour, Rodolphe.
0: Et cette semaine, les Normands ici consacrés à la vie, aux activités autour du port de Caen et du bassin Saint-Pierre.
2: Oui, le port de Caen, c'est un port de commerce, un port passager et un port de plaisance qui s'étend sur le canal de Caen à la mer, depuis le bassin Saint-Pierre jusqu'à Ouistreham. Et autour, il y a ceux qui passent, ceux qui veillent et qui contrôlent.
3: Bonjour, Stéphane Bradic, maître de port de Ouistreham et de Caen.
2: Sur le bassin Saint-Pierre, plusieurs pontons. Il y a ceux dédiés aux bateaux qui vivent à l'année sur le port et ceux dédiés aux visiteurs, les bateaux de passage. Ça reste un port de petite dimension, mais avec une situation stratégique, puisque les navigateurs peuvent garer leurs bateaux pour aller visiter le centre-ville de Caen, faire les magasins, prendre le train pour aller sur Paris ou bien prendre l'avion pour d'autres destinations.
3: Là, vous êtes au ponton visiteur et je suis en train de faire le pointage du ponton visiteur. Et là, j'ai un anglais qui reste 4 jours, l'allemand il reste 3 jours et le français il part demain ou après-demain. Donc on fait tout ce qui est entretien sur le port, le nettoyage du port de Caen, sur les pontons, avant saison. C'est un métier par passion, on va dire. Moi, je fais du bateau depuis l'âge de 2 ans. Ça fait 35 ans que je navigue, soit sur bateau moteur, soit sur voile. Moi, c'est le silence absolu, me retrouver en harmonie avec la mer. Voilà, des personnes, pas de téléphone, rien, juste une DHF pour le secours, et c'est tout.
2: Le port de Caen possède 92 places à l'année, 16 places pour les visiteurs. En fonction des périodes, l'activité est plus ou moins dense. Quand il y a des courses comme la Channel Race ou des rallyes, et bien sûr le port, ça s'agite. Vous trouverez bien sûr des bateaux, mais également des logements insolites.
3: Oui, c'est un logement insolite, c'est une petite péniche où c'est que les gens peuvent dormir pour un week-end par exemple. C'est tout nouveau depuis l'année dernière, ça s'est installé sur le port de Caen.
2: Ça aussi, c'est une façon de se diversifier?
3: Absolument, oui. Ouais, c'est tout nouveau, hein. Il y en a dans chaque port maintenant. Faut aimer, hein. Des gens qui n'ont pas les moyens de peut-être faire du bateau ou passer une nuit sur un bateau, pourquoi pas. Voilà, vous avez le bureau du port, vous avez la Fédération Française de Voile, la Ligue de Basse-Normandie qui est ici, et vous avez le Yacht Club qui est ici.
2: Depuis plus de 30 ans, Stéphane Bradic travaille entre Caen et Ouistreham, et bien sûr, il a connu de nombreuses évolutions.
3: Alors, avant, sur les pontons, c'était pas avec les pontons n'étaient pas fixés sur les pieux, c'était par des mouillages. Et il y avait un peu plus de place, mais les places étaient très serrées, donc on a élargi les places, on a évolué. Plus d'espace, oui, vous voyez, dans le ponton F, là-bas, là, on peut recevoir des bateaux de jusqu'à 17 mètres, et puis 6 mètres de large.
2: C'est déjà des bons bateaux, là.
3: Très beaux bateaux, oui, absolument, oui. Les bons souvenirs sur le port de Caen, le plus beau, c'était le 70e anniversaire, où il y avait encore pas mal de vétérans. Et sur le port de Caen, on avait reçu, à l'époque, 90 bateaux. Ça, c'était un des plus beaux souvenirs.
2: L'inspection des pontons est faite, c'est propre, il faut dire que les mouettes, eh bien, ça salit. Donc Stéphane et son équipe veillent à l'entretien et que tout soit prêt pour accueillir les bateaux pour la saison estivale.
0: Voilà, les Normands d'ici, du port de Caen et du bassin Saint-Pierre qu'on découvre toute cette semaine, que vous retrouvez également sur ici.fr. 17h48, on joue ensemble, on vous invite à deux pour aller au cinéma voir le dernier concert de Julien Doré qui sera diffusé le 2 juillet à 20h30, le dernier spectacle. Un concert de 2 heures qui a été filmé lors de son ultime date de sa tournée triomphale, diffusion en exclusivité au cinéma pour une soirée unique. Alors on vous offre vos 2 invitations pour le cinéma de votre choix, soit le Pâté Caen des Rives de l'Orne, soit l'UGC de Mondeville, soit le Morning Club de Deauville, encore le Planète Ciné à Alençon, le cinéma à côté de chez vous pour aller voir le concert de Julien. Et pour emporter les 2 invitations, voici la question: quelle émission de télé a révélé Julien Doré? Est-ce que c'était The Voice ou La Nouvelle Star? Bonne chance.
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0: Les sœurs Laura et Chris Maine, le groupe Native, avec leur grand tube Si la vie demande ça, sur votre radio locale ici Normandie. Bonne journée à tous jusqu'au 28 juin à la Galerie des Créateurs, Place Saint-Pierre, accueille l'exposition Entre Chats, différents artistes des œuvres autour du chat, bien entendu. Et on va féliciter notre gagnante. Elle habite dans le Calvados, dans l'agglomération cannaise, à Rouville-Saint-Clair. Elle s'appelle Louise. Elle vient de remporter les deux invitations pour aller voir le concert de Julien Doré, diffusé au cinéma le 2 juillet prochain à 20h30. Et Louise, elle a remporté ce cadeau grâce à une bonne réponse à cette question. Quelle émission de télé a révélé Julien Doré? The Voice ou La Nouvelle Star? C'était bien entendu La Nouvelle Star avec sa célèbre barrette. Félicitations, chère Louise, et bon concert de Julien Doré au cinéma.
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0: Die Die, Shakira, c'est l'hymne officiel de la Coupe du Monde de football avec l'entrée en lice des Bleus demain face au Sénégal. Un match à suivre sur votre radio locale ici Normandie à partir de 21h.
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0: Et très belle soirée à vous sur votre radio locale ici Normandie. Il est 18h. Toute l'info locale avec Paul Floroquin et les Vikings de Caen qui ont rendez-vous à l'hôtel de ville ce soir.
2: Ouais, les handballeurs canets sont attendus devant la mairie par les supporters pour célébrer leur titre et leur montée historique en Star League, première division française de handball. Sur place, il y aura par exemple des animations gratuites ou encore des séances de dédicaces et de photos. Olivier Duc, bonsoir.
3: Bonsoir.
2: Vous êtes en direct depuis la mairie où vous nous ferez vivre cette soirée dans quelques minutes sur ICI Normandie. Bon, ça va être la fête sur l'esplanade.
3: Oui, et la question que tout le monde se pose ici avant ce rendez-vous, cette première pour les Vikings du camp handball, c'est de savoir combien seront-ils, combien de supporters vont venir, combien de bénévoles, combien d'aficionados de cette équipe des Vikings du camp handball qui sont venus en nombre. Ils étaient près de 300 à les accueillir au retour de la finale gagnée face à Ivry en plein dimanche soir à 1h du matin. Donc là, combien seront-ils sur les bords de cet hôtel de ville, sachant qu'on a déjà un beau gros drapeau viking qui est affiché sur le fronton de la mairie, qu'il y aura des DJ et qu'il y aura de l'ambiance évidemment et toute une équipe qui souhaitera fêter cette première, donc cette montée en Star League.
2: Merci beaucoup Olivier Duc, on vous retrouve donc juste après journal en direct auprès du staff et des joueurs des Vikings pour une émission spéciale jusqu'à 19h. Le directeur sportif de l'US Avranches, Xavier Gravelaine, suspendu de ses fonctions pendant une année, décision prise par la Fédé française de foot après une altercation entre ancien joueur du Stade Malherbe et un arbitre. Altercation survenue à la fin du derby Granville-Avranches en National 2 le mois dernier. Le club annonce ses rappels face à cette sanction disproportionnée.
0: France-Sénégal, c'est dans 24 heures.
2: Les Bleus entament leur Coupe du Monde demain soir pour leur premier match de poule, coup d'envoi à 21h. Et à cette occasion, la préfecture du Calvados durcit ses mesures de sécurité à Caen. Interdiction par exemple de consommer de l'alcool sur la voie publique ou de transporter du matériel pyrotechnique. La préfecture annonce aussi un déploiement plus important de policiers à chaque rencontre des Bleus. Pour les Canets qui préfèrent le tennis au foot, il va falloir être vif ce soir. La billetterie de l'Open de Caen est ouverte depuis quelques heures. Les organisateurs proposent des réductions sur leur site pendant 2 semaines. Comptez par exemple 9,50€ au lieu de 13,50€ pour la première journée de compétition. L'Open de Caen aura lieu du 13 au 16 décembre prochain.
0: Top départ pour 3 ans de travaux sur les Ducs de Calais.
2: Le pont situé sur le périphérique de Caen a besoin d'être rénové 50 ans après sa construction. Un chantier qui fait suite à une alerte en 2021 où une fissure avait dû être réparée en urgence. Les travaux débuteront donc demain et cette fois, c'est la totalité du viaduc qui va être renforcée, Nolwenn Lejeune.
4: Oui, car en 2021, après l'apparition et surtout l'évolution inquiétante de cette fissure, seule la travée centrale située au-dessus du canal avait été renforcée avec des câbles tendus à l'intérieur du tablier. La réparation s'est avérée efficace. Des travaux de renforcement identiques vont donc être menés sur les 13 autres travées, car l'ouvrage, outre son âge, subit aussi la charge de la circulation, dimensionnée pour 15 000 véhicules par jour. Il en supporte aujourd'hui 80 000. Ce chantier démarre donc demain. Il va durer jusqu'en septembre 2027. Avec cette année quelques fermetures totales à la circulation, mais uniquement de nuit. Et de janvier à juin 2027, une interdiction pour les poids lourds de plus de 7,5 tonnes. La peinture blanche qui recouvre la chaussée sur le sommet du viaduc pour éviter les variations de température sera, elle, appliquée une dernière fois au printemps prochain. Parallèlement, cette année, les bretelles d'accès vont être équipées de barrières automatisées. Elles suivront jusqu'en 2029 des travaux sur le volet environnemental, puis le renouvellement des équipements et de la chaussée du viaduc, ainsi que l'installation d'un dispositif anti-suicide.
2: Et tous les détails de ce chantier sont à retrouver sur notre site ici.fr. Une agente de sécurité percutée par un deux-roues à Caen ce matin aux abords d'une école primaire rue d'Auty dans le quartier du chemin vert. Un peu avant 9h, l'agente est renversée par un scooter alors qu'elle fait traverser des enfants. Le pilote est recherché par la police pour avoir pris la fuite. La victime a été transportée par les secours au CHU de Caen.
0: Peut-on être heureux quand les autres ne le sont pas, Paul ?
2: Excellente question. Je vous la retourne, Rodolphe. Je ne sais pas ce que vous auriez répondu. En tout cas,
0: c'est j'aurais répondu une phrase du grand philosophe Christophe Mahé. Mais il est où le bonheur ?
2: Voilà, exactement.
0: Il est où ?

0: En tout cas, c'était une des questions que les 33 000 élèves normands de terminale ont pu choisir ce matin. 4 heures de dissertation de philosophie, vous l'aurez compris, à l'occasion de la première étape du baccalauréat. Il reste encore maintenant 2 semaines d'épreuves dans les différentes matières avant les vacances, le 1er juillet pour les lycéens.
1: Et on leur souhaite tout le bonheur du monde.
0: Évidemment. Et puis d'ailleurs, pendant ces vacances, vous parlez de chansons, ils auront peut-être l'occasion de s'entraîner à la chanson. Et oui, 500 choristes sont recherchés à Caen pour la tournée en hommage à Johnny Hallyday, 10 ans après sa disparition. Vous pouvez retrouver le formulaire d'inscription sur notre site ici.fr. Le concert est prévu le 24 janvier au Zénith de Caen.
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0: Qualification de Johnny.
1: Ah mais oui, franchement.
0: La nuit prochaine, Rodolphe, retour du gris.
1: Effectivement, les quelques éclaircies ne vont pas rester bien longtemps et le ciel va se couvrir en début de nuit avec un vent assez faible.
0: Pour demain, Météo France prévoit un soleil qui se fera désirer.
1: Oui, puisque les quelques nuages de la matinée vont se faire de plus en plus discrets et c'est vraiment en fin de journée qu'on va avoir un franc soleil et un vent généralement faible.
0: Et des températures en petite baisse, mais toujours chaudes pour la saison.
1: Ouais, 13 à 15 degrés au lever du jour, 22 à 28 degrés pour les maxis de ce mardi dans le Calvados, 22 degrés à Ouistreham, 25 à Ifs, 27 degrés à Lisieux, dans l'Orne, 27 degrés à Flers et 28 degrés à Alençon. Et dans la Manche, 26 degrés à Champrépu. La suite, belle journée, baignée de soleil mercredi. Attention aux orages possibles jeudi après-midi.
0: Merci Rodolphe. Voilà,
1: bonne soirée.
0: Bonne soirée.
1: Sur la route, alors l'accident qui s'était produit sur le périphérique de Caen, sur le périphérique nord, est maintenant terminé. Hein, nous a dit que Bison Futé, accident qui s'est produit au niveau de la porte d'Angleterre. Vous avez un véhicule en panne actuellement sur la Nationale 13 en direction de Caen, au niveau de Saint-Martin des Entrées. C'est une information de Bison Futé, donc soyez vigilants dans ce secteur. Et puis si vous êtes témoin d'une difficulté sur votre parcours, faites passer l'info sur la ligne info trafic ici Normandie 02 31 40. 44 48 44. Ici mobilité, le trafic des trains dans le Calvados en gare de Caen, pas de soucis particuliers. Dans l'Orne en gare d'Alençon, 20 minutes de retard pour le train en provenance de Tours qui devait arriver à 18h11 dans la gare de la Cité des Ducs. Et bon voyage.
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1: Allez, 18h07, vous êtes au bon endroit, vous êtes sur votre radio locale, ici Normandie. Et si vous avez envie de chanter comme ça un lundi soir, voici la chanson idéale, Les Innocents et l'autre Finistère. Très belle soirée à tous.

0: L'autre Finistère, c'était Les Innocents.
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0: 18h11, s'il y a bien une date qui va être marquée dans l'histoire du sport et du handball à Caen, c'est cette date du 7 juin 2026. Un Yanis Mancel qui inscrit le 7 mètres décisif qui envoie Caen en Star League. Et on va célébrer comme il se doit ce soir les joueurs du Caen Handball à 19h30 sur l'esplanade de l'hôtel de ville de Caen. Les joueurs sont attendus avec impatience, mais où sont-ils ces joueurs là en ce moment? La réponse avec Olivier Duc en direct. Olivier.
2: Bonsoir Rodolphe, bonsoir à tous et à toutes.
0: Alors,
2: on est du côté du Palais des Sports. Normalement, dans une demi-heure, les joueurs vont arriver et vont monter dans le bus ensuite pour descendre vers l'hôtel de ville pour célébrer, vous le disiez, cette montée, cette première en Star League. Et bien, il y a quelqu'un qui était dans cette salle de Créteil pour suivre cette finale face à Ivry. Ben, c'est Christelle qui est l'une des bénévoles. Bonsoir.
3: Bonsoir à tous.
2: Vous en avez fait quelques-uns des déplacements avec les Vikings du Camp de Bal. Vous en avez vécu quelques montées et quelques montées malheureuses aussi.
3: Exactement, puisque ça fait une petite vingtaine d'années que je suis au club. Et effectivement, on a connu des montées difficiles pour accéder à la N3. Et là, c'est le Graal, c'est la Star League. Donc, on est hyper heureux de cette ascension vers ces jeunes.
2: C'est quand même, vous avez connu la pré-nationale, il y a quasiment 4 à 5 divisions de montée. Vous pensiez, quand vous avez rejoint cette équipe de bénévoles, qu'un jour il y aurait cette élite du handball français?
3: Alors, on a rêvé, on s'est dit peut-être qu'un jour, mais en fait ça me semblait complètement inaccessible. Et puis, arrivé en Pro League, on s'est dit qu'on avait sûrement les possibilités de le faire. On a une belle structuration au niveau du club, un bel outil, et voilà, on a déjà une orga qui nous permet d'accéder à la Star League, je pense, et puis des joueurs qui sont, et un coach qui nous permettent de pouvoir rentrer dans le club des grands, quoi.
2: Là, ça va être une fête. On demande à quoi ça va ressembler, cette fête de l'Hôtel de Ville. C'est une première, savoir si tout le monde sera là.
3: Ah bah là, c'est l'inconnu, mais je pense que tout le monde a envie de fêter cette montée, quoi. D'être tous ensemble pour les célébrer, parce qu'ils le méritent, quoi. Et le club le mérite aussi, les joueurs, le club. Enfin, voilà, ça va être un grand moment. Le tifo, le grand maillot qui est sur la façade de la mairie, ça, c'est quelque chose d'incroyable, quoi.
2: Vous êtes redescendu de cette grande fête, ça a dû être sympathique, le retour en bus. Vous avez fait le déplacement avec un bus, l'un des 6 bus dans cette finale. Ça a dû être très très très très chaud jusqu'au retour à Caen.
3: Alors c'était très chaud à l'aller et au retour. Pendant le match, c'était juste incroyable. On était à la fois dans l'euphorie et en même temps, moi j'étais spectatrice de cette ferveur, de voir tous ces gens qui exultaient, certains qui pleuraient à la fin du match. Enfin, c'était à peine croyable, quoi. Moi j'avais jamais vu ça, quoi.
2: Va falloir penser à la saison prochaine qui va déjà se rapprocher. Et là, on est à côté du Palais des Sports. C'est une véritable usine, les sports de match. Vous êtes coordinatrice justement des bénévoles. Il y a combien de bénévoles sur les sports de match qui tournent pour faire avancer cette équipe des Vikings du Camp de Bal?
3: Alors nous, on est la team jaune. Voilà, on nous reconnaît à nos polos jaunes et on est entre 85 et 100 à chaque match. Voilà, alors on a des passionnés, on est une super équipe. Voilà, c'est vraiment hyper agréable d'être tous ensemble, de se retrouver. Et on a plaisir à accompagner l'équipe des Vikings. Et je pense que tout le monde aura à cœur de remplir l'année prochaine. Et on a sûrement des renforts pour continuer de briller auprès de l'équipe.
2: C'est quoi la récompense quand on est bénévole des Vikings? C'est l'accessibilité des joueurs, c'est de participer à la fête, c'est quoi?
3: Alors c'est tout un ensemble, parce que je pense qu'on a déjà, premièrement, il faut avoir du plaisir à se retrouver entre nous. Aussi d'aborder des joueurs qui sont certains qu'on a regardés à travers un écran, et que cette fois-ci, qui viennent jouer auprès de nous. On a des joueurs qui sont vraiment très abordables et qui nous rendent bien, en fait, le service qu'on leur rend tout au long de l'année. Donc voilà, je pense que c'est un petit peu tout ça. C'est faire partie d'un groupe aussi. Et ça, c'est aussi important de se dire que voilà, on est solidaire pour aider les Vikings de Caen.
2: Là, il y avait à peu près 300 personnes qui étaient là pour l'accueil des joueurs à 1h du matin, il y a 8 jours de cela, le retour de cette finale.
3: Oui, c'est ça. On était à peu près 300, donc je pense qu'on a fait un tout petit peu de bruit autour de la Halle Saint-Jean-Eux, donc on s'excuse auprès des voisins, mais voilà, c'est une fois, on espère revivre encore d'autres sensations comme celle-ci, mais celle-ci c'était vraiment un truc de fou, quoi, un truc incroyable.
2: Et ce soir, la fête qui se poursuit encore une fois et un bel hommage de l'Hôtel de Ville.
3: Alors, on a une ville qui est extrêmement sportive, qui est l'une des plus sportives de France. On a tous les sports et cette fois-ci, ça y est, nous aussi, on est en haut de l'affiche, on est devant la mairie et voilà, on fait partie des grands clubs cannais. Et on est un très grand club, même club cannais et club au-delà de Caen, puisqu'on fait partie des meilleures équipes françaises. Et c'est vraiment très sympathique de pouvoir le faire à la mairie, de célébrer ce moment dans la joie.
2: Merci Christelle. C'est vrai, c'est au tour des Vikings. Après la Ligue 1 pour les footballeurs, la proie pour les pongistes cannais, les drinkards ont connu la Ligue Magnus. Et bien là, ce sera la Star League l'an prochain, la saison prochaine. Ça va arriver vite pour les Vikings du Cornwall.
0: Est-ce qu'il y a eu quand même une petite larme du côté de Christelle le soir de la montée ou pas, parce qu'elle a parlé de petites larmes? Est-ce que pour Christelle c'était le cas?
2: Ah, elle en a gardé quelques-unes sous les yeux, mais c'est vrai que ça a été un grand moment pour tous les bénévoles, et, y compris pour Christelle. Et voilà, encore de la voix, elle avait encore de la voix au lendemain de cette arrivée, mais c'est vrai qu'ils avaient vraiment tout donné. Il y a eu de belles émotions du côté de Créteil.
0: Eh bien, gardez de la voix, Olivier Duc, puisque jusqu'à 19h, nous sommes un petit peu en veillée d'armes hein, pour accompagner tous ces supporters, ces bénévoles, ces membres, ces petites mains du club jusqu'à l'arrivée vers 19h-19h30 sur l'esplanade de l'Hôtel de Ville de Caen pour cette célébration de l'équipe du Caen Handball, la montée historique du club en Star League.
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0: peu importe. C'était Zazie.
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0: 19h devant l'hôtel de ville de Caen à l'abbaye aux hommes, un temps de célébration s'est ouvert à tout le monde, célébration de la montée en Star League des Vikings de Caen en balle avec au programme présentation officielle des joueurs du staff, des animations, des séances de dédicaces, des photos, une ambiance festive bien entendu. Alors vous venez avec les maillots, les écharpes aux couleurs des Vikings pour faire une grande fête et nous sommes en veillée d'armes jusqu'à 19h sur votre radio locale ici Normandie, un petit peu dans les coulisses de ce qui se passe juste avant cette belle célébration qui se prépare. C'est avec vous, Olivier Duc.
2: Ah, c'est vrai que ça se prépare bien. J'ai croisé un supporter des Vikings tout à l'heure avec un bob rosé, le maillot des Vikings, le maillot spécial collector qui avait été édité pour la lutte contre les cancers féminins. Mm-hmm. Et c'est vrai qu'on se demande combien ils seront, ces supporters des Vikings du Candal. Et ça tombe bien, je suis à côté d'un des supporters, et pas n'importe lequel. Bonsoir Léo.
3: Oui, donc effectivement, Léo, qui fait partie du COP, même on l'a monté avec Timo, un ami, donc fervent supporter des Vikings.
2: Le COP, STAPS, alors comme son nom l'indique, c'est lié au STAPS, l'école de sport.
3: Bah c'est ça, donc l'UFR STAPS de l'Université de Caen, et donc c'est une partie du bureau qui a monté ça, et c'était pour faire venir les étudiants et monter un COP de supporters pour supporter les Vikings dans leur montée.
2: Ah ça, vous avez monté ça il y a 12 ans.
3: C'est ça, avec le club, on s'est plus ou moins contacté un peu en même temps. Et c'est le projet qu'on est ressorti de faire vraiment un groupe de supporters, un peu comme on peut voir au foot, mais dans l'ambiance du hand. Donc les insultes en moins et les débordements pareil en moins.
2: Alors ça tacle, hein, ça tacle les voisins, on n'est pas si loin que ça du stade d'Ornano. Sur ces supporters, c'est vrai que vous avez un bel hommage du club parce qu'il disait la première année, il a fallu prendre ses marques dans le palais des sports. La deuxième année, il a fallu faire des guichets fermés. Là, les guichets fermés sont faits et maintenant il faut transformer les spectateurs en supporters. Et c'est vrai qu'il y avait des ambiances, vous avez même lancé des holas.
3: C'est ça, c'était un peu notre marque de fabrique de lancer des holas début de saison et surtout l'année dernière. Là, on l'a un peu perdu parce qu'il y avait beaucoup moins besoin de chauffer la salle, entre guillemets. La salle suivait beaucoup plus les chants de base. Et le but, c'est vraiment d'avoir un palais tout entier derrière les Vikings.
2: Et là, vous êtes presque chat noir parce que vous étiez à la finale l'année dernière à Célesta. Et là
3: Là, j'y étais pas et on a gagné, donc peut-être que les finales, c'est vraiment pas pour nous. On va laisser le COP en dehors des finales, je pense.
2: Là, aujourd'hui, ça va être un gros rendez-vous parce que y a eu la fête se prolonge après cette victoire, après cette première montée historique dans l'élite du handball français. Il y a cette fête ce soir, cet hôtel de ville. Je suppose que vous avez envie que ce soit une très belle fête, un très bel hommage aux joueurs.
3: Ah oui, enfin, je pense que même eux, ils l'attendent. Bon, ils l'ont déjà un peu fêté, je pense, le week-end dernier avec l'arrivée. Mais là, c'est vraiment la communion avec toutes les personnes qui n'ont pas pu faire le déplacement, que ce soit à Paris ou à l'arrivée des joueurs, qui était quand même tardive. Donc là, ça va être vraiment un moment de liesse devant la mairie, donc qui a prêté en plus pour l'événement. Donc ça va être exceptionnel.
2: Vous avez une idée? Vous avez rameuté tout le monde dans le COP?
3: Alors, rameuté tout le monde, le problème, c'est que nous, les examens sont un peu finis, donc tout le monde est un peu reparti. Normalement, il y aura du monde, en tout cas chez les étudiants. Et après, on espère beaucoup de supporters et supportrices de tout Caen et même de tous les alentours devant le parvis de la mairie.
2: Alors, pour reprendre l'analogie du football, quand le Stade Mère de Caen monte en Ligue 1, eh bien, il se retrouve avec des grandes affiches, le Paris Saint-Germain. Il y a des gens qui viennent, mais pour voir les autres équipes, ça va être tout le défi. L'année prochaine, il ne faudra pas trop de supporters de Montpellier, du PSG, du H de Nantes.
3: Donc, non, de toute façon, nous, on va reprendre nos fidèles depuis le début. Et après, un peu de voir qui est vraiment motivé pour supporter le club et qui est là pour voir les têtes d'affiche des autres clubs. Donc ça, malheureusement, j'ai qu'une envie de vous dire, c'est prenez vos places avec la billetterie classique. Malheureusement, vous n'avez pas votre place chez nous, pardon.
2: Là, ce soir, c'est un peu séance de rattrapage pour vous qui n'étiez pas justement à Créteil.
3: C'est ça, si je peux avoir un petit autographe. Je rigole, mais juste de pouvoir célébrer en fait. Parce que moi, j'ai vu le match dans un bar. Donc c'est pas pareil que d'être sur place avec tout le monde.
2: Là, quel est le plaisir pour les supporters? On en parlait avec les bénévoles, l'accessibilité des joueurs. Là, c'est pareil, on les voit arriver d'ailleurs, les joueurs au Palais des Sports avant de prendre le bus. C'est quoi ce plaisir par rapport à cette équipe? Qu'est-ce qui la rend attachante?
3: C'est un peu déjà d'être beaucoup plus proche en dehors du contexte sportif et puis potentiellement d'échanger 2-3 mots avec eux. même des banalités, c'est un peu ça. Enfin, de mon point de vue, c'est ça le plaisir. Puis après, ça peut être une photo pour certains, un autographe, une poignée de main. Voilà.
2: Là, vous n'avez pas encore votre maillot. Vous allez mettre un maillot rouge quand même, rouge et jaune.
3: J'ai pas de maillot malheureusement sur moi, mais je vais sûrement en trouver un qu'on pourra peut-être me prêter.
2: Bah, très bien, Léo. Merci d'avoir été avec nous et bonne préparation pour cette fête. C'est à vous de chauffer tous les supporters qui seront à l'hôtel de ville à partir de 19h.
3: Et bah ouais, si jamais je récupère le mégaphone, pourquoi pas lancer 2-3 chants comme d'habitude, mais avec plaisir pour ce rendez-vous.
2: Voilà Rodolphe.
0: C'est quoi les chants qu'il lance? Moi je veux savoir.
2: Ah, c'est quoi les chants que vous lancez?
3: Bon, ça peut être qui ne chante pas n'est pas un canet, faire rythme du tambour viking. Toum toum tout tout toum tout tout tout toum viking, voilà, ça peut être ça. Là j'en ai pas d'autres sous la main parce qu'après c'est plus des chants pour les matchs, pour la défense ou l'attaque, donc peut-être devant la mairie c'est pas le mieux.
2: D'accord, bah en tout cas Rodolphe a déjà le rythme en studio, hein. Il va être insupportable pour les techniciens et les personnes dans la radio.
0: Voilà, je l'ai. Impeccable. Il ne manque plus que mon maillot, hein. Je compte sur vous, Olivier, pour moi.
2: Ah, ça y est, il réclame son maillot. Oh là là, mon Dieu.
0: Bah ouais, c'est la fête. On célèbre notre équipe de hand. Enfin, la Star League pour la saison prochaine. Avec donc cette belle fête qui se prépare sur l'esplanade de l'hôtel de ville de Caen à partir de 19h. Émission spéciale sur votre radio locale ici Normandie.
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0: Chicky Boom, c'était Niagara.
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0: Une émission spéciale, rouge et jaune, comme tous les canets, ce soir aux couleurs des Vikings du camp handball. La saison prochaine, le club arrive en Star League. Et à partir de 19h sur l'esplanade de l'hôtel de ville de Caen, une grande fête se prépare. Et on est dans les coulisses justement des derniers préparatifs avec Olivier Duc, bien entouré avec le président du club, Olivier.
2: Oui, avec Thomas Lamoret, on est en train de regarder le temps parce que là on est au Palais des Sports et un petit orage qui se prépare. Bon, forcément, on espère que ce sera sec quand même ce soir pour cette fête à l'hôtel de ville.
3: Mais oui, bien sûr, il ne pleut jamais très longtemps en Normandie.
2: C'est ça, faudra le faire entre les averses. Thomas, on parlait tout à l'heure avec Christelle, l'une des bénévoles pour les Vikings du camp de balle. C'est notre tour. Il y a eu la Ligue 1 pour le Stammer de Caen, il y a eu la Ligue Magnus pour les Drakkars, il y a eu la Pro A pour le tennis de table, et là, les Vikings du camp de balle vont avoir droit à la Star League, l'élite du hand français.
3: Ouais, c'est vrai, faut qu'on savoure ça. On s'inscrit pas dans une compétition avec les autres clubs, mais on respecte les parcours respectifs. Et oui, moi je me rappelle de la Magnus avec les Drakkars, je me rappelle des matchs délocalisés au Parc Expo. Et c'est vrai que on est fiers. Puis la Star League, c'est un vrai gros championnat mondial, quoi. Donc je pense que c'est pas le premier championnat mondial, parce que l'Allemagne, je pense, est un peu plus costaud encore, mais ouais, on rentre dans les 16 équipes d'un des plus gros championnats du monde de handball. Alors, ouais, on savoure.
2: Et ça mérite une petite célébration à l'hôtel de ville ce soir.
3: Ouais, c'est super sympa, c'est l'initiative du maire, il a vraiment vibré avec nous et je pense qu'il est fier, hein. C'est un sportif Aristide et on sait comment il est attaché à ce que ça performe et oui, c'est notre tour, donc il fait un petit effort, on est content d'y aller, oui.
2: Il faut avoir le palpitant bien accroché quand même, parce que finir la saison régulière à égalité de points avec le premier, mais ne pas monter, et se retrouver en finale à égalité et jouer la montée sur une séance de tirs au but.
3: Je pense qu'en plus, ce scénario, il rend cette montée encore un peu plus spéciale. Parce qu'on aurait été bien sûr enchanté d'aller battre Ivry de 4 buts ou de 3 buts sur un match, on va dire, qui se déroule. Mais le fait qu'on y ait cru pendant tout le match, et qu'il y a un moment on s'est dit c'est mort, pour ensuite y retourner, on peut pas trouver pire ou mieux, je ne sais pas. Mais oui, cette montée, elle a une saveur encore plus particulière.
2: C'est que de chemin de parcouru, hein, parce que vous êtes au club depuis très longtemps, vous avez officiellement la présidence depuis 14 ans maintenant, et il y en a eu aussi des déceptions, des montées compliquées, tous les épisodes, il y a eu le Covid, il y a eu l'installation dans le Palais des Sports, il y a toute cette progression du club.
3: Ouais, ça fait quand même 10 ans qu'on est monté en Pro League, donc c'est pas si rapide, on est monté très vite avant. On est monté de la Régionale 1 à la Nationale 1 en 3 ans. Ensuite, on a stagné en 4 ans en 1, Pro League et effectivement Covid. Et là, l'arrivée du Palais des Sports nous a permis de développer une économie qui nous a fait grandir, c'est évident. Donc on s'est adapté à tout, à toutes les situations. C'est aussi une des fiertés. On a agrégé des gens autour de nous qui nous ont permis d'être meilleurs. Donc on est très contents, mais maintenant on sait que le plus dur commence, quoi.
2: Il y a quelque chose qui est dur aussi, c'est cette équipe, c'est tous ces joueurs qui sont montés, ne sont pas tous les mêmes que l'année précédente qui avaient manqué de peu. À chaque fois, il y a un renouvellement important dans le handball, mais ça reste quand même des moments forts pour les joueurs qui restent une famille, quoi qu'il arrive, ils restent dans cette famille Viking. On a vu d'anciens joueurs comme Maxime Langevin qui était en tribune et des passages de joueurs comme ça.
3: Ouais, Maxime, Mathias Tréteau, et puis plus récemment, des petits mots de Jean-Emmanuel Coisty, Jean-Michel Coisty, vient nous voir. Oui, il se passe quelque chose de sympa, mais c'est aussi parce que le club et les gens qui y œuvrent font que le groupe vit bien. Oui, il y a eu turnover, mais il n'a pas eu tant que ça l'année dernière, et on est reparti d'avant, là il y en a encore un peu. Mais oui, on essaie d'être correct avec tout le monde, et puis c'est vrai que les histoires de victoire, ça fédère, hein.
2: C'est important de célébrer aussi cet hommage de la ville aussi, que la ville vous gratifie de cette journée un peu spéciale.
3: Ouais, c'est un signe de reconnaissance, mais on le savait. C'est-à-dire que non, je pense que c'est bien. Il y a plus de sport qui joue. Suspendre le maillot des Vikings sur la mairie, oui, c'est un signe de reconnaissance. Et je suis vraiment honoré et au nom du club, on apprécie vraiment. C'est un geste. Après, il faudra assumer ça, comme j'ai déjà dit. Il faudra le suspendre, peut-être avoir envie de le resuspendre pour d'autres résultats. Mais oui, c'est un bon moment. Et puis c'est le dernier moment des célébrations. Je pense que maintenant, entre les vacances, le travail dans l'ombre pour la structuration et puis la reprise dans un mois, on ne va pas s'ennuyer.
2: Il y a 8 jours, le lendemain matin a été facile, vous avez bien fêté ça?
3: Ouais, bah ça, c'était une belle soirée quand même. Hein. Mais bon, on a remis ça le lundi soir parce qu'il y avait d'autres personnes qui n'avaient pas participé. Le mardi soir, on était à Paris pour le trophée NH. Bon, bah voilà, vous rencontrez tout le Gotha du handball. Alors évidemment, bah, vous trinquez un peu, quoi. Donc oui, il est temps que ça s'arrête. Je pars en vacances avec comme espérance que de ne pas croiser une bière ou une coupe de champagne. Quoi.
2: Vous le disiez, la saison prochaine, elle est déjà lancée, le recrutement des autres joueurs, la préparation, la billetterie, les tarifs, tout ça.
3: Ouais, on est dessus, là, bah, c'est un rush, hein, donc il faut qu'on ajuste tout ça, il faut qu'on modifie notre économie pour exister en Star League, ça passera par des correctifs sur les tarifs, on essaie d'être juste mais ambitieux, donc bon, on va essayer, comme l'année dernière, de proposer une grille tarifaire qui corresponde à tout le monde, et puis bah, les joueurs, la préparation, enfin ouais, on a plein de choses à découvrir, mais ça reste que du handball dans le palais des sports, hein. Donc on a déjà reçu le PSG, c'était en coupe, là on va le recevoir en championnat, et on ira jouer chez eux, ce qui n'était pas le cas en coupe, quoi. Donc ouais, on est au taquet, et tous les services du club bossent pour qu'on soit prêt en septembre.
2: Et en attendant là, eh bien, il y aura cette dernière, vous le disiez, dernière célébration entre guillemets pour tourner un peu la page de cette célébration et passer à nouveau l'étape suivante pour les Vikings.
3: C'est ça, on enterre la Pro League ce soir à la mairie, donc mais on fête l'arrivée en Star League. Donc bon, essayez de passer, ça nous fera plaisir de vous avoir avec nous. Et il fait beau, il pleut pas, et je pense que c'est le dernier moment de voir certains joueurs. Et je pense qu'ils méritent encore un petit bravo, quoi.
2: Merci beaucoup, Thomas.
0: Voilà, Thomas Lamoral, le président de ce camp handball, de ces fameux Vikings qui nous ont fait rêver toute cette saison et qui sont arrivés dans l'élite du handball français en Star League pour la saison prochaine. Et puis cette célébration à partir de 19h sur l'esplanade de l'Hôtel de Ville, émission spéciale sur votre radio locale ici Normandie jusqu'à 19h.
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1: Ça y est, ils ont le ticket d'accession, destination la Star League pour la prochaine saison de handball pour l'équipe de Caen suite à ce match du 7 juin dernier. C'est la fête qui se prépare ce soir sur l'esplanade de l'Hôtel de Ville à partir de 19h. Olivier Duc, vous êtes aux côtés des joueurs qui arrivent petit à petit du côté du Palais des Sports de Caen-la-Mer à côté du Zénith.
3: Ah oui, ils sont à la bise à côté de moi, ils sont en tenue, ils sont déjà tout prêts. Il y a Yanis Mancel et le capitaine Jordan Allais. Bonsoir messieurs.
4: Bonsoir. Bonsoir à tous.
3: Alors Jordan, 16 ans de présence dans le club et la montée, cette fameuse montée en Star League, ce rendez-vous assez incroyable.
4: Ouais, j'aurais jamais espéré autant en arrivant au club en 2010. Et c'est ce que je disais aux gars là, pendant la Coupe d'Or, c'est que c'était un rêve éveillé. Et voilà, c'est juste magnifique. Et maintenant, on a plus qu'à réaliser, parce qu'on n'a pas encore vraiment réalisé ce qu'on a fait, et à profiter. Et là, ce soir, justement, à la mairie de Caen, on va être avec nos supporters pour profiter de ce moment et fêter cette montée en Star League.
3: Canet, et faire l'Hôtel de Ville comme ça, une fête attendue avec les supporters, c'est un hommage de la ville, c'est quand même très fort.
4: Non, mais c'est exceptionnel, en fait. Je ne sais pas quoi dire. C'est un enchaînement d'événements positifs. Ces derniers mois avec moi, l'arrivée de mon petit Marceau le 18 mai, les playoffs derrière, des victoires extraordinaires, le palais en feu à chaque fois à domicile, même sur cette défaite en finale à domicile, un palais des sports qui était juste monstrueux derrière nous, et 300 irréductibles gaulois vikings qui sont venus pour la finale retour et nous supporter jusqu'à la dernière seconde, cette séance de pénalty. Voilà, cette victoire sur penalty avec ce dernier but de Yanis, c'est exceptionnel. Et puis l'événement ce soir avec les joueurs qui sont encore là, parce qu'on ne sera pas tous là malheureusement, mais avec tous les joueurs qui sont encore sur Caen. Et puis notre public, la mairie, j'ai vu le maillot déployé sur la mairie de Caen, enfin, c'est juste un rêve éveillé.
3: Yanis, vous avez été le héros de cette finale et ça tombe bien, c'était votre dernier match.
5: Ouais, c'était mon dernier match. C'est vrai que c'était le scénario, on a l'impression qu'il était écrit. Mais après, je veux pas non plus voler la vedette à Miloš qui a fait aussi un très beau match, une très belle saison. Et ça, avec ses deux arrêts sur penalty, ça me permet de boucler cette séance au bout du quatrième shoot. Donc très heureux de finir là-dessus. Très heureux même pour Jordan de pouvoir le voir l'année prochaine jouer en D1, un gamin du club qui a connu tout. Franchement, c'est juste trop bien. Pour tous les bénévoles, pour le club qui se donne jour après jour pour arriver jusque-là. Enfin, franchement, c'est incroyable. Les supporters, les bénévoles, ils ont encore été nombreux, comme Jordan le disait, plus de 300 à Créteil pour le match retour. Enfin, franchement, c'est incroyable. J'ai hâte. Ah, il y a la loot qui arrive. Et c'est juste incroyable et j'ai hâte de les suivre la saison prochaine en tribune.
4: Et je tiens à signaler que quand même sur les 300 supporters qui étaient là, il y a une grande majorité de personnes qui sont bénévoles au club toute l'année et qui offrent pour qu'on puisse recevoir ces 3700 à 4000 spectateurs par match dans d'excellentes conditions. Donc spéciale dédicace à eux, on les remerciera jamais assez pour tout le travail qu'ils font et toute leur gars qui mettent autour de nos matchs qui sont du coup grâce à eux exceptionnels en termes d'ambiance.
3: Et puis on a entendu arriver un troisième joueur, c'est Enzo Druguet qui est juste à côté de nous. On est en direct, vous savez, Enzo. Le deuxième gardien des Vikings du camp de balle, on vous a vu faire des roulades devant les supporters à Créteil. Dommage, on n'a pas eu le temps de filmer.
6: J'avais pas bu d'alcool encore, mais bon. Non, c'est régalé, on a fêté ça direct après, grâce à la loot qui nous a mis le dernier but, enfin les deux derniers buts. Et c'était magique, on a profité comme on a pu. On l'a bien fait. On est fiers de ça, de l'avoir bien fait, d'avoir bien profité.
7: Petite fatigue,
6: non, là ça va, on a bien récupéré. Mais voilà, on est trop fiers de ce qu'on a fait et je pense qu'on le mérite.
3: Là ça va être le moment de tourner un peu la page des célébrations quand même, ça va faire un petit peu bizarre quand même, il va y avoir une jolie fête, non ?
4: C'est pas encore le moment, je crois que ce soir déjà il y a encore une belle fête. On est tous encore quelques-uns à être sur Caen, j'espère qu'on va encore se voir un petit peu avant les vacances. Mais là, on est vraiment juste dans le temps de profiter.
6: La France-Sénégal demain.
4: de kiffer tous ensemble, parce que c'est... Bah oui, c'est du hand, mais c'est aussi avant tout une aventure humaine. On est...
3: Ouais, parce que par exemple, Yanis et vous êtes très très potes.
4: Ouais, on est amis, hein. on est amis depuis un moment. Lui, il a décidé d'aller voir un petit peu ailleurs, justement, pour aller toucher la Star League. Salaud. Mais ouais, on est amis. Et puis même là, je pense que clairement, tous les joueurs qui composent cette équipe, on se souviendra tous les uns des autres. Et Seb nous l'a martelé... sur ces derniers matchs, sur les playoffs, que si on arrivait à le faire, on se souviendrait de chacun d'entre nous, de cette saison, de cette équipe, et que quoi qu'il arrive, on serait liés toute notre vie par rapport à cet événement, et je pense qu'on le sera et qu'on gardera contact tous, et j'espère qu'on se reverra même dans quelques années pour se remémorer ces bons moments.
3: La question ce soir, c'est est-ce qu'il va y avoir beaucoup de monde ? Parce que c'est une première, ça, ce passage des Vikings, d'aller en bus comme ça, d'aller rejoindre l'esplanade de l'hôtel de ville de Caen.
5: Ouais, je pense qu'il va y avoir beaucoup de monde parce que toute la saison, beaucoup de monde est venu nous voir. On a fait beaucoup de guichets fermés. On a pu voir qu'au retour du bus, après la finale retour, il y a eu pas mal de personnes aussi qui nous ont attendus sur le parking. On sait qu'on est beaucoup soutenus, donc c'est pour ça aussi qu'on est fiers d'avoir pu faire valider cette montée parce qu'on sait que tout le monde nous suit et je sais que l'année prochaine, le public sera encore là et répondra présent. Donc ouais, je pense que ça va être une belle fête ce soir.
3: Eh ben, ils sont tout prêts, ils ont leur très joli polo blanc.
1: Moi j'ai une petite question à poser quand même.
3: Hein, oui, allez-y.
1: D'où vient ce surnom La Loute ? Est-ce qu'il y a d'autres surnoms dans l'équipe ?
3: Alors, d'où vient ce surnom La Loute ? Et est-ce qu'il y a d'autres surnoms ?
5: La Loute, ça vient de très très très très loin. Ça vient de l'époque où j'étais à Rouen à l'Armada avec deux amis à moi qui font pas de sport. Et je peux pas en dire plus, mais non, c'est, je trouve ça mignon. Donc,
4: On est tous ces petites loutes. Voilà. On est tous ces petites loutes dans l'équipe.
6: Yannis, c'est la loutre, c'est vraiment la loutre quoi. Vraiment, nous on est les petites loutes et Yannis c'est la loutre.
3: Voilà. Et ben voilà, la loutre sera donc à l'hôtel de ville tout
1: c'est
3: à l'heure.
1: C'est bien mystérieux tout ça. C'est bien mystérieux. Voilà.
7: On est en direct et il y a une question c'est.
3: Voilà, c'est parti. Voilà.
1: On a mis un petit peu
3: la question sur la loutre.
1: Allez, on se retrouve dans un instant, Olivier Doulc, avec la loutre et d'autres invités juste avant cette grande réception, hein, cette fête qui se prépare sur l'esplanade de l'hôtel de ville de Caen, cette fête pour la montée du club du Caen Handball en Star League la saison prochaine.
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0: 74-75. C'était les collègues, ça.
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0: Tout est parti un dimanche 7 juin 2026 à l'issue de la finale retour des playoffs de Pro League contre l'US Ivry. Les Vikings de Caen se sont imposés 24-22 après prolongation et tir au but et ont validé leur ticket pour la Star League à la saison prochaine et on va célébrer ça comme il se doit à partir de 19h ce soir sur l'esplanade de l'hôtel de ville de Caen. Un événement ouvert à tout le monde, à toutes les familles, à tous les Caennais qui ont envie de faire la fête. Olivier Duc, toujours aux côtés des joueurs.
2: Oui, le bus est en train d'arriver là aux couleurs des Vikings du camp de balle, le bus de ville, il va se mettre en place. Alors je commençais à me dire ils vont partir même trop en avance hein, pour partir à 19h. Et je suis à côté de Robin Paris et de Alain Villemino. Bonsoir messieurs.
3: Bonsoir, bonsoir tout le monde.
2: Prêt à faire à nouveau la fête quelque part, la réception de la ville, c'est, l'hommage de la ville, c'est quand même un moment sympa dans cette montée, cette accession en Star League.
3: Bah c'est symbolique, ça conclut un petit peu la bonne fête qu'on a faite depuis une semaine. Non, plus sérieusement, ça conclut un petit peu notre finale, notre épopée sur les playoffs et voilà, on a hâte de rencontrer aussi le public parce qu'on les a la dernière fois qu'on les a vus, c'était sur le match aller. Maintenant, il y a eu aussi un match retour. Bon, on en a vu une bonne partie quand même à Créteil, mais voilà, on a hâte de les voir en vrai ce soir.
2: Vous attendez à quoi? Ça va ressembler à quoi, à votre avis? Il y aura beaucoup de monde? Ça va être quoi?
4: Je sais pas trop. J'espère qu'il y aura un peu de monde pour pas que ce soit un flop, quoi. Mais je connais le public canet et souvent ils sont au rendez-vous. Et même s'il y a 100, 200, 300 personnes, ce sera magnifique de les voir. Donc, je m'attends à une belle fête.
2: Alain, en plus, pour vous, il y a eu la récompense collective avec le groupe d'amis, puis la récompense individuelle, ce prix MVP, le trophée du meilleur joueur du championnat de Star League, de Pro League. Je vais un peu trop loin.
3: Oui, non, ça a été une super récompense individuelle. Voilà, c'est une grande fierté pour moi d'avoir ce trophée. Mais comme je l'ai dit mardi soir, j'aurais jamais eu ce trophée sans mes partenaires. Donc je suis content qu'on fête ça tous ensemble.
2: Et vous allez retrouver votre frère en Star League?
3: Exactement, ça fait depuis un petit moment qu'on ne s'est pas retrouvé, donc on va se retrouver à Caen et à Montpellier, on a hâte, on en a déjà parlé, il nous supportait de très loin, donc on a hâte.
2: Kylian, c'est le petit frère, il joue depuis un peu plus longtemps en Star League.
3: Je ne sais pas en termes d'années si c'est lui ou moi, mais oui, dans tous les cas, il a fait la Star League du coup avec Montpellier, donc c'est le petit frère de 3 ans.
2: C'est quand même une belle aventure collective, humaine, sur ce groupe. On en parlait tout à l'heure avec les autres joueurs. Il y a quand même ce groupe sans ça. Si ça ne marchait pas en termes d'amitié, vous n'auriez pas réussi.
4: Ouais, je ne sais pas si on n'aurait pas réussi, mais en tout cas, ça nous a beaucoup aidé. Parce que c'est sûr, on l'a répété toute la saison. Si on arrive à aller aussi loin, c'est parce que le groupe, il est exceptionnel. Après, oui, c'est près de toutes les équipes, hein, ils ont un groupe exceptionnel. Mais celui-là, il est quand même particulier. Honnêtement, je fais quelques années dans d'autres clubs et là, c'est sûr que je resterai en contact avec tous les gars. C'est sûr que je suis en amour avec tous les gars. Donc, en vrai, l'exceptionnel, c'est quand même ce qui nous a permis de gagner. Je reviens sur ce que j'ai dit, mais c'est quand on y pense, c'est magnifique.
2: Il a de la gueule ce bus, surtout vous avez droit aussi à votre tramway aux couleurs des Vikings.
3: On le connaît déjà, on a fait la présentation des joueurs avec le tramway en début d'année, donc voilà, on conclut par un bus. Peut-être bientôt l'avion, on verra.
2: D'ailleurs, on nous déplace un petit peu parce qu'on est sur la trajectoire de ce bus, ce serait dommage d'avoir un petit accident quand même. Il y a eu cette fête qui s'est prolongée aussi du côté de l'Espagne, tous ensemble, ça aussi c'était un moment fort. Vous avez raté une journée à cause de la remise des trophées de la NNH.
3: Non, j'ai raté deux journées, mais bon, c'était pour la bonne chose quoi. Donc voilà, et oui, c'est notre caisse noire. Voilà, tous les handballeurs, tous les sportifs de haut niveau qui m'entendent connaissent la caisse noire. Voilà, on met de l'argent dans l'année sur les retards, sur les oublis, sur les petites dingueries qu'on peut faire tous les jours, et on se récompense par ces petites vacances qu'on prend nous, le groupe, et voilà, on s'entend tous bien, donc ça s'est super bien passé.
0: Et Olivier, qui a plus alimenté la caisse noire, en fait? Moi, je veux savoir.
2: Alors, Rodolphe, qui est en studio, nous demande qui a alimenté le plus la caisse noire. Est-ce qu'il y a des noms à balancer?
3: Ah oui, moi, il y a un nom à balancer. Hein. C'est Yacine Ben Salem qui a le plus alimenté la caisse noire. Jordan Allen n'est pas non plus très loin, hein, je vous rassure.
2: Sur les stars?
3: Non, pas forcément sur les retards. Non, même pas sur les retards. On a, nous, un groupe où il n'y a pas eu trop de retards cette année. Vraiment, là-dessus, on est assez bien. Mais voilà, ouais, un petit peu Yacine quand même. Mais non, on a, on, voilà, on se marre, c'est vraiment quelque chose qu'on prend vraiment avec... avec légèreté, et puis voilà, ça fait partie d'un groupe, et c'est aussi grâce à ça qu'on arrive à créer des liens aussi entre nous.
2: Eh ben, fêtez tout ça tout à l'heure, dans 10 minutes maintenant, à l'Hôtel de Ville. Bonne soirée, messieurs.
4: Merci, bonne soirée.
0: Allez, suite et fin de cette émission spéciale dans quelques minutes sur votre radio locale ici Normandie. À tout de suite.
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0: Ah, y a comme un air de fête ce soir à Caen et notamment devant l'Hôtel de Ville, puisque dans quelques minutes, présentation officielle des joueurs du stade, des animations, des séances de dédicaces, une ambiance de folie pour la montée historique en Star League, des Vikings du Caen handball et aux côtés des joueurs, juste avant la montée dans le bus, Olivier Duc.
2: Avec Sébastien Quintalet, l'entraîneur des Vikings du Caen handball, et la petite photo des joueurs devant ce bus, tous Vikings, cette couleur, et puis cette fête à l'Hôtel de Ville, c'est quand même sympa.
7: Bah oui, c'est très chouette. On va pouvoir célébrer cette montée à l'Hôtel de Ville, donc ça va être très sympa.
2: C'est pas votre première montée ?
7: Non.
2: Avec les Vikings, oui, mais.
7: Oui, avec les Vikings, oui. Non, c'est ma troisième. Oui. Bah, c'est toujours bien de monter, évidemment.
2: Le plaisir toujours le même ?
7: Oui, bah là c'était un énorme plaisir, beaucoup d'émotions, parce que c'est avec le format des play-offs, quart de finale, demi-finale, finale, aller-retour, avec tir au but pour conclure. Une fois qu'on gagne, il ne peut pas y avoir de meilleur scénario.
2: Là, ça va être l'hommage de à l'Hôtel de Ville, l'hommage d'une ville pour ce que vous avez fait, c'est quand même glorifiant.
7: Oui, bah c'est rare. En tout cas, on vit rarement ce genre de moment, donc on va en profiter. Et c'est vrai que voilà, avec le public, il y a une communion et un partage des émotions qui est énorme. Donc ça va être génial tout à l'heure de pouvoir profiter de ce moment-là encore.
2: On en profite longtemps d'une montée où on pense déjà à la saison suivante. Est-ce qu'on apprécie quand même ?
7: Oui, alors ça c'est sûr, on apprécie, mais oui, il faut déjà penser bien sûr à la suite, parce que ça se construit, d'ailleurs qu'on soit monté ou pas, mais il faut toujours penser à la suite, parce que c'est ce qui va compter, mais on a pris le temps de savourer, puis on se sent bien, on est heureux de ce qu'on a produit cette saison.
2: Il y a le plaisir de le faire avec cette équipe, hein. On sent tout ce groupe, cet amour, cette affection que vous avez pour ces joueurs.
7: Oui, c'est vrai, mais ça c'est comme ça qu'on fonctionne. Il y a beaucoup d'exigences, mais évidemment, on partage beaucoup de choses ensemble. Il faut ressentir tout ça, il faut vivre ensemble pleinement toutes les situations, qu'elles soient très bonnes, parfois un peu dures. Il faut travailler, il faut se dépasser. Et quand à la fin, on se récompense comme ça en gagnant, ça a beaucoup plus de sens encore, tout ce qu'on peut vivre chaque jour ensemble.
2: Dans les classements des trois montées, celle-là, elle est pas mal, elle est bien haute, c'est la mieux.
7: Elles sont toutes très bien. Mais après, parce que si on fait dans l'ordre, on va pas parler des autres, mais chaque c'est dur, c'est très dur de monter. Donc c'est à la fin quand ça arrive, c'est une énorme satisfaction. Mais oui, celle-ci était fabuleuse parce qu'avec les supporters, parce qu'à l'extérieur, mais il y avait un mur rouge dans les tribunes avec nous, et puis au bout du bout, non, celle-ci est phénoménale.
2: Là, le trajet est moins long en bus sur le retour que le retour entre Créteil et Caen. Ça devrait être sage ou ça va être un peu encore la fête ?
7: Ouais, ça va être sage, je pense que ça va être sage. On va voir ce qu'ils vont faire, mais je pense que ça va être sage. Ils ont eu le temps déjà de bien fêter et l'euphorie de la faire ressortir. Donc là, ça va être plutôt tranquille, je pense.
2: Voilà, Rodolphe, les joueurs sont à côté du bus. Le bus, il est fin prêt. Ils vont pouvoir monter dans quelques instants dans ce bus et prendre la direction entre le Palais des Sports et l'Hôtel de Ville où ils seront attendus.
0: Et ben voilà, avec une très très belle fête qui se prépare, un temps de célébration ouvert à tous. Hein, venez faire la fête, célébrer nos Vikings du Caen handball qui nous ont fait rêver toute cette saison. C'est vrai qu'il y avait quand même eu une possible montée la saison d'avant, mais là finalement on est bien en Star League là à la saison prochaine, cette première division du handball français. Merci beaucoup Olivier Duc de nous avoir fait vivre un peu cette veillée d'armes.

0: Les manifestants pour la plupart réclament l'adoption d'une loi intégrale et plus de moyens humains et financiers pour la protection de l'enfance. Marie Boéda, bonsoir.
1: Bonsoir.
0: Alors vous êtes pour ici place Vendôme à Paris devant le ministère de la Justice. Et contrairement à la semaine dernière, Marie, c'est un rassemblement autorisé cette fois.
1: Oui, exactement. Autorisé avec des manifestantes, en majorité des femmes, qui se disent indignées et déterminées, le poing levé en direction du ministère de la Justice. Environ 300 manifestantes pour le moment du monde continuent d'arriver. Cette place, eh bien, elle est devenue le symbole de la détermination de la population pour dénoncer les violences sexuelles contre les enfants, clament devant les caméras une des organisatrices. Elle demande, comme vous le disiez, que la loi intégrale proposée par plusieurs députés soit ajouté à l'Assemblée nationale. Dans cette loi, des préconisations de la CIVIS, une commission indépendante qui a proposé 82 mesures pour lutter contre les violences sexuelles sur les mineurs il y a 3 ans. Eh bien, seulement 23 sur ces 82 sont appliquées, s'indigne l'association Face à l'Inceste. Une manifestation qui vient donc de commencer, encadrée pour le moment par une quinzaine de CRS. Il n'y a pas que des représentants d'associations, des manifestants lambda, des jeunes femmes. Une me confie qu'elle a même vécu des violences sexuelles. Il faut cesser cette impunité, dit-elle. Elle était déjà là la semaine dernière. Et enfin, sur une pancarte, c'est écrit « On ne se taira plus ».
0: Marie Boéda, merci beaucoup pour ici Paris, Île-de-France. L'affaire Liana toujours avec les résultats de l'enquête administrative sur d'éventuels dysfonctionnements qui seront dévoilés le 22 juin, lundi prochain. Dysfonctionnements notamment dans le traitement des plaintes visant Jérôme Barella, le principal suspect du meurtre de la collégienne. Le coup d'envoi du G7 à Évian, en Haute-Savoie. Emmanuel Macron a accueilli tout à l'heure Donald Trump, un président américain triomphant après un projet d'accord signé avec l'Iran hier soir, même si la prudence reste de mise. Par exemple, sur les détails techniques de la réouverture du détroit d'Ormuz, dont la signature est prévue ce vendredi 19 juin. Alors, doit-on s'attendre à une baisse des prix à la pompe? Dès l'annonce, le cours du pétrole a chuté de plus de 5% en moyenne, mais ces automobilistes rencontrés à Limoges cet après-midi restent prudents, Axel Le Pape.
2: À la pompe, l'information sur cet accord a vite commencé à circuler.
3: Exactement, ouais, j'en ai entendu parler hier aux infos. Ouais.
2: Flavie est étudiante en master à Limoges et prend sa voiture tous les jours pour aller en cours. Alors elle espère que les prix vont redescendre, mais elle ne se réjouit pas trop vite.
3: Ça commence à être compliqué, on va pas se mentir.
2: Est-ce que vous pensez que ça va baisser rapidement les prix?
3: Je pense non, j'espère en tout cas, mais pensez, je suis pas sûre pour l'instant.
2: Après de longs mois à subir des prix historiquement hauts, Julien, mécanicien à domicile, est plutôt résigné.
4: Je suis à mon compte, j'ai pas le choix d'aller travailler malheureusement. Ah ben, j'espère que ça va baisser, oui, parce qu'il y en a marre de payer pour la connerie des autres.
5: On verra bien ce que ça va donner, mais bon. Qui a le choix maintenant? On a une voiture, si on veut bouger, on est obligé d'avoir une voiture.
4: Ah bah j'espère que ça va redescendre et assez rapidement, parce que oui, ça fait un trou dans le budget quand même.
2: Il faut dire qu'en Limousin, de nombreux travailleurs font des dizaines de kilomètres chaque matin, comme Rémi.
6: Moi je viens de l'Ubersac en Corrèze. Comme tout le monde, on espère tous que ça baisse, hein, pas que ça monte. On va pas retrouver ce qu'on a connu à 1,30€ le gasoil. Ça c'est fini, c'est une époque qui est révolue malheureusement.
2: Marie-Cécile va bientôt rentrer de congé maternité. Elle espère une baisse d'ici là, mais elle craint que ce ne soit pas pour tout de suite.
7: On reste toujours très haut après les crises, on redescend jamais à hauteur de ce qui était avant, donc je pense qu'on va payer les pots cassés encore longtemps. Non, je suis pas très optimiste.
2: Coïncidence ou pas, ici les habitués l'assurent, les prix ont baissé de quelques centimes ces derniers jours.
0: Axel Le Pape, ici Limousin. Sébastien Lecornu, le Premier ministre, assure de son côté sur X que les aides pour compenser la hausse globale des prix des carburants seraient versées comme convenu. La Coupe du Monde de foot avec les Espagnols, champions d'Europe en 2024, qui affrontent en ce moment le Cap-Vert, 0-0. L'Espagne, qui comme la France, fait figure de favori dans cette compétition. Alors jusqu'où peuvent aller les Bleus, jusqu'à une 3e étoile? On a posé la question à des supporters dans les rues de Tours.
8: Enfin, je les vois vainqueurs, hein. Gagnant, et puis on prend la revanche d'il y a 4 ans.
9: Ça dépend contre qui on tombe, mais ils ont une bonne équipe cette année. Il y a Dembélé, Mbappé, des grands joueurs au lice. On a une bonne défense, un bon milieu et tout, voilà.
10: De revivre tout ce qu'on a vécu, quand on repense à tout ce qu'on a vécu il y a 4 ans avec Mbappé qui nous a fait une dinguerie contre l'Argentine. Ça, c'est les émotions qu'on peut ressentir quand on regarde des matchs de foot. Et moi, je crois en eux.
11: Juste la fin s'est mal passée, quoi.
10: Oui, la fin s'est mal passée, mais là, on va espérer que ça se passe mieux. Pour les finales, ça serait incroyable.
12: Tu vois bien France-Espagne, peut-être.
10: Moi, j'aimerais vraiment Argentine-France. La revanche, ça serait folle. Hein. Par contre, c'est au Robert, là, ça va pas faire.
11: Donc, allez les Bleus.
10: Ouais, allez les Bleus.
12: Allez les Bleus.
0: Et ce soir à 21h, c'est Belgique-Égypte. La France, elle débute sa Coupe du Monde demain face au Sénégal. Rendez-vous là aussi à 21h, à suivre en direct sur ICI, bien sûr.
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2: Bonsoir à tous, les tubes des années 80 n'ont toujours pas pris leur retraite, et c'est tant mieux, ils ont encore envie de nous faire chanter, danser, donc comme chaque soir, on leur réserve une heure, et ça commence comme ça.

0: Jean-Jacques Goldman, elle a fait un bébé toute seule.
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0: Et après ça, je vous propose, il a fait un tube tout seul. Juin 1980, James Warren est seul dans son petit appartement à Londres, devant son piano. Le problème, c'est qu'il ne sait pas vraiment en jouer. Il pose ses doigts au hasard sur le clavier et se met à chanter Change Your Heart. Il enregistre ce petit moment d'improvisation et l'envoie à un label de maison de disques. Un producteur gratte sur ce début de mélodie, le retravaille, et c'est ainsi que naît Everybody's Got to Learn Sometime. James Warren vient de créer The Corgis.
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0: Stéphane Echer, c'était combien de temps? On découvre en 1987 cet artiste venu de Suisse grâce à cette chanson que vous entendrez sûrement cet été car il repart en tournée des festivals. Stéphane Echer sera notamment le 26 juin au programme du festival Rencontres et Racines à Audincourt dans le Doubs. 1987, c'est aussi l'année où l'on entend beaucoup à la radio Kim Wilde et sa reprise de You Keep Me Hanging On qui arrive juste après ça.
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0: Ici Normandie, 100% des 80. Ça continue, mais avant cela, quelques infos près de chez vous.
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3: Dans le Calvados, une société historique et archéologique normande, fondée en 1824 par Arcis de Caumont et qui a pour vocation l'étude de l'histoire et de l'archéologie des 5 départements de la grande région, la Société des antiquaires de Normandie, qui propose des publications mais aussi des conférences. La prochaine dédiée à la vie musicale à Caen au 17e et 18e siècle, animée par Philippe Cléris, aura lieu à l'auditorium du Musée de Normandie le 23 juin à 17h30. Accès libre dans la limite des places disponibles. Dans l'Orne, 160 choristes issus de 6 collèges de l'Est du département et les comédiens du collège Molière de l'Aigle qui se produisent sur scène dans ce spectacle. Ils revisitent le mythe d'Orphée et d'Eurydice dans une version moderne dans laquelle Orphée, grâce à son instrument de musique, va nous faire voyager entre son histoire, les notes et le théâtre, entre la poésie et le chant. Laissez-vous conter en chanson cette belle histoire où l'inspiration va naître de l'amour. Si les mots m'étaient chantés, c'est demain à 20h30 au Carré du Perche de Mortagne.
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0: Indochine, c'était tes yeux noirs.
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0: Et pour la suite, j'ai encore choisi un titre de légende, l'Italiano de Toto Cutugno. Au départ, cette chanson, il la compose pour le célèbre Adriano Celentano, qui la refuse en lui expliquant qu'il n'a pas besoin de chanter qu'il est italien. Tout le monde le sait. Toto l'enregistre donc sans penser qu'elle allait devenir un énorme tube. Il sera numéro 1 en France en juin 83. Pour l'anecdote, Toto Cutugno, c'est aussi lui qui a composé L'été indien de Joe Dassin ou encore Laissez-moi danser de Dalida. Mais revenons à l'Italiano.
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0: un italiano vero.
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0: Upside Down, c'était Diana Ross. 1980, la planète entière dansait sur ce titre de la diva Diana Ross. Et c'est toujours aussi efficace, normal, hein, un titre composé par le célèbre duo du groupe Chic. Ça le fait. La suite de votre soirée, c'est Décibels, qui arrive à 20h avec Émilie Mazoyer, le rendez-vous de toutes les musiques. Mais en attendant, retour aux années 80, avec l'un des plus grands succès de France Gall, Des Branches, juste après ça.
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1: Et la soirée continue sur votre radio locale. 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
2: Et à 20h, c'est Décibels. Bah oui, bienvenue. Toute l'actualité musicale avec ce soir Alexis H. Il est journaliste sportif et musical. Et il signe un livre passionnant.

0: maintenant en direct et en ce lundi soir, décibel du 15 juin. Les fans de Johnny connaissent cette date par cœur aujourd'hui, c'est son anniversaire. On parlera de Johnny, on l'écoutera aussi tout à l'heure à la fin de l'émission. Le coup de cœur, la découverte du jour, c'est un artiste tellement talentueux que j'ai découvert très très récemment, qui s'appelle Yaya Minté. Il sort son premier album, je pense que vous allez l'adorer. Rendez-vous sur les coups de 20h50. Et puis on va jouer au blind test autour des bisous, des kisses et des baisers en chanson. Il y en a plein qui parlent de ce thème brûlant et parfois un peu dégoulinant aussi. Mais si ça vous tente de venir jouer avec nous, alors il faut appeler Sadika. Elle est au standard 0810 055 056. Mais en fait, non, elle n'y est pas au standard, je ne la vois pas. Elle est là, Sadika, ou pas? Elle est là, elle arrive. Alors appelez pas tout de suite, appelez dans 2 minutes. Elle est en train d'arriver. Je vous dirai quand vous pouvez appeler. Allez, décibel, c'est parti. Et bonsoir Alexis H.
1: Bonsoir Émilie.
0: Bonsoir, bienvenue dans Décibel. Je le disais, ouais, vous êtes journaliste sportif et musical. Donc en ce moment, normalement, quand votre téléphone sonne, c'est pour vous parler de la Coupe du Monde de foot, j'imagine.
1: Non. Pour tout dire, j'étais journaliste sportif.
0: Plus
1: du tout. Je l'ai été pendant un moment.
0: Ah.
1: Je reste journaliste musical pour les Un Rock en pige. Et à côté, j'ai un autre travail dans la communication.
0: Donc, voilà.
1: Mais j'ai été journaliste sportif et je suis la Coupe du Monde, évidemment.
0: Évidemment, allez les Bleus. Enfin, j'espère, vous êtes pour les Bleus, hein. Sinon, on arrête tout de suite avec
1: ça. C'est
0: terminé. Non, en plus,
1: bien sûr,
0: souvent,
1: on est pour les Bleus.
0: Je sais que les fans de musique, évidemment, on est pour les Bleus, on est français. Mais on aime bien les Anglais, on aime bien. Voilà, il y a plein de gens qu'on aime bien. Bon, là, en l'occurrence, c'est en Amérique que nous partons. Autour donc de la carrière assez dingue de ce groupe qui s'appelle Eagles, un groupe californien. Vous avez appelé votre livre Life in the Fast Lane. C'est aussi le titre d'une de leurs chansons sur l'album Hotel California.

0: La très jeune réalisatrice Iris me dit tout à l'heure, oh là là, le banger qu'elle connaissait pas, qu'elle avait pas.
1: Eh oui.
0: Life in the Fast Lane.
1: Faut écouter.
0: Faut écouter, voilà. Ouais. La... Oui, mais alors, en fait, c'est ça, finalement. Et c'est super que vous soyez là ce soir pour parler de Eagles, Alexis Haas. C'est qu'avec Hotel California, qui est tellement énorme, qui est tellement un Himalaya de la musique, il y a beaucoup de gens qui disent, ah bah oui, Eagles, c'est le groupe d'Hotel California. Et vous, en fait, ce livre, alors, il ressort effectivement pour les 50 ans d'Hotel California. C'est surtout pour que votre cri du cœur écoutez d'autres choses de Eagles.
1: Oui, oui, oui. Évidemment qu'on a envie d'écouter Hotel California. La chanson en elle-même, c'est une sorte de totem,
0: oui.
1: Presque un monstre du classic rock. C'est du domaine de Stairway to Heaven, Bohemian Rhapsody,
0: oui,
1: ce
0: ça.
1: Genre de d'hymne voilà, qui est passé en radio.
0: Ouais.
1: Improbable aussi par même la mélodie, parce que c'est pas un truc évident et pourtant aujourd'hui tout le monde connaît.
0: Ouais.
1: L'hôtel ensuite, l'album, pardon, Hotel California, donc il y a beaucoup de choses à découvrir sur cet album, parce que les gens souvent s'arrêtent au single, au morceau titre, mais en fait, Life in the Fast Lane, c'est
0: ouais.
1: Un banger, effectivement. Et puis, il y a tout le reste que moi, je ne connaissais pas forcément avant.
0: L'avant, mais
1: voilà,
0: oui.
1: Voilà, c'est ça. Parce que, comme beaucoup de gens, je suis venu aux Eagles par Hotel California. N'étant pas en plus américain, j'ai pas baigné dans la musique country ou le country rock, qui est la musique de leur début en fait. Et j'ai eu envie, de montrer que les Eagles, c'est pas juste cet album mythique, c'est beaucoup de choses avant. C'est un groupe qui a rendu le country rock commercial, qui est parti très tôt, très vite, très haut, et puis qui a un son qui a évolué au gré des envies, des arrivées, des départs de guitaristes, etc., etc.
0: Alors c'est vrai que ce livre, vraiment, si vous savez pas quoi lire, t'étais à la plage, franchement, emmenez-le parce que c'est les aventures de Eagles. Où en fait nous on s'imagine que c'est une espèce de monolithe et voilà avec cette énorme statue qui est Hotel California et tout. En fait oui, c'est un groupe qui a des aventures passionnantes et donc si on peut s'arrêter sur l'avant Hotel California, c'est quand même fou. Hotel California, c'est le 5e album de Eagles. Et vous expliquez dans votre livre qu'en fait, ils ont eu d'énormes succès bien avant que cette chanson arrive. En fait, dès leur premier album en 1972.

0: ça fait partie des chansons incontournables, des classiques américains.
1: Ouais.
0: Take It Easy.
1: Oui, classique de leur concert.
0: Ouais.
1: C'était, voilà, premier album, première chanson du premier album, succès incroyable. Bah, c'est un peu le son de la Californie de l'époque, en fait. On est sur... Il y a un son country en fond, il y a du banjo, hein, on l'entend un moment. Mais en même temps, c'est très rock, c'est assez commercial pour passer en radio. Et en fait, ce qu'ils ont réussi avec ce premier album, et notamment ce morceau, c'est justement à faire ce que d'autres groupes de country rock ne réussissaient pas à faire. Ils faisaient des bonnes chansons, des bons albums. Les Eagles se trouvaient que ce n'était pas forcément très bien produit. Et ils avaient cette vision de faire quelque chose... Bah déjà, plus qu'une vision, une envie de dominer le monde, en gros, hein, au niveau du rock, d'être le plus grand groupe américain puis mondial. Et en fait, derrière leurs deux leaders, Glenn Frey et Don Henley, bah, ils ont tracé leur voie comme ça, et effectivement fait du country rock, quelque chose de commercial, capable de passer en radio. Et des groupes comme Poco, Flying Burrito Brothers, etc., bah, n'étaient pas vraiment capables de ça. C'est des, ils ont fait des super albums. Mais ils n'ont pas eu ce succès à la fois critique et commercial.
0: Alors, Frey, bon, bah, il est mort en 2016, il y a une dizaine d'années, mais Henley va avoir 79 ans cet été.
1: C'est ça.
0: Est-ce qu'il a réussi ? Alors, est-ce qu'on peut parler de personnalité complètement dominante de l'histoire du rock ? Et comment il est ? Est-ce qu'il continue à donner des interviews ? Est-ce qu'il continue à donner des concerts ? Est-ce que Eagles existe encore aujourd'hui ?
1: Eagles existe, là ils sont à Las Vegas. En ce moment, donc à la sphère, donc l'espèce d'immense géode
0: incroyable.
1: Voilà.
0: Normalement, c'est des groupes genre U2 qui font des concerts un peu plus jeunes.
1: Mais voilà, U2 avait inauguré sphère, et en fait, Eagles, bah là, ils ont prolongé jusqu'en novembre. De mémoire, ça fera quand ils seront en novembre, ça fera 64 dates à sphère, donc ils ont éclaté le record. De concerts donnés à sphère. En revanche, Don Henley, il donne pas énormément d'interviews, mais il en a donné une à la télé américaine là il y a pas si longtemps, en février je crois, où il expliquait que là ça pourrait être bien être la dernière année.
0: Il a 80 ans.
1: Il va avoir, voilà, c'est ça. Bah, oui. Bon après les Stones,
0: c'est vrai.
1: Mika, ça y a, c'est passé, oui, en parler il y a pas longtemps. Voilà, ils sont toujours là, ils sortent un album, ils tournent. Don Henley, je pense que là il a fait le tour. Après. Qui sait, ils ont déjà dit qu'ils arrêtaient il y a 15 ans, il y a 10 ans, à chaque fois, il y a, les tournées s'appellent The Long Goodbye, First One, etc. que vous voulez.
0: Ça, c'est bizarre, parce qu'au moins, on comprend qu'ils en, oui, ils en rient presque, en fait, de ça.
1: Oui, ils en rient. Après, certains en rient moins, c'est ceux qui doivent payer pour le prix des billets, parce que c'est pas donné encore moins à se faire.
0: Ah oui.
1: C'est un sacré prix pour aller les voir là-bas. Mais par contre, c'est tout le temps plein. Et là, pour les concerts de novembre, c'est quasiment plein déjà.
0: Alors que contrairement aux Stones, eux sortent pas d'album. Hein.
1: Non, c'est fini.
0: C'est fini.
1: Le dernier, c'était 2007.
0: Oui, et c'était peut-être pas le plus inoubliable.
1: Non, voilà. Loin de là. Voilà, c'était l'album de... En plus, ils ont voulu faire un double album, donc il est très très chargé. Il y a beaucoup de choses dans le bouquin, en plus de la vie des Eagles. Évidemment, je reviens sur chaque disque.
0: Les musiques, ouais.
1: Voilà, et c'est bon, c'est clairement, il y a beaucoup de morceaux dont on aurait pu se passer. Il y a quelques bons morceaux quand même, ça reste un groupe qui sait écrire des chansons. Mais oui, ça fait très longtemps qu'il n'y a plus rien qui sort de nouveau. Ils sont là pour assurer le fan service, on va dire, en concert. Ils le font encore bien. Mais je pense que Don Henley, oui, là, il en a un peu marre. Il dit qu'il a envie de passer du temps avec sa famille, s'occuper de son potager, etc. Donc, pourquoi pas à 80 ans.
0: Il n'empêche que Eagles, c'est une poignée d'albums incroyables sortis entre 72 et 79. Et en 1976, ça, vous le dites très bien dans votre livre, quand sort l'album Hotel California, Eagles est déjà tellement un énorme groupe qu'en fait, leur best-of qui sort début 76, Hotel California, c'est fin 76.
1: 8 décembre, voilà.
0: Le best-of, c'est début d'année 76.
1: C'est 17 février, ouais.
0: Et c'est un des albums, l'album le plus vendu de tous les temps.
1: Aux États-Unis. Voilà, 48 000. Donc là, il justement, peu après le rendu du manuscrit, c'était assez drôle. On a appris qu'il venait 4 fois platinum, donc 40 millions d'exemplaires.
0: Et vous avez écrit 38 millions.
1: Voilà.
0: Vous avez raté 2 millions.
1: C'est 40 millions avec la mise à jour. qui est tombé. C'était terrible pour moi. Je venais de rendre le. Mais bon, c'est comme ça.
0: Donc 40 millions d'exemplaires.
1: 40 millions sur le sol américain.
0: Et ça, c'est
1: donc,
0: même.
1: C'est mieux que Thriller de Michael Jackson. Ouais. Thriller reste devant au niveau mondial. Mais oui, c'est un, ce Greatest Hits, donc qui est leur premier best-of. Sort donc en février 76, donc il n'y a aucun morceau d'Hotel California dessus, de fait. C'est un album incroyable parce qu'en fait, c'est un peu le. C'est ce que je dis dans le bouquin, c'est un peu l'album de country rock idéal. Voilà, si on voulait. Donc il y a évidemment des morceaux de l'album précédent, One of These Nights, qui lui est déjà numéro 1. C'est leur premier numéro 1. C'est un peu l'album qui les propulse enfin sur le devant de la scène. Et quand Hotel California arrive. Bah, comme dit, je crois que c'est Don Henley qui dit ça, le monde est prêt en fait.
0: C'est ça. Et vous aussi, vous êtes prêts à vous taper un bon Hotel California. Alors c'est parti, on va pas se priver. Et puis ensuite, je vais interroger Alexis H. sur le côté pas rockstar de Eagles, parce que dans son bouquin, il décrit une vie de rockstar absolument dingue. Et pourtant, je vous mets au défi de reconnaître un Eagles si vous le croisez dans la rue, vous, depuis la France. On va essayer de comprendre tout ça. Mais pour le moment, écoutons ce tube des tubes, Hotel California. Vous écoutez ici, et il est 20h20.

0: Et la chanson finit comme ça. Alors voilà. Qu'on vient de se taper un double solo dément. Et là, les mecs se disent, non, mais on va baisser le son, les gens vont comprendre que c'est fini. Alexis H, excusez-moi, mais vous croyez pas que les Eagles, que vous connaissez bien, que vous avez tant étudié, ils auraient pas pu nous faire une vraie fin?
1: Mais j'en parle dans le livre, ça fait justement, c'est quelque chose que j'ai rajouté sur cette réédition. En me repenchant sur la chanson que j'ai évidemment réécoutée beaucoup,
0: ouais.
1: Même si je la connais déjà par cœur comme beaucoup de monde, je me suis dit qu'en fait pour moi c'était ce fade out, il était parfait. Parce qu'on est dans un univers un peu fou, angoissant, oui. Hein, faut le dire.
0: Hein, c'est un cauchemar. Voilà. Hein,
1: ouais, c'est un cauchemar. Sens, le ouais. Mec veut sortir, mais on lui dit bah, tu peux sortir, mais tu ne pourras jamais t'échapper quelque part, ouais. Tu ne pourras jamais partir. Et en fait, le fait que ce solo, ce double solo en harmonie à la fin, que les deux guitaristes se retrouvent.
0: C'est beau,
1: et qu'ils aient essayé de faire un fade out, bah, je trouve qu'en fait, on est dans ce tourbillon un peu de folie et qu'on a cette impression du mec qui ne peut pas s'échapper. Donc je trouve ça plutôt pas mal en fait.
0: Bon, et vous nous attendiez au tournant puisque vous vous êtes demandé si on allait le couper. Bien sûr que pas.
1: Non, non, oui.
0: Jamais. Ça serait pire. Dans votre livre, Eagles, Life in the Fast Lane, chez l'excellent éditeur Le Mot et le Reste, d'ailleurs qu'on embrasse, qui sort toujours des bouquins fabuleux, vous racontez donc l'histoire des Eagles. Et en fait, moi, de page en page, j'arrêtais pas de faire « Oh, oh non, c'est pas vrai !» Parce que j'imaginais que Eagles, c'était un groupe de musiciens, c'est d'ailleurs souvent un des groupes préférés des musiciens. On admire leur art, ce qu'ils ont au bout des doigts, la manière dont ils composent, etc. Ils sont d'excellents techniciens aussi. Donc j'imagine moi que c'était des garçons sages qui n'avaient pas fait les mêmes phrases, puisqu'on parlait des Stones tout à l'heure, que les Rolling Stones ou les Zeppelin. Et en fait, en vous lisant, on apprend que c'était... ils ne donnaient pas leur part aux chiens en ce qui concerne la drogue, l'alcool, les jeux d'argent, etc. en tournée dans les années 70.
1: Ouais, c'était la folie.
0: Très turbulent.
1: Oui. Bah, en fait, ils vivaient leur vie de rockstar comme tous les grands groupes de rock des années 70, je pense, l'ont vécu. Effectivement, on a cité les Stones, Led Zeppelin, les Who étaient complètement fous aussi. Keith Moon, c'était un des plus barjots. Et d'ailleurs, il était pote avec Joe Walsh. Donc ensemble, en gros...
0: qui était le plus marrant.
1: Voilà, et Joe Walsh disait qu'en gros, il avait appris le saccage de chambre d'hôtel via Keith Moon, quelque part. Donc, il a appris à bonne école, voilà. Donc non, ils n'étaient pas du tout sages. C'était la folie. Dès lors que la Eagles Mania, en fait, s'est mis en branle, c'était la folie. Ils organisaient donc des afters, voilà, le 3E, qui s'appelait 3 Eagles, la troisième mi-temps des Eagles, après les concerts, et il y avait des techniciens qui devaient passer dans le public, distribuer des petits badges aux groupies, aux plus belles groupies, il fallait
0: rentrer en coulisses.
1: Voilà, exactement, et qu'après, c'était dans les chambres d'hôtel, la folie avec la baignoire remplie de bière, la cocaïne, toutes sortes de drogues, et puis tout ce qui peut s'en suivre.
0: Et alors vous racontez aussi, c'est hyper marrant, une espèce de poker qu'ils ont inventé, et avec ça ils arrivent à arnaquer les managers
1: d'autres groupes. Ils jouaient, ils avaient inventé le Eagle Poker.
0: Un genre de poker, mais c'est toujours qui gagnait.
1: Oui, ils gagnaient beaucoup, de toute façon après. Puis bon, il faut imaginer les sommes qui s'échangeaient. Dans les avions, même entre eux, dans l'avion, ils jouaient avec des roadies, avec des techniciens, et des fois ils perdaient 2 000, 3 000 dollars comme ça.
0: C'était pas grave.
1: Non, pour eux, non. Au début, ça pouvait l'être, mais je pense qu'ils jouaient pas au même jeu, et puis après, c'était plus grave du tout.
0: Et alors, je précise aussi, puisque Alexis H a parlé d'after, que même during le concert, pendant le concert, c'était n'importe quoi. On apprend qu'ils demandaient aux roadies de mettre des lignes de cocaïne sur les amplis. Ainsi, entre les morceaux, les musiciens pouvaient faire genre oh, je vais régler mon bouton qui marche pas bien, et en fait, à ce moment-là, ils prenaient de la drogue pendant le concert.
1: C'est ça, c'est Don Felder, l'un des guitaristes qui a été viré du groupe en 2001, qui raconte ça dans son autobiographie Heaven and Hell, My Life in the Eagles, qui est sorti en 2009. Et oui, bon, c'est un bouquin qui est assez fabuleux pour ça, parce qu'en fait...
0: mais il n'a plus rien à perdre.
1: Il déballe tout. Ça n'a pas trop plu à Glenn Frey et Don Henley qui ont voulu interdire la parution du bouquin pendant un moment. Et puis après, l'histoire de son éviction du groupe a été réglée à l'amiable, entre guillemets.
0: Oui.
1: Mais entre avocats et pour un montant, une somme d'argent qui n'a pas été, dont le montant n'a pas été dévoilé. Mais oui, lui, il raconte tout ça par le menu et c'est assez fou, quoi. Alors évidemment, il y a des choses dans son bouquin à prendre avec des pincettes. Oui. Il faut essayer aussi de
0: écouter la version des autres.
1: Voilà, exactement. Ouais. Mais c'est rare d'avoir un tel point de vue, le point de vue interne d'un membre d'un groupe comme ça qui raconte. On a Life de Keith Richards pour le coup, pour revenir encore aux, oui, Stones, qui est aussi pas mal dans le genre.
0: Oui, il raconte des trucs pas très sympas sur Mick Jagger
1: aussi, oui.
0: Justement, alors, on parlait des Stones, on parlait de Led Zeppelin. Tout de suite, les Stones, on a des images. Led Zeppelin, tout de suite, on a des images. On voit les visages, on voit les corps, on voit les looks, on voit les attitudes. Eagles, on n'a pas forcément... en tout cas, moi, je sais que je ne l'ai pas, et pourtant, je sais que j'aime leur musique, d'image mentale qui vient tout de suite. Parce que la pochette d'Hotel California, c'est hyper beau, c'est un ciel, un arbre et tout, mais ce n'est pas eux. Donc voilà, est-ce que ça... C'est un signe que c'est quand même pas des rockstars comme les autres et qu'en fait ils ont plutôt tout misé sur la musique que sur le côté sexy de la rockstar.
1: La seule pochette d'ailleurs d'album sur laquelle ils apparaissent, c'est Desperado, donc celle du deuxième album quand, ouais, ils sont encore quatre. Sinon tout le reste effectivement c'est des réalisations graphiques, avec leur vue avec la maison de disques, avec des photographes et etc. Mais oui, je pense que c'est exactement ça en fait. C'était un groupe. Glenn Frey, quand il monte le groupe, il veut les meilleurs musiciens,
0: ouais,
1: les meilleurs songwriters, donc capables d'écrire toutes les chansons, et des mecs qui peuvent chanter aussi.
0: Et pas forcément des amis d'ailleurs, c'est ce que vous expliquez bien. Hein.
1: Non, ils sont pas forcément. Lui a développé une amitié assez forte avec Don Henley, voilà, évidemment, un peu à la Lennon-McCartney, hein, c'est vraiment le parallèle qui vient premier en tête. Ce binôme d'écriture, en fait, qui s'est forgé surtout à partir du deuxième album. Mais oui, lui, il misait beaucoup sur la musique et pas tant sur, effectivement, les phrases. En concert, c'était très sage jusqu'à l'arrivée de Joe Walsh, qui met un peu plus de piment sur scène, qui bouge plus, qui fait des pitreries, qui est un mec un peu plus vivant. Mais sinon, c'est souvent assez strict. Et donc, je pense que c'est pour ça que, oui, le grand public. Et puis, il changeait beaucoup de tête aussi. Un coup, les cheveux longs, un coup, les cheveux plus courts, la moustache, la barbe.
0: Est-ce que ça manquait de marketing, en fait, Eagles, ou est-ce que c'est très bien comme ça?
1: Moi, je pense que c'est bien comme ça. Ça leur a réussi. Quelque part, ils ont montré qu'ils... en fait, eux, ce qu'ils voulaient, et ça a toujours été le cas, c'était se démarquer par la musique.
0: Ouais.
1: C'était ça, le leitmotiv, c'était faire des bons albums. Et ils voulaient... Et Hotel California, à ce titre-là, est quand même un exemple très parlant. C'est quand même un album incroyable de A à Z. Il n'y a pas un morceau faible.
0: Non.
1: Voilà, tout est ciselé à la perfection, produit à la perfection. Alors, il y en a que ça embête. Hein. Forcément, ceux qui sont adeptes d'un rock un peu plus garage,
0: oui,
1: ça leur plaît moins.
0: Oui, ils trouvent que c'est trop premier de la classe.
1: Voilà, exactement. Un peu trop propre. Mais bon, ils ont aussi pavé la voie pour le soft rock qui a inondé les ondes dans les années 70. Donc oui, quelque part, ils ont pas misé sur des personnalités très fortes qui font des frasques en public, par exemple. C'est pas c'était pas Ozzy Osbourne avec Black Sabbath qui faisait des interviews bourrées, etc. On n'en était pas là.
0: C'est autre chose.
1: Ouais, exactement.
0: Alors sur l'album Hotel California, donc en 1976, il y a une chanson qui s'appelle New Kid in Town, et c'est une de vos préférées.
1: J'aime beaucoup, oui.
0: Ah ben on va l'écouter, ouais. Ça vous dit?
1: Allons-y.
0: Alexis H. est dans Décibel et son livre Eagles Life in the Fast Lane est disponible aux éditions Le Mot et le Reste. Oh.

0: pour Hotel California. Les mecs se sont dit, bon, on va baisser le son.
1: C'est bon.
0: Voilà, la chanson est finie.
2: C'est vrai, je n'étais jamais fait la réflexion, c'est exactement la même chose.
0: En fait, quand il y a des chansons vraiment immenses, moi j'aime bien quand il y a une vraie fin. Mais c'est un débat pour un autre jour, Alexia. Là, je voulais vous demander, en écoutant New Kid in Town, on se rend compte que les harmonies vocales sont sublimes. On parle beaucoup des Beach Boys, on parle des Bee Gees, avec ces voix comme ça merveilleuses qui s'entremêlent. Mais là, c'est le cas aussi sur New Kid in Town. Pourtant, on ne pense jamais à dire Eagles et les harmonies. Jamais. Personne ne dit ça, sauf vous dans votre bouquin. Mais c'est pour ça que c'est super qu'il existe. Mais est-ce que, en fait, cet Hotel California est tellement énorme qu'on ne peut pas penser à autre chose quand on pense aux Eagles?
2: Oui, notamment en France, en fait.
0: C'est un problème français.
2: Oui, je pense. Aux États-Unis, s'ils remplissent des salles, ce n'est pas juste sur une seule chanson. Et puis bon, les États-Unis, c'est le pays de la country, donc tous les débuts dont on a parlé tout à l'heure, ça leur parle aux Américains, et tout le monde, quasiment tout le monde a une copie du fameux Greatest Hits, le premier du nom.
0: Bah, 40 millions vendus, voilà, il y en a un qui traîne forcément.
2: Et en fait, les harmonies vocales, c'est leur secret dès le début. Et dès le début, ils misent là-dessus, et Glyn Johns, qui est donc leur producteur sur les deux premiers albums, producteur des Who notamment, hein, et qui a bossé en tant qu'ingé son pour les Stones, Led Zepp, etc. Lui, il repère ça tout de suite, en fait. Et lui, d'ailleurs, quand les Eagles, quand Glenn Frey ou Dan Henley lui disent, bah, nous, on veut être un groupe de rock, forcément, lui, il les entend, il a bossé avec les Who, donc avec les Stones, etc. C'est, pour lui, c'est pas, la magie, elle vient pas de leur côté rock. Elle vient de ses harmonies vocales. Pour lui, c'est un groupe de ballades. Et un groupe de country rock et de ballades. Et d'ailleurs, la production des deux premiers albums, elle est parfaitement adaptée à ce qu'ils faisaient à l'époque. Puis après, quand ils ont décidé de muscler un peu leur jeu, qu'ils ont, évidemment, ils se sont pris le coup avec lui. Et
0: ça a mené.
2: Voilà, il a dit. C'était un divorce à l'amiable, je ne sais pas comment on peut dire. Et ils se sont tournés vers Bill Simzy, qui lui avait produit des albums beaucoup plus rock, notamment le précédent de Joe Walsh à l'époque. Et il leur a dit, ben voilà, si vous voulez vraiment faire du rock'n'roll, avec moi c'est bon, on y va. Et d'où l'évolution de leur son, mais jamais, ils n'ont jamais perdu les fameuses harmonies vocales, puisque là on vient de l'entendre, c'était quand même assez incroyable.
0: C'est magnifique, et c'est sur l'album Hotel California, sur le cinquième. Ça vous donne envie d'écouter les Eagles, ça tombe bien, parce que je pense que c'est exactement le but d'Alexis H. quand il a écrit ce Eagles Life in the Fast Lane, dispo aux éditions Le Mot et le Reste. J'ai préparé une petite sélection de reprises d'Hotel California. Vous allez adorer, à tout de suite.
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0: Et en ce 15 juin, l'actu musicale, c'est l'anniversaire de Johnny Hallyday. Annie, une de ses plus grandes fans, sera avec nous tout à l'heure dans Décibel. Elle l'a vu 280 fois en concert. Et forcément, le 15 juin, c'est pas un jour comme les autres pour elle. Donc, on l'écoutera tout à l'heure. On rendra hommage à Johnny. On vous fera découvrir Yaya Minté, un nouvel artiste qui vient de sortir son premier album. Il est trop fort. Il a une voix merveilleuse et son jeu de guitare absolument délicieux. Yaya Minté, c'est le coup de cœur du jour. Et puis on va jouer au blind test autour des bisous et baisers. Si vous voulez jouer avec nous, vous pouvez appeler Sadika au standard 0810 055 056. Le cadeau du jour, c'est le livre de mon invité Alexis H. Il s'appelle Eagles, Life in the Fast Lane, aux éditions Le Mot et le Reste. Je dis tout à l'heure, Alexis, que vous avez décidé, vous avez eu envie d'écrire ce livre parce que vous vouliez que tout le monde comprenne à quel point les Eagles c'était génial au-delà de Hotel California. Est-ce qu'il y a une autre raison? Est-ce que vous avez un rapport particulier avec ce groupe qui fait que vous vouliez coucher leur histoire sur le papier?
2: Non, pas du tout. Si ce n'est que quand j'ai commencé à écrire sur la musique, je pense en 2013, J'ai lancé un petit blog comme ça, oui. Ça se faisait à l'époque. Et en fait, je traitais de l'actu musicale comme ça, de manière très libre. Et au même moment, j'ai acheté le coffret Eagles noir qui regroupe donc tous les albums des années 70. Et c'est là que j'ai vraiment découvert qu'il y avait autre chose côté le California. Et en fait, je me suis lancé dans une sorte de story album par album. Je publiais un billet, ouais. Voilà. Et quelque part, la genèse, elle est là. Et puis après, quand en 2014, j'ai commencé à écrire pour les In Rock. Et puis, petit à petit, l'envie est venue de d'écrire sur la musique version livre. Et pour moi, les Eagles, ça s'est imposé aussi parce qu'il n'y avait pas de livre sur les Eagles en langue française.
0: C'est vrai.
2: Voilà, il y a des livres en anglais, évidemment, en américain,
0: etc. Mais sinon, il n'y avait rien.
2: Il n'y avait rien du tout. Donc, c'était aussi un moyen de combler un peu ce vide. Et puis, il y avait de la matière, encore une fois, puisqu'il y a la musique, il y a les frasques, etc. Il y a des choses à raconter. Et puis, c'est quand même un groupe qui a placé deux albums dans les trois ou quatre plus grosses ventes de l'histoire, là, au niveau mondial. Ouais. Donc, c'est quand même assez fou.
0: On est bien d'accord. Et donc, les albums incontournables, ils sont sortis entre 72 et 79, et le cinquième étant Hotel California, qui a fêté ses 50 ans, donc, cette année. Hotel California, allez, on révise. Avant de passer aux reprises, il faut quand même poser 2-3 questions parce qu'il y a des légendes autour de cette chanson Hotel California. Alors, on dit que son premier nom, c'était Mexican Reggae.
2: Oui, c'est ça.
0: C'est vrai, ouais. Ça.
2: Parce qu'en fait, le rythme, c'est un reggae.
0: C'est un reggae.
2: Et quand Don Felder a apporté la cassette sur laquelle, Don Felder, un des deux guitaristes lead du groupe, a apporté la cassette avec, une dizaine d'idées de chansons dessus, il y avait ce morceau qu'il avait écrit. Alors lui dit qu'il avait quasiment tout écrit déjà, les versions divergent comme toujours, mais quand Don Henley et Glenn Frey l'ont écouté, effectivement ils ont voulu lui apposer ce nom parce qu'il y avait ce côté reggae et ce côté un peu mexicain, voilà, oui. En même temps. Donc, et pour Don Felder, le fait qu'il décide de donner un nom à cette démo, c'était très bon signe parce que souvent ça voulait dire qu'après c'était une idée qu'ils allaient creuser.
0: Parce qu'on s'attachait au morceau. Alors une reprise des Gypsy Kings de Hotel California, elle est archi connue, elle est dans le film des frères Coen, The Big Lebowski. Et pour une chanson qui a commencé en s'appelant Mexican Reggae, il y a une reprise d'un grand reggaeman jamaïcain, Max Romeo. Et puis Nancy Sinatra, la fille de son père, a repris Hotel California.

0: toutes les paroles de cette chanson, elles sont maudites. On dit que si on les écoute à l'envers, c'est une messe noire, sataniste. On dit plein de trucs sur Hotel California. Vous avez analysé les paroles. On en a parlé tout à l'heure. Hein. Pour vous, c'est un cauchemar californien, en fait.
1: Et c'est ça, mais en fait, c'est même pas pour moi. C'est pour Don Henley qui les a écrites avec Glenn Frey. Bon, c'est surtout Don Henley qui a le plus contribué aux paroles. Mais pour lui, l'idée, c'était de montrer l'envers du rêve californien et de la réussite, etc., le revers de la médaille.
0: Et puis le côté aussi un peu tentaculaire de Los Angeles.
1: Toutes les phrases, la drogue, etc. Alors, il y a des gens qui ont dit que cet hôtel, c'était un centre de désintoxication. Bon, lui, il dit clairement, c'est le voyage de l'innocence vers l'expérience, en fait. Et il dit d'ailleurs que de nombreuses chansons des Eagles tournent autour de cette thématique. C'est quelque chose qu'il travaille énormément. Et je crois qu'en fait, des fois, il faut juste écouter les artistes et il ne faut pas aller chercher beaucoup plus loin, même si son talent en tant que parolier, parce que c'est un excellent parolier, il faut vraiment écouter les paroles des Eagles et notamment les chansons chantées par Don Henley. Ces paroles ont toujours un double sens. Donc c'est ça qui est très fort avec cette chanson. On l'écoute, on la fait écouter à 10 personnes. 10 personnes pourront sortir une explication différente de ce qu'ils ont perçu ou cru percevoir de ce que dit la chanson.
0: Les Eagles, leur vie, leur œuvre, leurs engueulades, leur carrière, leurs frasques, leurs chansons, leurs albums. Il y a tout dans Life in the Fast Lane, votre livre, Alexis H, aux éditions Le Mot et le Reste. Juste pour finir, si jamais je suis la fée clochette et là, en un coup de baguette magique, je peux vous envoyer à la sphère. Est-ce que vous avez envie de les voir aujourd'hui ou pas? Enfin, de le voir, parce que oui, en fait, c'est...
1: Alors, ils sont trois de l'époque des années 70, puisqu'il reste Timothy B. Schmidt, le bassiste, Joe Walsh, l'un des deux guitaristes, et Don Henley,
0: le batterie. Qui va être le grand Manitou.
1: Est-ce que j'y vais? Oui, si vous pouvez m'y envoyer, oui, parce que déjà, c'est les plus...
0: C'est pas cher, c'est gratuit, tu l'as fait clochette, c'est cadeau.
1: Et comme le son a l'air assez incroyable à la sphère, apparemment, tout le monde dit que c'est complètement fou, puisqu'à chaque place,
0: on entend et on voit
1: les écrans, etc. Donc je pense pour l'expérience dans une salle lambda, j'aurais peut-être dit non, mais moi vous m'auriez envoyé en 76, oui, sur la tournée Hôtel California.
0: Là, j'y vais. Clochette, là il faut 3-4 fées clochettes pour 76, mais on est d'accord, on ira ensemble.
1: Voilà.
0: Merci beaucoup, Alexis. Merci, à bientôt. Merci.
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0: Et c'est l'heure de jouer au Blind Test. Ce fameux livre d'Alexis H, Eagles, Life in the Fast Lane, est à gagner. Et le thème du Blind Test ce soir, ce sont les bisous, les baisers en chanson. On joue avec Marie-Christine. Bonsoir Marie-Christine.
3: Bonsoir Émilie. Comment vas-tu? Ah, moi, plutôt bien, puisque je t'ai pas parlé depuis très longtemps. Et j'ai eu la chance, il y a 3 semaines, d'aller au festival Parole Musique à Saint-Étienne et de voir Feu Chatterton.
0: On adore Feu Chatterton. Ah, c'était comment?
3: Super.
0: C'était
3: franchement,
0: super.
3: C'était super.
0: Excellent groupe.
3: Alors, on a revu Terre Noire, qu'on avait vu ensemble à Saint-Étienne.
0: Eh ben, et vous vous régalez un peu à Saint-Étienne, hein?
3: Ouais, c'était un
0: bon festival. Bon, super. Bah, Marie-Christine, bienvenue. Et Elisabeth est là aussi. Bonsoir, Elisabeth. Comment ça va?
4: Bonsoir, Marie-Christine.
3: Bonsoir, Elisabeth.
4: Je rigole, je vous rends souvent.
0: Évidemment, toutes les deux, vous êtes des habituées de Décibel et ça me fait très plaisir de jouer avec vous ce soir avec des chansons qui parlent de bisous, de baisers et de kiss. Non, il n'y a pas kiss, j'ai mis que des titres en français.
4: On cherche d'accord.
0: Le nom.
4: Tu n'as pas mis kiss, oui.
0: Non, j'ai pas mis kiss de prix.
4: Bien maquillée.
0: On cherche le nom de la personne qui chante, ou du groupe qui chante la chanson. Vous aurez 1 point par bonne réponse, et à la fin, vous gagnerez toutes les deux, Elisabeth et Marie-Christine, déjà parce que vous êtes merveilleuses, et aussi parce que, de toute façon, c'est comme ça que ça marche dans Décibel. Vous gagnerez toutes les deux un exemplaire du livre d'Alexis sur les Eagles, ok?
4: Alors, est-ce qu'il sera dédicacé, Émilie?
0: Alors, est-ce qu'il sera dédicacé
4: Ça me ferait plaisir, je suis très dédicace.
0: D'accord, ben, si j'arrive à rattraper dans le couloir, oui, mais là, du coup, je ne peux pas tellement sortir, parce qu'il est parti, je crois.
4: Oui, je comprends.
0: Je pense qu'il est parti. Ah, désolé, mais je saurai pour une prochaine fois. Oui, non, il est parti, on me fait signe.
4: Oui. Il est parti pour la prochaine fois,
0: c'est toujours mieux, un dédicacé. Allez, Marie-Christine et Elisabeth, on y va, on ne perd pas de temps. Une première chanson sur des bisous, des baisers. Dites-moi, qui chante ça? Il s'agit d'un groupe
4: français. Elisabeth Verita Mutsuko, peut-être ?
0: Non, c'est pas Verita. Non.
4: Ah, Elisabeth, ça serait Dao, Étienne, peut-être.
0: Pas Dao, mais c'est la même époque. C'est un groupe français dont la dernière tournée a battu tous les records et ils ont joué devant plus d'un million et demi de spectateurs.
4: Est-ce que ça serait Indochine ?
0: Oui, bravo !
4: Indochine, voilà. Et ma fille l'a vu à Paris, hein, avec mon petit-fils.
0: Ah bah oui, de toute façon...
4: Alors, ils sont allés les voir à Paris, oui, Indochine.
0: Un million et demi de personnes
4: qui sont allés
0: voir. Oui, qui sont allés voir Indochine en concert et c'était trop bien.
4: Ouais.
0: Bah, je vous mets à chacune un point, Marie-Christine et Elisabeth, puisque vous avez trouvé.
4: Je l'ai eu au même moment.
0: Exactement. Allez, on continue, mesdames, avec une autre chanson de bisous. Celle-là, je suis sûre que vous la connaissez, mais allez-vous vous rappeler du nom de l'interprète ? Ça, c'est une autre question.
4: Embrasse-moi, idiot.
5: La chanson sur le
4: cimetière, là.
0: Oui, bravo !
4: Ah !
0: Mais quelle mémoire, bravo !
4: Embrasse-moi, idiot.
0: Et je voulais téléphone. Mais comment tu peux te souvenir de ça, Elisabeth, enfin ?
4: Eh ben, écoute, la mémoire, beaucoup, les chansons, tu le sais.
0: Mais Bill Baxter, c'est quand même pas un mot qu'on dit tous les jours, bon sang, c'est fou.
4: Eh ben non, mais voilà, c'est comme celui qui est décédé, qui était venu à la foire de Valentinique, tu sais qu'on se parle dans le Doubs, qui est décédé avec sa... Ah, sa coupe, ses cheveux très très noirs.
0: Alors, les cheveux très très noirs qui est mort...
4: Sa banane.
0: Moi, tout de suite, c'est Ozzy Osbourne, mais ça doit pas être lui, Dick Rivers, peut-être non.
4: C'était un français, le bah, groupe, c'était un groupe.
0: Ah, écoute, on retrouvera. Ah, les Fourbons oui. Bébert.
4: Bébert. Emmeline, elle était devant avec mon mari, une copine. Elle avait 5 ans.
0: Que de bons souvenirs avec les Fourbons. Bah oui. Ouais. Elisabeth a trouvé Bill Baxter et Indochine. Marie-Christine a aussi trouvé Indochine. On se fait un dernier bisou pour terminer le blind test. Mais qui chante ce bisou-là ?
4: Avant que ça soit Carlos, Elisabeth.
0: Oui.
4: Eh oui, elle est bonne, Elisabeth, c'est la merveille du monde.
0: Incroyable, mais c'est une machine.
4: Eh oui. Alors, j'ai pas le temps de réagir, là.
0: Embrassez-vous, big bisous sur le nez.
4: Pas le temps de réagir.
0: Voilà.
4: Oui, bien, et puis en plus, il n'était pas passé, le morceau.
0: Non, il n'était pas passé, mais Marie-Christine a raison. Marie-Christine n'a eu aucune chance là, parce que Elisabeth...
4: Ah non, j'ai pas le temps.
0: Elle commence à deviner les titres avant qu'on les envoie. Moi, je ne sais plus comment faire. Je ne sais plus.
4: Mais tu sais, il doit avoir des
5: Il y en avait plein.
0: Il y en avait plein, ouais. Mais en tout cas, je suis ravie d'avoir joué avec vous, Marie-Christine et Elisabeth. Et donc, je vous envoie ce bouquin formidable sur les Eagles. Pas dédicacé, mais avec tout mon amour. Ça vous va ?
4: Oui, et puis, j'avais fait aussi, alors justement, j'avais demandé à une de tes standardistes si je pouvais justement avoir une petite dédicace de ta part.
0: Oui, eh bien, le message est passé et tout a été organisé. Pas de problème, j'envoie ça. Et je vous fais plein de bisous à toutes les deux. Bisous, Marie-Christine et Elisabeth.
4: Bisous.
0: Merci. À la prochaine, je vous embrasse. Et je vous propose de passer directement au coup de cœur, parce que on n'a pas le temps.
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0: Bah oui, ce soir, je ne sais pas ce qui se passe, on est en retard. Ça, c'est Hôtel California qui nous a mis dans la sauce. Mais je tiens à vous présenter Yaya Minté. C'est un artiste qui est né au Sénégal, mais qui est basé à Paris. Il est auteur, compositeur, chanteur et producteur. Vous allez entendre sa voix. Moi, c'est vraiment ça qui m'a frappée dès le départ. Il a fait plein de premières parties, Yaya Minté, de Tiken Jah Fakoly, de Imani aussi, ou encore de Jane. Et il sort son premier album qui s'appelle So, dessus. À cette chanson merveilleuse Carry Me On, et c'est notre coup de cœur du jour. Yaya Minté. 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

0: s'appelle Yaya Minté. Le premier album So vient de sortir. Et merci à Flo Morel d'ici qui m'a fait découvrir cet artiste magnifique. Voilà, Yaya Minté. J'enquête. Pour le moment, pas de date de concert, mais je vous tiendrai informé, c'est promis.
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0: C'est déjà l'heure de la dernière chanson de l'émission. Vous avez l'habitude de la chanson anniversaire, sauf qu'aujourd'hui, c'est pas n'importe quel anniversaire. Johnny Hallyday, le taulier, le patron, le boss, l'idole des jeunes, aurait eu aujourd'hui 83 ans. Je ne peux pas parler de Johnny sans penser à mon amie Annie Lep. Bonsoir.
2: Bonsoir, Émilie.
0: Annie Lep, qui a vu Johnny en concert, tenez-vous bien, 282 fois. Johnny, qui avait tellement l'habitude de l'avoir au premier rang, notre Annie, il te surnommait
2: Alcaline.
0: Alcaline, j'adore. Annie, t'as une émission de radio formidable sur Radio Rock Passion.
2: Oui, Radio Web Passion, tous les mercredis de 21h à 23h. Et c'est du 100% Johnny, bien sûr.
0: Évidemment, ça s'appelle Sur la route avec toi, Johnny, tout comme ton premier bouquin à ce sujet. T'en as écrit un deuxième ensuite qui s'appelait Ma lettre à Johnny. Et cette année, t'as sorti Parlez-moi de Johnny. Avant que tu nous dises deux mots de ce livre, je voudrais savoir, le 15 juin, c'est donc l'anniversaire de Johnny. Il n'est plus là depuis bientôt 10 ans. Ça n'empêche pas les fans de célébrer la mémoire de Johnny, plutôt qu'à d'ailleurs à l'anniversaire de sa mort, à l'anniversaire de sa naissance.
2: Exactement.
0: Qu'est-ce que vous faites cette année, les...
2: Ah, parce que Famille Universal a eu la bonne idée de retransmettre le film Laura Datour dans les salles de cinéma.
0: Okay. Donc partout en France, là, en ce moment.
2: En ce moment, voilà, on va y courir tout de suite après.
0: Oui.
2: Et c'est une belle journée, ce 15 juin, c'est son anniversaire, donc on va se retrouver dans les salles et on va mettre une ambiance de fou.
0: Ouais, le Laura Datour, c'est un très beau concert, donc du milieu des années 90, puis voilà, de le voir en grand écran avec le gros son aussi.
2: Exactement.
0: Ces projections-là, c'est un peu des fêtes pour les fans, vous chantez, vous parlez.
2: Ah oui, on chante, on danse, on tape des mains, on se lève, on danse. Ce qui est différent par rapport au départ, c'est que maintenant on pleure beaucoup moins,
0: ouais.
2: Et on rigole beaucoup plus et on fait plus la fête comme si on était en concert en fait.
0: Bah ça lui aurait plu à Johnny,
2: ouais.
0: C'est sûr.
2: Ouais.
0: Donc là voilà, c'est en train de se passer. Si vous avez un fan de Johnny dans vos relations, il y a de fortes chances que là, à l'heure où on parle, il soit dans une salle de ciné pour célébrer Johnny. Et puis oui, toi aussi, donc tu as, Annie, cette mission en toi de faire vivre la mémoire de Johnny. Et donc ton dernier bouquin, Parlez-moi de Johnny, aux éditions Un Point C'est Tout. Et bien, c'est une série d'entretiens avec plein de gens, des proches de Johnny, notamment son producteur, Jean-Claude Camus, Pierre Billon, voilà, avec qui il a écrit des chansons, tout comme Philippe Labro, Greg Zapp aussi, son harmoniciste, voilà. Il y a Jacques Verrecchia, son avocat. Il doit avoir des trucs à raconter, il fait même la préface du livre.
2: Oui.
0: Annie, c'est important pour toi de faire parler de Johnny maintenant qu'il n'est plus là?
2: Alors oui, parce qu'en fait ça vient d'une phrase que Johnny m'a dit à la fin d'un concert en 2015, donc il y a un peu plus de 10 ans.
0: Ouais.
2: Il est venu, il m'a fait la bise et il m'a dit: Alcaline, un jour mes amis deviendront tes amis. Et il a fait demi-tour. Wow. Et pendant une semaine je me suis dit: mais pourquoi il me dit ça?
0: Pourquoi?
2: Donc j'avais noté ça dans mes petits cahiers de concert. Et là je me suis dit, eh ben voilà, 10 ans après, je vais aller au-devant de ses amis pour leur demander de me parler de Johnny. Donc ses amis qui ont travaillé avec lui, enfin voilà, les producteurs, ainsi de suite. Et ils m'ont tous reçu vraiment avec...
0: Ouais.
2: Vraiment.
0: Et j'ai l'impression qu'autour de lui, il a semé quand même beaucoup de bonheur et de joie dans sa vie, hein, parce que les gens en parlent avec énormément d'émotion. Hein.
2: Oui, et je ne savais pas comment ils allaient me recevoir, en fait, et je me suis aperçue au fur et à mesure des interviews qu'ils étaient super contents de ma démarche.
0: Bravo, oui. À toi, Annie Lep, L-E-P. Les éditions, c'est Un Point, C'est Tout. Et le livre s'appelle Parlez-moi de Johnny. Et si vous voulez vous faire la trilogie, le premier, c'était Sur la route avec toi, Johnny. Et le deuxième, Ma lettre à Johnny. Mon petit doigt me dit, Annie, que tu es en train de préparer le tome 2 des entretiens avec les gens qui ont bien connu Johnny Hallyday. Parlez-moi de Johnny 2, c'est vrai?
2: Oui, parce que quand j'ai fait ma liste des personnes que je pourrais interviewer, quand j'en ai parlé à mon éditeur, il m'a dit bah non, parce que ça, là, ça va faire un livre de 800 pages, c'est pas possible.
0: C'est le Seigneur des Anneaux.
2: Ils m'ont tous dit oui, donc j'étais un peu embêtée. Donc ouais. Il m'a dit pas grave, on va faire un tome 1, puis un tome 2. Et j'ai mon éditrice là qui m'a dit que comme le livre va sortir pour les 10 ans du départ de Johnny, on va même faire un paquet cadeau avec une jolie boîte avec le tome 1 et le tome 2 dedans.
0: Ok, bah bravo. Et donc peut-être que là, en, effectivement, en venant parler de lui comme ça à la radio, quelques minutes, le soir de son anniversaire, et puis ses livres, et puis ton émission de radio, tu comprends pourquoi il t'a dit que ses amis allaient devenir tes amis.
2: Exactement, exactement.
0: Merci beaucoup, Annie. Bah, je te propose qu'on se quitte en écoutant un extrait du concert, le Laura Datour.
2: Exactement.
0: Tu l'as vu, j'imagine, à l'époque.
2: Bien sûr, j'étais au premier rang, comme d'habitude.
0: 282 concerts de Johnny, elle a vu, Alcaline, ça rigole pas. Hein.
2: Bon anniversaire, Johnny, en tout cas. Plein de bisous, vers ton étoile.
0: Merci, merci beaucoup, Annie, à bientôt.
2: Merci, à bientôt.

0: d'amour enchaîné et vous faites évidemment chez vous la chorégraphie hein, avec les deux poignets croisés au-dessus de la tête. Hommage à Johnny, le live Lorada Tour Bercy de 1995, ce soir, en ce moment même, dans tous les cinémas. Voilà, c'était notre hommage à Johnny Hallyday. Merci d'avoir écouté Décibel ce soir, vraiment ça m'a fait plaisir. L'équipe présente était Iris Guitoni, Iki, Elodie Bianca Maria, Sadika Raou et Franck Moilier. Et demain, qu'est-ce qui se passe? Et bien demain, c'est le premier match de la France à la Coupe du Monde. Alors demain, allez les Bleus en Amérique. Décibel sera là pour faire un petit warm-up, un petit échauffement avant le début du match. À demain 20h.
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0: Et merci de passer la soirée avec nous. La musique continue à 21h.

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1: Je trouve que c'est une des plus belles ballades de ces 20 dernières années en France. C'est une amie, je dirais même, ça fait partie de la famille. Cette chanson est magnifique.

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1: Tout le monde se demande qui est cette femme fatale dont Marc Lavoine chante les yeux revolvers. Eh ben voici la réponse.
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1: Pendant des décennies, le chanteur a brouillé les pistes, évoquant un amour de jeunesse pour protéger son jardin secret. Mais Marc Lavoine a enfin lâché la vérité. Ce n'était pas une petite amie, mais bien sa mère, Micheline. Elle lui répétait souvent « Si tu avais des revolvers à la place des yeux, je serais déjà... »

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Ennio Morlaisien revient avec un nouvel extrait de l'album Tout s'efface. Dans la chanson Je veux voler, leur rock noir et intense raconte l'urgence du désir d'évasion.

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1: Au début des années 90, Alain Bachung relance sa carrière grâce à un séjour aux États-Unis.
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1: En 91, l'artiste est au bord du gouffre, page blanche, doute total. Pour se sauver, il décide de s'offrir un pèlerinage à Memphis, dans le Tennessee. Bachung s'installe dans le temple absolu, le mythique Sun Studio, la même où Elvis Presley a inventé le rock'n'roll. Pour enregistrer Osez Joséphine, il donne une consigne à ses musiciens américains. Jouez-moi ça comme si vous étiez dans une fête foraine qui déraille.

0: Ce titre va non seulement devenir un tube monumental, mais surtout sauver la carrière d'Alain Bachung. 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

0: Savannah avec Je ne reste plus.
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3: Je vous emmène dans un salon de thé andouillé qui a ouvert ses portes il y a quelques mois, c'était l'été dernier, ça s'appelle Au coin de la tasse, un lieu tenu par Marie-Annick Vicard Coapé. Et comme dans tout bon salon de thé, on peut aussi boire du café, ça tombe bien, Marie-Annick m'en offre un. Bon ben merci pour le petit café Marie-Annick.
4: Eh ben de rien, avec plaisir.
3: Oui, parce que vous aussi vous buvez un café, vous ne buvez pas de thé alors.
4: Je bois les deux.
3: Quand on vend les deux, c'est bien de connaître les deux.
4: Exactement.
3: Pourquoi vous avez créé ce lieu ?
4: Parce que j'avais envie d'ouvrir un salon thé depuis des années. Pour moi, la commune d'Andouillé, ça a été une opportunité. Je suis arrivée sur la commune il y a 2 ans. Et je voulais monter un lieu différent, qui me ressemble, et dans lequel on pouvait accueillir des ateliers, où ce soit aussi un lieu de rencontre intergénérationnelle.
3: Mais vous aviez déjà tenu un commerce avant ?
4: J'ai été libraire pendant 10 ans.
3: Je propose qu'on se lève, Marie-Annick. Comme ça, on va pouvoir aller faire le tour de ce salon de thé. Bon, c'est pas si grand que ça, mais il y a quand même plusieurs pièces. Hein. Là, on est dans la pièce principale. C'est là où vous proposez le thé, les cafés, il y a quelques gâteaux. C'est vous qui avez fait la décoration de ce lieu, parce que c'est très très joli. Hein.
4: Merci beaucoup. Oui, c'est moi. Donc, toutes les tables et les chaises, ça a été chiné dans les différentes recycleries Emmaüs de la Mayenne. Le buffet qui me sert à présenter les cafés, je l'ai acheté chez une dame sur Andouillé aussi. Donc, le meuble 100% local.
3: Il y a aussi un coin librairie. Et puis, nous entrons dans l'autre pièce de ce salon de thé où je continue à parler de décoration avec Marie-Annick. Je vois qu'il y a des photos d'Andouillé, de vieilles cartes postales. Je ne sais pas si on voit d'ailleurs votre commerce sur ces cartes postales.
4: Alors, on voit le bâtiment, effectivement, sur toutes les cartes postales, puisque fin 19e, début 20e, le bâtiment accueillait donc...

0: Oui, c'est certain.
1: Marie Annick, avant que vous alliez me préparer l'assiette avec du cheesecake, je vois quand même qu'il y a un nain au niveau de la caisse de votre salon de thé.
0: Oui, c'est un nain que m'a offert une amie pour l'inauguration et j'ai trouvé qu'il y avait toute sa place dans la décoration du salon de thé.
1: Mais je pensais que c'était un endroit où, vous savez, comme le petit cochon, on peut mettre sa pièce, mais non, vous n'avez pas prévu ça.
0: Si, mais c'est pas le nain.
1: Ah, c'est pas dans le nain. Ah oui, c'est à côté, on peut mettre une petite pièce.
0: Exactement.
1: Mais attendez, c'est quoi ça?
0: Ça, c'est un personnage des films Ghibli, Voyage de Chihiro.
1: Ça fait du bruit?
0: Oui, tout à fait.
1: Mais c'est trop génial. Il fait un petit rototo à la fin.
0: Exactement, c'est parce qu'il a bien digéré le pourboire.
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3: Bonjour, je m'appelle Julien Patrick Escos, mais on me surnomme Papy Cocos. C'est un surnom qu'on m'a donné quand j'étais plus jeune, à l'époque j'avais 14 ans, et c'est une amie d'école qui m'avait donné ce surnom. Et j'ai mon fils qui s'appelle Cocos.
4: Cet homme d'une soixantaine d'années est un médocain, amoureux de sa terre, de son phare. Il se souvient d'un monument laissé à l'abandon durant son enfance, la base du bâtiment envahie par les ronces et les herbes. Aujourd'hui, le phare de Richard est restauré, il se visite, l'enfant du pays est même devenu le gardien du phare. Cocos, qui d'ailleurs a plus un look de corsaire que de gardien.
3: Oui, oui, tout à fait, parce que bon, quand les enfants viennent, ils me voient avec mon bandana, je suis le pirate.
4: Alors justement, comme les gosses, comme les gamins, comme les drôles, ici, nous allons visiter ce phare.
3: Oui, mais bon, il est pas grand.
4: Il est pas grand, on le voit.
3: Oui, mais bon, j'avais ma collègue Aurélie, qui a travaillé moi cet été, comme elle disait, c'était son petit phare.
4: Quelles sont ses dimensions exactement?
3: 16 mètres de haut.
4: Et quelle est son histoire? Pourquoi a-t-il été construit ici, juste en bordure de l'estuaire de la Gironde?
3: Et apparemment, autrefois, il y avait un arbre qui est tombé. Les pêcheurs avaient pied ou à l'arbre. Et après, ils n'avaient plus aucun repère. Ils ont fabriqué ce phare à la suite.
4: Tout est lié à un arbre, c'est fou quoi.
3: Voilà, au départ, c'est un arbre.
4: On va rentrer, vous avez un trousseau de clés qui vous sert à quoi? À ouvrir le phare, tout simplement?
3: À ouvrir le phare. Caline! Caline! Caline!
4: Et Caline, c'est votre chienne donc?
3: Oui, oui, c'est ma chienne. Ça fait 3 ans, comme un mois, qu'elle vit ici.
4: Ah ouais, dans le phare alors du coup?
3: Ben, elle vit dans l'appartement à côté, oui, avec moi.
4: Elle garde bien le phare ou pas?
3: C'est plutôt la gamelle.
4: Où va-t-on là?
3: Je vais vous faire visiter moi chez moi, là où j'habite, là où je vis tous les jours, enfin, où je dors le soir. C'est là où je passe mes journées.
4: Un bâtiment qui est collé au phare. Ah oui, il y a la cuisine en face.
3: Et à côté, j'ai mon salon. J'ai même la télé, j'ai tout ce qu'il faut.
5: À 7 ans.
3: Je voulais sur ici, parce que bon, les autres chiens ne me plaisent pas trop.
4: La 3.
3: Voilà, c'est moi, c'est ça.
4: Comment vit-on à l'intérieur d'un phare?
3: Mais non, en fait, c'est une habitude. On m'appelle l'ermite. J'aime bien la tranquillité, donc bon, l'hiver, moi, ça me dérange pas.
4: Aline. Nous quittons le local personnel du gardien. Il nous emmène à présent visiter le musée et le phare en lui-même.
3: Aline.
4: Changement d'ambiance, autant à l'extérieur il fait très beau, autant quand on rentre à l'intérieur, ça résonne avec, pour commencer, la première pièce qui est un musée.
3: On a des pièces, que des photos, que des personnes du coin nous ont donné, enfin, donné à l'époque à l'association.
4: Ce phare avec la pièce d'à côté, votre local, c'est chez vous, c'est votre maison.
3: Mais c'est chez moi, et puis moi je l'ai toujours connu. Donc après.
4: Quel est l'endroit que vous préférez?
3: Moi, le carré.
4: À proximité du phare.
3: À proximité du phare, oui.
4: Et c'est pas le phare en lui-même?
3: Si, j'aime bien le phare, mais bon, je monte pas en haut, j'y monterai pas tous les jours.
4: On peut y aller, là?
3: Bien sûr, on peut y monter, oui.
4: Donc forcément, il y a un escalier en colimaçon. Il y a combien de marches au total?
3: 63.
4: Alors, vous savez qu'il y a une légende qui dit qu'il y a plus de marches à aller qu'au retour. Et vous savez pourquoi? C'est parce que c'est plus facile à descendre qu'à monter.
3: Il y en a qui descendent et il y en a qui arrivent à nous trouver 72 marches.
4: On a presque le tournis, hein?
3: Oui.
4: Cocos, gardien du phare de Jodignac et Loirac, va reprendre les visites à partir du mois de mars prochain. En attendant, il se contente de profiter d'un cadre exceptionnel.
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6: Pour moi, c'est compliqué parce que la personne qui pleure, elle me fait beaucoup de peine. Bah, après, moi aussi, je pleure parce qu'elle m'a fait beaucoup de, trop de peine et que, voilà. Pour moi, c'est difficile parce que parfois, la personne, elle est très, très, très énervée, donc elle veut pas nous écouter. Sauf que nous, on a envie de, par exemple, redevenir amis avec elle. Mais elle, elle voudra pas forcément, donc du coup, c'est dur de lui dire pardon.
7: Et ben, des fois, ça peut être compliqué, parce que ça dépend dans quelle situation tu es. Et puis même, des fois, ça peut être dur de pardonner une personne, parce que ça se trouve, des fois, elle t'a fait beaucoup trop de peine, ou qu'elle t'a fait quelque chose que t'as vraiment pas aimé.
8: C'est facile de dire pardon, mais des fois, selon la situation, et ben, les autres, ils vont dire c'est trop tard.

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1: Jolie bouteille, sacrée bouteille, veux-tu me laisser tranquille?
2: Je veux une petite révolution est en train de se jouer et elle ne pèse pas bien lourd, juste 55 grammes. 55 grammes en moins par bouteille, autant dire même pas le poids du cassis que l'on met dans un kir royal.
3: Tu bois des kirs, toi?
2: Bah oui, je bois des kirs avec modération, bien sûr. Mais revenons à notre bouteille. 55 grammes en moins, je disais.
4: Elle est légère, légère.
2: Ce régime minceur pourrait bien alléger sérieusement le bilan carbone de toute la filière, racontent nos confrères de Lyon Républicaine. Testé par les caves de Bailly-la-Pierre à Saint-Brie et conçu par Verallia, le géant européen du verre, cette nouvelle bouteille passe de 775 à 720 grammes. Visuellement, rien ne change. À l'œil nu ou en main, on n'y voit que du feu. Mais derrière cet allègement invisible se cache un vrai coup de pouce pour la planète.
5: Eh bien, c'est une merveilleuse invention,
6: Merveilleuse invention.
2: Car aujourd'hui, le gros problème environnemental du vin, c'est la bouteille. Produire du verre, ça chauffe fort, des fours à 1800 degrés et beaucoup d'énergie. Alors forcément, chaque gramme économisé, c'est du CO2 en moins dans l'air. À grande échelle, le calcul est vite fait. 1 million de bouteilles allégées, c'est 18 tonnes de CO2 économisées.
7: C'est un impact, hein?
8: Ah oui, c'est un impact.
2: Un gros impact, hein, mais il a fallu 2 ans de tests, de modélisation et d'essais en conditions réelles. Eh oui, encore raté. La bouteille devait tenir le choc, supporter la pression, le transport, le vieillissement en cave. Et les gens qui font de la musique avec. Maintenant, la transition va se faire en douceur. Chez Bailly-la-Pierre, cette démarche s'inscrit naturellement dans une philosophie déjà bien ancrée, stocker, produire et avancer pas à pas vers un crément plus éco-responsable.
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9: Un curé en soutane et en charentaise. Un curé farfelu, hein, mais aussi romancier et brocanteur, est capable de faire venir Jacques Brel ou Pierre Dac à Tusson, ce village situé dans le Nord Charente. Bienvenue dans la vie trépidante de l'abbé du Couré. Roger du Couré, il est ordonné prêtre en 1937. Il arrive à Tusson en 1942, il a alors 30 ans, et il restera près de 40 ans dans le village charentais. Très vite, il devient une figure incontournable de Tusson. Alors, bon, il faut dire que l'abbé du Couré, c'est un sacré personnage. Alors, c'est un homme cultivé hein, qui vit avec ses chats et ses livres au milieu d'un énorme bric-à-brac installé dans le presbytère. Alors, il s'est aussi distingué hein, par les échanges réguliers et parfois musclés, avouons-le, hein, qu'il avait avec le maire, qui était un instituteur athée. Évidemment, difficile de ne pas faire le parallèle hein, avec le célèbre duo Don Camillo et Pépone. Et c'est d'ailleurs ce parallèle que faisaient les habitants de Tusson à ce moment-là. Et cette relation hein, eh bien, va inspirer un premier roman policier à notre curé en 1954. Le titre de ce roman, écoutez bien, On a assassiné Monsieur le maire. Tout un programme. Mais l'abbé du Couré ne se contente pas d'écrire. Pour financer l'école privée qu'il a fondée, eh bien, il organise des spectacles. Et il arrive à faire venir à Tusson des vedettes de l'époque. Pierre Dac, Fernand Reynaud ou encore Sacha Distel. Ce qui est quand même incroyable pour un village de cette taille dans les années 1950-1960. L'abbé du Couré publie des contes pour enfants, des ouvrages historiques et même un livre intitulé « L'humour en soutane », salué à l'époque jusqu'au Vatican et le pape en personne. En 1970, il est élu membre de l'Académie d'Angoumois hein, en reconnaissance de son travail littéraire et surtout de la place accordée à la Charente dans ses écrits. À côté de ça, c'est aussi un rêveur. Hein. On raconte qu'un jour, il a oublié d'aller célébrer un mariage dans une commune voisine. Pourquoi ? Eh bien parce qu'il regardait un match de foot à la télé. À la fin de sa vie, l'abbé du Couré entreprend une vaste monographie hein, consacrée à l'histoire de Tusson. Deux volumes sont parus, le troisième n'a pas pu être édité en raison de son décès le 3 mars 1990. 36 ans après sa mort, l'abbé du Couré demeure une figure singulière hein, du paysage de Tusson, mais du paysage charentais, un prêtre écrivain profondément attaché à son village et dont l'empreinte dépasse largement les murs du presbytère de Tusson.
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3: Les petits bonheurs, généralement, ce sont des sourires qui se récoltent tous les jours au hasard des rencontres. Il suffit d'un micro ici, de ne surtout pas prendre de rendez-vous et de ne pas se présenter. Ça marche très bien à Megève, par exemple. Nous sommes donc en Haute-Savoie, sur les hauteurs de Megève, au Mont d'Arbois, pendant que des chevaux sont en train de monter dans une bétaillère.
7: Bonjour.
3: Matin de bonne heure, venez vous occuper des bêtes.
7: C'est ça, on vient les mettre au chaud, ouais.
3: Ah, c'est-à-dire que là, ils quittent la montagne?
7: Ouais, ce coup-ci, ouais, c'est bon. Ce coup-ci, on va les ramener, on va les mettre en pension pour cet hiver, ouais. Ils ont passé tout l'été en montagne, donc ce coup-ci, ça y est. Ils vont aller se mettre au chaud pour l'hiver.
3: Ah oui, ils font toute la saison, là, ici?
7: Ouais, ouais, ceux-là, ils font toute la saison ici. Il y en a qui sont là pour la monte, il y en a qui sont là pour l'attelage, et puis vu que nous, on est élevage, il y en a, ils sont juste là pour...
3: Vous, c'est pas juste un loisir, c'est votre métier.
7: Ouais, ouais, moi c'est mon métier, ouais. Je suis cocher palefrenier. Ouais.
3: Quand vous dites pour l'attelage, c'est des calèches qu'on peut voir à Megève par exemple?
7: Exactement, c'est ça.
3: Donc les chevaux, quand ils font pas atteler, on les voit ici sur les hauteurs de Megève.
7: Ouais, c'est ça. Nous, on en a à l'Alpette, comme là en face, en haut de la côte 2000. On en a aussi au Mont d'Arbois, là juste derrière. Et puis après, au fur et à mesure de la saison, on les fait redescendre petit à petit. Puis là, ils atteignent leur point le plus bas sur Megève. Puis après, on les change de département, et puis voilà.
3: Donc là, ils montent dans le bus?
7: C'est ça, ouais, ils montent dans le bus, là, je remets 4. Là après j'ai mon patron qui va arriver, il va prendre le reste et puis après on va prendre un camion, une remorque, puis on y charge tout dedans, puis lui il part cet après-midi.
3: Et là il part où, hein, en résidence d'hiver?
7: Ils partent dans l'Allier, ceux-là. Ils partent dans l'Allier, ils ont des gros champs de plusieurs hectares où c'est qu'ils ont du foin, des abris pour eux, de l'eau à volonté, puis voilà.
3: L'Allier, donc en Auvergne, si je ne m'abuse, il fait pas beaucoup plus chaud qu'ici l'hiver.
7: Non, non, il fait pas beaucoup plus chaud, mais par contre, ils auront plus d'herbe qu'ici, on va dire. Ils auront moins de neige, ils auront un peu plus de foin, un peu plus d'eau, parce que nous ici, c'est qu'on est tout de suite dans la neige, et puis nous, on n'a pas assez de foin pour tout se nourrir l'hiver, donc on préfère les mettre en pension. C'est beaucoup plus agréable pour eux. Puis pour nous, l'hiver, on a déjà bien assez de boulot comme ça, donc au moins, ils sont un peu tranquilles aussi de leur côté.
3: Alors justement, vous faites quoi l'hiver si vous avez plus de chevaux?
7: Alors c'est pas qu'on en a plus, c'est qu'on en a moins. Toute la partie élevage en fait part tout en pension, et en fait l'hiver nous on fait énormément de calèches sur Megève. On a des grosses calèches qui montent jusqu'à 12 personnes. C'est qu'on fait les fondus en calèche en soirée ou midi, et on fait juste des balades en calèche.
3: Bon, vous j'imagine que le cheval c'est une passion, on fait pas ce métier là par hasard.
7: Mon grand-père était déjà éleveur de chevaux, là maintenant je bosse chez un ami de mon grand-père. Puis voilà, après on fait ça par passion, de toute façon c'est pas par l'argent qu'on va le faire, hein, comme dans tout métier agricole.
3: Même à Megève.
7: Même à Megève, l'agricole, ça reste l'agricole, à Megève ou pas.
3: Je peux vous demander votre prénom?
7: Moi, c'est Mathieu, moi.
3: Et c'est quoi le dernier petit bonheur de Mathieu, s'il vous plaît?
7: Mon dernier petit bonheur, c'est d'avoir fait un galop sur les crêtes de la côte 2000 en plein été avec le soleil couchant. Et ça, je pense que je m'en souviendrai jusqu'à ma mort.
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1: Taureau, je crois que c'est du 21. Ah non, je sais plus.
2: Savez-vous ce que c'est que l'astrologie?
1: C'est les astronautes qui vont dans l'espace. C'est l'espace et les constellations, le placement des étoiles.
2: Vous êtes de quel signe?
1: Verseau. Moi, je crois que c'est taureau. Moi, je suis taureau. Moi aussi, je suis taureau.
2: Comment on a découvert que vous étiez de ce signe-là? C'est grâce à quoi?
1: Au mois de l'année, par exemple, le taureau, je crois que c'est du 21 mars. Jusqu'au 20... Ah non, je sais plus. Moi, j'avais un petit carnet de jeu et il y avait un jeu. Si on réussit le jeu, on savait on était de quel signe.
3: C'est quand même magique, hein.
4: Waouh, c'est fabuleux. Et pourquoi on fait ça?
1: Je sais un peu, Verseau, c'est de quel temps à quel temps. C'est de la fin de janvier au début de février. Et moi, vu que je suis née le 31 janvier, je suis Verseau, du coup. Ça s'appelle des signes astrologiques. Et l'astrologie, du coup, c'est des signes astrologiques.
2: T'es taureau, ça veut dire que tu rentres, t'as besoin d'une étable?
1: Non, c'est sur les qualités. C'est quand on est, par exemple, taureau, dans le mois de où on est taureau, on n'est pas comme d'habitude.
2: Et vous êtes comment, messieurs les taureaux?
1: J'en sais rien.
5: Il possède certainement des qualités, mais voilà. Lesquelles?
1: Je sais pas. C'est de l'émotion, beaucoup d'émotions. Après, je sais pas.
6: Comment je peux te montrer que je peux être fort et sensible, noble et affecteux?
1: Les taureaux, par exemple, ce sont des personnes qui sont nées pendant les mois de taureau.
7: Logique.
1: Quand on est taureau, on se contrarie plus, on est plus vexé, alors que d'habitude, non. Les taureaux, vu que les taureaux, c'est costaud, je pense que les taureaux, ils sont costauds. Enfin, ceux qui ont les signes astrologiques taureaux, ils sont peut-être très forts.
2: Et les balances, alors?
1: Quand on est des signes astrologiques balance, c'est-à-dire que quand il y a quelqu'un qui nous dit quelque chose, on va le balancer.
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8: Là, on est vraiment dans l'ambiance. Hein.
9: Voilà.
8: Pour découvrir...
9: C'est par là.
8: Oh! Bonjour! Donc là, parmi les bruits que vous entendez, on est vraiment dans l'ambiance du début de vinification dans un domaine viticole en Bourgogne. Alors, Nathan Drouin, on est chez vous et on est un petit peu pas chez vous.
10: Exactement, oui. On est chez Vincent Gérardin, donc au 5 impasse des Lampennes, à Meursault. Et donc, j'ai la chance de pouvoir vinifier ici dans cet espace. Chez mon patron.
8: Tout a été mis en tonneau déjà?
10: Oui, tout à fait.
8: De ce millésime 2025?
10: Exactement. Pour l'instant, seuls les aligotés sont en fermentation. Et les Saint-Romains et les Haussé-du-Reste, qui ont été récoltés un petit peu après, eux ne sont pas encore partis en fermentation.
8: Ah.
10: Ils sont en demi-mis, en fait. C'est pas la pièce traditionnelle bourguignonne, mais c'est des fûts de 500 litres. Pour pas justement marquer trop le vin et donc avoir vraiment la fraîcheur de la ligotée, sur ce que je recherche.
8: Le fait d'avoir son petit rond de serviette,
10: oui,
8: dans un domaine a priori assez gigantesque, hein, parce que là on est vraiment dans une forêt de tonneaux.
10: On est bien équipé. Et c'est ça la chance.
8: C'est ça en fait, voilà, parce que
10: oui,
8: le fait de démarrer une activité viticole aujourd'hui.
10: Exactement.
8: En Bourgogne, ça vous aurait demandé des millions d'euros, j'imagine.
10: Oui, beaucoup d'investisseurs, beaucoup d'investissements de ma part aussi. Et donc là, c'est vrai que j'ai la chance d'avoir les vignes et de me consacrer aux vignes et d'avoir cette partie-là pour vinifier. Donc oui, très chanceux et très reconnaissant aussi.
8: Est-ce que d'un point de vue organisation, ça ne doit pas forcément être facile non plus? Je me dis, vous partagez quoi, un calendrier, Excel sur, attendez, je viens bosser tel jour pour moi, je viens bosser
10: non,
8: tel jour pour le domaine.
10: Je travaille au domaine et puis le soir, je fais mes petites cuvées et ou le matin en arrivant, je m'organise comme ça, ou entre midi et deux aussi.
8: Sur vos temps de pause.
10: Exactement.
7: vigneron pour son domaine en dehors de ses horaires de travail, dans un autre domaine viticole. C'est le quotidien de Nathan à Meursault. 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
2: Sur le carnaval de Nice, la fête du citron, la fête du mimosa aussi, tiens. Moi j'aimerais bien qu'on en parle avec le monsieur qui est à côté de moi. Salut Thomas Brice.
11: Salut, bonjour à tous.
2: Je suis sûr que t'as la fête du mimosa là dans tes mille raisons d'aimer la Côte d'Azur.
11: C'est une certitude.
2: Allez, ouvre-moi tout ça.
11: Raison 654, la fête du mimosa. Ah. Alors ce sont des petits soleils au cœur de l'hiver. Le mimosa est une fleur qui pousse massivement dans notre région. Chaque hiver, le massif de l'Estérel et des Tanneron se couvre d'un jaune flamboyant. Bref, c'est un véritable trésor et c'est en son honneur que la ville de Mandelieu organise chaque année la fête du mimosa.
2: Est-ce que Mandelieu, c'est considéré comme la capitale du mimosa?
11: En effet, mais c'est plutôt récent, car le mimosa, désolé de vous décevoir, n'est pas originaire du sud de la France. Et oui, il a été importé d'Australie au 19e siècle. Alors cette fleur d'or décorait les jardins des somptueuses villas de la Riviera, mais ne supportant pas la captivité des enclos, la plante s'est enfuie pour coloniser les collines de la région. Bien aidée par le climat méditerranéen et des sols riches, le mimosa a conquis les paysages et nos esprits, car cette fleur couleur soleil est devenue un symbole de la Côte d'Azur.
2: Et c'est pour ça que Mandelieu organise la fête du mimosa.
11: Et oui, au début du XXe siècle, dis-toi que l'exportation du mimosa devient la principale activité de la commune. Des bouquets sont envoyés aux quatre coins de la France, voire de l'Europe, apportant un peu de notre soleil chez nos voisins au temps grisâtre. Et depuis 1931, Mandelieu organise chaque année une fête spectaculaire qui émerveille petits et grands. Cette tradition presque centenaire est devenue un moment phare de la ville, même si on se rappelle que malheureusement la fête a dû s'arrêter pendant une dizaine d'années à cause d'une mauvaise récolte et des incendies. C'est finalement en 1996 que Mandelieu a pu célébrer à nouveau le mimosa.
2: Reste assez récent. Et d'ailleurs, cette fleur ne sert pas qu'à faire des bouquets ou à décorer les chars de la fête.
11: Et on peut tout faire avec du mimosa. On le retrouve dans des parfums célèbres comme Givenchy, mais on le retrouve aussi dans nos assiettes. Vous connaissez tous l'œuf mimosa.
2: Oui.
11: Bon, là, c'est un mauvais exemple parce que là, c'est vraiment un œuf maillot saupoudré avec du jaune qui évoque un œuf mimosa. Par contre, vous pouvez vraiment en faire des beignets, voire des confiseries.
2: C'est vrai.
11: Bref, c'est un plaisir pour les yeux et les papilles. Et si vous voulez tout savoir sur cette fleur emblématique, ne loupez pas la fête du mimosa à Mandelieu, car c'est bien évidemment
2: une bonne raison d'aimer la Côte d'Azur.
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1: Monsieur le jardinier, ce nom vous dit peut-être quelque chose. Il donne de nombreux conseils sur les réseaux sociaux pour tenter de garder nos plantes en bonne santé et surtout en vie. Elle vient de publier un livre qui va vous intéresser si vous aimez le jardinage. Tout le monde peut jardiner. Bonjour monsieur le jardinier.
2: Et bonjour.
1: À quel moment vous avez compris que le jardinage allait devenir un petit peu plus qu'un loisir?
2: Dès que j'ai goûté mes premières récoltes, la qualité qui était incomparable, et c'était vraiment des produits d'exception, j'ai été piqué.
1: Vous expliquez avoir commencé avec des échecs, comme tout bon jardinier qui se respecte. Qu'est-ce qui a changé dans votre approche entre vos premières frustrations et la méthode actuelle que vous avez pour jardiner?
2: Alors, je n'ai pas une méthode en particulier pour jardiner, et c'est pour ça que ce livre il est intéressant, parce qu'il y a plusieurs méthodes, et chacun va pouvoir utiliser les méthodes qui sont adaptées à sa situation. Que ce soit un climat qui est différent, un sol qui est capricieux, peu importe, une exposition particulière. En fait, il n'y a pas une vérité, il y a des vérités. Donc, il n'y a pas une méthode, mais des méthodes à mettre en pratique en fonction de sa situation, quoi.
1: Vous parlez du jardinage comme d'un art de vivre. Ça veut dire quoi concrètement dans le quotidien?
2: Le jardinage, c'est vraiment un art de vivre. Pourquoi? Parce qu'on va récolter nos propres produits. On va consommer de saison, on va vivre en harmonie avec la nature. C'est pas juste cultiver des plantes, quoi. C'est un véritable art de vivre. Après, tout le monde peut jardiner, mais c'est vrai que tout le monde n'y parvient pas.
1: Vous avez grandi en Moselle, dans les jardins ouvriers. Ça vous a donné des sources d'inspiration?
2: Oui, on a tous en Lorraine une grand-mère ou une arrière-grand-mère qui cultivait son jardin et qui nous a nourris quand on était petits avec des bons petits plats fait maison, quoi.
1: Dans ce livre, vous affirmez que la main verte, justement, elle n'existe pas. C'est un mythe un peu qu'on essaie d'entretenir?
2: Oui, parce qu'en réalité, tout le monde peut jardiner du moment où on a les bonnes compétences. C'est pour ça que ce livre a été créé. Je l'ai découpé en deux parties. La première partie, c'est 7 règles qu'on doit respecter pour pouvoir jardiner en harmonie avec la nature. Et la deuxième partie, c'est un calendrier mois par mois que pour pouvoir suivre et savoir quoi faire.
1: Est-ce qu'on peut vraiment nourrir une famille toute l'année avec un potager, même ici en Moselle?
2: Si on prend par exemple mon arrière-grand-mère, elle nourrissait 9 enfants avec son potager. Donc nous, justement, on a une histoire culturelle où vraiment, je pense qu'on est les meilleurs jardiniers en France, hein, parce que le climat, il est vraiment pas facile. Plus être sur les légumes du soleil. Donc tout ce qui va être tomates, aubergines, melons, ça, on va avoir des difficultés. Mais pour le reste, au contraire, vu qu'on a quand même pas mal d'eau, on va pouvoir se nourrir plus facilement qu'à Marseille, par exemple.
1: Vous fédérez plus d'un million de personnes sur Instagram, c'est assez énorme. Qu'est-ce que ça change dans votre manière de transmettre?
2: Je me rends compte surtout qu'il y a de plus en plus de gens qui veulent se mettre au jardinage, qui veulent retrouver une nourriture qui a vraiment du goût. Et en fait, justement, ce million d'abonnés m'a permis de savoir un peu les questions que les débutants se posent. Je suis passé par là aussi. Mais toutes les questions, toutes les semaines, j'ai des questions, et j'y ai répondu dans le livre.
1: Tout le monde peut jardiner, c'est le livre que vient de sortir Monsieur le Jardinier, notre star du potager ici en Moselle. Je vous conseille de vous le procurer, de l'offrir même à ceux qui n'ont pas la main verte. Ça pourra peut-être fonctionner. Merci à vous.
2: Merci, à vous aussi.
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3: Un début de conversation pour vous aider dans l'apprentissage de la langue bretonne aujourd'hui, et puis après un nom de famille qui permet de faire front.
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3: Alors, c'est pas évident d'apprendre la langue à la radio. J'essaie de vous donner quelques clés chaque jour, mais pour ça encore faut-il être à l'heure pour écouter les chroniques. Donc, pour ne pas rater l'heure, il y a une question que vous devez connaître. Une phrase. Pédeuré. Je suis sympa, c'est une phrase courte. Trois mots. Pédeur. Et ou EO, si vous voulez, c'est facile à traduire, c'est « quelle heure est-il ?» PED, c'est un mot interrogatif qui signifie combien ? PED, à retenir évidemment, ça sert dans plein d'utilisations. PED heure, quelle heure ? Et à la fin, EO, c'est une des formes du verbe « être » en breton conjugué. PED heure, EO, PED heure, quelle heure est-il ? Retenir cette phrase vous permettra de ne jamais rater vos rendez-vous de toutes sortes et surtout vos rendez-vous radiophoniques. Peder et O, quelle heure est-il? Alors pour répondre si il est midi par exemple, vous répondrez Christey et O. Midi, il est. Et on n'oublie pas le verbe à la phrase, on ne dit pas juste Christey, on dit Christey et O. Peder et O, quelle heure est-il? Christey et O. Il est midi. Bon, dites pas ça une autre heure qu'à midi, ça marche vraiment bien.
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3: Et un patronyme frontal aujourd'hui, ou un nom qui fait front, comme je vous le disais, ou même plusieurs, Taldir ou Talourne. Deux mots commençant avec le préfixe Tal, T-A-L. Et Tal, qui n'est pas la chanteuse en breton, a plusieurs sens. En premier, c'est le front humain, évidemment, Tal, Antal, le front, Tal, Antal et Begarpen, le front en haut de la tête. C'est mieux s'il est là, d'ailleurs. Et donc, si votre nom de famille est Taldir ou Talourne, eh bien, mieux vaut ne pas donner de coup de tête au risque de casser celle d'en face, car Taldir veut littéralement dire front d'acier, rien que ça, et Talourne, c'est pas en reste non plus, Talourne, c'est le front de fer. Alors, encore un nom ramenant une époque où les hommes se faisaient remarquer sur les champs de bataille ou dans les mêlées. Et les Taldir ou Talourne étaient visiblement pas mauvais pour donner ou amortir les coups. C'est pas une raison pour faire pareil. Moi, je vous dis à demain, même heure.
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5: Saviez-vous qu'en France, une grande partie des voitures de police que vous voyez dans les séries n'ont jamais arrêté personne? Non, non, elles viennent parfois d'un hangar très discret en Alsace. Oui, oui, ici, entre deux zones industrielles, on fabrique l'illusion du cinéma avec plus de 90 000 objets différents. Aujourd'hui, je teste pour vous Cinérégie à Geispolsheim. Nous sommes dans une zone d'activité en périphérie de la ville. Assez classique, hein, sauf que sur le parking, alors on peut apercevoir plusieurs voitures de police qui attendent tranquillement. Intriguant, hein. Et là-bas, j'y retrouve Michael, c'est le directeur fondateur de Cinérégie. C'est une compagnie d'ici, hein, qui propose à la location des uniformes, des costumes, des véhicules, des armes et même de la décoration pour le cinéma et la télévision. Michael m'accueille avec un super sourire et une phrase plutôt rassurante. Tu verras ici, tout est faux, mais tout doit paraître vrai. Et il n'a pas tort, hein. En poussant la porte de l'immense hangar, je comprends que je viens d'entrer dans un monde littéralement parallèle où se mêlent des uniformes à perte de vue. Police nationale, gendarmerie, pompiers, militaires. Chaque uniforme correspond à une époque précise. Une couture, un écusson, une nuance de bleu, tout compte, parce qu'un détail faux peut ruiner littéralement la crédibilité d'une scène. Alors, comme le veut la chronique, j'ai évidemment tenté d'en porter un, mais je découvre immédiatement un problème. Ah bah oui, oui, marcher avec assurance quand on porte un uniforme officiel, ah bah ça s'improvise pas. Non, je ressemblais davantage à un agent de sécurité un peu paumé plutôt qu'au commissaire Moulin, si vous voyez ce que je veux dire. On poursuit en changement littéralement d'ambiance, hein. Place aux fusils, aux flingues et autres lance-roquettes. Méga impressionnant. Mais oui, elle insiste, hein. Toutes les armes sont neutralisées ou adaptées pour le cinéma. Ah oui, ici on rigole pas avec la sécurité, hein. Elle est maximale pour une illusion absolument totale. Et je vous le confirme, ici on n'est pas avec des petits jeux en plastoc. Non, non, non. Et Michael a déjà fourni des tournages de films assez balèzes, hein. Si je vous dis Fury avec Brad Pitt, ou encore Sherlock Holmes avec Robert Downey Jr. Et même le film Les Rivières Pourpres. La classe quand même, hein. Cinérégie peut même livrer ses véhicules et ses équipements sur des tournages partout en France et même en Europe. Alors je vous laisse imaginer la scène. Lorsqu'il y a un contrôle routier disons banal, la tête de l'agent quand il réalise que le véhicule de police n'est pas un officiel et qu'à l'intérieur on y trouve un bazooka, 10 mitraillettes et 12 fusils à pompe. Et heureusement, hein, avec l'attestation très spéciale que présente Michael, ah bah tout est réglé, hein. Mais il faut le dire, la scène reste quand même très cocasse. Comme quoi, à Geispolsheim, on peut vivre un polar sans même commettre de délit.
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1: Aujourd'hui, direction les Grands Murfins à Arcon. C'est un site qu'on connaît un petit peu pour ses arbres majestueux et ses panoramas, mais un petit peu moins pour son emblème animal. Avec nous, Marion Gilardon de l'Office du Tourisme de Roanne. Est-ce que vous pouvez nous en dire un petit peu plus ?
2: Effectivement, l'emblème de cet espace naturel sensible est l'écureuil. C'est un clin d'œil historique. Le domaine a appartenu pendant près de 80 ans à la Caisse d'épargne, de 1934 à 2011. Et comme vous le savez, leur emblème, c'était l'écureuil. Quand Roannais Agglomération a repris la gestion du site, ils ont conservé l'écureuil comme symbole du lieu pour deux raisons, à la fois par fidélité et parce qu'il y a de vrais écureuils qui y vivent, bien sûr.
1: Et puis, l'écureuil, on le retrouve un peu partout, sur les panneaux et même sur un sentier de randonnée.
2: Oui, tout à fait. Le petit sentier balisé, une boucle très accessible, s'appelle la boucle de l'écureuil. Ce sentier est idéal pour les familles avec enfants. Il est en quelque sorte l'entrée en matière idéale pour découvrir la diversité des milieux qu'offre le domaine des Grands Murfins.
1: Revenons un petit peu en arrière. Racontez-nous l'histoire de ces lieux.
2: L'histoire commence en 1932 quand la Caisse d'épargne souhaite créer un centre de vacances au Grand Air pour les enfants et son personnel. Deux ans plus tard, les premières plantations forestières démarrent et en 1936, on aménage un arboretum pour étudier les essences forestières adaptées au reboisement local.
1: Il y a une essence prédominante dans cet arboretum ?
2: Globalement, au Grand Murfin, on retrouve une dominance impressionnante de résineux, mais le plus répandu est le douglas, qui couvre à lui seul la moitié du domaine. Ce sont des grands arbres élancés aux aiguilles persistantes. Et à leur côté, on retrouve les sapins pectinés, qu'on appelle ici les sapins noirs, qui donnent leur nom au bois noir.
1: Et ce lieu, géré par Roannais Agglomération, vit, bouge et accueille.
2: Cet espace naturel accueille des activités de pleine nature, notamment la course d'orientation et le VTT avec des sentiers balisés. Et un programme d'animation est également proposé chaque année et renouvelé d'avril à octobre, proposant ateliers, balades, cinéma en plein air, toujours dans un respect de l'environnement.
1: Voilà, ainsi tout l'on peut respirer, apprendre, se balader et même croiser quelques écureuils malicieux. À très bientôt, Marion Gilardon.
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3: Frédéric Roch a créé à Saint-Pavast un lieu divin et qui expose bien plus de 10 vins produits à consommer, évidemment, avec modération. Sa passion, les vins, les vieux millésimes. Frédéric Roch, les gens d'ici.
4: Bonjour, je m'appelle Frédéric Roch, j'ai 51 ans. Je suis né à Alençon, dans l'Orne, mais je me considère manceau de cœur. Et ma particularité, c'est donc d'être un amateur de vieux millésimes de vin. Alors, quel a été mon parcours ? Je suis scientifique de formation, j'ai été statisticien dans des laboratoires pharmaceutiques. Ensuite, je suis devenu conseiller en gestion de patrimoine, où j'ai travaillé en banque, en assurance et à mon compte. Et depuis 2022, j'ai créé Boire du Bon, une cave bar à vin. Et cette cave bar à vin, elle est à Saint-Pavast. Alors cette passion pour les vieux millésimes, ça a commencé quand je me suis intéressé au vin, dès l'âge de 18 ans. Je me suis intéressé petit à petit aux vieux millésimes lors d'achats de vin en vente aux enchères. Un jour, je suis tombé sur une bouteille de ce type-là qui était vraiment exceptionnel et donc là a commencé mes achats de vieux millésimes et c'est devenu vraiment une passion et la majorité de mes bouteilles en cave sont des vieux millésimes maintenant. Est-ce que je suis alcoolique si je bois des vieux millésimes ? Non, au contraire, c'est vraiment dans des moments exceptionnels où je sors ce type de bouteilles. Alors, quel est le plus vieux millésime que j'ai pu goûter ? Alors, j'ai bu un Sauternes de 1937 qui est une très grande année de Sauternes et récemment, pour mes 50 ans, je me suis ouvert une bouteille de ma cave personnelle, un quart de chaume 1933 du château de l'Écharderie. Et donc, c'était exceptionnel aussi. C'est le seul vin de la Loire qui a l'appellation Grand Cru. Ah, le meilleur vin du monde, ça c'est une question très difficile parce qu'aujourd'hui, on fait du bon vin partout dans le monde. Mais c'est vrai que la France fait des vins exceptionnels. Et donc, voilà, il y a les amateurs de Bordeaux, les amateurs de Bourgogne. Donc, je ne veux pas rentrer dans ce match. Moi, je suis un amoureux des vins de la Loire. Voilà, c'est notre région. Hein, on est en Sarthe. On touche du doigt l'appellation de la Loire avec les Janières sur le sud de Sarthe. La Loire, c'est immense. Hein, ça va de Muscadet jusqu'à Saint-Étienne avec les côtes du Forez. Et donc, entre ces deux appellations, il y a énormément, énormément de choses. Est-ce qu'en Sarthe, on fait des bons vins ? Oui, on fait des très bons vins. Le Janières est une appellation qui est de plus en plus réputée. Kurnonski, qui était surnommé le prince des gastronomes, disait que deux ou trois fois par siècle, le Janières peut être le meilleur vin du monde. Voilà, c'est c'était Frédéric Roch. J'étais très heureux de vous parler de ma passion et donc profiter de la vie parce que chaque année est un bon millésime.
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2: Nous l'avions déjà reçue dans Toujours à la page en tant que romancière. La romanaise Magali Milot est de retour dans les librairies, mais cette fois en tant que médecin. Le métier qu'elle a exercé passionnellement jusqu'à un burn-out en blouse blanche. C'est d'ailleurs le titre qu'elle a choisi pour ce témoignage qui paraît chez l'Archipel, « Mon burn-out en blouse blanche ». Un livre qui commence le jour où Magali échappe de peu à la mort au volant, parce que son cœur déclenche, au milieu de nulle part, une crise de tachycardie. Et ce n'était pas le premier symptôme, il y avait eu des bronchites à répétition, l'eczéma et même l'apparition d'un foyer d'endométriose. Et bien sûr, la course contre le temps pour s'occuper de ses enfants, recevoir ses 40 patients par jour, les ruminations nocturnes, la boule au ventre le jour. Et il y a aussi eu le déni, un refus de voir qu'il était urgent qu'elle arrête. Même cet accident, évité de justesse, n'aura pas su lui mettre les points sur les i. Pourquoi, Magali Milot ?
5: Je ne sais pas exactement, mais c'est vrai que j'avais beaucoup de culpabilité à m'arrêter. Par rapport aux patients, par rapport à ma famille. Dans nos études, on ne nous apprend pas à prendre soin de nous. On nous apprend à toujours être là, toujours travailler, voilà, faire plus. Et puis, bah, en tant que femme, bah, j'allais dire, on est un peu des rocs, on est, voilà, on est les piliers. Et oui, je me disais, il faut que je tienne, quoi. Il faut tenir.
2: Et vous aviez des reproches qui vous étaient faits dans le cadre familial, effectivement. Comment vous les expliquez ?
5: Je pense que c'est pas compris ce qu'on vit quand on est en burn-out. Et voilà, et peut-être que l'entourage a besoin de savoir que c'est pas quelque chose qu'on ne veut plus faire, c'est juste qu'on peut plus parce qu'on n'a pas assez d'énergie. Donc je pense que c'est pas compris.
2: Pas compris non plus par une partie du corps médical, parce que vous avez quelques consultations qui sont quand même assez violentes.
5: Oui, les médecins ne m'écoutaient pas vraiment. En tout cas, certains que j'ai vus. C'était assez compliqué, ça, pour moi.
2: Qui a été ou quelle a été la première personne ou le premier moment qui vous a autorisé à vous dire, là, je vis quelque chose et c'est légitime de dire stop?
5: Alors, la première personne, ça a été quand même la psychologue qui m'a suivie. Mais au début, c'est pareil, je voulais pas croire à ce qu'elle me disait. Elle m'a vraiment dit, c'est un burn-out, etc., il va falloir du temps. Mais moi, j'étais encore dans le déni, en me disant, non, mais c'est trop long, elle me parle d'un an et demi de repos, moi j'ai envie de reprendre et je vais reprendre bien plus vite.
2: Écrire ce livre, pour vous, c'était un bilan, c'était un message? Comment est-ce que vous l'avez abordé?
5: Pour moi, c'est plus un message en fait. C'est plus pour aider les gens qui sont en burn-out, mais aussi les proches. Après, c'était aussi alerter parce qu'il y a beaucoup de burn-out en ce moment, dans toutes les professions, mais le milieu médical est quand même bien impacté. Le système médical actuellement, c'est-à-dire, il est plus performant parce que chaque médecin a trop de patients, comme je le mets à la fin. La patientèle a augmenté de 1/5 par médecin. C'est très compliqué. Donc c'est pour ça qu'il y a des médecins qui tombent, j'allais dire, malades de plus en plus. Moi, je dirais ce qui est essentiel par rapport aux professions médicales, aux médecins, c'est prendre soin de soi pour pouvoir ensuite redonner aux autres. Et puis après, même pour la plupart des personnes, essayer toujours de se ramener un peu à soi et à quels sont mes besoins, quelles sont mes limites, et j'ai le droit de dire non pour certaines choses pour pouvoir me préserver ma santé.
2: Magali Milot a vécu 3 ans de descente aux enfers et a mis 3 ans à se reconstruire grâce au repos, à la méditation, à la danse, à l'écriture, grâce à un recentrage sur elle-même et une remise en question profonde de son mode de vie. Elle délivre un témoignage touchant et un message indispensable dans « Mon burn-out en blouse blanche » paru chez l'Archipel.

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4: Mais sans elle, ils ont un avis sur tout. 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
5: Pourquoi appelle-t-on l'eau l'or bleu?
6: En fait, l'eau, ça donne de l'énergie, ça peut donner aussi des bonnes vies aux animaux et ça peut donner des bons trucs à l'environnement. Ça sert à la vie de contenir de l'oxygène et sans l'eau, en fait, à la terre, ça s'en fait une grosse boule de désert.
7: Bah, pour moi, on appelle l'eau l'or bleu parce que bah, l'eau, c'est précieux. En, par exemple, le pays l'Afrique, au Sahara, bah, l'eau là-bas, c'est comme de l'or. C'est, si t'en as, c'est magique. C'est... Parce que là-bas, ils n'ont pas, beaucoup d'eau. Mais oui, l'eau, c'est précieux et c'est aussi important parce que quand il y a des réchauffements climatiques, il n'y a plus beaucoup d'eau.
6: C'est grâce à ça qu'on vit aujourd'hui parce que si on ne boit pas, si on ne s'hydrate pas 3 jours, bah, on sera déjà mort. C'est vraiment précieux l'eau. Il faut qu'on en ait à l'infini.
7: Vous avez vu les usines comme Christine, tout ça? En fait, eux, ils gaspillent l'eau. Ils fabriquent de l'eau qui se périme, donc ça se fait pas.
6: Et aussi, l'eau, c'est censé pas d'être périmée, parce que l'eau, dès qu'il y avait personne dans ce monde, il y avait déjà l'eau. Et cristalline, maintenant, c'est comme si leur but, c'était de construire de l'eau, et après, de mettre des dates pour la périmation.
7: En fait, non, les usines cristallines, c'est en fait, ils récupèrent, je pense, de l'eau de mer, et après, ils la filtrent, ils enlèvent le sel pour pouvoir en faire de l'eau minérale. De l'eau de source un peu.
5: Et alors chez vous, vous prenez l'eau du robinet ou vous avez des bouteilles d'eau?
6: Moi je pense que je bois plus au robinet parce que en fait on a 3 bouteilles et après on remplit à l'infini.
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8: Je suis sûr que vous êtes déjà passé devant le château du Barou, sauf que le château du Barou, sans un homme, il serait aujourd'hui inexistant, détruit, entièrement détruit. C'est André Vaison de Pradem qui l'a sauvé. Il arrive en Vaucluse au début du 20e. Très vite, il s'enracine, il devient conseil municipal, conseil départemental, puis maire de Murs pendant près de 4 mandats. André Vaison de Pradem, c'est un homme public, engagé, décoré de la Croix de Guerre 14-18, chevalier de la Légion d'honneur, mais c'est surtout un sauveur de pierre. 3 châteaux vont marquer son existence. D'abord, celui de Murs, dont il devient propriétaire. Ensuite, il y a le château de Javon sur son plateau forestier.